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3: Complètement gaga avec Olivier Glin. Alors, bonjour Olivier, on parle d'eau aujourd'hui ?
2: Vouille, sagasouille. Bonjour les amis, aujourd'hui on va voir des mots qu'on en trouve nulle part ailleurs. Chez nous, dans le Parler Gaga, on a des termes pour tout. Et pour patauger dans l'eau ou la gadoue, on n'a pas un mot, mais trois. Bassouiller, gabouiller et gassouiller. Oui, trois verbes pour exprimer le bonheur de tripoter de la flotte ou de barboter dans la boue liquide. Et, comme on est généreux hein, quand même, on ne s'est pas arrêté là et on a même des noms qui vont avec. On appelle ça des déverbaux, car ces noms viennent des verbes. On a la bassouille, la gassouille et la gabouille. Ces mots sont employés dans la Loire, mais également dans le Lyonnais et le Beaujolais, et puis de façon plus générale dans une bonne partie de la région Rhône-Alpes. Voici une maxime qui nous est donnée par Jean-Baptiste Martin. T'as beau gabouiller la bassouille, t'en feras pas rien des œufs à la neige. La plupart du temps, c'est juste remuer l'eau, éclabousser, patauger. Bref, faire ce que les mamans, elles y trouvent à redire quand les enfants reviennent avec le pantalon trempé. Et s'il y a des gens qui aiment bien gassouiller, ce sont bien les enfants. Les matrues, il n'y a pas besoin de faire grand-chose pour leur faire plaisir. Tu sors une petite bassine, tu mets un peu d'eau au fond et c'est parti pour la gassouille. C'est que ça peut gassouiller jusqu'à l'évaporation totale. La gassouille, c'est révélateur de la personnalité profonde des gens. Hein. Comme le dit l'adage, dans la gassouille, il y a deux sortes de gens. Ceux et ceux qui y tombent et ceux et ceux qui t'y poussent. Bon, la nage n'existait pas hein, jusqu'à aujourd'hui, mais mieux vaut tard que jamais. Ou alors celui-ci, d'adage. Quand t'as les pieds dans la gabouille, c'est pas le moment de chercher tes pantoufles. Et oui, chez nous, la gassouille, c'est souvent un souvenir d'enfance. Mais entre nous, on est tous encore un peu des garagnas. Hein. On y aime bien parfois encore. Quel plaisir de gassouiller un peu.
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4: Nous sommes avec une des dernières et la plus ancienne fabrique de pâtes de fruits en Auvergne. Avec Anthony Vallat, qui est le directeur général. Merci de nous recevoir, Anthony. Nous sommes face à une vieille photo qui montre, je pense, le tout début de cette maison Cruzy, c'est ça ?
5: C'est pas le début historique, hein, puisque la maison Cruzy a été fondée en 1880, mais c'est effectivement une photo du site de fabrication ici, sur la zone du Brézé, telle qu'il était en 1956, au moment où la maison Cruzy a déménagé du centre de Clermont pour venir s'installer sur la zone du Brézé.
4: De l'usine Goffredi à Mijan-Mermoz sur le champ d'Angélique. Et on aperçoit des angéliques sur ce champ.
5: Et l'angélique étant un des produits un petit peu signature des confiseurs et de la confiserie. Et donc c'est un beau clin d'œil de l'histoire que de penser que voilà, notre site de fabrication ici est basé sur un ancien champ d'angélique. Voilà.
4: L'angélique, ces petits bâtonnets de couleur verte, hein, c'est
5: exactement.
4: Ça, je ne dis pas de bêtises.
5: Il y a beaucoup de particuliers qui ont aussi de l'angélique à la maison.
4: Voilà. C'est la tige.
5: On confie la tige, tout à fait.
4: D'accord, oui. Ok. Et aujourd'hui, vous en faites toujours. Vous avez toujours des producteurs d'angélique qui bossent avec vous.
5: Oui, tout à fait. C'est un agriculteur qui vient nous livrer en tracteur chaque année. C'est au mois d'août, quand la récolte est prête. On se met d'accord avec lui l'année d'avance sur les quantités dont on aura besoin. Et puis, il vient nous livrer. On la travaille, on la prépare. Et puis après, on va la faire confire. Donc, c'est un produit auquel on tient beaucoup.
4: Il y a toujours une grosse tradition autour de ça. Enfin, en Auvergne, on offrait des pâtes de fruits, c'était un incontournable.
5: Effectivement, la création de la pâte de fruits a été faite en Auvergne. Hein. À la base, la pâte de fruits s'appelait la pâte d'Auvergne. Et c'était vraiment une spécialité, on va dire, régionale. Ce qui a fait que l'Auvergne était une terre de fruits confits, c'est que, on va dire que la noblesse venait, descendait de Paris dans le 16e, 17e siècle et venait dans les cures, à Roya ou autre. Ils découvraient, ils dégustaient les fruits d'Auvergne. Et la méthode de conservation à l'époque, hein, puisqu'on n'avait pas toute la pasteurisation, etc., c'était de confire les fruits. Ce qui faisait que, du coup, les confiseurs auvergnats ont prospéré sur la base des gens qui venaient en cure et qui ramenaient leurs fruits à Paris en général. C'est comme ça que la confiserie et le métier de confiseur a démarré en Auvergne.
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3: Le vin, ça prend du temps. 18 mois en général en Bourgogne avant d'être mis en bouteille. En ce moment, le millésime 2024 finit son élevage en fût comme à Beaune chez Philippe Pacalet. C'est dans le calme de ses caves qu'il nous raconte les notes aromatiques de son Gevrey 2024. Donc là, on a changé de cave. On est plutôt sur du 2024, c'est ça ?
6: On est sur des 2024 rouges.
3: Attendez, vous voulez que je prenne votre micro ? C'est peut-être plus pratique. Hop, voilà. Donc là, vous avez ouvert le tonneau. Vous plongez la...
6: la pipette. Et on se retrouve avec un misime classique, c'est pour ça qu'on voit. On a une belle robe rubis, Gevrey Village. C'est quatre parcelles différentes. Gevrey, c'est toujours beaucoup de fruits. Hein. Ça fait un vin assez gourmand et toujours beaucoup de structure. Il y a les deux. Si on prend 10 personnes, toujours 7 qui l'apprécient. On va les soutirer pour les mettre en bouteille l'année prochaine.
3: Quand vous dites préparer, ça veut dire que...
6: on a mis un bouchon.
3: Ça, hein. Donc là, c'est le bouchon qui est à l'intérieur du...
6: Voilà, après on met le robinet.
3: D'accord.
6: Parce qu'on n'utilise pas de pompe, on fait par gravité. Ça évite d'aspirer le vin, c'est moins stressant.
3: C'est plus doux.
6: Voilà.
3: Ah, on peut stresser des vins.
6: Ouais, c'est de la matière vivante. Ouais. C'est comme nous, ça évolue. C'est un peu à l'image de l'homme, le vin. C'est un produit culturel. Il y a beaucoup de points communs.
3: Donc il faut lui apporter beaucoup de douceur. Voilà.
6: Même si la forme du vin, là, c'est le tonneau après la bouteille. Nous, on a un squelette, c'est différent. Mais c'est une construction différente.
3: Oui, mais nous, on se trimballe avec le même squelette toute la vie.
6: Voilà.
3: Et eux, ils changent de squelette quand même.
6: Mais on ne grandit plus à partir de 21 ans, normalement.
3: Non.
6: Et les vins, dès qu'on les a mis en bouteille, ils grandissent, mais différemment, parce qu'ils sont aussi coincés dans cette bouteille.
3: C'est pour ça qu'on a cette forme de tonneau, finalement, parce qu'on aurait pu mettre ça dans des cubes, finalement.
6: Enfin... c'est un œuf coupé au debout. L'œuf sous la terre, la gestation, enfin, il y a toujours une jolie philosophie avec tout ça, mais c'est, hein, il y a un sédiment qui se forme au fond du tonneau, qui s'appelle l'ali, donc quand vous remuez le tonneau, ben, ça remélange, ça dynamise, quoi. C'est un peu comme un bébé avec son placenta, quoi. C'est... il y a une naissance. Et ça protège le vin, donc ça dure un certain temps. C'est pour ça qu'on doit soutirer. J'ai un rôle protecteur et nourricier. C'est bien fait, quand même.
3: Philippe Pacalet à Beaune est le papa de 50 000 bébés, quand même. Bouteilles par an, c'est pas rien. Et ça fait partie de la fierté de notre région.
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1: Bonjour, je m'appelle Julien Ferrandez, président du foot de l'AS Saint-Germain-Chantérac depuis 7 ans maintenant. J'habite à Saint-Germain-du-Salambre, je travaille à Saint-Germain-du-Salambre, j'ai la chance de travailler là où je joue au foot. Du coup, je suis cantonnier, donc je m'occupe du terrain, je m'occupe des infrastructures du stade, donc encore plus de plaisir à être président d'un club.
2: Bonjour Julien, qu'est-ce qui vous a fait entrer dans ce club? Est-ce que c'est la fonction de président ou c'est d'abord le fait de jouer au foot?
1: Non, le club, je l'ai connu avant d'être président, je suis rentré au club en 2002. Et c'était un copain à moi qui m'a dit « Viens, on va jouer à Saint-Germain, tu verras, c'est un super club ». Et effectivement, je suis tombé amoureux du club, des joueurs, de l'entente, des dirigeants surtout, parce qu'il en faut, et des supporters qui nous supportent tous les dimanches.
2: Jouer quel poste sur le terrain, Julien?
1: Alors j'ai trois postes. C'est soit 9, parce que c'est moi qui veux. Le coach me fait jouer 5, parce que c'est lui qui veut. Et je dépanne dans les buts, parce que plus jeune, j'ai joué gardien.
2: On peut dire que vous êtes un joueur polyvalent, en fait, Julien. Comment on fait une victoire au sein de l'AS Saint-Germain-Chantérac?
1: On l'a faite avec un chant dans les vestiaires qui est un peu spécial parce que c'est un chant communiste. Alors, me demandez pas pourquoi. Quand je suis arrivé, il a fallu que j'apprenne les paroles. La lutte finale. Non, après, c'est se retrouver après la douche pour fêter ça avec les dirigeants, les femmes de joueurs, les enfants de joueurs dans le club-off.
2: Votre club, il rassemble une équipe. 28 joueurs, vous jouez en District 4, il n'y a pas de division en dessous. Du coup, président, c'est quoi les objectifs pour cette saison?
1: Effectivement, on est au plus bas, mais on est un club qui est en reconstruction depuis 2-3 ans. Le après-Covid nous a un peu fait mal, et qui a fait mal au football tout court, de toute façon, je pense. Comme objectif, c'est maintenir un club de foot dans ces deux petits villages qui est Saint-Germain et Chantérac. C'est un club de copains. Il y a des gens qui viennent, qui restent un an à cause du boulot, à cause des études, et en fait, ils sont dégoûtés de partir parce qu'ils voient qu'on est vraiment un club qui se prend pas la tête. On n'est pas là que pour gagner. On est là pour jouer au foot et essayer de se faire plaisir.
2: C'est quoi les couleurs du club de l'AS Saint-Germain-Chantérac?
1: C'est la couleur verte comme l'AS Saint-Étienne. Je suis trop jeune pour avoir connu les grandes gloires de Saint-Étienne. Moi, c'est mon club de cœur, c'était les Girondins de Bordeaux. Après, quand je suis arrivé dans ce club, les anciens qui jouaient encore, eux étaient fans de l'AS Saint-Étienne.
2: Ouais, combien de buts inscrits depuis le début de la saison? Quand vous jouez neuf, pas quand vous jouez gardien de but.
1: Alors pour avoir fait 2-3 matchs en neuf contre les grosses équipes, je suis qu'à 2 buts en 7-8 matchs.
2: C'est pas mal, on se rapproche de Kylian Mbappé. Merci beaucoup Julien.
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3: Le 30 octobre 1812 à Montpellier, le préfet de l'Hérault, Pierre-Barthélemy-Joseph, comte de Nogaret, a mis les petits plats dans les grands. Il organise un mirifique dîner pour faire plaisir à ses hôtes, mais surtout à un hôte, le comte de Borroméo, qui va intercéder en sa faveur auprès de l'empereur Napoléon pour le faire grand croix de la Légion d'honneur. Sa délicieuse épouse, Marie-Julie Boudon de la Roquette, a fait préparer des dindonneaux aux truffes et de la croustade de bécasse. On est nickel. Les invités arrivent, parmi lesquels le fameux comte de Borroméo, général des armées, accompagné de son état-major. Il est en uniforme, il a des favoris noirs très beaux. Il raconte aux invités ses faits d'armes. Cette soirée est extrêmement réussie. Et là, bam! La porte du grand salon de la préfecture s'ouvre en grand. Le commandant de la gendarmerie déboule avec une dizaine de ses agents et se rue sur le comte de Borroméo. Monsieur le préfet hallucine. Madame la préfète Marie-Julie Boudon de la Roquette tape une crise de panique. Ses copines l'éventent et le comte de Borroméo est arrêté. Le comte de Borroméo, en vrai, il s'appelle Anthelme Collet. Et avant d'être général et avant d'être comte de Borroméo, il a été sous-lieutenant, déserteur, missionnaire dominicain, marquis, abbé à Gap où il a tapé 80 000 francs à ses fidèles, évêque sous le nom de Monseigneur Don Pasqualini, puis faux lieutenant, chanoine honoraire à Saint-Augustin, avant de enfin devenir le général comte de Borroméo, ce qui lui a permis de taper dans les caisses d'argent public par-ci par-là pour, prétendument, organiser l'armée de Catalogne. Et juste pour que le tableau soit complet, en 1812, Napoléon, il était en train de galérer au fin fond de la Russie. Vous voyez, je pense qu'il avait peut-être potentiellement d'autres choses à gérer que faire grand croix de la Légion d'honneur, le préfet de l'Hérault. Ah non, attendez, stop, pousse, c'est pas fini. Donc il fout Anthelme Collet en tôle, hop, au cachot, pendant 3 semaines. Et notre préfet, un gros malin, décide de sortir Anthelme Collet du cachot pour le présenter à ses invités lors d'un autre dîner, histoire d'amuser la galerie. Ils le mettent dans la cuisine. Antelme Collet est seul. À la porte, il y a deux gardes. Il avise une tenue de cuisinier, un gilet rond, un tablier, un bonnet blanc. Il enfile tout ça, prend deux plats, hop, un dans chaque main, met un coup de pied vigoureux dans la porte de la cuisine, genre « je suis pressé, ok, il y en a qui bossent ». Il passe devant les deux gardes et le voilà libre.
0: 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Wikizef, petit guide à l'usage des étrangers du sud du péage d'Arras en vacances dans notre belle région.
4: Votre cousine a décidé d'organiser son anniversaire, seulement les temps sont durs. Elle voudrait réunir la famille, mais faire ça à moindre frais. Vous savez, les réceptions dans les grandes familles, ça fait vite cher, hein. Rien que la famille proche, ils sont 25. Deux, trois cousins en plus avec les gosses, on monte vite à 50. Alors elle a une idée. Elle se dit, je vais faire à manger des pentières au four avec des saucisses au barbecue. Et ils ramèneront chacun une ou deux bouteilles. Et là, votre cousin, il dit, Vadius, ça va faire une paire de bouteilles. Ne paniquez pas, Wikizef est là pour vous aider. Votre cerveau s'est mis en route à essayer de compter. Et vous ne parvenez pas à trouver comment une trentaine d'adultes, en ramenant une ou deux chacun, voire trois, on arrive à une simple paire.
5: Définition.
4: Une paire de bouteilles ? Beaucoup de bouteilles. C'est simple, hein. Mais attention, quand on dit une paire de bouteilles, c'est quand on sait qu'il va y en avoir beaucoup, peut-être même de trop, mais on ne sait pas combien. Et en acceptant ce qui va par paire naturellement, les chaussures, les tototes, les chaussettes, les prunes et les jumeaux. Par contre, à un colloque de jumeaux, on peut dire, des jumeaux là-bas, il va y en avoir une paire. Et si on va par là, dans le dressing de votre femme, je suis sûr que des chaussures, il y en a aussi une paire.
5: Exemple.
4: Une paire de manifestants selon la police, une belle paire de manifestants selon les syndicats. Je crois qu'on a fait le tour. Depuis le temps des Wikizef, je crois, j'en ai fait une paire, je suis sûr.
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1: Saviez-vous qu'en France, une grande partie des voitures de police que vous voyez dans les séries n'ont jamais arrêté personne? Non, non, elles viennent parfois d'un hangar très discret en Alsace. Oui, oui, ici, entre deux zones industrielles, on fabrique l'illusion du cinéma avec plus de 90 000 objets différents. Aujourd'hui, je teste pour vous Ciné-Régie à Geispolsheim. Nous sommes dans une zone d'activité en périphérie de la ville. Assez classique, hein. Sauf que sur le parking, on peut apercevoir plusieurs voitures de police qui attendent tranquillement. Intriguant, hein. Et là-bas, j'y retrouve Mickaël. C'est le directeur fondateur de Ciné-Régie. C'est une compagnie d'ici, hein, qui propose à la location des uniformes, des costumes, des véhicules, des armes et même de la décoration pour le cinéma et la télévision. Mickaël m'accueille avec un super sourire et une phrase plutôt rassurante. Tu verras ici, tout est faux, mais tout doit paraître vrai. Et il a pas tort, hein. En poussant la porte de l'immense hangar, je comprends que je viens d'entrer dans un monde littéralement parallèle où se mêlent des uniformes à perte de vue. Police nationale, gendarmerie, pompiers, militaires. Chaque uniforme correspond à une époque précise. Une couture, un écusson, une nuance de bleu. Tout compte parce qu'un détail faux peut ruiner littéralement la crédibilité d'une scène. Alors comme le veut la chronique, j'ai évidemment tenté d'en porter un. Mais je découvre immédiatement un problème. Oui, marcher avec assurance quand on porte un uniforme officiel, ça ne s'improvise pas. Non. Je ressemblais davantage à un agent de sécurité un peu paumé plutôt qu'au commissaire Moulin, si vous voyez ce que je vais dire. On poursuit en changement littéralement d'ambiance, hein. Place aux fusils, aux flingues et autres lance-roquettes. Méga impressionnant. Mais Mickaël insiste, hein. Toutes les armes sont neutralisées ou adaptées pour le cinéma. Ah oui, ici on rigole pas avec la sécurité, hein. Elle est maximale pour une illusion absolument totale. Et je vous le confirme, ici, on n'est pas avec des petits jojos en plastoc. Non. Et Mickaël a déjà fourni des tournages de films assez balèzes, hein. Si je vous dis Fury avec Brad Pitt ou encore Sherlock Holmes avec Robert Downey Jr. Et même le film Les Rivières Pourpres. La classe quand même, hein. Ciné-Régie peut même livrer ses véhicules et ses équipements sur des tournages partout en France et même en Europe. Alors je vous laisse imaginer la scène, hein. Lorsqu'il y a un contrôle routier disons banal, la tête de l'agent quand il réalise que le véhicule de police n'est pas un officiel et qu'à l'intérieur on y trouve un bazooka, 10 mitraillettes et 12 fusils à pompe. Et heureusement, hein, avec l'attestation très spéciale que présente Mickaël, tout est réglé, hein. Mais il faut le dire, la scène reste quand même très cocasse. Comme quoi, à Geispolsheim, on peut vivre un polar sans même commettre de délit.
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2: Au plein cœur de Tillières-sur-Avre, je demande la famille Giraud. Vous allez faire la connaissance de Mika, le papa, Ambre, la fille, et Mano, le copain de la fille. J'aurais bien aimé vous présenter Céline, la maman, mais elle est au boulot. Faut bien qu'il y en ait qui bosse. Céline, vous la verrez demain, vu que j'ai des raisons de dormir chez eux ce soir. Je vois pas de porte, alors je toque au carreau. Une jeune fille ouvre la fenêtre.
3: Hello, Ambre.
4: Oui, c'est ça.
3: Le papa, il est pas là?
4: Il doit être à l'intérieur, je pense.
2: Ok, j'entre comment?
4: Je vais t'ouvrir le portail.
3: Ah, t'es trop mignonne.
4: Peut-être c'est ouvert, je sais pas.
3: Je regarde, hein.
4: Ouais.
2: J'avais pas vu le portail. C'est ouvert.
3: C'est moi?
2: Non, c'est ouvert.
3: Tu vois, c'était ouvert.
2: Bah ouais. Mika a l'air d'aller bien.
3: Très bien.
2: Pourquoi
3: très
2: c'est
3: bien.
2: Si grand ici?
3: Parce que c'est un ancien relais de poste, l'ensemble.
2: Ah, d'accord.
3: Ouais, c'était considéré un peu comme une ferme ici, il y avait des chevaux.
2: Regarde ces perdus grands ouverts qui sont ni grands ni verts à la base, mais qui se demandent ce que tu viens faire là.
3: Je viens voir parce qu'il paraît que c'est une famille d'artistes ici. Papa, maman,
5: Ambre.
3: Mano, tout le monde est dans l'art, quoi.
5: Oui, un petit peu, ouais.
3: C'est toi qui a impulsé tout ça,
5: hein? Alors, je pense, hein, je suis le premier, hein. C'est les enfants qui ont suivi, hein. On appelle ça reproduction sociale, hein. Un artiste fait des enfants artistes, voilà, c'est ça.
2: Vous avez fait la connaissance d'Ambre?
4: Moi, je fais un peu tout, mais surtout de l'installation et de la performance. Donc, je mélange plein de médiums, surtout dans la sculpture. Et après, j'intègre des éléments de son, de vidéo dedans.
2: Et papa, il fait quoi?
5: Si tu fais le tour dans la maison, on va voir qu'il y a pas mal de peinture objet, des sculptures.
2: Voilà. Et Mano, il fait quoi?
4: Des films 3D et du son.
2: Et Cécile, la maman, elle s'exprime beaucoup dans le textile.
5: Voilà.
2: Tout ça sur l'impulsion de Mika, le papa.
5: Finalement, c'est dans le lieu dans lequel où ils ont dû me voir. Et Ambre, toute petite, elle était à la fois dans le bac à sable, le béton, les briques, après les petits bricolages, puis après dans les œuvres, dans la peinture à l'atelier, et ainsi de suite, quoi.
2: À la base, la famille n'est pas du coin.
5: On n'est pas vraiment normands. Mes enfants sont normands parce qu'ils sont nés en Normandie, mais nous, on vient du Loir-et-Cher.
6: Ah, ta famille habite dans le Loir-et-Cher, ces gens-là ne font pas
2: Je crois qu'on vous avait pas encore présenté Mano.
6: Mano.
2: Le vidéaste de la famille.
3: Ça va, Mano? T'es réveillé?
7: Ouais, c'est bon, je me suis réveillé.
2: Bah, il dormait pas, il bossait.
3: Il bossait tes 3D, tes images de synthèse.
7: Ouais, là, je bosse des storyboards pour un film.
3: Mais tu fais une école?
7: Non, j'ai fini là.
2: Il a fini.
7: J'ai fini, et depuis que j'ai quitté les Beaux-Arts, je me suis mis à l'animation 3D.
3: Là, c'est un atelier, là.
7: Oui.
3: Ah, mais il y avait de la place, hein.
2: Il en faut pour toute la famille.
5: J'ai coupé la radio, j'avais mis la radio, donc.
3: T'avais mis quoi comme radio?
2: Change de sujet.
3: Ah, ici, c'était le.
2: Bravo.
3: Voilà. C'était pour les chevaux, quoi.
5: Alors, t'as la mangeoire, t'as même l'abreuvoir qui est en dessous, là, qui est en zinc.
3: La mangeoire sert de rack aujourd'hui pour les tableaux de qui? De toi, alors?
5: Surtout de moi, ouais. Donc là, c'est la partie atelier, artiste. On fait des toiles, de la peinture, de la sculpture, découpage, assemblage. Il y en a un peu partout.
2: Sinon, Fred, t'avais pas un truc à leur dire?
3: Je vais dormir chez vous ce soir.
5: Si tu veux, il n'y a pas de problème.
3: Et puis, il n'y a pas de problème, il y a surtout de la place.
5: Ah, bah, il y a surtout de la place, oui, voilà. Beaucoup de place.
3: Parce qu'il y a un truc qu'il faut absolument que vous me montriez demain.
5: Oui.
2: Petit indice.
3: Et demain, on va changer de rue.
5: Tout à fait.
3: Tu vas me montrer un truc qui est dans la rue du château, là.
5: Oui.
3: Je pense que ça va en halluciner plus là.
5: Ah oui, je crois aussi, oui.
2: Bon, bah, vivement demain.
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8: Ici matin.
9: Le temps de vous lire en marseillais. Bonjour Médéric.
8: Bonjour Philippe.
9: C'est notre linguiste marseillais. Donc on va jouer ce matin un peu comme des enfants.
8: Oui, tout à fait. Alors vous savez à quoi jouent les enfants en ce moment? Enfin ces jours-ci, ces temps-ci.
9: Ces temps-ci, bah, avec le smartphone, ouais. Jeu, voilà quoi.
8: Les tablettes, les jeux vidéo, etc. Ouais. On est d'accord. Bon, les tout petits jouent encore avec des voitures, des robots, des trucs Pokémon, etc. Voilà. Alors autrefois, alors non, je vais pas faire celui qui grommelle à mon réguignard.
2: C'était mieux avant.
8: C'est ça. Non, mais je vais vous parler quand même des réguignards. Les Réguignaires de Luberon, c'est une association provençale qui, comme son nom l'indique, regroupe des amoureux de la culture et de la langue provençale, des gens du Luberon, qui s'appellent avec autodérision donc les Réguignaires, en gros les râleurs. Hein. Eh bien, la présidente de cette association est bien connue chez nous, il s'agit de Claudette Ocelli, aussi connue sous le nom de Mamette, dont on a entendu la voix sur notre antenne pour nous apprendre un peu de provençal. Avec ces Réguignaires, elle organise jusqu'au 14 mars à Pertuis, à l'espace de Croze, une exposition appelée Joe et Jugué d'Antan, qui propose de retrouver des jeux et jouets d'antan et avec leurs petits noms.

0: la poupée, la titeille, dans son ousta ou des titeilles, sa maison de poupée, ou bien avec une poupoune pour djouga à la mama, là non plus je traduis pas. Quand j'étais minot, j'adorais jouer avec les taraillettes, la dinette, mais aussi à la marchande. J'avais d'ailleurs un bel établi de marchande et je vendais à ma mère, à ma grand-mère, plein de beaux fruits et légumes en plastique, ou du poulet, ou en plastique, ou du fromage en plastoc, avant la malbouffe, vous voyez, il y avait déjà tout prévu. Tous les jeux d'enfants d'hier ou d'avant-hier sont présentés à l'exposition Joe et Jugué d'antan à Pertuis jusqu'au 14 mars pour ce... Et samedi, donc demain, il y aura en plus un grand jeu de piste sur le double thème du parler provençal et des jeux d'enfants dans les rues de Pertuis, mais aussi du Motus. Tous les t-shirts, toute l'après-midi, nous serons sur place avec mon collègue Bla pour vous faire jouer à Motus en mode démo ou initiation. Mais il y aura aussi un Motus en live, en public, avec les meilleurs joueurs de Motus à défier. Alors, de mon temps, on jouait à cache-cache, et celui qui comptait, on disait qu'il pégait. On disait, allez, c'est toi qui pègues. Ouais. Et on joue aussi à faire des moulons dans la cour. Et pour signaler un attroupement, on crie moulons. Donc ce samedi, moulons à Pertuis.
1: Allez, moulons.
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3: Arnaud Fromage, bonjour, bonjour.
4: Bonjour, bonjour.
3: Oh, ça fait beaucoup de bonjour, dites-moi. Bon Arnaud, aujourd'hui, quand le général de Gaulle vient en Franche-Comté?
4: Eh bien, il se passe toujours quelque chose. D'autant qu'il y est venu plusieurs fois dans la région, trois fois déjà à l'automne 1944, pour préparer la libération de Belfort, lors d'une réunion secrète avec le général de Lattre de Tassigny et Churchill au château de Montalembert, à Mèche, après la libération. Ensuite, quand de Gaulle est venu saluer les villes libérées, Besançon, Morteau, Grandcombe, Châteleux, mais ce n'est pas la dernière fois que de Gaulle va venir dans la région. En 1959, sur la route qui le mène en Alsace, il en profite pour aller faire quelques petites pauses dans le territoire de Belfort. À chaque fois, le grand homme descend de sa déesse noire et passe quelques minutes à discuter avec les habitants, stupéfaits de voir le général en vrai dans leur commune. À Rop, Saint-Germain, Felon, La Chapelle-sous-Rougemont,

0: la rivière Fontaine, Foussemagne et à Anjou. Anjou, 206 habitants, où De Gaulle est accueilli par la foule dans l'unique rue ornée de drapeaux et de bandeaux bleu, blanc, rouge. Anecdote amusante, le village d'ailleurs, qui ne possédait pas autant de décorations, est allé les piquer chez les voisins de Dell.
1: Ah, bon, mais Arnaud, la grande tournée de De Gaulle en Franche-Comté, c'était en 1962.
0: Oui, la tournée des grands-ducs même. Le 14 juin, il atterrit à la base aérienne militaire de Luxeuil, avant de se rendre à Vesoul, puis de filer vers Dole, à bord cette fois d'une Simca présidentielle. Ensuite, direction Arbois, puis Poligny, Lons-le-Saunier, où à chaque fois, il est accueilli en héros. Le lendemain, il continue sa tournée par le Haut-Jura, Saint-Claude, Morée, Morbier, Saint-Laurent, Grand-Vaux, Cise, un petit quart d'heure à Champagnole, et ensuite direction Équevillon, Onglières, Plénise et Sanzeau, avant de remonter dans le Doubs, un discours à Pontarlier, à Besançon. Bref, le marathon présidentiel se termine le 17 juin dans le territoire de Belfort.
1: Et bah dis donc, et pendant toute la durée de ce périple, il a eu un problème majeur.
0: Oui, pendant ces 4 jours en Franche-Comté, le général de Gaulle ne s'est pas contenté de prononcer des discours et de serrer des louches. Non, il a bien fallu qu'il dorme aussi. Or, Charles de Gaulle est grand, très grand même, 1m96 au garrot, donc les préfectures vont galérer à chacune de ces étapes pour lui trouver un paddock à ses dimensions. D'ailleurs, l'Élysée a fait réaliser en avance des lits sur mesure. Alors, pour la première nuit de sa visite à Vesoul, l'on apporte donc à la préfecture le lit spécial du général. Sauf que l'année 1962 est très tendue. C'est la fin de la guerre d'Algérie, une partie des accords d'Évian est d'ailleurs négociée en secret au Fort des Rousses pendant ce voyage présidentiel. De Gaulle a échappé de peu à l'attentat du Petit Clamart, alors son service de sécurité est sur les dents. Ainsi, il lui déconseille de dormir à Vesoul même et préfère l'envoyer à la base aérienne de Saint-Sauveur, jugée plus sûre. Mais si les hommes et les véhicules ont pu faire le transfert, le lit, lui, eh bien, il est resté à Vesoul, dans les appartements du préfet. Et il y est toujours, d'ailleurs, parce que l'Élysée ne l'a jamais réclamé. Alors, l'histoire ne dit pas si De Gaulle a bien dormi ce soir-là, mais en tout cas, c'était pas dans un lit à sa taille.
1: Non, c'est certain, ça. Merci beaucoup, Arnaud Fromage, et puis à demain.
0: À demain.
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3: Vous êtes peut-être déjà venu voir vos enfants ou vos petits-enfants jouer à la Guéretoise, cette salle de spectacle qui est à l'espace Fayolle à Guéret. Mais c'était quoi avant ?
4: Hervé Herp, directeur artistique de la Guéretoise de spectacle. Avant, ici, c'était un pré, il y a très longtemps. Puis après, il y a eu une construction, c'était une MJC, avec multiples activités, comme ça se faisait beaucoup dans les années 70-80. Il y avait un ciné-club, il y avait un labo photo qui existe encore dans les caves.
3: Est-ce que vous avez entendu l'époque où c'était une coopérative ?
4: Oui, alors il y a eu cette période, parce que c'est un petit peu ce qui a permis d'inventer aussi la Guéretoise de spectacle. Guéret est une ville qui a presque inventé les coopératives. C'était une coopérative ouvrière, très active, très engagée politiquement. On venait acheter sa farine, on venait acheter des boutons pour faire de la couture. Il y avait plein de choses et c'était quelque chose qui a été très très très important sur la ville de Guéret. Et il en reste encore des traces.
3: C'est quoi l'esprit coopératif ?
4: Plutôt que de passer par un système commerçant, des gens faisaient des achats en gros, ils négociaient des prix, ça rassemblait. C'était très familial et puis dans un but très social. Cette histoire de coopérative de Guéret me trottait dans la tête, mais j'avais pas fait le lien. Et puis un jour, on avait créé un spectacle, Guéret en chanson. Il y avait des réunionnais, il y avait des anciens maçons, des carrières, il y avait des immigrés qui venaient d'arriver ici. Et on a créé un spectacle global avec écriture de chansons. Et on a donné ce spectacle à l'espace André Lejeune devant une salle complète de 600 personnes, quoi. Et à la fin du spectacle, on avait organisé une petite buvette. Et c'était très drôle parce que tout le monde s'est retrouvé, parce qu'il y avait tellement de monde, et bien à servir des boissons, à servir. Et j'avais l'impression d'être une petite usine grouillante et sympathique. J'avais l'impression d'être dans une coopérative. Il y a un ami qui me dit, mais tu devrais appeler ta scène la Guéretoise. Il dit, ça fait un nom de coopérative, la Guéretoise. Je dis, ouais, mais je me demande si c'est pas le nom d'une bière. Rajoute deux spectacles. Et c'est comme ça que la Guéretoise de spectacle est née, suite à cette soirée un petit peu coopérative. C'était en 2006.
3: Maya, comment tu connais la Guéretoise ?
5: Moi, j'y suis allée avec l'école. J'ai vu un spectacle. C'était Chute la pomme. On ne parlait pas. Et en fait, c'était un monsieur. Et ben, il avait une pomme. Et en fait, il faisait comme si c'était un peu son animal de compagnie. Et un jour, quand il dormait, il voulait le manger, mais il se réveillait tout le temps.
3: Tu recommandes cette salle ?
5: Oui, je le recommande très fortement.
3: Aujourd'hui, la Guéretoise de spectacle garde cet esprit de la coopérative, de convivialité et de solidarité.

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1: Moi, c'est Sabine.
2: Routy, sage-femme à la maternité.
1: C'est ça.
3: Vous venez d'arriver, vous sortez, vous arrivez, vous...
1: J'arrive. Juste pour vous. Ouais. J'étais diplômée en 96. J'ai toujours voulu faire ça. Je me suis décidée en troisième, mais j'ai pas changé mon fusil d'épaule.
3: Alors, on va où?
1: Eh ben, on va monter en salle de préparation à la naissance.
3: C'est où?
1: Deux étages.
3: Okay, avec les petits coussins d'allaitement. La petite tape pour le bébé.
1: Je pense qu'on apporte des informations, on les accompagne. C'est vraiment de l'échange avec les patientes.
3: C'est ça qui a changé le
1: oui.
3: plus.
1: Avant, on disait qu'on apprenait à pousser aussi. Oui. C'est des choses qu'on fait plus, en fait.
3: Ah, c'est fini?
1: On parlait pas de préparation à la naissance et à la parentalité, en fait. Déjà, le terme a changé au moment des années 2000, à peu près, où on a vraiment inclus le conjoint, et puis où on s'est axé aussi, pas que sur l'accouchement justement, mais sur l'après-naissance, et puis de plus en plus on fait attention vraiment aux suites, parce qu'on s'est rendu compte que il y avait beaucoup de mamans qui faisaient de dépression du postpartum, et donc c'est ça aussi l'intérêt de la préparation à la naissance, c'est de les préparer, de les accompagner à la naissance, mais à l'après-naissance en fait, et à tout ce changement qui va arriver avec l'arrivée du bébé. Parce que ça bouscule un petit peu quand même.
3: Oui. Donc vous faites aussi des accouchements, hein?
1: Alors j'en fais plus depuis longtemps, parce que je fais de la préparation à la naissance, j'accompagne les femmes aussi en grossesse pathologique, et puis dans les déclenchements. C'est le démarrage, c'est avant qu'elles descendent en salle de naissance.
3: D'accord. Vous n'en faites plus, ça vous manque pas?
1: Non, ça me manque pas.
3: Non, non. C'est un choix, j'imagine.
1: C'est un choix complètement. Hein, ah oui, tout à fait. Non, je suis très contente et vraiment, je me plais en préparation à la naissance, dans l'accompagnement de ses futurs parents.
3: Bon, il y a des larmes ici, des larmes de joie, des larmes de tristesse.
1: Ouais, aussi, des larmes de fatigue. voilà, tout à fait. Des larmes d'où, oh là là, ça fait un an que j'ai accouché, je reviens là, ça me fait plein d'effets. Ouais. Il y a.
3: Ah oui, déjà presque un an après encore.
1: Ouais, les dames qui reviennent ici, ça leur fait souvent quelque chose.
3: Alors qu'est-ce qu'on dit aujourd'hui à l'allaitement? Allez-y à volonté, cadrez l'allaitement.
1: Alors je pense qu'il faut que ce soit déjà un choix de la femme, un choix personnel. Il faut qu'elle ait du soutien. On va pas allaiter pour faire plaisir à quelqu'un. On va allaiter parce qu'on en a envie, parce que c'est un choix qu'on va faire. Et puis après, c'est surtout allaiter sans vous poser de questions, en suivant le rythme de l'enfant, parce qu'au démarrage, c'est ça qui est important. C'est finalement de ne pas se poser de questions et faire équipe avec son enfant.
3: C'est impossible de pas se poser de questions quand on est jeune parent.
1: Oui, mais en fait, ne pas se poser de questions. L'allaitement, culturellement, on l'a un peu perdu, nous, avec l'émancipation de la femme, la pilule, etc. dans les années 70. Et donc, quand l'allaitement est revenu, on l'a calqué un peu sur le biberon. Mmh. Et le biberon, c'était toutes les 3 heures. Et puis surtout, on le donnait pas avant. En fait, pour mettre en place la lactation, c'est écouter le rythme de cet enfant, parce que lui, il sait pas ce que c'est que de se nourrir. Déjà, in utero, il est, nourri, logé, blanchi gratuitement. Et il va falloir qu'il découvre certaines choses. Et donc, il faut qu'il apprenne. Pour lui, c'est tout un apprentissage, et donc il faut qu'il apprenne quand il est disponible, ce bébé. Donc lui, il va pas être disponible toutes les 3 heures à heure fixe.
3: D'accord, mais comment vous avez découvert ce métier?
1: Eh ben, avec un forum des métiers.
3: Ouais.
1: Où j'ai croisé une sage-femme passionnée. J'avais très envie de m'occuper du bébé. J'avais besoin de contact aussi avec les gens. Et cette sage-femme m'a été, mon point d'ancrage. Et puis après, j'ai rencontré une autre sage-femme quand j'étais encore au lycée, où j'ai pu du coup voir un accouchement, voir une césarienne. Et donc tout ça, je me suis dit, mais c'est ça que j'ai envie de faire.
3: Ouais, ça a été la révélation.
1: Ah ouais, complètement.
3: Faut que je vous fasse une petite photo.
1: D'accord.
3: Oh super, vous avez mis votre blouse, votre badge.
1: Voilà.
3: Ah, j'ai cru que c'était un sifflet, non?
1: Non. C'est...
3: On se met où? On se met là? On se met où? Vous aimez?
1: Oui, ça me va.
3: C'est bien, c'est vous, hein. Mais quel sourire vous avez?
1: Merci.
3: Les yeux qui brillent. C'est naturel? C'est...
1: Oh bah, je crois, je fais rien de particulier.
3: Bah, ça rend très joyeux, non, comme métier, parce que
1: c'est un beau métier. Ouais. Enfin, moi, je changerais pas de métier.
3: Bah oui, c'est sûr.
1: Voilà, ça reste vraiment un métier que j'aime.
3: Mm-hmm. Vous repartez? Vous êtes venu exprès?
1: Oui, je suis venue exprès parce que c'était pas sur une garde, c'était pas pratique. Ma collègue avait des consultations d'allaitement, donc voilà, je suis revenue. Je suis repartie.
3: C'est bien sympa. Bah, on repart ensemble.
1: Et ben, on repart.
3: Enfin, à moins que vous ayez quelque chose à faire, je ne sais pas, mais vous faisiez une brioche à la maison?
1: Oui.
3: Donc là, on est à nouveau dans le hall de la maternité. Il y a un chiffre à l'entrée de la maternité, là.
1: C'était le nombre de bébés nés à la maternité, donc en 90 ans.
3: 312 557.
1: Voilà.
3: Ah oui, depuis, on a fait un peu de chemin, quoi.
1: Bah ouais. 19. Premier bébé en 1929.
3: Ouais,
1: voilà. Et puis ça, c'était en 2019.
3: Ah oui, donc depuis, il faudrait actualiser le chiffre.
1: Après, on est à peu près à 2800 accouchements par an.
3: Bon, bah, c'est vrai qu'à chaque fois qu'on rencontre une sage-femme, ça nous remonte plein de souvenirs.
4: Ah, bah, c'est ça.
1: Merci beaucoup.
4: Merci beaucoup.
1: Bonne fin de journée.
4: À bientôt.
1: Au revoir.
4: À bientôt.
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5: Il y a un truc qui nous rassemble tous, nous les Mayennais, c'est bien sûr le bon Mayennais. La vache broute dans les champs, puis ce lait précieusement pasteurisé pour fabriquer du fromage. Et ce fromage délicatement conservé dans cette boîte. Oui, celle-ci, avec le couple si mystérieux dont personne ne connaît l'histoire, mais où tout le monde se raconte une histoire. Une recette qui marche depuis 1912. Audrey Gaillot, chargée de communication pour la société Vaubernier, implantée à Martigné-sur-Mayenne.
6: On est habituellement quatrième marque nationale la plus vendue en France, mais sur le mois de décembre, on a eu la bonne surprise de voir qu'on était passé troisième.
5: Et si au départ il n'y avait que le bon Mayennais, désormais la marque est une référence en France. Catherine Drezen, présidente de Vaubernier.
7: Aujourd'hui, ce sont 130 collaborateurs qui travaillent. Nous fabriquons une large gamme de fromages et de produits laitiers bon Mayennais. Camembert, brie, coulommier, lingot, carré.
5: Ah, mon camembert est prêt. Ça, avec du pain alors. L'entreprise Vaubernier fait travailler plus de 170 producteurs de lait autour de la fromagerie.
6: On met un point d'orgue à faire que nos fromages soient de qualité. Et puis, on a des consommateurs qui nous sont fidèles.
5: Oui, et d'ailleurs, pas plus fidèles que moi, parce que moi, j'ai le bic 4 couleurs bon Mayennais grâce à ça, pardi, au point. Ils existent depuis le début. Vous les échangez pour avoir un cadeau. Et forcément, ça fait un succès fou, comme le souligne Catherine Drezen.
7: Sur l'année 2025, on a à peu près échangé par point ou vendu 45 000 objets à l'effigie de bon Mayennais.
5: Et comme le dit Audrey, les objets sont variés.
6: On a quand même une trentaine d'articles qui sont disponibles sur la boutique, donc on y retrouve des tabliers, des torchons, des sacs isothermes. Quand on passe dans différentes maisons, on voit toujours des petits coins qui sont dans les petits pots et les gens ont l'habitude de les conserver. Donc je pense que ça se passe de génération en génération.
5: C'est vrai, ça, finalement, tout le monde a une histoire avec le bon Mayennais.
6: L'habitude de voir le camembert sur la table le dimanche avec ses grands-parents, et finalement, c'est des choses qu'on reproduit. Produit aussi avec nos enfants. Et donc pour nous, c'est vraiment une fierté de voir que ça, la marque se transmet.
5: Et même si la recette du camembert, le bon Mayennais, n'a jamais changé, la tradition n'empêche pas l'innovation.
6: Donc la finie 1912 au mois de septembre, qui a un peu plus de caractère par rapport à notre camembert historique. Autre exemple, sur le fromage le léger, on a revu le pack là récemment pour pouvoir faire émerger la notion de riche en protéines, qui est aujourd'hui sur le marché un point qui est important, notamment pour les sportifs.
8: Ça y est, j'ai fini mon camembert au four. Bah du coup, je vais courir.
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9: Dans Toujours à la page, je vous emmène dans une forêt extraordinaire. Extraordinaire et inquiétante à la fois. Celle de Chimère tropicale, un dernier livre de Corinne Morel d'Arleux, paru chez Dalva. Femme politique repentie, écologiste convaincue, Corinne Morel d'Arleux a d'abord écrit des essais pour transmettre ses convictions, mais depuis quelques années, c'est aussi à travers le roman que cette drômoise a choisi d'exprimer sa fascination pour la nature. Et c'est en Inde du Sud, lors d'une résidence d'écriture, que l'autrice a imaginé cette histoire, l'histoire d'Ariane, infirmière en psychiatrie qui n'a jamais quitté ses montagnes, mais rêve de jungle. Alors le jour où un double accident d'avion improbable se produit dans une forêt tropicale éloignée, Ariane trouve l'occasion de rejoindre cet univers fantasmé. Un univers de moiteurs, de crocs, de mystères, de magie, où elle croisera un homme jaguar, des chamans, des morts inaccomplis et l'inquiétant Cadillac qui la poursuit comme une ombre. Vous l'aurez compris, la place de l'imaginaire dans le livre de Corinne Morel d'Arleux est centrale. Alors je lui ai demandé quelle était pour elle la place de l'imaginaire, son importance dans la vie.
10: Ouais, j'ai l'impression que c'est un sujet d'une actualité brûlante, cette question de la place de l'imaginaire. D'abord parce que j'ai l'impression qu'on est nombreuses et nombreux à avoir de plus en plus besoin de se réfugier dans l'imaginaire pour de temps en temps échapper au réel qui semble de plus en plus dystopique et difficile à affronter. affronter. Et ensuite, parce que l'imaginaire, c'est aussi ce qui nous permet éventuellement d'imaginer autre chose. Comment le monde pourrait être de manière différente, de cultiver une forme d'empathie aussi, de pouvoir se mettre à la place de l'autre, d'envisager qu'il puisse y avoir des réalités multiples et pas une seule manière d'aborder la vie, d'aborder les événements, les faits. Toute ma question, moi, c'est de savoir comment on nourrit nos imaginaires, qu'est-ce que ça nous permet de produire qui n'est pas encore là, qu'est-ce que ça peut faire advenir dans nos vies.
9: Alors, dans ce que vous nous racontez, il y a de l'extraordinaire, il y a du magique, il y a cette jungle qui est presque hantée.
10: Oui, cette forêt tropicale, elle est à l'image de la symbolique de la forêt qui est à la fois dans l'imaginaire collectif, un endroit, un milieu qui attire et en même temps qui a souvent provoqué aussi la peur, la crainte, parce que c'est un lieu mystérieux, étrange, sombre. Parce que finalement, je trouve que c'est beaucoup à l'image de notre époque, de nos vies, d'apprendre à cheminer sur cette ligne de crête entre émerveillement et inquiétude. Et donc, c'est finalement assez logique que ça se soit retrouvé dans mon écriture et dans l'histoire de Chimère tropicale.
9: Chimère tropicale, c'est un objet littéraire étrange, un roman organique qui nous enlace, nous emporte, sans laisser voir ce qui relève de la réalité ou de l'illusion. C'est sûrement pour cela qu'il est présélectionné pour le prix Ouest France Étonnant Voyageur, verdict attendu le 24 mai 2026. En attendant, à vous de vous plonger dans ces Chimère tropicale parue chez Dalva.
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1: Sur votre radio ici, c'est l'heure de Décibel, toute l'actualité musicale avec ce soir une jeune chanteuse, autrice et compositrice qui a sorti son premier album il y a quelques mois, porté par un tube, il faut le dire, imparable.

0: Elle s'appelle Lynn, elle vient nous voir pour la première fois dans Décibel, l'occasion de mieux se connaître et aussi de prendre de ses nouvelles, car il lui est arrivé le pire cauchemar pour une chanteuse. Lynn a perdu, momentanément heureusement, sa voix. Mais alors aujourd'hui, comment ça va?
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0: Salut à toutes, salut à tous et bienvenue dans Décibel. On est en direct ensemble jusqu'à 21h en ce mardi soir, histoire de faire le tour de l'actualité musicale. L'anniversaire de Pete Townshend, l'immense guitariste des Who, qui a 81 ans aujourd'hui. On célébrera ça évidemment en écoutant du rock des années 60, ce qui ne fait jamais de mal. Ça sera à la fin de l'émission. Le coup de cœur découverte du jour, c'est une jeune artiste belge qui s'appelle Geneviève et qui nous propose un duo avec Loose and the Yakuza. Elle, vous la connaissez déjà si vous vous intéressez un peu à la scène indé belge. Leur chanson s'appelle Fleur de Lys et ça sera le coup de cœur du jour. Le blind test avec un thème qu'on aime bien ce soir, la paix. Oui, écoutez, il n'y en a jamais trop, surtout en ce moment. Alors si la paix en musique vous inspire, vous devriez nous appeler dès maintenant. Alexandra vous attend au standard d'ici pour prendre les inscriptions pour le blind test. Un seul numéro à retenir, 0810 055 056. Je sais, ça fait beaucoup de numéros, alors je le répète, 0810 055 056. Venez jouer avec nous au blind test autour des chansons qui parlent de paix. À gagner, c'est l'album de Lynn, Boîte à musique. On va en parler avec elle, je file la rejoindre. Bonsoir Lynn.
3: Bonsoir.
0: Bienvenue dans Décibel. Lynn, votre premier album, Boîte à musique, qui est sorti au mois d'octobre dernier. Un premier album qui était très très attendu parce que tout le pays s'était mis à chanter votre chanson.

0: Je pense à vous, c'est vraiment la rencontre avec le public. C'est un single de diamant qui a été streamé des dizaines de millions de fois, qui était numéro 1 au Top Shazam. Ça, c'est drôle, le Top Shazam, c'est l'application qui fait qu'on entend une chanson, on dit « Mais qu'est-ce que c'est ?» Et on lance l'appli et on nous dit « Eh ben, Céline, eh ben, la chanson la plus streamée là-dessus, c'était la vôtre. »
1: Exactement.
0: Les gens se disaient mais qui a une voix pareille ?» Donc voilà, c'est vraiment un énorme tube très, très diffusé en radio, vous le savez, vous qui écoutez ici, à la télé également. Alors, ça tient du conte de fées, hein, l'énorme tube, l'album, la tournée à guichet fermé. Et donc, on va pas faire durer le suspense plus longtemps. Un soir, sur scène, là, récemment, il y a quelques mois, vous avez perdu votre voix, mais c'était vraiment pendant un concert.
1: Oui. En fait, ça s'est passé, effectivement, comme vous le dites, c'était un peu un rêve,
0: ouais.
1: Un conte de fées. Tout s'enchaînait, c'était magnifique. Et puis, surtout, la tournée, c'était ma première tournée. Donc, voilà, c'était fou. Beaucoup d'amour, beaucoup de bienveillance du public. Et ce soir-là, oui, en plein milieu du concert, j'ai perdu ma voix.
0: C'était en Bretagne. J'ai rien contre les Bretons, mais sachez-le, c'était en Bretagne.
1: Non, mais les pauvres, parce qu'ils ont été tellement bienveillants avec
0: mais
1: moi.
0: Mais alors, concrètement, c'est-à-dire que vous sentez qu'il se passe un truc bizarre dans votre gorge?
1: Alors, j'ai rien senti. C'est simplement quand j'ai commencé à chanter la prochaine chanson.
0: Ouais.
1: Je pouvais plus chanter, en fait. Donc, ça a été compliqué, mais je vais quand même essayer de me battre pour continuer parce que dans ma tête, c'était pas possible que j'arrête.
0: Ouais.
1: Donc, j'ai essayé et j'ai vu que c'était vraiment impossible. Donc, malheureusement, j'ai annoncé au public que j'allais arrêter de chanter et du coup j'ai vu tous ces gens déçus et j'ai fait des photos avec tout le monde.
0: Ouais.
1: Donc ça m'a un peu réchauffé le cœur, mais après voilà, je me suis rendu compte quelques jours plus tard que c'était pas anodin quoi, c'était quand même quelque chose d'assez d'assez grave. Donc
0: ouais.
1: Du coup j'ai dû prendre beaucoup soin de moi ces derniers
0: ouais.
1: temps.
0: C'est horrible de vous poser cette question et en même temps, n'ayant jamais été à votre place, j'ai quand même envie de comprendre. C'est la chose, une des choses les plus importantes de votre vie, votre voix. Il y a ce moment d'incertitude entre le moment où vous perdez votre voix sur scène et le moment où, voilà, aujourd'hui tout va mieux et oui. La tournée reprend, etc. Quand vous avez pensé qu'éventuellement vous ne pourriez plus chanter, qu'est-ce que ça a provoqué chez vous?
1: Ça a été dur. Franchement, j'ai encore de l'émotion parce que
0: ouais.
1: C'était quand même il n'y a pas si longtemps. J'avoue que c'était un peu un trou noir parce que je fait que chanter, moi c'est ma vie en fait. Donc je me vois pas ne pas chanter, je n'imagine même pas en fait. Donc quand ça m'a effleuré l'esprit, parce que en vérité ça m'a juste effleuré l'esprit, j'ai pas voulu aller plus loin, je me suis dit non, c'est pas possible. Donc j'avoue que pendant les 3-4 premiers jours, j'étais un peu abasourdie, un peu choquée. Mais tout de suite je me suis dit ok, là ça m'arrive, c'est comme ça, j'y crois, je sais que je vais aller mieux. Donc là, qu'est-ce que je peux faire pour que ça devienne finalement une force, quelque chose de positif. Donc c'est vraiment ça que j'ai fait. Et du coup, je me suis mis au piano, j'ai composé dans le silence, parce que c'est une expérience aussi hein, d'être dans le silence total.
0: Alors oui, on avait entendu parler de ça pour Céline Dion, à qui il est arrivé la même chose, hein, elle avait perdu sa voix et on lui avait dit, c'est pas compliqué, il faut se taire complètement, communiquer avec la famille sur des post-it, etc. Interdiction, ne serait-ce que de murmurer,
1: oui.
0: Pendant des semaines, c'était le même traitement pour vous?
1: Exactement.
0: Le silence?
1: C'était le silence complet. Donc ça veut dire même pas tousser, même pas, enfin rien. Donc
0: personne ne vit ça dans sa vie, c'est incroyable quand même.
1: C'est incroyable. Et en fait au début, ça fait très très peur.
0: Ouais.
1: Voilà, il y a beaucoup de peur, de doute, d'angoisse. Et en fait quand on le vit, on arrive à puiser quelque chose au fond de nous. En tout cas moi c'est ça que j'ai vu les choses autrement. J'ai du coup composé différemment. J'ai appris en fait à vivre dans le silence. Et en fait c'est pas si facile.
0: Ah oui, on doit avoir tellement envie tout le temps de participer, enfin même à la vie autour en fait.
1: Surtout moi qui étais pipelette partout à l'école. Oui, je vous avoue que c'était difficile, mais aujourd'hui ça fait partie de mon chemin. Et
0: d'accord.
1: En fait.
0: Et alors en logistique pure, ça a duré combien de temps le fait de se taire? Et est-ce que c'était la seule chose à faire pour que votre voix aille mieux? Et oui, là vous deviez vous en remettre à un médecin de toute façon.
1: C'était la seule solution. Là, les médecins, ils étaient catégoriques. C'était
0: okay.
1: Silence complet. Donc ça a duré un peu plus d'un mois.
0: Ouais.
1: Et ensuite, j'ai commencé à émettre des sons, mais c'était pas tout de suite parler comme ça. Hein. C'était vraiment quelques sons dans la journée. Pas n'importe lesquels, travailler, être suivi aussi par une orthophoniste, une ORL, on voit l'état des cordes vocales, etc. Donc Oui, c'est tout un...
0: C'est un chemin. Hein.
1: Tout un chemin, tout un travail. Et bien sûr, on passe par beaucoup d'émotions. Je suis passée par le bas, le haut, voilà.
0: Je pense que vous vous êtes posé plein de questions qui sont pas forcément de votre âge aussi, des trucs un peu intenses,
1: oui. Qu'on
0: se pose peut-être en milieu ou en fin de carrière. Il y a plein de chanteurs qui disent, bah oui, à 50, 60 ans, ma voix a changé, j'ai moins de notes, donc il faut que je change et tout. Mais pas vous, pas au premier album, quoi.
1: Non.
0: Et alors, maintenant, vous le savez, ce qui s'est passé, pourquoi elle est partie, la voix, et peut-être des mauvaises habitudes que vous aviez qu'il faut laisser tomber?
1: Complètement. Là, c'est vrai que j'ai appris beaucoup de choses que je connaissais pas, et c'est là aussi qu'on se rend compte que même si moi je chante depuis que je suis toute petite, j'ai encore beaucoup beaucoup à apprendre. On a toujours en fait à apprendre. Et oui, il y a une hygiène de vie à avoir. C'est comme un sportif de haut niveau.
0: C'est ça.
1: Et surtout, comme elle m'expliquait mon médecin, les chansons que je chante, elles sont beaucoup en intensité, très puissantes.
0: Oui.
1: Donc, on peut pas se permettre d'arriver comme ça et de chanter, voilà. Donc, elle m'a dit, c'est tout un travail au quotidien, et voilà, comme un sportif de haut niveau qui prépare un marathon, en fait.
0: Mais c'est ça. Parce que, par exemple, on peut pas, comme ça, Carl Lewis, arriver le matin au réveil, taper un 100 mètres. On va se claquer la jambe. Bon, bah, imaginez Lynn au réveil qui fait, ça, hein. Maintenant, on s'échauffe.
1: Exactement, c'est ça. C'est vraiment ça, hein, parce que
0: s'échauffer.
1: Les cordes vocales, ce sont des muscles.
0: Ouais.
1: Donc, c'est échauffement. Après, même après avoir chanté, on fait redescendre la voix tout doucement. Et tout ça, j'ai appris. Voilà, beaucoup s'hydrater. Voilà, il y a plein de choses à faire pour que ça soit cool.
0: Formidable. Alors, on va parler de votre parcours et puis de tout ce qui va arriver aussi, notamment en termes de concerts. Mais hydratons-nous. Lynn va boire un petit verre d'eau et nous, on va écouter et chanter très fort. Là, ça va, on est en fin de journée. La voix est parfaitement échauffée. La chanson qui a fait qu'on s'est rencontrés avec Lynn. Ça s'appelle Je pense à vous, Lynn, est l'invitée de Décibels.

0: Céline, je pense à vous. Alors, puisque j'ai Lynn sous la main ce soir dans Décibel, vous pensez à qui quand vous écrivez cette chanson? Car oui, c'est une info que je n'ai pas encore donnée, mais Lynn est autrice, compositrice et interprète. Donc, je pense à vous, cette chanson qui est un talisman pour vous, un porte-bonheur et votre premier succès. Ça parle de qui? Ça parle de quoi?
1: Ça parle de moi, mon histoire en fait, oui. qui ai quitté ma ville natale Nice pour m'installer à Paris, pour tenter d'être artiste, de réaliser mon rêve. Et en fait, un soir dans un studio, je pensais que j'étais contente parce que je faisais ce que j'avais envie de faire, mais que ma famille, mes parents me manquaient. Et que j'avais envie de leur dire que malgré la distance, voilà, ouais. Mais je pense à vous. Donc c'est une chanson pour mes parents.
0: Ils l'ont reçue, j'imagine, comme telle. Mais alors là, maintenant qu'ils doivent la partager avec des millions de personnes, elle prend évidemment une autre dimension. Alors Nice, vaste sujet quand on aime la musique en France. On pense à Santa, Hyphen, on pense à Rose aussi, hein, la liste, oui. Bah, c'est Rose. Elle est niçoise. Tout un tas de musiciens aussi, alors qu'ils ne sont pas forcément connus sous leur nom, mais qui ont accompagné plein d'artistes, des musiciens de Daran, qui étaient des niçois. Les musiciens de Johnny aussi à une période. Mais de toute façon, au-delà des musiciens niçois, vous êtes d'une famille de musiciens. Donc dans n'importe quelle ville, de toute façon, vous auriez baigné dans la musique. Tout le monde est musicien chez vous, Lynn?
1: Oui, tout le monde. Ma maman, mon papa, mon frère, mon oncle, ma grand-mère, enfin vraiment tout le monde, mes cousines. J'ai baigné en fait là-dedans. Quand je suis née, dans mon salon, il est partagé en deux. Il y a un côté canapé télé et l'autre côté, c'est vraiment comme une scène en fait, avec batterie, piano, guitare, contrebasse. Enfin, c'est
0: un rêve, non, ça?
1: C'est incroyable.
0: Ah ouais.
1: Et c'est plus tard qu'on se rend compte, parce que moi je me rendais pas compte quand j'étais enfant et que tous les jours, enfin pas tous les jours, mais allez, trois fois par semaine, mes parents qui jouaient avec même des amis, la famille, ouais. Moi qui chantais avec eux.
0: Vous pensiez que c'était pareil chez tout le monde?
1: C'était normal en fait pour moi, vraiment. Et c'est en grandissant que je me suis rendu compte que c'était une grande chance de pouvoir partager ça avec sa famille. La musique en fait, c'est incroyable.
0: Et alors, ayant donc sous les yeux et à portée d'oreille tous ces gens différents qui font de la musique avec, j'imagine, aussi des goûts différents, etc. À quel moment vous avez formé votre goût à vous? À quel moment vous avez découvert ce que vous aimiez, ce qui vous inspirait?
1: C'est le truc, c'est que j'aime tellement de choses différentes.
0: Ah ouais?
1: Oui, je suis très éclectique, j'écoute beaucoup de musique, plein de sortes différentes. Et en fait... comment dire, j'ai pris du temps à trouver en tout cas ma voix pour moi en fait, pour composer, interpréter, parce que j'ai essayé plein de choses différentes, tellement que j'aime la musique et tellement que j'aime tout, ça a été compliqué même de me trouver moi en tant qu'artiste.
0: Ouais, je comprends. Et est-ce que assez rapidement quand même on s'est dit que dans la bande la chanteuse c'était vous?
1: Oui, hein. quand même. Après, mon frère chante très très bien aussi.
0: Ouais.
1: Il a une voix, il a une super voix d'ailleurs. Mais oui, souvent c'était moi qui chantait.
0: D'accord. Alors, c'est une famille de musiciens, mais la seule musicienne professionnelle, c'est vous. Qu'est-ce qui a fait la différence, vous pensez?
1: Déjà, je pense que ma famille, ils se sont jamais dit dans leur tête qu'ils allaient être professionnels.
0: Oui, musiciens. C'était pas un métier.
1: Non, eux, c'était vraiment un loisir qui prenait beaucoup de place, c'est sûr. Mais c'était pas, ils ont même pas pensé, je pense, à en faire leur métier, à en faire une carrière.
0: Et vous, alors, comment ça a commencé à arriver dans votre tête que ça pouvait être votre métier?
1: Mais moi, en fait, depuis vraiment toute petite, j'avais envie d'être chanteuse, mais j'osais pas le dire. Ah, je sais pas pourquoi, mais je disais que je voulais être maîtresse ou j'osais pas.
0: Oui, j'ai lu même orthophoniste.
1: Oui.
0: C'est bien, ça fait sérieux, Lynn, mais donc c'était pas vrai.
1: C'était un peu par dépit.
0: Ouais.
1: En fait, je m'étais dit, bon, je vais être orthophoniste pour les chanteurs, pour les voix chantées.
0: Ouais.
1: Parce que je peux allier ma passion avec un vrai métier.
0: C'est fou, donc, de faire le pas psychologique, de se dire, mais attends, plutôt que d'entraîner des chanteurs, je vais être moi chanteuse.
1: Et ouais, mais ça a pris beaucoup d'années. Parce que au début, non, c'était pas possible. Et après, j'ai pris des cours de chant, des trucs comme ça. Et on me disait, tu devrais faire des concours, tu devrais faire ci, tu devrais faire ça. Et après, des rencontres aussi. Et puis moi, des déclics petit à petit aussi en grandissant. Quand je voyais que j'étais pas du tout, je me sentais pas à ma place au collège, au lycée, à la fac, tout ça. En fait, c'est plein de choses extérieures et plein d'expériences en fait et des années qui ont fait qu'à un moment donné, je me suis dit, mais... pourquoi pas au moins tenter ma chance?
0: Ouais. Est-ce que vous avez été tentée par la Starac, Nouvelle Star, ce genre de choses, ou est-ce que vous sentiez que c'était pas votre chemin?
1: La Starac, oui, mais j'avais pas l'âge à l'époque, puisque quand je regardais Jennifer, tout ça, je rêvais, je me disais j'aimerais tellement, mais ça correspondait pas. Quand j'ai grandi, il y avait plus la Starac, enfin, quand j'avais l'âge, et donc je suis passée à côté, mais ça m'aurait plu à l'époque.
0: Ouais.
1: Après, aujourd'hui, je suis contente de tout ce chemin, parce que j'ai quand même fait des concours et j'ai pris des cours, j'ai vu des concerts.
0: Vous avez pris votre temps aussi, parce que c'est vrai que parfois être jeté comme ça dans la, j'appelle ça la fosse au lion, mais ne serait-ce que dans la télévision ou devant le grand public, quand on a 18 ans, 19 ans, ça peut être violent.
1: Oui, et moi je pense que j'aurais pas été capable. Enfin, pas capable, mais c'était pas mon heure, quoi. Oui. Je suis très contente d'avoir justement pris ce temps et d'arriver là, à cet âge-là. Je suis beaucoup plus... je comprends beaucoup plus qu'avant. Ouais, avant, je pense que j'aurais été trop faux-folle dans tous les sens.
0: Alors, il faut qu'on parle de Gims. Oui. Ça, c'est quand même une rencontre incroyable, parce que quand on entend votre musique et qu'on entend la musique de Gims, on se dit pas, bah oui, cousin Germain, évidemment. Non, il faut que vous nous expliquiez le lien et le rôle qu'il a joué dans votre chemin.
1: Après, attention, Gims, très éclectique aussi. Il chante vraiment, il a un large, une large, enfin, palette.
0: Je sais pas comment dire. Palette, ouais, très large.
1: Il chante même de l'opéra. Donc vraiment, Gims, grand artiste. Et en fait, moi, je mettais beaucoup de musique sur les réseaux sociaux, à l'époque. J'avais quitté Nice. Et j'étais à Paris et voilà, je savais pas trop quoi faire. Donc je mettais plein de chansons. Et à un moment donné, j'ai contacté mon frère qui était en école de cinéma. Et je lui ai dit, viens, on fait un clip énorme. On fait un truc de fou, une vraie proposition artistique. J'ai envie de proposer ça sur YouTube et tout. Donc on l'a fait, mon frère m'a aidée. Et en fait, en postant cette vidéo, elle a été repérée par l'équipe de Gims qui lui a envoyé et il a adoré. Et en fait, du coup, on s'est rencontrés.
0: Le coup de téléphone a dû être génial, non?
1: Bah, j'y croyais pas du tout. Je vous le dis honnêtement. Je disais, ouais, Gims, vous êtes sûr? Oui, vraiment Gims. Donc non, c'était un honneur pour moi que Gims ait autant apprécié ce que je faisais. Et puis je l'ai rencontré, il y avait un beau piano et je me suis dit, vas-y, chante devant lui. Et là, je pense que ça a été vraiment le déclic. Et il m'a dit, j'aimerais trop que tu fasses mes premières parties, etc.
0: Oui, il vous a emmené en tournée avec lui.
1: Exactement. Puis
0: c'est pas de la petite tournée, là. C'est des zéniths et tout.
1: Là, je suis passée des bars, restaurants aux zéniths. Donc ça a fait un choc, mais ça a été une expérience incroyable. Et je le remercie encore aujourd'hui.
0: Et ça nous amène donc à ce premier album, hein, Boîte à musique. Et il y a un nouveau single qu'on va découvrir maintenant, Dans ton téléphone. Alors justement, c'est intéressant parce que pour celles et ceux qui vous ont découverte avec Je pense à vous, voilà, qui est quelque chose de très vraiment sentimental, etc. Dans ton téléphone, c'est un peu plus coquinou.
1: Oui, c'est vrai, c'est vrai. Voilà. Mais moi, j'ai plusieurs pareilles facettes.
0: Hein.
1: Je suis très dans l'émotion, très sensible, hypersensible, mais j'ai aussi envie de bouger, j'ai aussi envie de parler de choses qui me tiennent à cœur. Et cette chanson, je voulais que je vous explique comment je l'ai...
0: Je veux bien. Racontez-moi,
1: c'est une vraie histoire, en fait.
0: C'est une vraie histoire.
1: C'est une vraie histoire. Donc, j'étais chez quelqu'un.
0: Et cette personne... Un quelqu'un bien particulier.
1: Non, mais en vrai, bon, je vais le dire, mais c'était mon frère qui était avec une fille hein, depuis un bout de temps. Mais cette fille, elle regardait dans son téléphone. Et j'étais chez lui. Et moi, quand je vais chez mon frère, je suis toujours avec mon petit. Il a un petit piano, donc je joue toujours un peu des accords comme ça. Et je la vois de loin regarder dans son téléphone. Et en fait, là, j'ai rien dit. J'ai commencé à jouer ces accords au piano. Et j'ai commencé à dire, dis-le-moi, qu'est-ce qu'il y a dans ton téléphone? Et du coup, il y avait plusieurs amis et on a commencé à chanter tous ensemble. Et ça s'est fait comme ça.
0: Voilà comment cette chanson est née, nouveau single de Lynn.

0: conseils d'amis pour Lynn, la copine de son frère, toutes celles et tous ceux qui nous écouteraient. Si vous fouillez dans un téléphone, vous trouverez forcément des trucs. N'y allez pas. N'y allez pas. Et restez bien sur votre radio ici. Lynn est dans Décibel. À tout de suite.
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0: Lynn, que vous aviez découverte avec son premier tube, je pense à vous.

0: en ce moment nous présente son nouveau single dans ton téléphone.
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0: Alors vous nous expliquez à quel point des chansons peuvent naître, voilà, d'une petite scène de la vie quotidienne que vous voyez. C'est un travail solitaire pour vous au départ, les paroles, la musique, vous faites tout toute seule?
2: Alors, c'est vrai déjà ce que vous dites, parce que les chansons, moi quand je les compose, c'est toujours voilà, comme il se passe quelque chose, ou alors je ressens quelque chose très fort. Alors oui, ça commence toujours, en tout cas 90%, moi sur mon piano, en train de faire des accords. C'est vraiment ça, et c'est après que vient la mélodie, et en troisième temps, les paroles.
0: Ok. Et est-ce que là, le fait justement, alors on parlait de Gims tout à l'heure, mais de croiser évidemment plein d'artistes, de partir en tournée avec des musiciens, etc., ça vous nourrit? Vous avez envie aussi de travailler avec d'autres, ou bien la cellule de base sera toujours la même?
2: Oui, moi je suis ouverte. C'est juste que pour l'instant, j'avais vraiment besoin de construire mon univers, mes messages, tout ça. Et ouais. Après, pourquoi pas travailler avec avec d'autres personnes.
0: Oui, ou avec des producteurs, je sais pas de quoi vous avez envie, en fait. Là, en gros, vous êtes à un stade où vous avez 5 autoroutes devant vous et il faut en choisir une. Et ça veut pas dire que vous allez rester d'ailleurs sur cette autoroute-là pendant toute votre carrière.
2: Bien sûr.
0: C'est à la fois, j'imagine, très joyeux et puis, ben, un peu vertigineux de faire ces choix-là maintenant.
2: Ouais, je pense que aussi ça dépend de, moi je suis beaucoup avec les ressentis et tout, et les rencontres, tout ça. Donc, je pense que ça va dépendre aussi de ce qui se passe.
0: Ouais.
2: Je réfléchis pas trop, je suis très dans l'émotion en fait. Donc je vis un peu au jour le jour. Mais pour l'instant, là c'est vrai que ces derniers temps j'ai beaucoup composé. Donc on verra ce que... Ouais.
0: Alors j'ai oublié de dire tout à l'heure, mais j'ai trouvé ça très mignon, pendant la période où vous n'aviez pas le droit de parler, puisqu'il fallait soigner votre voix, vous avez beaucoup communiqué avec votre public sur les réseaux sociaux, alors par écrit.
2: Oui.
0: Je ne sais pas si l'algorithme d'Instagram a beaucoup aimé que vous fassiez des trucs écrits, ils aiment bien quand on fait des vidéos, quand on parle, etc. N'empêche, ça a noué quelque chose entre vous et le public?
2: Oui, et d'ailleurs je ne m'attendais pas non plus, parce que quelque chose d'écrit comme ça, je ne pensais pas qu'il y allait avoir autant de réactions et de vues.
0: Et oui,
2: et de
0: les gens prennent le temps de lire en fait.
2: Oui,
0: ouais.
2: Et j'ai été surprise, mais vraiment dans le bon sens, et surtout j'ai vraiment voulu être transparente avec le public. Parce que je sais que c'est pas évident de parler de choses comme ça, surtout voilà, des problèmes de voix, etc., quand on est chanteur. Mais moi, j'avais vraiment envie d'être honnête et d'être transparente. Et je pense qu'ils me l'ont rendu tellement bien. Parce que j'ai eu beaucoup, beaucoup de messages, beaucoup de bienveillance, beaucoup d'amour, en fait.
0: Bon, vous avez rancard avec eux, hein, de toute façon. Quelques festivals d'été, mais bon, raisonnable. On va pas se faire mal. Notamment le festival de poupées qu'on aime beaucoup. Ça sera le samedi 11 juillet à Saint-Malo-du-Bois. Vous ferez aussi la première partie de Gims au festival de Nîmes le 21 oui. juillet. Les Franco de Spa en Belgique. Et puis ensuite, il y a votre tournée qui va démarrer au mois de septembre à la rentrée, comme les enfants. Et vous allez faire le Tour de France dans tous les sens. Je note un passage à l'Olympia à Paris le 4 octobre, Lille le 6. Pendant le mois d'octobre-novembre, vous vous baladez vraiment partout. Le Mans, Le Havre, Poitiers, Tours, Bourges, Lyon, Limoges, Calais, etc., etc. Au mois de décembre, il y a Strasbourg, Bruxelles aussi, évidemment. Et puis, ça continue tout ça jusqu'en mars 2027. Donc, ça nous fait un sacré carnet de balles. Racontez-nous, alors, est-ce que cette première tournée, si on met à part cet accident de voix qui n'aurait pas dû avoir lieu, est-ce qu'elle ressemble à ce dont vous rêviez quand vous imaginiez chanteuse? Petite fille, vous nous l'avez dit, vous rêviez d'être oui. chanteuse. La vie de tournée, est-ce que c'est aussi bien que ce qu'on imagine quand on est enfant?
2: Bah franchement, oui, encore mieux.
0: Ah
2: parce
0: ouais
2: que, en fait, c'est tout est bien, en fait. C'est, bah déjà, j'ai la chance de partir avec une équipe déjà incroyable. Donc ça, c'est énorme, c'est une chance. De partir comme ça, visiter plein de villes de France, oui. C'est fou. Enfin, je sais pas, j'ai du mal à réaliser. D'être sur scène devant toutes ces personnes-là qui me regardent avec le sourire, où on partage vraiment des émotions, on passe du rire aux larmes ensemble, on chante, on danse. Enfin, c'est incroyable, c'est mieux que ce que j'avais imaginé, ouais. En fait.
0: Est-ce que vous êtes retournée jouer à Nice? Parce que là, je ne vois pas d'étape à Nice dans votre tournée.
2: J'y suis allée.
0: Alors, c'était comment ça? Ça devait être dingue.
2: C'était fou. Vraiment fou. J'ai eu un accueil, mais exceptionnel. Vraiment. Et non, c'était dingue. J'ai dit au public, mais la dernière fois que vous m'avez peut-être vue ou croisée, c'était dans un des restaurants de la région ou un bar. Et là, on se voit là. Incroyable. J'avais des étoiles plein les yeux.
0: Ah là là, alors, est-ce qu'il vous en reste des rêves à réaliser maintenant?
2: Toujours, hein.
0: C'est vrai.
2: Moi, je suis une rêveuse. Déjà, je rêve

0: Thérapie, la musique, ouais. Ça peut être tellement de choses. Ça rythme notre vie. Donc oui, pour moi, ça peut changer beaucoup de choses. Et aussi des rêves de continuer à chanter, continuer à partager tout ça en fait, hein, et de vivre cet échange qu'on peut pas expliquer quand on est sur scène avec le public.
1: Ben non, faut aller la voir. Là, peut-être, on comprendra. Lynn, oui. La tournée Paris, l'Olympia, le 4 octobre, Angers, le 13 décembre, Rennes, le 14 janvier 2027, Toulouse, le 3 mars 2027, vous l'avez compris. Vous ne pouvez pas la rater. Et c'est une bonne chose. Je vous souhaite le meilleur pour la suite.
0: Un grand merci.
1: Merci d'être venu nous voir. On se quitte en écoutant, j'avoue.
0: Allez,
1: ça vous va, vous validez? Et la boîte à musique de Lynn, cet album qui t'a gagné tout à l'heure au Blind Test. À bientôt, Lynn.
0: À bientôt.
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0: était l'invité de Décibel et son album est à gagner au Blind Test. Il est encore temps de vous inscrire. 0810 055 056.
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0: En 1994, à la radio, toute la journée, on écoutait les Counting Crows, un groupe californien qui a fait des trucs depuis, mais à moins d'être vraiment super méga fan, on n'a pas vraiment tout suivi. Ils sont de retour, ben oui, ils vont venir jouer en France, dites-vous, à Paris, le lundi 22 juin, à l'Olympia. S'il y a des Lyonnais qui nous écoutent, ou des gens de la région et qui avaient pris des tickets pour aller les voir à Lyon, au Transborder, le 17 juin, sachez que malheureusement, cette date a dû être annulée, on l'a appris il y a quelques jours. En revanche, la date de Paris, l'Olympia, le lundi 22 juin, marche toujours bien. Mr. Jones, vraiment, c'est une période, c'est complètement fou, je me souviens que c'était une chanson qui passait beaucoup à la radio. Et alors, bizarrement, hasard de calendrier, ça coïncidait avec la mort de Kurt Cobain. Donc, en fait, à chaque fois que j'entends cette chanson, bah, je repense aussi à ce spleen adolescent qui a envahi une bonne partie des jeunes Français à l'annonce de la mort du chanteur de Nirvana. Donc, voilà.

époque, 1994, peut-être même que le soir, on écoutait des libres antennes avec un doc et un certain Difool. Enfin, vous voyez quoi. Normalement, ça devrait vous rappeler de bons souvenirs. Counting Crows et Mr. Jones, bienvenue en 94.

0: pour retrouver les Counting Crows, rendez-vous à Paris, à l'Olympia, le 22 juin, date unique en France.
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0: La paix en chanson, c'est maintenant que ça se passe. Nous jouons au Blind Test avec Muriel. Bonsoir Muriel.
2: Bonsoir.
0: Comment ça va en ce mardi soir?
2: Ah bah ça va, quand je suis avec toi, ça va bien.
0: Ah, merci Muriel, ça me fait trop plaisir. Moi aussi, je suis bien contente que tu viennes jouer avec nous et avec Elisabeth. Bonsoir.
3: Coucou Émilie, bonsoir Muriel.
2: Bonsoir Elisabeth.
0: Alors vous êtes là toutes les deux ce soir, oui, pour gagner l'album de Lynn. Vous l'avez découverte, oui, tout à l'heure en interview. Elle est absolument délicieuse, cette jeune femme.
3: Oui, oui, je viens l'écouter.
0: Bah oui.
3: Alors, juste avant, je peux te dire, ça n'a rien à voir avec la jeune.
0: Vas-y, vas-y Elisabeth.
3: Allez, je te dis, puisque Roland Garros va commencer.
0: Oui.
3: Donc, alors ma fille Magali vient de m'envoyer une photo. Elle est à Roland-Garros jusqu'à jeudi. Elle a été prise en photo avec Mansour Barami.
0: Oh, je l'adore! Mon Dieu, mais ça c'est vintage, hein, comme...
3: Ah oui, et j'ai regardé justement ça, hein, au niveau de tennisman.
0: Oui.
3: Donc 1987-1989, et c'est le célèbre moustachu.
0: Bah oui!
3: Voilà. Donc, elle vient de m'envoyer la photo... Il y a une petite...
2: Il est génial, il est tellement drôle.
0: Mais c'est ça, hyper drôle, Mansour Barami. Oui, il était iranien, je crois, mais un super joueur.
3: Franco-iranien.
0: Ah ouais, c'est ça.
3: J'ai tout noté.
2: Je l'ai vu iranien de titre.
0: Ah ouais.
3: Oui, c'est ça.
0: Et donc, chaque année... À Roland-Garros, il y a le trophée des légendes, où on fait jouer voilà, nos vieux joueurs préférés. Et lui, c'est, ouais, c'est un des plus drôles, un des plus chouettes. Ah, oh, ben elle a du bol, ta fille.
3: Ah, elle a du bol parce que je te promets, elle m'a envoyé la photo, je me suis dit... ça. Alors, il a les deux raquettes de tennis, hein.
0: Ouais.
3: À sa main, il est vraiment pris, alors, vraiment bien avec ma fille en photo. Et je me suis dit, ça doit être un ancien joueur de tennis. Mais j'ai regardé un instant pour confirmation, et puis elle me l'a noté, effectivement.
0: Ah ben voilà, bon bah formidable. Merci Elisabeth, hey, pour ce petit point sport qui n'arrive, oui, que très rarement dans l'émission. Mais c'est vrai que moi, alors je ne touche pas une bille, aucun sport du monde, sauf le tennis, où là tu peux même me sortir voilà un joueur des années 80. Je suis au taquet. C'est vrai Muriel, oui. Non mais voilà.
2: Ah ben moi je suis une grande fan de tennis. Je regarde
3: Agassi, John Borg, Noah. Mais mon préféré c'était Agassi, moi.
0: Ah bah avec ses
2: avec son look.
0: Bah oui, il était super.
3: Mec.
0: Bon, alors on sent bien qu'Elisabeth va bien se rincer l'œil.
2: Quand même,
0: oui, voilà. Ouais, on va se rincer l'œil pendant 15 jours en regardant Roland Garros. Déjà, ça c'est clair. Ah, on aime bien les petits shorts, hein, Elisabeth.
3: Oh là. Beau mec.
0: J'adore. Et oui, en attendant.
3: J'en demandais simplement.
0: Ah non, mais de toute façon, même la technique est très belle. Voilà.
3: Oui.
0: C'est tout. Oh, moi, je suis très amoureuse de Raphaël Nadal, par exemple, si on me parle
2: alors,
0: de
2: moi,
0: ça.
2: Moi, c'est Federer. Hein.
0: Ah! Ah, Muriel!
2: C'est l'élégance oui, suprême, quoi.
0: Ouais, c'est un peu coincé du cul, quoi.
2: Il est suisse, hein. Non, on croit pas, mais il se lâche, hein.
0: Je l'imagine pas se lâcher, alors que Nadal, tout de suite, je me dis, on va faire une petite lambada, tous les deux. Alors que la lambada avec Federer.
2: Il est toujours en train de sortir de ses fesses, justement.
0: C'est pour ça, je me dis, la lambada doit être intense.
3: Bon, écoute, on va tous les mettre dans le même paquet, et puis on s'en servira si on peut de temps en temps.
0: Allez! Oh là là, bon, on a pris beaucoup de retard pour ce blind test, qui pourtant partait très bien, parce que c'était des chansons qui parlaient de paix.
2: Allez,
0: voilà. Après, pour ramener la paix dans le monde, vous nous donnez à chacune un tennisman et vous aurez la paix, vous l'avez compris. Okay. Voilà. Donc, Muriel et Elisabeth, nous y allons. Première chanson qui parle de paix et on cherche l'interprète. C'est parti.
4: Peace and violence, violence, violence.
3: Alors, je dirais Elisabeth, peut-être Johnny Clegg.
4: C'est pas lui. Les bras et leurs deux doigts levés. Leur majeur.
0: Il est
2: M, non?
0: C'est pas M, c'est un Belge.
4: Donc, demandez ce que ce symbole pouvait
0: signifier. Oui!
4: Serait-ce un signe de paix ou bien le fait de violence? Quelqu'un sait ce qu'il avance ou ce qu'il fait?
0: Peace or violence, la paix ou la violence, c'est Stromae. Bravo, mesdames.
3: Ah oui, non, j'aurais pas trouvé.
0: Mais c'est pas grave, c'est Muriel qui a trouvé.
3: Oh, du tout, du tout. Oh, connais-ni.
0: On change de style, on change de pays et on cherche toujours qui chante ça.
3: Muriel.
0: Ah oui.
3: Oui.
5: C'est pourquoi elle voudrait.
0: Déjeuner en paix, bravo à toutes les deux. Vous avez trouvé Stéphane et Cher. Bon, on est tellement à la bourre, on va pas se faire le troisième extrait. Je crois que tout le monde a compris.
2: T'aurais mis Zazie ?
0: Eh ben non, on va l'écouter du coup. Ça vous va ? Si on écoute Zazie, rue de la paix. Oui, mais c'est vrai, sans doute, j'aurais mis Zazie.
2: Bah oui, on n'a même plus le temps de jouer.
0: Mais non, on a trop parlé. Mais écoutez, c'était très agréable. Vous revenez quand vous voulez au café du commerce du soir.
2: Voilà. En fin de semaine pour Roland-Garros.
0: Mais attends, moi je pense qu'avec notre petit trio, là, l'année prochaine, on peut animer Roland-Garros sur France Télévisions.
2: Ah bah carrément, alors je veux bien. Ah oui.
0: Sans aucun problème.
3: On est partantes, toutes les deux, toutes les trois.
0: On va être
3: carrément. Et Magali joue au tennis.
0: Oui, bah oui, on emmènera Magali, on a compris, Elisabeth.
3: Voilà. Et Emeline, ma seconde fille, était très bonne au tennis.
0: On commence déjà à faire revenir du monde et tout, je vous jure. Bon, les filles, bravo, je vous offre l'album de Lynn et merci beaucoup d'être venues jouer avec nous.
3: Bisous.
0: À bientôt.
3: Bisous.
0: Ah, et j'ai une très bonne nouvelle à propos de Zazie, mais là, j'ai plus le temps parce que la chanson commence dans 3 secondes, donc je vous le dirai juste après. Bisous.

0: bonne nouvelle qui concerne Zazie et que je brûle de vous donner, c'est que nous sommes à J-3 de la sortie de sa toute nouvelle chanson. Zazie, de retour avec un nouveau single ce vendredi et elle sera l'invitée de Décibel mardi prochain.
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0: Très beau duo, c'est notre coup de cœur du jour. L'artiste américaine Geneviève, qui vient de Miami en Floride, et Loose and the Yakuza, une chanteuse qui sait aussi rapper et qui vient de Belgique. Ensemble, elles livrent une chanson canon qui s'appelle Fleur de Lys et qui n'a pas volé son statut de coup de cœur du jour. Et oui, il fait un peu chaud. Et ça fait pas de mal. Merci, Loose and the Yakuza. Merci, Geneviève.

0: avec Loose and the Yakuza apparaît sur Chrysalis, le deuxième album de Geneviève. Ça s'écrit au début avec un J. Elle a le droit, elle est américaine.
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0: Il y a un peu plus de 60 ans, en 1965, les Who avec My Generation chantaient I hope I die before I get old. J'espère mourir avant de devenir vieux. Eh ben, c'est raté. Pete Townshend, mythique guitariste des Who, à 81 ans. Bon anniversaire!

0: Townshend, les Who, en 1965. Pete Townshend a écrit cette chanson le jour de son 20e anniversaire. Aujourd'hui, c'est le 81e anniversaire de Pete Townshend. Oui, vous entendez My Generation qui sort de mon téléphone. Voilà, ça y est, je l'ai coupé. J'ai fait n'importe quoi. Oui, on l'écoutait à la radio, mais je l'écoutais aussi sur mon téléphone en même temps. Ce sont les bizarreries du direct. Merci d'avoir été avec nous ce soir. Merci à l'équipe de Décibel qui était là. Iris Guitoni, Sarah Bécard, Elodie Biancamaria, Alexandra Sackberg et Franck Moilier. Et les soirées se suivant, mais ne se ressemblant pas, demain, on sera avec Mario de Image pour célébrer les 40 ans des Démons de Minuit. Hé, hey, à demain.
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5: Bonjour la France, comment ça va la France? J'espère que tu vas bien depuis hier. Comment ça va Éric Bastien?
6: Bonjour à tous, ça va super bien, mon petit Malabar.
5: Ah oh, bah oui, écoutez.
6: Et tout en rose.
5: Elle est tout en rose.
6: Petite panthère.
5: Évidemment. Alors je vous rappelle que toute la semaine, nos candidats vont s'affronter pour gagner des très beaux cadeaux. Le premier prix, il s'agit d'un séjour pour 4 personnes au parc Astérix. Alors là, ça ne rigole plus. Hein. On va aller en Égypte. Eh oui, l'Égypte, au parc Astérix.
6: Oui.
5: C'est une nouvelle zone avec des nouveaux décors. Alors, vous allez affronter les remous de la descente du Nil. Vous prendrez de la hauteur avec l'envol d'Ibis. Et surtout, vous découvrirez cet Automatix. Et comme on adore vous aider, en plus de ce magnifique séjour en chambre familiale avec les petits déjeuners et le dîner, eh bien, on vous donne 100 euros de carte carburant et le parking inclus. Comme ça, vous allez en Égypte tranquille. Donc ça, c'est le premier prix. Le deuxième prix, qu'est-ce que c'est?
6: Bah, vous savez que ce sont les nouvelles aventures d'Astérix et de Joe Malongo. Ben oui,
5: Oh my god.
6: Je vais vous raconter la nouvelle BD, l'histoire de Joe Malongo. Vous savez, la machine à café,
5: oh là là,
6: 32 doses.
5: Cette saga va prendre 16 minutes.
6: Oh, mais non, Joe Malongo qui a créé son breuvage, son élixir, son café. Tandis que les Romains, Valérie, préfèrent la potion magique.
7: Oh, ils sont fous, ces Romains.
6: Oui, ils sont complètement fous. Ce qui ne plaît absolument pas à Astérix, d'ailleurs.
7: Tu sais ce qu'il t'a dit, monsieur Astérix?
6: Oui, évidemment. Alors, ce que les Romains ne savent pas, c'est que Joe Malongo et son équipe ont rajouté d'un coup 32 dosettes dans la potion magique, ce qui va faire très mal au ventre des Romains.
7: Oui, on va rigoler partout à dire.
6: On va rigoler.
5: Ah bah, c'est super.
6: Suite de l'épisode demain.
5: Très bien, suite de l'épisode demain. Et tout de suite, on accueille nos deux candidats du jour. Maud et Benjamin, jungle, ma petite chérie.
6: Bonjour.
5: Bonjour.
8: Bonjour.
5: Comment ça va?
8: Ça va bien.
5: Benjamin, t'es là?
9: Oui, tout à fait. Non, mais odeur aux dames, je la laissais
6: voilà.
9: Se présenter avant de
6: mais comme ça.
8: Bonjour Benjamin, bonjour Valérie,
5: Mais comme il est galant, Benji. Alors, Maud, tu joues avec ici Touraine. Tu as 47 ans. Tu habites à Charentilly, c'est ça?
8: Oui, c'est ça.
5: Comment qu'on appelle les habitants de Charentilly?
8: Eh bien, les Charentillais et les Charentillaises.
5: Oh, bah, c'est une bonne nouvelle. Alors, tu es mariée à Olivier. Tu as 3 enfants. Comment s'appellent tes enfants?
8: Matteo, Enzo et Julia.
5: Oh, pop. Et tu as 2 petits chats. Comment s'appellent ces petits félins?
8: Ben, on a un petit chartreux qui s'appelle Coxy et puis une petite gouttière quoi, qui s'appelle Nina.
5: Oh, pop. Tu n'as pas de chien, tu n'as que 2 chats. C'est déjà pas mal, j'ai envie de te dire. Alors, tu es infirmière scolaire.
6: Oh, tiens.
8: C'est ça. Oh.
5: C'est toi qui fais les vaccins, c'est ça?
8: Non, on vaccine plus, en fait. On fait toutes les visites médicales, mais c'est le docteur qui vaccine.
5: Oh là là là là, moi, c'était mon infirmière scolaire qui m'a fait mes vaccins à l'école.
6: Mais sont tellement rassurés d'avoir une infirmière aujourd'hui.
5: Ah oui, c'est vrai. Tu sais que Chonchon est...
6: Ah oui.
5: Et hypochondriaque.
6: Totalement.
8: Bien sûr, mais tout va aller, hein. Tout va bien aller. Hein.
6: Ouais, j'espère.
5: Donc si tu entends dans sa voix le moindre problème, ouais, n'hésite pas.
6: Une petite crève là d'ailleurs.
5: À intervenir. Voilà. Alors, de toute façon, tu es infirmière scolaire, mais c'était ce que tu voulais faire quand tu étais petite.
8: Oui, j'ai toujours voulu faire infirmière, oui.
5: Oh, bah, dis donc,
8: c'était mon métier pour aider les gens.
5: Ah bah voilà, alors petite, tu avais quoi? Tu avais la tenue des infirmières et tu soignais des
8: patients. Ah oui, le petit chariot avec la petite mallette et puis les petites seringues. Enfin, on faisait des fausses piqûres, hein, mais oui, je faisais ça. Je soignais déjà.
5: Ah
8: oui,
5: moi j'ai eu ça. Je soignais mes pluches.
6: Allez, les pauvres peluches.
5: Pauvres peluches. Oh, j'en ai fait de la transfusion sanguine, madame.
6: Aïe, aïe, aïe.
5: Alors, tu es un peu comme moi. Tu adores le sport. Tu en fais énormément.
8: Oui, ouais, j'adore. Mais lui, même pas, par contre.
5: Ah ouais, mais il m'aime pas non plus, je te rassure. Bon, tu as quand même fait un truc que je n'ai jamais fait. Hein, tu as fait une partie du chemin de Saint-Jacques de Compostelle avec des copines. Tu as fait quoi comme portion?
8: Eh ben, on a fait Tours-Poitiers l'année dernière. Franchement, c'est à faire. Sincèrement, c'est à faire. Moi, je ne suis pas du tout sportive. Mes trois copines étaient sportives. Mais franchement, ça le fait. On fait des rencontres super. Et sur chemin-là, en fait, aussi, c'est aussi une introspection. Et ça fait du bien, en fait.
5: Ah, bon, bah, alors, j'essaierai peut-être un moment de
6: faire ça cet été.
5: Non, je ferai un tronçon. Mais...
8: Si vous passez sur Tours, on vous accueille, hein, pas de souci. Hein.
5: T'inquiète pas, qu'on se rappellera bien de cette proposition. Alors, ma chérie, voici...
6: On a un programme cet été.
5: Oh là, on a un programme.
8: Pas de souci, notre porte est ouverte.
5: Oh là là, merci ma chérie. Alors écoute bien, c'est ta première question, vrai ou faux. Tiens, je te mets le téléphone. Hop. Jean, trop cher, trop grand, la vie n'a pas de prix. Alors écoute bien la question. La chérophobie. La chérophobie, c'est la peur des prix trop élevés. Vrai ou faux, top chrono, 5 secondes. Chérophobie, est-ce que c'est là?
8: Faux.
5: Ouais. Allez, à l'infirmière, bien sûr. La chérophobie désigne la peur d'être trop heureux ou d'attirer le malheur après un grand moment de joie. Ça doit pas être facile à vivre. Premier point pour Maud, bravo.
6: Moi, j'ai la peur des prix trop élevés, ça, on est d'accord. Je sais pas comment ça s'appelle, du coup. Mais
5: bon, voilà. Bah, l'auvergnophobie.
6: Ouais, exactement, hein, voilà. J'en suis bien atteint. Ça fait longtemps que vous m'avez pas fait flipper le dauphin, vous dites donc.
5: Bon, écoutez, allez, salut.
6: Ça, c'était pour hier. Benjamin est avec nous, avec ici Poitou, 47 ans, 45, oh là, je te vieillis, à Poitiers. Ça va, Benjamin?
10: Oui, vous-même.
6: Ça va super, je vois que t'es galante, t'as su accueillir notre amie Maud. Ah, en plus, je comprends pas, t'es célibataire, comment se fait-ce?
10: Oui, tout à fait, oh, c'est par choix. Ah. C'est par choix, oula. Enfant, oui.
6: Ah, ça sent...
10: Je suis dans une relation compliquée, et on va prendre du temps pour soi.
5: Eh ben, t'as bien raison.
6: Là, pour se reconstruire, Benjamin.
10: Tout à fait.
6: Reste positif, l'amour c'est beau. Tu as deux.
10: Oui.
5: Oui, enfin l'amour c'est beau.
6: Bah, si, l'amour c'est beau.
5: Bah, ça
6: quand
5: dépend,
6: même.
5: Si tu vois la preuve, regarde.
6: Il y a eu mal, mais il y a un avenir derrière.
5: Ouais.
6: Toute expérience, voilà, permet d'aller ailleurs.
5: Oh là là. Docteur Kirzek, je demande le docteur Kirzek.
6: Vous écoutez France Culture, il est midi.
5: Et j'étais en train de faire un AVC.
6: Maud est là pour l'AVC, donc il y a ce qu'il faut. T'as deux chats, alors ils ont des noms particuliers, tes chats?
10: Oui, tout à fait, c'est Yenish et Calderache.
6: Alors ça vient d'où ces noms?
10: En fait, c'était des peuples gitans.
6: Ouais.
5: Et oui.
6: On a vérifié, c'est Tzigane. Hein. Ouais. C'est exactement.
10: Oui,
6: ça.
10: Voilà, tout à fait.
5: C'est ma famille, quoi.
6: C'est la famille, parce que Valou, on appelle Valou la gitane. Toi, on t'appelle Ben. Ben, bon, c'est normal, tu t'appelles Benjamin. On en parlera dans un instant, mais t'as été facteur, mais là, tu fais quoi aujourd'hui? C'est quoi ton boulot?
10: Je suis aidant, j'aide ma petite maman qui se fait plus toute jeune.
6: Ah, ok. Tu es aidant pour tes parents. Quel âge elle a ta maman? C'est pas indiscret?
10: 74.
6: Ok, bah c'est bien. Bravo pour tout ce que tu fais.
10: Ah non, mais... excusez-moi, 71, elle va me maudire.
6: Si oh là là,
5: comment elle s'appelle ta maman?
6: Ah oui.
10: Nadia,
5: on est désolé, t'as vieilli de 3 ans, on te demande pardon.
6: Bon, tu es Benjamin. Allez, nous jouons, voici un premier point qui va te permettre de rentrer d'emblée dans cette compétition. Je te souhaite bonne chance. Parlons de bibliothèque, non pas Rose, mais la bibliothèque universitaire de Harvard, dans le Massachusetts, à Boston.
5: Ah, hein, oui. Harvard.
6: Harvard, ouais. Ben oui. Ouais. La bibliothèque de Harvard possède des livres reliés, écoute bien, avec de la peau humaine, Benjamin. Est-ce que c'est un faux?
10: Je dirais que c'est...
6: Alors,
10: je dirais que c'est vrai, oui.
6: Toi, tu dis que c'est vrai?
10: Oui, tout à fait.
6: J'allais te demander vrai ou faux, mais bon. Alors c'est horrible, mais t'as raison, c'est vrai, c'est des livres qui sont reliés en peau humaine, c'est une pratique qui est appelée reliure anthropodermique, ça date du 19e siècle, et l'ouvrage s'appelle Des destinées de l'âme humaine. Bah moi j'irais pas le voir, j'irais pas bouquiner. Pardon.
5: Bah écoutez, c'est pas grave.
6: J'ai l'impression de feuilleter des gens, enfin voilà.
5: De toute façon il n'existe plus, Harvard les a virés en 2024. Ah, bien, d'accord. Allez, nous allons faire le point, un point pour Maud, un point pour Benjamin, c'est magnifique. Et là tout de suite on part à Africa. J'ai envie de danser comme toi.
6: Ça vous met dans un état, ça.
5: Oh bah, 1980, toi,
6: hein? 80,
5: c'est le retour de la Tiague et du 501, Rose Laurence, on vous aime.

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1: Oh là là, les années 80. Bien sûr, africain. Rose Laurence, à l'image de cette belle tenue rose que Valérie Damido arbore aujourd'hui.
2: Évidemment.
1: L'armée du kiff s'est marquée dessus quand même.
2: Exactement, mon petit chat. Allez, jingle.
1: Mais qui c'est qui a fait ce truc-là?
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1: Elle fait les mêmes pour hommes?
2: Ah là là, 2026, les réflexions bizarres.
1: Mais moi, je mettrais bien truc rose comme ça. C'est mixte.
2: C'est mixte, hein, houblon platine. Ah. Hein, c'est tout le monde fait.
1: D'accord.
2: Mon mec en a une en jean, mais bon, chacun fait.
1: Mais rose? Ah non, en jean.
2: Mais il fait ce qu'il veut. En plus, les hommes ont le droit de mettre du rose. Qu'est-ce que c'est que. Tu sais qu'on est en 2026.
1: Je suis d'accord. Moi, j'ai des lunettes roses, je sais pas où elles sont.
2: Ah, c'est ça. Oui. Alors, Maud a un point, Benjamin un point. Benjamin, tu mets du rose des fois?
4: Oui, ça m'arrive.
2: Voilà, merci Benjamin, 2026. Alors, Maud, tu adores, mais tu adores cuisiner. Mais alors, vraiment, ça, c'est une petite passion.
5: C'est pour ça que je pourrais vous accueillir. Si vous faites tour Poitiers, je vous accueille pour faire à manger.
1: T'as vraiment envie qu'on vienne chez elle, hein?
2: Alors, qu'est-ce que tu cuisines de bon? Parce que je vois que tu fais de la blanquette de veau, mais qu'est-ce qu'il y a d'autre?
5: J'aime bien cuisiner la quiche tourangelle. Parce que du coup, on est tourangeau d'adoption et c'est quelque chose qu'on a découvert. Et en fait, c'est super bon. C'est un peu gras, mais avec une petite salade, ça passe, quoi.
2: Qu'est-ce que c'est la quiche tourangelle? Raconte-nous.
5: Alors, la quiche, on met une petite pâte brisée, on tartine de petites rillettes de tour.
2: Oh.
5: Ensuite, on met des petits rillons. Donc, c'est la poitrine de tour. Et après, on fait un petit appareil à quiche et on met des petites rondelles de Sainte-Maure de Touraine.
2: Ah, le truc, oui, non, c'est pas du light, là. Bon.
5: Ah non, c'est pas du lait, mais avec la petite salade, ça passe en fait. Hein. Et en plus, si vous êtes en Touraine, vous venez chercher les petites Sainte-Maure de Touraine de chez Cabriello, en fait, où mon fils travaille, en fait. Et là, j'ai été honorée chevalière de la commanderie de Sainte-Maure de Touraine ce week-end.
2: Oh mon Dieu, je parle à la chevalière. Et donc,
5: ah oui, c'est un week-end un peu fatigant, mais du coup, voilà, mais. Et du coup, on a découvert le Sainte-Maure. En fait, ils ont été premier prix, donc on est content. En fait, et voilà. Donc ça clôture toute la petite quiche tourangelle. Ça c'est un bon.
2: Oh là là là là là là. Le fromage de chef de ton fils chez les cabris de Manuello.
5: Manuello à Neuilly-Pont-de-Pierre.
2: Voilà la chevalière du don. Oh, c'est dingue ça.
5: On m'y attendait pas. Ça m'est arrivé comme ça.
2: Tu t'y attendais pas et pourtant, il paraît que tu tires, tu sais interpréter les oracles, tu utilises le pendule.
5: J'aime bien ça. Ouais,
2: alors,
5: j'adore ça. Ouais, mais je fais pas trop pour moi, pour les autres, mais pas pour moi en fait. Parce que du coup, j'ai pas envie de. Là, ouais, voilà. Après, ça induit beaucoup de choses, mais oui, c'est quelque chose que j'adore, ouais.
2: Eh oui, bah oui, moi aussi j'adore. Je tiens les cartes.
5: On a beaucoup de points communs, Valérie.
2: T'as vu ça? Alors, on se parlera hors antenne, je te dirai c'est quoi mon oracle.
5: Le problème c'est que moi je m'aroufle pas du tout.
2: Monsieur, je vais t'apprendre chérie, c'est pas très dur, t'inquiète. Le déco revient, tu vas voir, tu feras des tutos.
1: Attendez, il y a une info là.
2: Oui.
1: Vous avez dit quoi là?
2: Oui.
1: Flipper de dauphin est de retour.
2: Comment Flipper, tu vas m'aroufler sur M6? Alors ma chérie, voici ta question à un point, tiens je te mets une ambiance. C'est pas de la musique, enfin je veux dire, c'est pas de la fraîcheur, hein, mais
1: c'est
2: bon.
1: Le dernier album de Jul.
2: Voilà, bien sûr.
1: Pas reconnu.
2: Bah si, je l'ai reconnu, Jul au Stade de France. Alors en plus d'être une danse, il paraît que le charleston, c'est aussi un instrument de musique. Alors est-ce que c'est vrai ou faux? Top chrono, 5 secondes. Est-ce que en plus d'être une danse, c'est aussi un instrument de musique? Vite.
5: C'est vrai.
2: C'est vrai.
1: Bah oui.
2: Oui, bien sûr que c'est vrai. C'est une danse, évidemment, mais c'est aussi un élément de la batterie. C'est deux cymbales superposées, actionnées au pied et frappées avec des baguettes. Bravo, 2 points pour Maud.
1: Voilà, pas facile, hein, d'ailleurs.
2: Attends, excuse-moi, là, tu m'as fait la. Ça, c'est le.
1: C'est de l'air batterie, ça. Exactement. Faites bien flipper le dauphin, je peux bien faire de l'air batterie. Hein.
2: Mais tu fais bien comme tu veux, chérie.
1: Bon, Benjamin, qui est actuellement aidant pour ses parents, qui habite à Poitiers, qui est célibataire par choix. Et qui a été facteur.
6: Oui, tout à fait.
1: Alors,
6: c'était mon premier travail en sortant de l'école, d'ailleurs.
1: Oui, j'ai l'impression que tu as vécu de belles expériences. Premier boulot facteur. Raconte-moi, tu suivais les vieux facteurs, c'est-à-dire?
6: Eh ben, comme ils avaient, comment dire, ils nous apprenaient les tournées, puis après on prenait le petit casse-croûte pour partir sur les tournées, tout joyeux, tout grim, sauf qu'à l'époque, ils prenaient le petit canon avec la petite goutte dans le petit canon, le petit calvin pour faire pousser la petite goutte dans le petit canon. Et du coup, souvent, c'est arrivé quelques fois que je parte, je roulais pas vraiment droit, quoi.
1: Donc tu veux dire que la scène de Bienvenue chez les Ch'tis est tout à fait réelle, en gros.
6: Ah, tout à fait. Oh là là, oui.
1: Exactement ça.
6: Les petits cafés canons chez les clients, chez les anciens. Non, bah,
1: il paraît que tu mangeais du pâté et du saucisson à 6h30 le matin quand même, hein, ta tournée. Là.
6: Fait, oui, quand on se lève à 4h, 4h30 et puis qu'on est embauché depuis 5h, avant de partir sur la tournée, on prend des petites forces et puis pour se donner du courage.
1: Allez, reprenons une petite force alors, allons-y, hein, n'hésitons pas pour cette grande tournée, on a bien compris tout ce que tu avais fait. Alors, il y a ce côté facteur, mais il n'y a pas que ça, nous allons ouvrir un nouveau dossier avec Benjamin. Tu ne fais pas de sport. Je ferme le dossier. On passe à un autre dossier. Merci. Zéro sport.
2: Ben c'est génial.
6: Ben c'est pas... transpiré.
2: Ouais. Allez.
1: Ouais, elle est comme, comme Maud, hein. Il ne fait pas du tout de sport. On joue, on y va avec une nouvelle question. La voici. Elle arrive tout de suite. On part en avion.
2: Elle arrive tout de suite. Elle prend le bateau.
1: La question, non, elle prend l'avion. D'accord. Bonjour madame. Des vols low cost avec des passagers debout seront commercialisés dès 2027 aux États-Unis. Est-ce que c'est vrai ou faux? Top chrono, on y va, 5 secondes. Les vols low cost. On serait debout.
6: Je dirais vrai.
1: Écoute, l'idée de vols low cost avec des passagers debout, ça existe depuis plusieurs années, mais c'est faux. Hein. Non. Ah. Pour l'instant, c'est pas encore l'occasion. Encore, ça reste un projet dans un tiroir, mais ça pourrait exister.
2: Paris-Tahiti debout, ça serait superbe.
1: 22h.
2: Alors, ça fait 2 pour Maud, 1 pour Benjamin. Et là, maintenant, on va partir avec Alain Bachung. J'adore cette chanson.
1: Oui.
2: Osez, Joséphine. Vous écoutez ici, on vous aime. À tout de suite.

0: Alain Bachung, Osez Joséphine, moi j'ose Valérie depuis 2 ans, et alors c'est un plaisir. Ah, osez Valérie.
1: Allez, plus rien ne s'oppose au jingle, vas-y.
0: Regarde la nuit. Si on faisait la nuit l'année prochaine, la
2: on est au taquet.
1: Ah bah oui, on pourrait faire...
0: 21h minuit.
1: Ouais, 21h04, ouais, on accueillerait des gens, on conseillerait des gens, on n'aurait plus de vie. Alors,
0: c'est un bon concept.
1: C'est un bon concept. Nous sommes avec Maude qui a 2 points, Benjamin qui a 1 point, Maude qui joue avec ici, Touraine qui habite à Charentilly. Et Maude, on dort encore avec son doudou.
3: Bien sûr.
0: Oh là là.
1: Bien sûr.
3: C'est important.
1: Bah oui, mais
3: ça me rassure.
1: Alors, c'est quoi le doudou? Parce que je voudrais savoir.
3: C'est un petit bout de couverture en fait qui a plus de forme, mais le petit biais autour là qui est tout doux, qui réconforte, ça me fait du bien.
1: Ma fille a 33 ans, elle dort encore avec son doudou. Alors si tu veux, comment te dire.
3: Je pense qu'on est de plus en plus en fait, donc il faut qu'on se pose des questions peut-être.
0: Je vais rappeler le docteur Kirsek peut-être. Hein.
1: On ne vit pas dans un monde facile, j'entends.
3: Non.
1: C'est
3: réconfortant pour moi et que je dors bien.
1: Voilà.
3: Le doudou, je suis partout.
1: Eh ben, tu as bien raison. Voilà, tu pars en vacances avec, il est sous ton oreiller. Voilà. Bon.
3: Ouais.
1: C'est très bien. Comme ça, tu dors. Alors.
3: On va le savoir maintenant.
1: Oui, c'est pas grave. Alors, mon chat, est-ce que tu chantes? Est-ce que tu fais du karaoké? Est-ce que tu. Tout ça?
3: Ouais, j'aime bien, mais je chante pas. Hein. Mais j'aime bien les blind tests. J'aime bien tout ça, en fait. À ici, Touraine, j'aime bien participer à tout ça, en fait.
1: Ah, eh ben, ça tombe bien.
3: Pas trop vieux, hein. Pas des années d'EHPAD, hein.
0: Oh là là, hey.
1: Alors chérie, là c'est pas du tout des années d'EHPAD. Et alors j'ai envie de te dire, c'est même des énormes tubes. Ça s'enchaîne, écoute bien, il y a 2 artistes, 2 filles qui vont s'enchaîner. Il faut que tu me donnes une ou deux. Enfin en tout cas, ça serait bien les deux, comme ça t'as 2 points. Écoute bien.
3: Ok.

0: groupe, en plus, elle est en...
1: Alors, nous avons...
0: Madonna.
1: Ouais.
0: Madonna et l'autre, je sais plus le prénom, mais en fait...
1: Baby, one more time.
0: One more time. Ouais, elle est en cure de désintoxication.
2: Oh là.
0: Je sais plus.
2: Il a fait une belle pub, là.
1: Bah écoute, tu nous as bien vendu Britney Spears.
2: Ouais, ouais.
0: Oh là là.
1: Like a Virgin. Bon bah ça c'est Madonna.
2: Eh oui.

0: Eh ben t'as quand même un point, c'est déjà.
1: J'ai l'indice, hein. Ah ouais, ouais.
0: Bon, bah t'en as trois. Voilà.
2: 12h28, j'ai faim, je vais chez Benjamin parce que je sais que Benjamin adore cuisiner. Quelle est ta spécialité, mon Benjamin ?
3: Le bourguignon.
2: Ah, oh, le bourguignon.
3: Voilà. Tout simplement.
2: Comment tu fais un bon bourguignon ? Ta petite recette à toi.
3: Déjà une bonne viande.
2: Ouais.
3: Bonne viande et on n'est pas obligé de se ruiner. On peut aller chez son petit boucher à côté de chez soi. Déjà, il vous conseillera un super produit et puis au pire en acheter moins mais de meilleure qualité quoi.
2: Ben, bien sûr, le bourguignon. Alors il n'y a pas que ça. Un côté spécialité.
0: Ah, le couscous c'est dur à faire. Hein. La très bonne semoule, non, c'est du travail.
3: Non. Ah oui, mais sinon c'est pas compliqué. Le plus long c'est de préparer les légumes. Après la cuisson c'est long, mais c'est pas compliqué.
2: Ah ouais.
0: Non mais il faut bien travailler la semoule.
2: Oui. Il faut qu'elle soit douce comme de la farine, c'est bien. Tu sais également préparer le pot-au-feu. Pas de dessert.
3: Oui.
2: Par contre, si on revient chez toi.
3: Non, je suis pas bec sucré. Non.
2: On emmènera les gâteaux, salé. Valérie. Vous notez, on doit aussi passer à Poitiers hein, cet été.
3: Oui, bah oui.
2: On a tout le périple.
3: On vient dire les filles qui doivent finir leur séjour pour aller jusqu'à Saint-Jacques, si elles ont fait tour Poitiers l'année dernière ou avant, si elles commencent à Poitiers, elles auront qu'à s'arrêter à la maison pour prendre un petit café.
2: Tourner manège dans cette émission. Ah oui,
0: alors,
2: comme célibataire, Benjamin. Bref.
3: Oui, mais pas Maud.
2: Oui.
0: Maud, elle n'est pas célibataire. Hein. Tu vas arrêter de vouloir marier tout le monde. Pose ta question.
2: Voici ton quiz musical. On a deux chansons, c'est mixé. C'est deux garçons. Pour le coup, à identifier, il y a deux points à gagner. On y va.

0: Alors, qui chante?
1: T'as dit
2: Elton John.
0: Oui.
2: Et George Michael, peut-être Wham, quand il était à l'époque de Wham.
0: Ben voilà, Carlos Whisper, vérifions tout de suite. Elton John, bien sûr. Et le deuxième, c'est bien George Michael, ce qui fait 2 points de plus, Benjamin.
1: Allez, 3 points pour Mo, 3 points pour Benjamin.
0: On
1: vous
0: adore.
1: Êtes à égalité, vous êtes parfait.

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3: Et c'est au prix d'un appel local.
2: Oh là là, j'adore quand tu fais la standardiste. Voilà, alors, Maud à 3 points, Benjamin à 3 points, et c'est une parfaite égalité. Je rappelle que Maud habite à Charentilly, elle joue avec ici pour Rennes, elle adore cuisiner, elle nous fait des trucs incroyables, des quiches tourangelles à 8000 calories la part, et surtout, elle dort avec son doudou et elle interprète les oracles. Tout ça fait d'elle une femme parfaite. Et alors, en plus, elle adore les activités à sensation. Mmh. Ça ouais. T'adore. Alors, par exemple, quelles activités ?
4: En fait, surtout, on a des prisons des Landes ou des, comment ça s'appelle, des Sensas. Et en fait, c'est un peu comme Fort Boyard ou Sensas, c'est avec tous les sens. Et en fait, on a mangé des cafards, on a mangé des petits trucs. Là, on met les mains, on doit savoir ce qu'on fait, enfin, ce qu'on touche. Ah, c'est, ouais. Bon, après, il faut choisir ses... Il faut choisir ses équipiers, t'envoies ceux qui veulent pas y aller et puis voilà quoi. Et puis après, mais c'est super sympa. Et Prison Island, c'est un peu plus comme Fort Boyard où on a un temps à respecter avec le tonneau. Alors ça, c'est pas du tout mon truc, hein. Parce
2: que oui.
4: Pour bah moi, oui. Mais c'est sympathique en fait. C'est des sensations quoi.
2: Ah ben
4: comme,
2: voilà.
4: Comme le Toutatis à Parc Astérix quoi.
2: Exactement. Ça,
4: voilà.
2: Alors et puis en plus tu fais du rafting, du canyoning et tu adorerais faire du saut en parachute.
4: Ouais. Ah bah, mais j'ai un peu peur, mais j'adorerais.
2: Ouais, bah, enfin, si tu fais du rafting et du canyoning, le saut parachute, c'est rien pour toi. Hein
4: ouais, oui, bah, je sais pas. Ouais, c'est pas pareil, mais bon.
3: Ah non, c'est pas pareil.
2: Mais si,
4: merci,
2: c'est pas.
4: Merci, Eric, merci.
3: Merci, bien sûr.
2: Bah, écoute, tu veux être un chat. Les chats, tu sais bien comment c'est, ça retombe toujours sur ses pattes.
4: Sur ses pattes, oui, c'est sûr. Oui.
2: Bah ouais. Pourquoi tu veux être un chat ?
4: Eh bien, parce que je trouve que c'est en fait ils lisent dans nos pensées en fait, ils savent quand on va pas bien, enfin je trouve que c'est un animal qui est très très très riche en fait, qui donne beaucoup quoi.
2: Ça donne beaucoup.

0: Impôts, on finit toujours par les payer. Alors, Michel Audiard, Coluche, Pierre Desproges ou Éric Bastien. Alors, qui a dit les conneries, c'est comme les impôts, on finit toujours par les payer? Audiard, Coluche, Desproges, Bastien. Top chrono.
1: Allez, je dirais d'un Coluche.
0: Coluche.
1: Coluche.
0: Eh bien, et non, c'est Michel Audiard. C'est une réplique tirée du film Le Cave se rebiffe, sorti en 1961 avec Jean Gabin. Et c'est quand même Michel Audiard, c'est l'un des dialoguistes les plus célèbres du cinéma français. Bon, bah écoute, pas de points.
2: Oh, voir mon nom associé à Audiard, Coluche et Desproges, j'aurais jamais imaginé ça. Tout ça, c'est grâce à la magie de Valérie, ça fait plaisir. Benjamin, il a combien, Benjamin? Il a 3 points?
0: Oui.
2: Bon, et Benjamin, là, il va falloir m'en marquer 3 de plus, s'il te plaît.
0: Bien sûr.
2: Benjamin, notre ancien facteur qui allait boire un petit peu de gnôle le matin avec quelques morceaux de pâté. Bah, tu nous l'as raconté tout à l'heure. Tu procrastines toi aussi, t'es un peu du genre...
3: Ah ouais. J'adore ça. Bah déjà, je suis né à 11h45, donc déjà, dès la naissance, j'étais un lefteur. Ouais. Mais
2: Alors c'est quoi? Tu remets tout au lendemain ou tu te poses et puis tu...
3: Ah oui, même au surlendemain, oui.
2: Ah oui, d'accord, ok. Bon, toi aussi, c'est marrant comme mode, si t'étais un animal, tu serais un chat, voilà.
3: Oui, tout à fait, je connaissais pas les chats. Avant, j'étais plus team chien. Et puis j'ai perdu ma chienne, ça m'a fait tellement mal au cœur que j'ai dit plus jamais je prends d'animaux. Et puis j'ai eu l'occasion de prendre deux petites jumelles, petites sœurettes là. Et ça a changé ma vie. Et comme disait Maud, effectivement, il y a quelqu'un dedans et c'est assez mystique.
2: C'est
3: quand ils vous allez pas bien, ils le sentent. Quand vous allez bien, ils le sentent. Et c'est des petits...
2: Tes petits chats, Caldera chez Yenich, on en a parlé avec leurs origines, Zigan. Dis donc, t'aimerais aller en Asie, toi? Ça, c'est le voyage de tes rêves.
3: Ah oui. Pourquoi? Oui, tout à fait. Oui. Oh ben la culture, la cuisine, l'histoire.
2: Ben oui. En même temps, t'as déjà bien voyagé. Je vois que t'as été à Prague, à Barcelone, en Sardaigne, à Londres. Quand même, tu voyages. Tu fais pas que procrastiner dans ton canapé, on est d'accord.
3: Non, tout à fait. Moi, c'était plus quand j'étais jeune. Ouais. On est plus motivé. Puis la vie coûtait moins cher aussi.
2: Ben oui. Des fois, il t'arrive de bouger tes narines sans bouger le reste de ton visage. Ça va, toi? Sinon, Benjamin, en ce moment.
3: Oui, tout à fait. Des fois, c'est le visage qui fait bouger les narines, et des fois, c'est les narines qui font bouger le visage.
2: Bien sûr, c'est son talent inutile. Alors voilà quelque chose qui va faire plaisir à Valérie juste avant de jouer. On demande souvent à qui vous aimeriez déjeuner, que ce soit quelqu'un de contemporain, vivant ou disparu. Et alors toi? Eh oui, le monsieur avec les cheveux oranges. Et il aimerait déjeuner avec Donald Trump. Mais pourquoi? Vous allez comprendre, il va nous le dire. Benjamin.
3: Oui, ça serait assez cocasse de savoir ce qu'il a vraiment dans sa tête et passer un moment avec lui sans les caméras et puis voir l'envers du décor, quoi.
2: D'accord, c'est un choix. Écoute, si t'as l'occasion, tu nous diras ce qu'il y a dans sa tête, parce que on est plusieurs à se poser la question. Je vais te faire un compliment avant de jouer. Je pense que tu as perdu un petit peu de poids.
3: Ah oui, oui, tout
2: je
3: à
2: sais
3: fait.
2: Que ça te fait plaisir, c'est le compliment que t'adores. Voilà.
3: Ah oui, tout à fait, oui, qu'on me dise. Mais dis donc, t'aurais pas fondu ou t'as pas maigré un petit peu? Alors ça fait plaisir.
0: Fait plaisir, bien sûr.
2: Allez, voici une question pour toi depuis 1900.
3: Excuse-moi, je te coupe avant. Excusez-moi, Valérie, vous n'auriez pas perdu un petit peu de poids?
0: Oh, merci, mon chéri, comme tu es mignon. Bon, je l'adore.
3: Ou alors c'est le rose qui vous affine, peut-être.
0: Ah, mais oui, bien sûr, évidemment que c'est le rose qui m'affine.
2: Alors, est-ce que je dois te rappeler, Benjamin, que tu joues avec la team Bastien aujourd'hui? Les compliments pour la maîtresse, là? Non, je suis pas d'accord. N'oublie pas que nous sommes en concurrence frontale.
0: Bien sûr.
2: Un petit compliment qui va bien, là, l'armée du kiff, là, le Malabar, là, qui est en face de moi. Et c'est vrai qu'elle est toute rose. Commencez pas à vous déshabiller.
0: Je me déshabille pas, je remonte ma femme.
3: Aussi.
2: Allez, chou, Benjamin. Bon, je vais pouvoir la poser à un moment donné, cette question. Depuis 1981, en France, quel célèbre slogan accompagne les produits laitiers? Les produits laitiers sont nos chéris pour la vie, sont nos amis pour la vie, sont nos envies pour la vie, sont tous avec Valérie, top chrono.
3: Sont nos amis pour la vie.
2: On a l'impression qu'on est à la messe, je sais pas où on est là, mais on va se la faire tous ensemble. Attention, tu es prêt, Benjamin?
4: Les produits laitiers sont nos amis pour la vie.
2: Bravo.
0: Eh ben, ça fait 3 points.
3: Comme Éric et Valérie.
0: Merci, mon chéri. Alors, Benjamin, ça te fait 3 points de plus. Tu as 6. Maud, tu as 3. Et là, tout de suite. Poum. Allez, le seul.
2: Bien la grosse caisse, hein.
0: Bah, l'unique groupe de rock, les Rolling Stones, Start Me Up. Vous écoutez.

0: Les Rolling Stones, Start Me Up à 12h44 sur votre radio ici.
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3: Ouais, c'est tous les jours, hein. Tous les jours qu'il faut être au taquet.
1: Mais ah oui. Là là là, Maud à 3, Benjamin à 6, mon Dieu, mais qui va l'emporter? Qui va partir? Vous restez Rix et Obélix? Qui va boire du café à n'en plus finir?
3: Ah, Benjamin.
1: Alors, notre petite Maud, dis donc, il paraît que t'as une maman un peu sympa, un peu genre, je fais des blagues, l'air de rien.
4: Bien
1: il paraît
4: sûr.
1: Que quand t'avais 20 ans, ta maman t'a demandé d'aller acheter des tringles à rideaux dans un magasin.
4: Oui, c'est ça.
1: Et au moment de payer, qu'est-ce qui s'est passé?
4: Eh ben en fait, elle sait que j'ai un gentil caractère, en fait, et puis la caissière... Et du coup, elle m'a fait des... J'ai dû vider tout mon sac, je savais que j'avais rien pris. Et puis c'est tout, la caissière, elle s'est vraiment mise en colère et tout ça. Je me suis mise en colère aussi. Je retourne chez ma mère, et puis arrivée là, bah oui, elle m'avait collé les antivols dans mon dos, en fait. J'étais partie au magasin comme ça. J'étais pas contente. Bon, elle était bien contente.
1: Mais...
4: En même temps, c'est un petit jeu sympa, parce que je suis un peu... J'aime bien les bêtises, quoi. D'ailleurs, j'ai fait un petit coucou à Claudine et à Patrick de Chouny, en fait. Ils sont contents
1: voilà.
4: comme ça.
1: Voilà, donc parce que ça...
4: Contente.
1: Mais oui, parce que parce qu'elle a sonné. Et sa mère lui avait collé les antivols, donc elle sonnait la
3: évidemment.
1: Caissière, elle comprenait rien.
4: Et puis la caissière n'était pas contente, puis moi j'ai un petit caractère un petit peu trop gentil, enfin pas du tout même, du coup bah, c'était deux colères en caisse,
1: bah,
4: ça
1: oui.
4: l'a pas fait quoi, du coup, bah oui.
1: Non mais elle est
4: mais
1: sympa.
4: Bon, on avait bien rigolé,
1: ouais.
4: sympathique, mais bon, on aime nos mamans. Hein.
1: Oui, on aime nos mamans, bah moi, oui.
0: Enfin... C'est la fête des mères d'ailleurs, dans quelques jours.
1: C'est la fête
4: bientôt,
1: des
4: bientôt.
0: Bah,
4: bien
0: c'est dimanche.
4: D'ailleurs, j'espère que les enfants, ils entendent, hein, c'est bientôt la fête des
0: mères. Ils comptent.
1: C'est dimanche, la fête
0: c'est
1: des mères.
0: C'est pas ce dimanche, c'est dimanche d'après, ouais. Ouais, c'est ça.
1: Alors,
4: D'après.
1: Oui. Le dernier dimanche du mois de mai, c'est la fête des mamans.
0: Exactement.
1: Pensez à vos mères qui ont souffert pour vous mettre au monde, bande
0: enfin,
1: de petits ingrats.
0: C'est l'occasion de rappeler que c'était la Saint-Éric hier. Bon, je dis ça. Voilà.
1: Est-ce que
4: oui,
1: tu vas me
4: l'Éric.
1: Est-ce qu'il va me laisser en placer une ou pas? Je ne sais plus, là. Alors, écoute bien. Là, t'as 3, il a 6. C'est la question à 5 points. Donc, il faut que tu la marques. Il faut que tu l'emportes. Tu vas l'emporter. Allez. Quel chanteur. Mais si t'es au taquet, vas-y, ma chérie. Écoute bien. Quel chanteur français était surnommé l'homme à tête de chou? Quel chanteur français était surnommé l'homme à la tête de chou? Top chrono, 10 secondes.
4: Peut-être Serge Gainsbourg, peut-être.
5: Dieu est un
1: fumeur
5: de
1: gitane. Eh oui, c'est Serge Gainsbourg. Bien sûr,
4: ah,
1: parce
4: avec
1: que...
4: Ses oreilles.
1: En fait, il a sorti un album en 1976, inspiré d'une sculpture qui représente un homme à la tête de chou. J'ai ce vinyle à la maison, c'est très très beau. Et donc, c'est lui, l'homme à la tête de chou. Tu as 5 points de plus, tu passes à 8.
0: Benjamin, il y a un domaine dans lequel tu es nul. J'adore. C'est quoi?
6: Rappelle-le-moi parce que ça me parle pas. Je suis peut-être là-dedans dans la mémoire que je suis nul.
0: Eh bien, c'est l'orientation. Voilà, ah. t'aurais pas
6: oh là
0: pu
6: là,
0: faire.
6: Oui, mon Dieu.
0: Et
6: mon
0: voilà.
6: Dieu. Oui, oui.
0: Et oui.
6: Oui, oui. Je m'étais perdu dans mes réflexions.
0: Ah, mais non,
6: oui,
0: toi, oui, l'épreuve de Koh-Lanta d'orientation, c'est pas possible.
6: Ah oui, ah non, non, non, non. Ah ben non, non, non, je trouverais même pas à l'aéroport pour aller dans l'avion. Donc,
0: D'accord.
6: Oh, non, non,
0: alors,
6: non, non.
0: Te voilà parti en forêt, la cueillette, hein, bien sûr, des champignons.
6: Et là,
0: t'as tourné combien de temps dans cette forêt?
6: Les heures passent, le soleil se couche et mon pauvre Benjamin était perdu dans les bois comme un couillon.
0: Ah non, mais le soleil se couche, c'est-à-dire que tu as quand même tourné, a priori, 5 heures dans la forêt pour retrouver ta voiture.
1: Ah là là.
6: Oui, aisément, oui, tout à fait.
0: Et finalement, tu as trouvé une route?
6: Oui, voilà, j'ai trouvé une route, je suis remonté sur 1 ou 2 kilomètres, j'ai trouvé des maisons et puis j'ai pu retrouver mon chemin après grâce aux gens qui habitaient pas loin des bois.
0: Ah ouais, non.
6: Là.
0: Bon.
6: Et puis la flippe, quoi, quand la nuit commence à tomber, là.
0: Eh bien sûr,
6: on est loin de chez soi.
0: Et puis
6: à l'époque, on n'avait pas de téléphone portable, alors les signaux de fumée, ça passe pas dans les forêts, enfin, faut éviter de faire du feu en forêt, mais... Non, c'était...
0: Bon, puis Benjamin,
6: j'ai eu la peur de ma vie.
0: Quand t'avais 18 ans, tes parents, ils t'ont dit de pas la prendre, cette 2 chevaux. Ben oui.
6: Non, c'était la Mégane, la 2 chevaux, c'était ma voiture à moi.
0: Ben oui, mais on t'avait dit de pas toucher la voiture. Qu'est-ce que t'as fait?
6: Oui, ben non. Ben, je l'ai prise.
0: Ah oui, mais tu l'as prise, mais tu l'as mis dans un mur, surtout.
6: De chez planté. Ah oui, elle était explosée. Du pare-choc avant au pare-choc arrière, il n'y avait pas un centimètre carré de tôle qui était
0: pas. Belle Mégane, en fait, ses parents étaient partis en vacances. Et lui, il s'est dit, je vais choper la belle Mégane et il voulait faire un petit tour, quoi. Mais ça a été. Ouais, t'as dû drôlement te faire gronder, hein, Benjamin.
6: Quand les parents ont vu l'état de la voiture, ils étaient plus rassurés que quand j'allais bien. Quoi.
0: T'as des parents qui sont.
6: Ouais, ouais, ouais.
0: Allez, voici ta question à 5 points. Question cage, pas de proposition de réponse. Un extrait pour t'aider. Himalaya, c'est Johnny Hallyday. Quel personnage folklorique vit, selon la légende, dans les montagnes de l'Himalaya ? Top chrono, 10 secondes.
6: Serait-ce le Yeti ?
0: Attends, c'est moi qui pose les questions, là. Tu me demandes si serait-ce le Yeti ?
6: Oui, tout à fait.
0: Écoutez, je vais vous répondre, Benjamin. Oui, c'est le Yeti, l'abominable homme des neiges, qui est le poilu gigantesque, objet des récits dans Tintin, notamment, dans l'île Noire. Oui, c'est bien le Yeti. Bravo.
1: Alors, 11 pour Benjamin, 8 pour Maud. C'est le bingo qui vous départagera, mais tout de suite, tout s'en va. Gaëtan Roussel, vous écoutez ici, à tout de suite.
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0: s'en va.
1: Gaëtan Roussel.
2: Ici à midi, on est au taquet. Ah oui.
3: Alors, nous sommes au taquet avec Maud qui a 8
4: oui.
3: et Benjamin qui a 11. Alors, oui. Qu'est-ce et que c'est que
1: c'est
3: ce
1: une réaction de, sur 11 points. Ouais.
3: Tu sais que si t'arrive quelque chose, Maud ne réagira pas.
1: Pourquoi
3: parce, bon, parce que tu es odieux.
1: Je m'en fous, je vais kidnapper son doudou.
3: Alors, dis donc, il paraît qu'on a eu, des études d'infirmières un peu rigolotes. C'est-à-dire qu'un jour, oui. vous avez voulu bizuter un pauvre brancardier à l'hôpital. Et avec tes collègues, et comment vous avez fait? Qu'est-ce que vous avez fait?
4: Bah, comment on a fait? Et ben, en fait, j'étais de nuit avec des collègues. Alors, franchement, il n'y avait pas de patients, en fait. Il n'y avait pas beaucoup de patients. On pouvait se le permettre. Et en fait, on a dit au brancardier qu'il fallait venir chercher. Il y avait un décès dans notre service. Et en fait, je m'étais habillée comme, avec la chemise, tout ça. Sauf que, j'ai eu tellement peur arrivé devant l'ascenseur. Parce qu'il m'emmenait, en fait. Arrivé devant l'ascenseur, je me suis réveillée, quoi. Et là, il a eu peur, quoi. Il s'est dit, vous me faites, quoi. Petite dédicace à Coco et Delphine, elles se reconnaîtront.
3: Ah, voilà, c'est que oui, t'as fait la morte, mais heureusement qu'il n'a pas fait une crise cardiaque, le gars, hein, parce que sinon.
4: Oui, puis heureusement qu'il m'a pas emmenée jusqu'au frigo, parce que j'aurais pu un peu mal quand même.
3: T'aurais eu un peu froid, mon chat. Alors, je vais t'encourager avec une chanson
4: oui
3: qu'on adore. Je l'ai chantée, moi, avec Amel Benton.
1: Ah oui.
3: Mais oui.
4: Ah, je le sens.
3: Allez.

0: télé sur M6.
1: Chantons.
2: On revient d'écho.
0: Chantons tous contre le cancer. Alors, je l'embrasse d'ailleurs, je l'adore. Ma chérie, c'est simple. Tu gagnes si tu gagnes. Voilà. Donc tu vas me.
2: Ta grande phrase chaque jour. Tu gagnes. Bah, si tu gagnes.
0: À mon top chrono, tu auras 10 secondes pour me donner un maximum de villes qui commencent par P. P comme pointure, P comme papa, P comme. Voilà, tu vois. Donc un max de villes qui commencent par la lettre P comme papa. Attention, top chrono.
3: Alors, Paris, Poitiers, Pau, Perpignan, Pornic, Parthenay, à côté de chez nous, Péronne, Péronas, Pontoise.
0: Tu m'en as donné neuf, Il y avait Porcheville, plutôt, Plaisir, Pontoise, Poissy, Périgueux, Provins, mais tu m'en as donné neuf, c'est magnifique, bravo.
2: Bon, Benjamin, t'as 11 points, t'es en tête, elle a 8 points, sauf qu'on a, là, on est à l'épreuve du bingo. Et pour gagner les 10 points que représente ce bingo, il faut marquer le plus de points. T'as compris qu'elle a fait 9. Elle a été très, très performante. Hein.
4: Elle a cartonné, là.
2: Ah, elle a cartonné. Mais on a déjà vu des reversal situations. Des retournements.
4: Des remontadas.
2: Exactement. J'ai envie d'y croire. Alors, avant de jouer, on va aller faire un petit tour sur la Croisette. Voilà, puisqu'en ce moment, nous sommes en plein festival de Cannes. Et parfois, on y entend ceci. You.

0: moi.
1: Je crois que c'était hier à la télé, hier ou avant-hier. La Cité de la peur, c'est ton film préféré.
2: Ah oui, oh là là, de loin, oui.
1: Ah ouais,
0: prenez un chewing-gum, Émile.
1: On peut tromper 1000 fois, 1000 personnes, bien sûr. Madame, je vous pisse à l'arrêt. Non, de ré. Odile de ré. Et voilà.
2: Je suis trop content.
1: Ouais, je sais. Mais alors là, c'est Valérie qui va être trop contente. Car tu adores un chanteur que Valérie, mais kiffe à la folie.
3: Quand on fait la Java le samedi.
1: Bien sûr. L'excellent Michel Sardou.
2: L'unique, le grand.
1: L'unique.
0: Allez, c'est parti.
1: Voilà, vous verriez la tête de Valérie. Son malabar s'est effondré.
4: Mon malabar va très bien.
1: Nous allons donc jouer, je te rappelle qu'il y a 9 points. 9 points en jeu, il faut me faire 10 là. Bingo du jour, nous sommes dans les villes, partout en France. Et tu vas devoir citer un maximum de villes, commençant par la lettre T. T comme Tata, comme Thierry, comme taisez-vous. Top chrono, 10 secondes.
2: Ah bah ça va aller vite, Tours et puis
1: allez.
2: Et Toulouse,
1: Tarbes, Toulon, Tourcoing, Tournon, bah oui, Thoiry, Tignes, Torcy, il y en avait plein, Théoul.
0: Bon, alors, Maud, tu l'as compris, c'est toi qui seras avec nous pour la finale, bravo.
5: Oui.
0: Donc tu tenteras de gagner le séjour pour 4 personnes au parc Astérix, tu feras la descente du Nil, tu prendras de la hauteur avec l'envol d'Ibis, tu découvriras 7 automatiques. C'est un séjour de 2 jours pour 4 personnes, une nuit à l'hôtel du parc, en chambre familiale, les petits déjeuners, les dîners et aussi 100 euros de carburant. Donc c'est magnifique ma chérie, si tu ne gagnes pas ça, tu gagneras la machine à café Malongo, les 32 dosettes et les...
1: Six verres en verre, bien sûr.
0: Bravo Benjamin, t'as bien joué.
5: Est-ce que je peux passer un petit bonjour? Est-ce que je peux passer un petit bonjour?
1: Évidemment.
5: Oui, est-ce que je peux passer un petit bonjour à Joël et à Nadine, à Élodie, à Méline qui sont en train de m'écouter?
0: Eh ben, bonjour.
5: Elles se reconnaîtront.
0: Eh ben, bonjour. Coucou. À tous. Voilà.
1: Bravo Benjamin, Astérix n'est pas content quand même.
5: Bravo Benjamin.
6: T'as dit monsieur Astérix.
1: Bah oui, il n'est pas content, il est perdu.
0: Bon, bravo Benjamin, tu n'as pas démérité. Bravo à toi. Et puis surtout, bravo à Maud. Benjamin, c'est pas grave, tu sais, tu...
1: Bah si,
0: mais non, mais qu'est-ce que tu veux que je lui dise?
1: Ça vous fait 2 candidats déjà depuis hier.
0: Ah oui, c'est vrai. Bah oui, qu'est-ce que vous voulez.
1: Voilà.
0: Bien, mes chéris, je vous remercie de nous avoir écoutés. Je vous dis que je vous aime, je vous dis tous à demain. Je remercie Céline à la réalisation, Sarah à la technique, Marian au standard, le professeur Coupez au savoir, et le Yeti à mes côtés, à la vanne.
1: Ouais. La grosse caisse.
0: Dis donc, il n'est pas un peu l'heure d'aller se coucher?
1: Oui, parce que là, on vient de passer un bon moment avec le best-of d'Otaquet. Faut quand même qu'on récupère pour tout à l'heure, là.
0: Et puis surtout, c'est l'heure que Johan Guérin nous informe.
1: Il est là, Johan Guérin?
0: Mais oui!
1: Le grand Johan Guérin?
0: Bien sûr!
1: Il arrive tout de suite avec Ici, dès 5h.

0: LP Last on You pour vous souhaiter la bienvenue.
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0: Lost. Nous aussi, on s'y perd un petit peu en ce moment avec les températures caniculaires du moment. C'est vrai qu'il y a une semaine, on était encore avec les pulls. C'est à n'y rien comprendre. Bonjour, très heureux de démarrer la journée avec vous. On vous espère en forme. L'équipe des Lefto, rendez-vous. Emeline, Saveria, Mélodie, Antoine et Aude Razo. Bonjour Aude.
3: Bonjour Yoann Guérin, bonjour à tous. Question ce matin, qu'est-ce que vous êtes prêt à faire pour soutenir nos agriculteurs et pour mieux manger? Enquête qu'on vous révèle en exclusivité ce matin pour 4 Français sur 10, il faut privilégier les circuits courts.
0: Ce matin, tiens, on parle ici les économies, on parle aussi litige et surtout Valère Correa vous explique et vous présente un site internet qui vous aide en fait à gérer un conflit avec un commerçant. Explication dans 5 minutes, mais avant c'est le cadeau collector ici qu'on vous offre, la radio dernière génération 0810 055 056 pour tenter votre chance au tirage.
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0: Mardi 26 mai, bon réveil, merci de votre fidélité. 5h. L'info de la nuit est un peu triste. Ce sont les adieux de Gaël, mon fils, à Roland-Garros.
3: C'est fini et ça a été une belle bataille, comme Gaël, mon fils, en a le secret. Défaite en 5-7 face à l'autre Français, Hugo Gaston. Et donc, on ne reverra plus la Monf, comme on l'appelle, sur la terre battue parisienne. Et oui, c'est un peu triste. Et oui, ça fait un petit quelque chose, Jean-Pierre Blimeau.
4: Il est 23h55. Gaël Monfils perd le dernier point. Le public est debout et l'émotion est palpable lorsque le Français prend le micro.
5: À chaque fois, je dis ici, c'est magique, c'est quelque chose d'incroyable. J'ai créé quelque chose de fort, d'unique, d'exceptionnel. Je vous aime vraiment. Vous allez vraiment, vraiment manquer. Et je voudrais vous dire un grand merci de tout mon cœur parce que vous avez été extraordinaire pendant toute ma carrière.
4: Le Parisien n'oublie pas ses meilleurs copains, Richard Gasquet, Joe Wilfried Tsonga et Gilles Simon, déjà retraités, mais aussi sa femme, Elina Svitolina, en pleurs, ainsi que ses proches. Elodie, l'une de ses admiratrices, le regrettera.
6: Il va nous manquer, notre petit Gaël. On aime sa personnalité, il est attachant, Gaël.
4: Comme tant d'autres joueurs français depuis Yannick Noah en 1983, Gaël Monfils n'a jamais réussi à gagner Roland-Garros. Mais pour Francis, un habitué des gradins de la Porte d'Auteuil, son passage sur le circuit marquera l'histoire du tennis.
7: Malheureusement, il n'a jamais gagné de grand chelem. C'est ce que les Français attendaient. Mais bon, surtout, il faisait du spectacle. Donc très agréable d'avoir joué.
4: La carrière du Parisien n'est pas terminée. Elle devrait s'achever cet automne au Masters 1000 de Paris.
3: Et ça nous promet ça encore pas mal d'émotions. Mmh. Allez, on se console, Johan, avec le programme du jour à Roland-Garros, vous le voulez.
0: Oui.
3: L'entrée en lice de Loïse Boisson, celle qui nous avait fait vibrer l'an dernier, souvenez-vous, elle était allée jusqu'en demi-finale. Entrée en lice aussi de la tenante du titre, l'américaine Coco Gauff. Et chez les hommes, les débuts du numéro 1 mondial, Yannick Sinner.
0: Autre image à retenir, c'est deux TGV Paris-Nice bloqués des heures en pleine chaleur.
3: Et scène assez incroyable, ces centaines de passagers qui descendent du train en rasquant pour s'aérer, tout simplement. Il n'y avait plus de clim à bord, puisque les deux TGV n'étaient plus alimentés. Rupture de caténaire. Écoutez ce passager, Kevin. Nous avons pu le joindre vers 22h30. Son train s'est retrouvé bloqué vers 16h dans l'après-midi.
8: Au bout d'une heure, ils nous ont dit qu'ils allaient ouvrir les portes pour pouvoir respirer, puisque on n'avait plus de clim dans l'après-midi. Et les wagons, ils sont montés jusqu'à 60 degrés. Et là, au début, les gendarmes sont arrivés les premiers, ils avaient un peu des packs d'eau dans leur voiture, ils ont commencé à nous les faire passer par-dessus le grillage et le portail. C'est là que, avec des passagers, on est monté les escaliers, on a récupéré les packs d'eau pour commencer à les distribuer aux personnes qui étaient pas très bien, et surtout aux enfants en bas âge qui hurlaient, parce que on s'est retrouvé en gros coincé pendant une heure dans le train, sans avoir de clim, sans avoir d'eau et de réponse à tout ça. Personne de la SNCF passer un message comme ça, où est venu dans les wagons voir si tout allait bien. Et il n'y avait personne, en fait.
3: Et vers 22h hier soir, un des deux TGV Paris-Nice bloqués était reparti. Le deuxième était sur le point de repartir. Beaucoup de retard hier sur la ligne Paris-Lyon-Marseille. La chaleur à la une encore ce matin, puisque c'est historique, c'est du jamais vu pour un mois de mai. 8 départements de l'Ouest ont basculé cette nuit en alerte orange canicule, de la Manche à la Vendée, en passant par le Finistère. Des records ont encore été battus. 35,9 à La Couronne, c'est en Charente près d'Angoulême. 35 degrés à Royan et à Niort. 33 villes en tout ont battu hier un record de température température pardon, pour un mois de mai.
0: Plus d'un Français sur deux veut acheter plus souvent du local, du bio et des produits de saison.
3: Enquête qu'on vous révèle en exclusivité sur votre radio ici. Quel avenir dans nos assiettes ? C'est une étude OpinionWay pour la fondation Make.org, Paul Tillier. Elle permet de mieux comprendre ce que nous, les Français, nous sommes prêts à faire pour soutenir les agriculteurs et mieux manger.
9: L'assiette des Français se recompose. Près d'un Français sur quatre opte par exemple pour un régime plus végétal, avec peu, voire pas de viande. C'est vrai notamment chez les jeunes. Une majorité souhaite aussi privilégier le local, le bio et les produits de saison, tout en faisant attention au gaspillage alimentaire. Une étude qui souligne également la volonté de se tourner vers un autre modèle agricole. Moins de rendement, plus de qualité, quitte à payer un peu plus cher pour offrir aux agriculteurs un revenu plus juste. La rémunération, c'est d'ailleurs le principal défi des années à venir, selon 6 Français sur 10. Des Français qui affirment se sentir connectés au monde agricole via des proches ou en allant à la ferme ou au marché par exemple. À l'inverse, ils se méfient de la grande distribution et des industriels de l'agroalimentaire. Pour garantir une alimentation saine, c'est aux agriculteurs que font confiance 84% des Français.
3: Une enquête que vous retrouvez en détail sur ici.fr, notre site internet. Johan, la météo, que dire ? À part qu'on a très chaud.
0: Oui, c'est ça. Soleil omniprésent du matin au soir dans une atmosphère très chaude pour cette époque de l'année. Comme ces derniers jours, quelques nuages bourgeonnent sur les reliefs du sud, occasionnant quelques averses localisées, voire un coup de tonnerre sur le massif alpin. On va rappeler ces 8 départements du nord-ouest qui sont en vigilance orange. Canicule, on vous a mis la carte sur ici.fr. Et côté Mercure, justement, ce matin, on a relevé à Strasbourg 16 degrés, à Lille, Montpellier, Dijon 17, à Paris, Toulouse et Chambéry 18, 19 à Bordeaux et Tours, 21 à Cherbourg et à Brest, 22 degrés à Marseille, Nantes et Bastia. Pour les maximales, cet après-midi, elles restent le plus souvent comprises entre 30 et 35 degrés localement. On attend 36 degrés possibles en Nouvelle-Aquitaine. Et sur l'ouest des Pays de la Loire, ça va grimper. Pensez aux gestes aussi, aux bons gestes à adopter pour vous et pour les personnes qui sont autour de vous, notamment pensez à vous hydrater.
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0: 5h06, bon réveil, on espère que la nuit a été bonne malgré la chaleur. Vous avez aéré, Aude, en
3: partant ? J'ai aéré en pleine nuit, je me suis levée en pleine nuit pour tout ouvrir et après je me suis recouchée.
0: C'est ce que j'ai fait la même chose. En tout cas, ravi de vous compter dans la grande famille ici des 5h qui vous tire du lit. Au son d'Étienne Dao, voici le grand sommeil.

0: s'est invité sur la scène du Zénith de Paris il y a quelques jours pour le grand retour de Vanessa Paradis et son ami. C'était Étienne Dao avec Le Grand Sommeil, 5h10.
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0: Bon, ce matin, je vous raconte l'histoire d'un sang-froid qui laisse sans voix. Direction Bonnétable, c'est dans le département de la Sarthe, parce que vendredi dernier, dans une petite supérette, une fillette de 11 ans a remplacé quelques minutes son papa derrière la caisse. C'est à ce moment-là qu'un homme a surgi. Il était armé d'un fusil, le visage caché par un caleçon en guise de cagoule. Je pense que c'est une petite réminiscence de la période Covid quand on faisait des masques avec des slips.
3: Ça doit être ça, oui.
0: Je pense. Il a braqué l'enfant, il a réclamé le butin. La petite s'est exécutée, mais dans le stress, le braqueur a lâché une promesse. « Je ne te tirerai pas dessus ». Et là, en fait, petit déclic, la fillette a reconnu cette voix sans trembler. Elle lui a lancé « Tu peux retirer ta cagoule, je sais qui tu es. »
3: Ah bah alors.
0: Démasqué donc par cet enfant, le braqueur de 26 ans a perdu tous ses moyens. Il a rendu son arme au papa qui a couru très rapidement. Il s'est effondré d'ailleurs, ce jeune de 26 ans. Il a dit « Bon, j'ai fait une énorme connerie ». Il a été jugé en comparution immédiate et ce voisin a été condamné donc à 2 ans de prison ferme. Comme quoi, on dit la vérité sort toujours de la bouche des enfants, visiblement. C'est vrai.
3: Mais en tout cas, braquer un enfant, pas bravo.
0: C'est très moche en tout cas. Et braquer tout court d'ailleurs. 5h11 dans l'actualité ce mardi, Aude.
3: Est-ce qu'on ose le short au travail ?
0: Allons-y.
3: Ça passe pas trop, toujours très bien, même quand il fait très très chaud. Reportage dans quelques minutes.
0: Pour la musique du réveil, on vous réserve le meilleur. Desiree Life arrive dans 5 minutes, mais avant, par ici les économies.
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0: Bonjour Valère Coréard.
5: Bonjour Johan, bonjour Aude.
3: Bonjour.
0: À chaque jour avec vous, un bon plan pour notre pouvoir d'achat. Aujourd'hui, vous vouliez nous parler d'une solution gratuite pour nous aider en cas de litige avec un commerçant.
5: Une plateforme de vente en ligne, un artisan, un commerçant, un opérateur de téléphonie, il arrive que l'on ait un désaccord en tant que consommateur et dans ce cas, on se sent parfois un peu démuni. Voici une solution pour résoudre votre litige sans passer par la case judiciaire qui est vraiment contraignante. Que choisir ensemble, qui était avant l'UFC Que choisir, a mis en ligne un service gratuit de réclamation. Objectif, trouver une solution amiable avec le professionnel. Alors ça se passe sur quechoisirreclamation.org pour un souci donc avec un fleuriste, un plombier, un pressing, qu'importe le sujet, c'est totalement gratuit. Et l'idée, c'est que le fait de passer par une plateforme d'une association de consommateurs, de rendre l'affaire publique éventuellement, peut aider à faire avancer les choses plus rapidement.
3: Comment on fait donc Valère pour essayer de régler un litige en passant par cette plateforme ?
5: Vous allez sur quechoisirreclamation.org, vous saisissez le nom de la société concernée, vous vous inscrivez, puis vous devez ensuite décrire le problème rencontré sur cette étape. Je vous recommande vraiment d'être précis et factuel. On peut voir sur le site d'ailleurs qu'il y a des situations très différentes. Une consommatrice s'est vue prélever 2 fois ses frais de résiliation par son opérateur internet. Une autre personne se plaint d'avoir exercé son droit au retour d'une commande en ligne et du refus du vendeur. En fait, le but de cette plateforme, c'est de mettre un coup de pression aux professionnels, en rendant l'affaire publique, en passant par Que choisir ensemble, qui envoie le courriel aux professionnels à leur couleur. Et puis si ça suffit pas, eh bien il faut passer à la vitesse supérieure. Là, c'est une procédure donc plus formelle. Alors qu'est-ce que vous en pensez ? Est-ce que vous avez déjà eu un litige avec un commerçant ? Comment ça s'est fini ? Mon mail par ici leséconomies@radiofrance.com.
0: Merci Valère. Demain, vous nous direz comment passer le code de la route en dépensant le minimum. En attendant, les bons plans se retrouvent sur ici.fr, page par ici les économies.
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0: 5h14, question ce matin face au miroir. Vous vous habillez comment pour aller au boulot ?
3: Petite robe, bermuda, débardeur ou veste et costard cravate ? C'est le dilemme pour vous peut-être ce matin à l'heure où pas mal d'entre vous reprennent le chemin du boulot après ce grand week-end de Pentecôte. Fabien Ledu, notre reporter ici, s'est rendu dans une entreprise d'Aix-les-Mines. C'est en Provence et Fabien, a priori, pas question là-bas de quitter le pantalon.
8: Surtout pas, et c'est ce que regrette un peu Eric.
9: Moi je suis Normandie à la base, sinon je en bermuda, là, en tongue. Mais il veut pas, le chef, là.
8: Le manager, c'est Steve, et même par 40 degrés à l'ombre, Pantalons et chaussures fermées, obligatoires.
10: S'il voit des clients, il faut qu'il ait une tenue adaptée pour la clientèle. La première impression, elle est importante. On n'a qu'une seule chance de faire une bonne première impression. Donc le Bermuda, ça fait trop décontracté.
8: Et quand je lui fais remarquer que je suis moi-même en Bermuda...
11: Si je vais en clientèle comme ça, vous...
10: Vous vendrez pas grand-chose. C'est du sens commercial, c'est du bon sens. Après, on travaille pas au mois d'août, c'est là où il fait le plus chaud. Ils ont des voitures climatisées, les bureaux sont climatisés. Il n'y a pas de raison pour d'être mal habillé à cause de ça.
8: Un message qui passe très bien auprès de son équipe.
12: Le fait d'être bien habillé ou très bien habillé est pour moi très important. Donc le short, ça met un côté un peu détente. Ça me dérangerait dans le travail.
13: Personnellement, j'aime être classe, être bien habillée, ne pas être vulgaire aussi. On peut l'être rapidement en étant une femme. Donc en clientèle, en tout cas, je m'habille de manière convenable.
8: Reste pour ces 6 commerciaux à s'entendre au bureau sur la température de la clim.
14: Moi, je suis en dessous, donc c'est moi qui jauge.
8: Il est conseillé d'éviter les écarts de température de plus de 5 à 7 degrés par rapport à la température extérieure.
3: Bon, ça suscite pas mal de débats, oui. Dites donc en studio ce matin. Comment s'habiller au travail par forte chaleur? Sachez qu'en théorie, Johan, tongs et Bermuda ne sont pas interdits. Mm-hmm. Mais un arrêt de la Cour de cassation précise bien que la liberté de se vêtir à sa guise n'entre pas dans la catégorie des libertés fondamentales garanties par le Code du travail. En clair, bon, on fait pas ce qu'on veut.
15: Alors, qu'est-ce qu'on peut faire ou pas?
3: Alors, déjà, il y a une question de sécurité. Ouais. Exemple, un pompier en claquettes chaussettes, c'est non, ça pose des problèmes, ouais, de sécurité. Il y a aussi une question de décence, donc le chemisier transparent, on peut aussi vous dire non. Et puis, on l'entendait dans le reportage, l'image de l'entreprise, oui, ça compte aussi, notamment quand le salarié est en contact avec la clientèle. Petite histoire, Johan, en 1977, une salariée avait été licenciée carrément pour avoir porté un Bermuda au travail.
15: Waouh, c'est sévère.
3: Vous m'enlevez ce Bermuda, là?
15: Oui, bah écoutez, bah non, je vais pas vous l'enlever tout de suite, parce que voilà, je ne veux pas vous mettre dans l'embarras. Mais bon, je changerai demain, promis, je mettrai un pantalon.
3: Mettez un pantalon, enfin.
15: 5h17. Allez, eux, je ne sais pas comment ils s'habillent. En Amazonie, en tout cas, c'est la destination du nouveau numéro de l'émission Rendez-vous en Terre Inconnue avec Stéphane De Groot, guidé par l'animatrice Laurie Tillman.
3: Il fait chaud là-bas.
15: Oh oui, il fait très très chaud. D'ailleurs, comment ce programme a-t-il impacté la vie de Laurie Tillman? Réponse dans les coulisses télé, mais avant live, voici Desiree. Bon réveil. Bon, je vais trouver un pantalon.

0: Il fait 5h20. Autant vous dire qu'on s'est posé une question existentielle avec Aude. Quelle différence y a-t-il entre un short et un bermuda?
1: Est-ce que vous voulez la réponse?
0: Ah bah oui.
1: Le bermuda, il descend jusqu'au genou, ou un petit peu au-dessus, et le short, en revanche, est un peu plus court. Voilà, on a regardé sur Google, tout simplement. Parce que oui, ça nous a posé question.
0: C'est vrai, c'est vrai. Bon, en tout cas, nous ce matin, on s'intéresse à l'éphéméride de ce 26 mai. Bonne fête aux Bérangers et aux Bérangères. On souhaite aussi un bon anniversaire à Lenny Kravitz, 62 ans. Il est plutôt pantalon en cuir, Lenny Kravitz. Il sera d'ailleurs aux arènes de Nîmes le 24 juin prochain en concert. Et puis tiens, c'est un 26 mai en 1897 que le roman Dracula de Bram Stoker est publié pour la première fois à Londres. Initialement, le vampire ne devait pas s'appeler d'ailleurs Dracula, mais Comte Vampire. C'est en faisant des recherches dans une bibliothèque que Bram Stoker a découvert le nom de Dracula, signifiant fils du dragon ou diable en roumain, changeant donc à jamais l'histoire de la littérature fantastique.
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0: On retrouve Patrice Gascon avec ses coulisses télé. Aujourd'hui, Patrice, vous nous proposez de partir en voyage en regardant sur France 2 le nouveau numéro de l'émission Rendez-vous en Terre Inconnue.
3: Quand une émission réussit à nous mettre en tête sa signature musicale, son générique, c'est qu'elle a conquis le public. Cette musique, c'est celle de Rendez-vous en Terre Inconnue, numéro inédit, ce soir sur France 2. Laurie Tillman, nouvelle présentatrice du programme, prend par la main le comédien Stéphane De Groot. Écoutez leur première rencontre quand ils sont encore à Paris, à quelques heures du départ, pour un rendez-vous en Terre Inconnue.
4: Comment tu te sens?
5: Écoute, je me sens gâté. Quand on m'a annoncé que je partais, j'ai fait « Non !» Voilà.
4: Les surprises?
5: Je sais pas comment je suis avec les surprises. Je préfère donner un cadeau que de recevoir un cadeau.
4: Est-ce que tu te rends compte qu'il y a quelqu'un qui t'attend là-bas, quelque part?
5: L'idée même que quelqu'un puisse m'attendre quelque part, déjà, je trouve que c'est une très belle promesse.
4: On y va?
5: On y va.
3: Direction le sud de l'Amazonie, au cœur du Brésil. Ils partent tous les deux à la rencontre des Indiens Waoja, des agriculteurs-pêcheurs qui ont gardé une relation étroite avec leur environnement tout en acceptant une part de modernité. Comme toujours, ce soir, vous allez voir de magnifiques paysages, de la savane, des forêts, des rivières et un peuple fort, bienveillant, qui ouvre ses bras à Laurie Tillman et Stéphane De Groot. Une Laurie Tillman formidable dans ce nouveau rôle de guide dans Rendez-vous en Terre Inconnue. Une nouveauté qui l'a marqué profondément, Laurie Tillman.
6: Ça a été un énorme bouleversement, c'est-à-dire que j'ai fait un tri pas possible dans ma petite vie. J'avais déjà une façon d'habiter ce monde un peu nomade et ça n'a fait que s'exacerber. Voilà, sans rentrer dans le détail, j'ai vraiment eu ce besoin de m'accorder davantage de temps et de mieux comprendre à quel point, pourquoi et pour quelles raisons parfois... on voulait remplir sa vie et jusqu'à parfois exploser. Et donc, ça a été une vraie prise de conscience, mais aussi parce que j'ai aussi la chance de repartir. Et donc, du coup, pour ça, il fallait que je refaçonne peut-être un peu ma petite vie, mon petit agenda. Donc non, ça m'a bouleversée dans le bon sens. Mais ça a vraiment été une grosse remise en question, le fait de rencontrer ces gens qui avaient choisi de vivre isolés et de choisir cette liberté. Donc, j'ai choisi la mienne maintenant.
3: La nouvelle Laurie Tillman emmène ce soir sur France 2, Stéphane De Groot en Rendez-vous en Terre Inconnue. À demain pour un rendez-vous bien connu de nouvelles coulisses télé.
0: Merci Patrice Gascoin, 5h24. Il est temps de mettre les points sur les i. Ben oui, on emprunte souvent cette expression pour mettre les choses au clair. Comment est-elle apparue, cette fameuse expression? Est-ce que vous en avez une petite idée?
1: Aucune idée.
0: Eh ben, réponse de Stéphane Bern. Mais avant, avec les chaleurs, il faudrait que pleuve l'amour. Ben, ça tombe bien, c'est ce qui arrive avec Pascal Obispo.
1: Ah.
0: Eh ben oui, il est en duo avec Francis Cabrel.
1: Ah.
0: Bon réveil.

0: duo Pascal Obispo et Francis Cabrel. Il faudrait que pleuve l'amour à 5h27. Un peu d'histoire avant l'actu. Stéphane Bern, ce matin, voyage au temps où un minuscule point d'encre commence à sauver des textes entiers. L'occasion de faire un petit point historique.
1: Au Moyen-Âge, une simple lettre pouvait semer la confusion. Et pas de correcteur automatique pour rattraper le coup. Abbaye de Cluny, fin du XIIe siècle. Dans le scriptorium, les moines copistes noircissent le parchemin. L'écriture gothique est serrée, verticale, option patte de mouche. On économise la place, car le parchemin coûte cher. Mais pour les yeux, un vrai supplice. Même avec la deuxième paire gratuite, ça reste sportif.
2: Il est fou, Afelou, il est fou!
1: Les lettres I, N, M, U s'alignent comme la palissade du voisin à côté. Trois bâtons. Est-ce un M ou trois I? Des traits de plume et vous hésitez entre unum et vivum, unique ou vivant. La nuance compte quand on copie la Bible. Il vaut mieux éviter les approximations. Une faute dans un texto, ça passe. Dans les évangiles, beaucoup moins. Alors les copistes ajoutent au-dessus du i un petit trait, puis un point. Un geste discret qui apparaît au XIIIe siècle dans les manuscrits français et se répand peu à peu. La lecture respire, les lecteurs aussi. Mais le pli ne se prend pas si facilement. À la Renaissance, les humanistes introduisent le Y pour marquer l'étymologie et distinguer les formes à l'œil.
3: Y, Y, Y,
4: c'est une lettre chouette.
1: Plus tard, l'imprimeur Firmin Didot parlera d'une pluie d'Y tombée sur le français. Même au XIXe siècle, ce minuscule signe que l'on a joliment appelé « atome d'encrier » n'est pas toujours respecté dans l'écriture courante. Il doit parfois taper du poing pour se faire respecter.
5: Le poing, ça ferait ?
1: L'expression « mettre les points sur les i » vient de là. Éviter les malentendus. On précise, on clarifie, on ajoute ce qu'il faut. Un point sur un i, point final. La prochaine fois, je vous parlerai des bars sur l'été.
0: Merci Stéphane Bern pour ce voyage dans le temps. 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Nous sommes le mardi 26 mai, il est 5h30. Toute l'actualité en France et dans le monde, c'est le 90 secondes avec vous, Audrazo.
6: C'est du jamais vu pour un mois de mai. 8 départements de l'Ouest ont basculé cette nuit en alerte orange canicule, de la Manche à la Vendée, en passant par le Finistère. Historique aussi, il a fait 35 degrés hier à Niort et à Royan, presque 36 degrés à La Couronne près d'Angoulême. Brest et Dinard ont connu hier les 30 degrés les plus précoces de leur histoire. La chaleur est de nouvelles noyades. Un homme de 24 ans est mort après s'être baigné dans la Loire à Tours. Un homme de 17 ans a perdu la vie dans la Marne. Et un homme de 67 ans est mort sur la presqu'île de Crozon, dans le Finistère. Nouveau procès dans le scandale du périscolaire à Paris. Un homme de 36 ans est jugé cet après-midi. 9 enfants l'accusent de l'avoir agressé, de les avoir agressés sexuellement. Et c'est inédit, les 9 familles demandent à ce que le procès ne se tienne pas à huis clos. Plus d'un Français sur deux veut acheter plus souvent du local, du bio et des produits de saison. Enquête qu'on vous révèle sur votre radio ici, réalisée par OpinionWise pour make.org. Étude sur ce que nous sommes prêts à faire pour soutenir les agriculteurs et mieux manger. Pour 4 Français sur 10, il faut privilégier les circuits courts. C'est fini, clap de fin pour Gaël Monfils. Il ne jouera plus à Roland-Garros, éliminé en 5-7 hier soir par Hugo Gaston. Vous allez me manquer, dit-il au public. Vous avez été extraordinaire pendant toute ma carrière. OGC Nice ou AS Saint-Etienne, qui jouera en Ligue 1 la saison prochaine? Premier match ce soir, barrage aller entre les deux équipes au stade Geoffroy Guichard, dans un chaudron qui s'annonce incandescent.
0: L'info du jour, ce sont les pompiers sur le pied de guerre en ces temps de grosse chaleur.
6: Direction la Charente-Maritime, on vous emmène au cœur du centre d'appel des pompiers. Ce sont eux qui répondent au bout du fil quand on fait le 18 ou le 112. Là, on est sur le centre situé tout près de La Rochelle. Gérald Paris y était hier avec le micro ici.
7: 18, les pompiers, j'écoute. Bonjour madame.
8: Pour mon mari, là, monsieur Lambert Michel, il est tombé, il a une
7: perfusion. Il a quel âge, votre mari? D'accord. Et vous le sentez plus fatigué que les autres jours, là, votre mari? Ça doit y jouer, la chaleur. Bon, ben madame, vous ne raccrochez pas, on voit rapidement avec la régulation médicale, d'accord, pour la prise en charge de votre mari.
2: Activité soutenue en ce long week-end de la Pentecôte. Habituellement, les pompiers reçoivent en moyenne 300 appels par jour pour le département. Avec cette vague de chaleur, il y en a beaucoup plus. Lieutenant Xavier.
3: Sur le samedi et dimanche, on a reçu entre 700 et 800 appels jour.
5: Il y a un pourcentage de gens qui étaient dans des malaises liés à la chaleur, ou ça représentait combien tout ça?
3: 240 interventions générées suite à ça.
2: Adèle, pompier volontaire au centre d'appel.
9: Les gens nous appellent, ils sont en terrasse de restaurant, ils font des malaises, ils peuvent tomber dans les pommes, vomissements. Ça peut être une déshydratation, ça peut être surtout la chaleur en fait qui fait ça. Les personnes âgées sentent moins la soif comme les enfants.
2: À l'autre bout du fil, des personnes téléphonent parfois stressées, mais l'opérateur doit prendre vite une décision.
9: On a à peu près 2 minutes pour savoir si on engage nos collègues sur place ou si on fait une régulation, ce qu'on appelle au SAMU, qui eux prennent la décision d'engager ou pas une ambulance privée ou d'engager les pompiers.
2: Les opérateurs qui se doivent d'être réactifs et concentrés sur la durée. En salle d'appel, il faut savoir qu'il travaille sur des vacations de 12 heures, de 7 heures le matin.

0: Paris, Toulouse et Chambéry 18, à Bordeaux et à Tours 19, à Cherbourg et Brest 21, 22 à Marseille, Nantes et Bastia. Il y a aussi vos messages sur la page Facebook ici. 15 degrés relevés par Annick à Montluçon, 17 degrés 5 à Mulhouse, on salue Kevin, 17 à Madrange, c'est en Corrèze, merci Marie-Jeanne, 18 dans le département de l'Eure avec cette info de Gilbert. On a 20 degrés en Haute-Vienne, à Maisonnet-sur-Tardoire, c'est Peggy qui nous donne cette info. Et puis 20 degrés 6 au Lavandou, merci Eddy. Pour les températures maximales, elles vont rester très élevées cet après-midi, comprises entre 30 et 35 degrés, localement 36 possible en Nouvelle-Aquitaine et sur l'ouest des Pays de la Loire.
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0: 5h34, bon réveil, un plaisir de vous accompagner au saut du lit. Peut-être la reprise après le pont de la Pentecôte. On espère que vous êtes en forme ce matin. Et on va donner de la voix avec le taulier Johnny Hallyday. La musique que j'aime, ça c'est cadeau, ça rien que pour vous. Merci de votre fidélité.
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0: musique que j'aime, Johnny Hallyday. Le tournage du biopic d'ailleurs sur Johnny Hallyday avec Benjamin Voisin dans le rôle de la rockstar débutera dans quelques jours, le 1er juin. Mais oui, ça arrive. Et à noter que le film couvrira la vie de Jean-Philippe Smet de ses débuts jusqu'au concert des 50 ans au Parc des Princes.
1: En tout cas, ça réveille. Hein. Pour ceux qui dormaient encore, un petit Johnny, allez hop.
0: Ah, ça, franchement, on dit pas non. C'est toujours un plaisir.
1: On sort du lit.
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0: Il vous est certainement déjà arrivé d'être confronté à une arnaque ou une fake news, ça nous arrive à tous. Dans votre rendez-vous, c'est pas vrai, on est là pour vous aider à y voir plus clair.
1: Et parlons ce matin de nos cagnottes fidélité en magasin et en supermarché, parce que oui, les voleurs adorent piller nos points fidélité. On va voir ça ensemble.
0: Pour la musique du réveil. Summer, Damien O'David, bon, je crois que le prochain étour, on y est déjà. Damien O'David, on l'écoute dans 5 minutes, mais avant, on accueille Christine, qui est avec nous depuis la Haute-Savoie. Bonjour Christine.
4: Bonjour Johan et bonjour Aude.
1: Bonjour.
0: Ravi de vous accueillir de bon matin. Vous êtes vétérinaire.
4: Eh ben, moi aussi.
0: C'est ça? Vétérinaire.
4: Oui, là je traverse, là je vais passer en Savoie. J'étais en Isère, je passe en Savoie.
0: Ah oui, pardon, vous habitez en Isère et vous partez donc direction la Savoie. Qu'est-ce que vous allez faire en Savoie aujourd'hui?
4: Eh ben, je vais faire une mission, je suis vétérinaire, je vais faire une mission en montagne qui consiste à faire des prélèvements sur des bouquetins que, bah, qu'on me capture, évidemment.
0: Ouais.
4: Et puis, donc je fais des prises de sang, des prélèvements divers et variés. Et tout ça pour dépister une maladie qui s'appelle la brucellose, qui peut être transmise aux bovins qui pâturent et, là-bas. Et les bouquetins descendent dans les pâturages et peuvent transmettre cette maladie. Et cette maladie, c'est une zoonose, c'est-à-dire qu'on peut l'attraper. Et donc, on surveille les troupeaux de bouquetins qui transmettent la maladie.
0: D'accord.
4: Voilà,
0: et ça tombe bien, puisque Christine, vous êtes vétérinaire, ça tombe très bien, parce qu'on parle aussi des fortes chaleurs. C'est vrai qu'on s'intéresse beaucoup à nous, humains, mais quand on a des animaux de compagnie, un chien, un chat, eux aussi, ils souffrent de la chaleur. Qu'est-ce qu'il faut faire ?
4: Eh ben, faut pas les sortir en période de chaleur. Il faut pas oublier que les animaux, en fait, ils sont très près d'une route, par exemple. Et la chaleur que nous, on perçoit plus haut, elle est bien, bien plus élevée sur une route, sur du goudron ou en ville. Donc, il faut les sortir tout le matin. Et après, ben, faut pas les sortir, en fait. Il faut qu'ils restent sur du carrelage frais. Alors, les animaux qui sont vieux, les animaux qui sont malades, comme les chiens cardiaques, ben, c'est comme les humains. Il faut prendre soin d'eux et il faut pas du tout les sortir en période de grosse chaleur. Il faut les humidifier aussi et puis bien les hydrater. C'est pas très différent de nous, finalement.
0: Ben voilà, les bons gestes aussi à adopter pour nos animaux de compagnie. Christine, on vous offre, nous, ce matin, l'objet collector ici, la radio dernière génération, et on vous souhaite une bonne journée de prélèvement donc auprès des bouquetins. Franchement, ça donne envie de vous accompagner, de vivre cette aventure avec vous,
4: ah,
0: Christine.
4: Ben, si vous saviez, j'ai le plus beau bureau du monde, j'ai le nez sur Mont Blanc, c'est juste magnifique.
0: Oh, ça fait rêver de bon matin. Christine, oui. On vous embrasse bien fort, merci de votre fidélité.
4: Merci.
0: À très bientôt.
4: Au revoir.
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0: C'est pas vrai, le rendez-vous anti-arnaque. Aude, vous nous dites souvent de surveiller nos comptes en banque, mais on devrait aussi penser à nos cagnottes fidélité.
1: Oui, question Johan, est-ce que vous savez combien de points ou quelle somme vous avez cumulé là, à l'heure où on se parle, sur vos cartes de fidélité en supermarché?
0: Oui, parce que hier j'ai fait des courses, je suis à 43 euros je crois.
1: Et moi j'en sais strictement
0: rien.
1: Voilà, je vous le dis, je suis honnête. Je me suis dit quand même que j'allais jeter un petit coup d'œil comme vous. Pourquoi?
0: Ouais.
1: Parce que des clients de McDonald's, figurez-vous, ont eu la désagréable surprise de découvrir que leur point fidélité s'était envolée. Ah. Des petits malins s'en sont servis pour s'offrir des Big Mac, frites et milkshakes avec de sacrées ristournes.
0: Mais comment c'est possible? Qu'est-ce qui s'est passé?
1: McDo, en fait, a été victime d'une fuite de données. Les escrocs ont récupéré tout un tas d'identifiants clients. Résultat, un internaute raconte qu'un inconnu a dilapidé ses 300 points dans un McDo à l'autre bout de la France. Ce genre de mésaventure, attention, ça peut aussi, oui, vous arriver en supermarché. Irène, une auditrice, me dit qu'elle a perdu 92 euros qu'elle avait sagement accumulés, comme nous, là, sur sa carte Carrefour. Philippe, lui, c'est chez Intermarché, 81 euros que le voleur a utilisé tranquillement pour faire ses courses à lui. Surveillez vos cagnottes, pas une fois de temps en temps, hein, mais souvent. Comme ça, si vous voyez qu'elle a fondu de manière suspecte, vous pouvez réagir plus vite, contacter l'enseigne, changer votre mot de passe si vous avez encore le contrôle de votre compte. Parfois, attention, le voleur réussit à piquer vos identifiants en vous envoyant des faux mails. Il se fait passer pour le supermarché, il vous pousse à rentrer vos codes. Votre compte fidélité, attention, finalement, c'est comme un petit compte en banque. On ne donne pas ses codes à la légère sans se méfier. Vous voulez savoir combien j'ai sur mon compte Intermarché? 1,57€.
0: Oh là là, oh là là.
1: Je le donne au voleur, pas de problème.
0: Bah alors, moi, je vais rectifier. Je n'ai pas du tout 43 euros sur ma cagnotte. J'ai moins 43, voilà, comme ça.
1: Ah non.
0: Chronique, en tout cas. Vous la retrouvez sur ici.fr, page, c'est pas vrai. Pour nous alerter aussi, il y a une adresse, hein, une adresse email ici.arnaque avec un s@radiofrance.com. 5h45, voici Damiano David et Next Summer.

0: Damien ou David, Next Summer sur votre radio ici. Tiens, ce 26 mai, s'il avait été encore vivant, Miles Davis aurait célébré son 100e anniversaire, monument du jazz moderne. On revient sur son parcours et son héritage dans moins de 2 minutes avec le magazine La Fringale Culturelle. 5h48, retrouvons l'équipe d'ici matin pour un point sur l'actualité qui va marquer votre journée. L'info près de chez vous, c'est ici. Bonjour.
1: Bonjour Yoann, bonjour à tous. On n'est pas passé loin du drame dans la nuit de dimanche à lundi dans le quartier des Champs-Plaisants à Sens. Alors que des coups de feu étaient tirés vers minuit au niveau du centre commercial, une balle s'est perdue au 6e étage d'un immeuble avoisinant. La retraitée qui vit dans l'appartement n'a pas été blessée, mais elle est très choquée. Renaud Candelier a recueilli son témoignage.
2: Ah bah là, je suis comme ça. Hein. Et vous voyez, je peux même pas pleurer tellement j'ai eu peur. J'ai tellement de peine à y croire que c'est à moi que ce soit arrivé.
3: J'ai eu la trouille de ma vie, confie la retraitée. Pourtant, cette habitante du quartier des Champs-Plaisants est habituée aux tirs de mortier et avait déjà entendu des tirs d'armes à feu précédemment.
2: Il y en a eu dans la pharmacie, dans la boulangerie, et puis le mortier tout le temps.
4: Ça, c'est régulier.
2: Ah bah ça, c'est régulier. Hein. Bah, j'en viens qu'on est à Chicago, quoi, ou je sais pas où, et on est plus tranquille. Hein. Moi, je vais partir, hein. J'ai peur. Hein.
3: Un sentiment partagé par des clients du café The Belfast dont quasiment toutes les vitrines comportent des impacts de balles ou de coups. On ne se sent plus en sécurité, déclare l'un d'eux qui raconte avoir vu le soir des faits des hommes arriver cagoulés et s'en prendre au commerce. Ils venaient de faire la même chose un peu plus loin. Mais d'autres clients relativisent ces faits. C'est comme ça dans toutes les cités, il n'y a même pas eu de blessés, banalise un homme en train de boire son café. Une violence qui, selon Simone, du haut de son appartement, a augmenté depuis qu'elle est arrivée il y a 11 ans.
1: Retour dans quelques instants sur cette information et sur toute l'actu locale près de chez vous. Dans Ici Matin, rendez-vous dès 6h. C'est dans une dizaine de minutes déjà. A tout de suite.
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0: 5h49, la une de la presse.
6: Dans son nouveau numéro, le magazine La Fringale Culturelle propose un focus sur Thomas Dutronc, tête d'affiche du festival Jazz in Marciac.
0: Ouais, l'occasion de parler aussi d'une figure de jazz. Ce matin, les plus amoureux de la musique, en tout cas, reconnaîtront le trompettiste Miles Davis, qui aurait eu donc 100 ans aujourd'hui. On est avec le rédacteur en chef de La Fringale Culturelle. Bonjour Alexandre Latreuil.
7: Bonjour Yoann et bonjour à tous vos auditeurs.
0: Un plaisir de vous retrouver ce matin, c'est vrai, avec cet anniversaire et ce grand nom de la musique jazz, Miles Davis. Pour ceux qui ne connaîtraient pas vraiment cet artiste, qui est Miles Davis ?
7: En fait, c'est une figure, je crois, une des plus importantes de l'histoire du jazz et même de la musique du XXe siècle. Il était trompettiste, compositeur, chef d'orchestre, mais surtout un immense innovateur. Ce qui est fascinant chez lui, c'est qu'il n'a jamais refait deux fois la même musique. Dans les années 40, par exemple, il joue déjà avec le grand Charlie Parker dans le bebop. Ensuite, il invente quasiment le cool jazz, puis il révolutionne même le jazz modal avec l'album mythique Kind of Blue, qui reste encore aujourd'hui l'un des albums de jazz les plus vendus au monde. Dans les années 70, il mélange jazz, rock, funk, parfois au grand scandale par ailleurs des puristes. Miles Davis adorait surprendre et il disait d'ailleurs « Si tu comprends tout ce que je fais, c'est que je n'ai pas été assez loin ». Donc c'est vraiment un artiste exigeant, parfois mystérieux, mais toujours finalement en avance sur son temps.
0: Ça c'est clair. Mystérieux d'ailleurs, c'est marrant parce que sur scène on a l'habitude aussi de le voir tourner le dos au public. Il y a une raison à ça en plus derrière.
7: Il y a une vraie raison. Alors, il faut savoir que ça a pendant longtemps intrigué les spectateurs. Hein. Certains pensaient qu'il était froid, même distant. En réalité, c'était tout l'inverse. Il pouvait observer ses musiciens, leur donner des indications discrètes, contrôler l'énergie du groupe sans casser le moment. C'était vraiment quelqu'un pourtant de pudique aussi. Hein. Donc, ça peut aussi expliquer cette envie de tourner le dos au public pour vraiment contrôler l'instant musical, le moment précis.
0: Miles Davis, qui avait un vrai lien aussi avec le public français, mais plus largement avec la France, ça s'exprime aussi côté cœur, parce qu'il a été avec une actrice et chanteuse française.
7: Et oui, avec une fameuse Juliette Gréco, qu'on ne présente plus, l'icône du Saint-Germain-des-Prés de l'après-guerre. Alors, ils se sont rencontrés à Paris à la fin des années 40. Miles Davis, faut savoir, est tombé littéralement amoureux de Paris, parce que pour la première fois, et c'est lui qui le dit, hein, Il dit se sentir regardé comme un artiste avant d'être regardé comme un homme noir. La romance entre Juliette Gréco et lui est très forte. Elle est très passionnée, mais elle est aussi très compliquée parce que, encore une fois, nous sommes dans les années 50 et dans l'Amérique des années 50, les couples mixtes étaient extrêmement mal vus. Miles Davis savait qu'une relation officielle avec une femme blanche et française, ça aurait été très difficile à vivre aux États-Unis. Et c'est Juliette Gréco elle-même qui racontera plus tard qu'ils se sont profondément aimés toute leur vie, même après leur séparation. Je crois même qu'elle a précisé que lorsqu'ils se sont séparés, elle était amoureuse et que c'est pour ça qu'ils se sont séparés. Donc, on est là dans une histoire presque romanesque, cinématographique, entre le Paris existentialiste et le jazz américain.
0: C'est vrai qu'elle est belle, cette histoire, Alexandre Latreuil. Merci de votre présence. La fringale culturelle numéro qui est à la une des kiosques. Merci et à très bientôt, Alexandre. 5h53. Tiens, ce matin, je vous propose d'accélérer le temps. Ouais, vidéo, podcast, la mode du tout écouter en accéléré s'impose.
6: Ah, ouais, oui, les jeunes font ça.
0: Exactement.
6: C'est là qu'on voit qu'on est plus jeune du tout.
0: Mais oui, non, mais j'ai même vu un festival de cinéma au Canada qui propose des séances en accéléré. Ouais. C'est assez fou. On va tenter l'expérience avec Muriel Jordan, mais avant, ainsi soit-il, en version non accélérée, c'est Louis Chédid.

0: Ainsi soit-il, la petite douceur signée Louis Chédid, 5h56. À chaque jour, l'œil curieux de Muriel Jordan s'arrête sur une tendance, un phénomène de société. Ce matin, on s'intéresse à l'écoute en accéléré.
1: Oui, alors on va faire un test. Écoutez, ça c'est un message vocal normal que je laisse à ma fille ado.
2: Hello, j'ai ramassé toutes les fringues qu'il y avait par terre. Je les ai nettoyées, donc t'as tout dans ton placard. Et le déjeuner est prêt dans le frigo. Allez, bisous et à ce soir ma chérie.
1: Et ça c'est le même message mais écouté par ma fille ado.
2: Hello, j'ai ramassé toutes les fringues qu'il y avait par terre. Je les ai nettoyées, donc t'as tout dans ton placard. Et le déjeuner est prêt dans le frigo. Allez, bisous et à ce soir ma chérie.
1: La tendance très populaire chez les jeunes, tout écouté en accéléré. Podcast, messages et même vidéos. Apparemment, les maniaques du bouton x2 ou x1,5 sont surtout des moins de 30 ans. Et dites, c'est vrai que vous écoutez tout en accéléré ?
3: Pas tout.
4: Moi j'écoute tout en accéléré.
1: Toi t'écoutes tout en accéléré ?
4: Ah oui, ça va plus vite.
1: Mais genre en combien, fois combien ?
4: x2.
1: Moi j'adore.
4: Il y a trop de blanc, trop de blabla, ça me saoule, donc je veux que ça aille plus vite.
1: Même les messages qu'on te laisse, les vocaux sur WhatsApp, tout ça, tu les écoutes en accéléré ?
4: Oui, si quelqu'un met du temps à réfléchir quand il parle, je veux que directement avoir les informations qu'il veut me dire.
5: Moi je trouve que le truc qu'on accélère le plus, c'est les messages. Le fait qu'on puisse écouter des messages vocaux et qu'on les accélère quand parce qu'on a surtout tendance à pas être très précis dans ce qu'on raconte et donc ça permet de zapper un peu les conneries qui sont dites.
1: Il y a eu une étude là-dessus de l'université de Haïfa publiée il y a 14 ans. Elle expliquait déjà que le cerveau humain pouvait s'habituer à ces lectures accélérées sur le long terme. Tout ça ne serait donc qu'une question d'habitude.
6: Alors c'est assez fou, Muriel, il est même demandé à certaines chaînes et à des scénaristes de simplifier les dialogues de séries et de films pour que justement ils puissent être lus en accéléré.
1: Eh oui, pour satisfaire un public d'impatients. Moins de suspense, moins de romantisme, plus le temps pour les petits détails donc, plus le temps pour le charme, le regard, le silence qui façonne le récit. Faut que ça aille vite, quitte à ce qu'on ne retienne rien. Mais quand on écoute en x2, on fait quoi du temps gagné ? On regarde deux fois plus de contenu. Bah oui, et ça c'est tout bénef pour les plateformes. Allez, faisons un test. Alors si je vous fais écouter ça, ce débit-là, c'est un podcast qu'il y a sur notre radio, donc sur ICI. Est-ce que vous trouvez ça lent ?
7: Et qu'on va du coup pouvoir mettre en place
1: Tu l'écouterais en accéléré ?
5: Je pourrais l'écouter comme ça, je pense que ça ce serait pas gênant, mais c'est vrai que...
1: Je te le mets en x2, tu me dis si tu comprends.
8: J'ai vraiment l'impression d'avoir vieilli de 10 ans en quelques jours. J'ai des douleurs articulaires, il y a un moment où j'arrive pas à...
1: Oui, là, tu piges.
5: Oui, c'est facile à comprendre.
9: Je pense que le x1,5, il est pas mal. Là, dans ce cas-là, le x1 marche bien aussi. Moi, pour les podcasts ou les vidéos, souvent, je l'accélère pas. Pour les vocaux, c'est utile. Juste, le problème du x2, c'est que ça modifie la voix. Donc souvent, c'est moins agréable à écouter, c'est plus robotique. Mais en termes de compréhension, c'est pas un problème.
1: Bref, l'écoute en accéléré, c'est tendance. Mais à force d'écouter en x2, le risque est de diviser par deux notre capacité à retenir les infos. Il y a une phrase de Woody Allen qui semble bien résumer tout ça. J'ai pris un cours de lecture rapide et j'ai pu lire Guerre et Paix en 20 minutes. De ce que j'ai compris, ça parle de la Russie.
0: Merci, Boréal. Moi, chaque matin, j'ai l'impression que le 5-6, en fait, est en version accélérée.
1: Ça passe vite.
0: C'est juste qu'on passe un bon moment avec vous. En tout cas, ce sera le même plaisir avec l'équipe d'ici matin qui arrive. Très bon mardi.
10: Si j'avais réussi à parler en x2, je l'aurais fait volontiers. Mais là, on va pas tenter ça dès le matin. Merci beaucoup, Yoann. Très belle journée à vous. Rendez-vous demain, ici, dès 5h.
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10: Bonjour à tous, on est ravis de commencer cette journée ensemble ce mardi 26 mai que nous sommes aujourd'hui avec vous tous, avec Thierry Boulan aux infos aussi. Bonjour Thierry.
12: Bonjour Julien, bonjour tout le monde.
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10: Nous sommes mardi, on commence la journée à 6h. Vous écoutez Ici Auxerre, bon réveil. L'actu locale dans les infos avec vous, Thierry. Lyon étouffe et les plages débordent.
12: La vague de chaleur est là, et bien là. Elle va rester au moins jusqu'à samedi. 10 degrés de trop par rapport à la normale. À 22 degrés, on est bien. À 34 degrés, on cherche de l'ombre. Et surtout de l'eau. Dans Lyon, les lieux de baignade font le plein, comme ici à Vermenton, où l'on profite de la fraîcheur de la Cure.
13: Notre programme aujourd'hui, c'est de rafraîchir les chiens. Moi, j'ai travaillé cette nuit, donc là, j'ai dormi 2 heures. Donc, on a ramené le petit bateau pour aller se promener sur la rivière avec les chihuahuas. Alors ils sont trois, il y a Usopp, Victoire et Aiko. Il adore l'eau, surtout Usopp.
14: Alors on va bronzer toute la journée, on va vraiment bronzer, on va se baigner, on va profiter de chaleur, de la nature. Je suis trop tranquille ici, c'est trop bien, ça m'apaise un peu.
15: En général quand il fait chaud comme ça, c'est l'eau quoi. Il n'y a pas d'autre activité possible, surtout pour avec un bébé. Puis on a la chance d'avoir une eau à peu près propre, un peu de sable.
16: Puis des fois c'est bien, il y a une petite buvette et tout, avec une petite glace, des petites gaufres. Donc c'est cool en vrai.
17: Ça n'a rien envie à la côte finalement.
16: Un petit peu. C'est pas le même soleil que dans le sud, mais c'est bien quand même.
12: Et parmi les autres lieux de baignade de Lyon, vous pouvez également profiter du lac du Bourdon à Saint-Fargeau, de la plage du Saucil à Villeneuve-sur-Yonne, ou encore du plan d'eau de Mailly-la-Ville, la préfecture de l'Yonne, qui appelle les communes à la vigilance face aux fortes chaleurs, attendues jusqu'à la fin de la semaine, je vous le disais. Les températures dépasseront les 30 degrés en journée. Même si le plan canicule n'est pas déclenché, les autorités recommandent de limiter les efforts physiques, de bien s'hydrater et de se protéger du soleil. À Charny au Rhône-de-Puisé, le maire Aurélien Pécaud a déjà adapté les horaires des agents techniques pour préserver leur santé. Météo complète à la fin de ce journal.
10: Si vous cherchez un job d'été, c'est maintenant ou jamais.
12: Vigneron de Chablis, restaurateur d'Auxerre, site touristique qui recherche des agents d'accueil. Tout le monde cherche encore des bras. Les petites annonces sont encore nombreuses. Alors si vous voulez décrocher le bon job cet été, ne tardez plus. Paola Guzzo, il reste encore quelques possibilités.
3: Camille Guyard déambule dans les allées, inspecte les framboises qu'elle cultive en bio sur un hectare à Thury.
18: Ça commence à gonfler un peu, c'est celles qui vont attaquer là.
3: Elle s'apprête à lancer la cueillette dans une semaine, 10 jours selon la météo, et recrute pour l'été.
18: Sur juin, je pense qu'on a à peu près l'équipe. Sur août-septembre, là je vais rechercher du monde, environ 3-4 personnes.
3: Il faut entre 6 et 10 personnes entre juin et septembre.
18: Le boulot de cueillette, c'est un boulot qu'on fait plutôt à la fraîche. Donc on va faire ça le matin, donc nous ça nous évite de trop souffrir parce que sous les tunnels, il fait vite chaud en fait en plein été et ça évite aussi que les framboises ne souffrent.
3: Si elle propose un mi-temps et que les équipes des accueils de loisirs Iconet sont déjà formées, on trouve d'autres annonces pour des temps complets sur des sites d'offres d'emploi. Tiens, job d'été, de la collecte de céréales à Champigny, près de Sens. Tout profil, même débutant, un ouvrier viticole recherché à Avallon. L'hôtellerie-restauration cherche aussi toujours, selon Corinne Roguier de l'UMI.
19: Nous recherchons donc sur les postes de commis de cuisine, serveur, plongeur et pour ce qui concerne l'hôtellerie, des postes d'employés d'étage et de réceptionniste.
3: Pour postuler et trouver son job d'été, ça se passe sur France Travail, Le Bon Coin, Indeed et le Work Job, tous les sites qui répertorient les annonces.
12: Le reportage ici au CER de Paola Guzzo. Le drame a été évité de justesse à Sens. Dans la nuit de dimanche à lundi, plusieurs coups de feu ont été tirés dans le quartier des Champs-Plaisants. Une balle a traversé la façade d'un immeuble et terminé sa course dans la chambre d'un appartement du 6e étage. Heureusement, l'occupante dormait dans son salon. Cette fusillade serait liée à une guerre de territoire autour du trafic de drogue. Un accident de la circulation a fait 6 blessés légers hier matin à Sens. 2 voitures se sont percutées à l'angle des rues Poincaré et Maxime Courty. 7 personnes se trouvaient à bord des véhicules. 6 d'entre elles ont été légèrement touchées et transportées au centre hospitalier de Sens pour des examens de contrôle. L'A6 n'est pas un circuit automobile. La gendarmerie de Lyon a révélé sur sa page Facebook qu'un automobiliste britannique a été contrôlé le 15 mai dernier à 217 km/h sur l'autoroute à hauteur de Saint-Cyr-les-Colons. Son véhicule, une Porsche 911 Dakar, a été immédiatement immobilisé et placé en fourrière.
10: Pas besoin de prendre l'avion pour voyager, il suffit simplement d'accueillir un lycéen étranger.
12: Une assiette partagée, un accent différent au petit-déj et le monde s'invite dans votre salon. L'association AFS Vivre sans frontières cherche des familles dans Lyon pour accueillir un lycéen étranger à partir de septembre. Quelques mois ou toute une année, Christelle Lombardo à Saint-Martin-du-Tertre a ouvert sa porte à une jeune Belge.
20: Alors au début, quand on a appris qu'elle venait de Belgique, on s'est dit bon, il n'y aura pas trop de différence, ça va être facile et tout. Et en fait, on a été vraiment surpris des différences au niveau de la vie scolaire en fait. Elle trouvait vraiment nos journées d'école extrêmement lourdes parce qu'ils finissent beaucoup plus tôt et l'après-midi justement, elle va faire des activités entre jeunes. Au niveau de l'alimentation, il y a eu aussi quelques petites, nos frites françaises, bof, hein, elle n'a pas trop aimé. Marlette aussi, elle a été surprise parce que eux là-bas, ils font beaucoup de vélo. Nous, on habite Saint-Martin-du-Tertre et pour aller au lycée à Sens, elle dit au début, elle voulait y aller en vélo. Rentrant le soir, elle dit je vais continuer à prendre le bus parce que les routes, elles sont pas géniales quand même. Sur une petite distance, parce que c'est vraiment pas loin la Belgique, les façons de vivre, de se déplacer, d'étudier, tout ça, c'est complètement différent, quoi.
12: Et on va revenir sur ces échanges tout à l'heure dans l'info d'ici avec cette association AFS Vivre sans frontières. Vous êtes parent et vous avez parfois l'impression de courir après le temps. Ce soir à Auxerre, ou plus exactement ce matin à Auxerre, le psychopédagogue Bruno Humbeck vous invite à desserrer l'étau et à lâcher un peu de lest. Il anime une conférence gratuite sur l'hyperparentalité. C'est de 9h30 à midi à l'amphithéâtre du Conseil départemental de Lyon. Le foot et le feuilleton Christophe Pélissier qui n'est pas tout à fait terminé à la JA. Évincé par le propriétaire vendredi, l'entraîneur n'a toujours pas signé son licenciement. Selon l'équipe, le président Baptiste Malherbe, président exécutif, s'est même envolé pour Pékin hier soir afin de convaincre le propriétaire James Wu de revenir sur sa décision. Cap sur la Coupe du Monde pour Haïti et Josué Casimir, l'attaquant de l'AJ Auxerre, fait partie des cadres de la sélection haïtienne. Cadre qui devra relever avec ses coéquipiers un énorme défi face à l'Écosse, au Brésil et au Maroc. Le premier rendez-vous sera le 13 juin face à l'Écosse. Et puis le Phoenix Basket Moneto Eri disputé ce week-end à Eubonne dans le Val d'Oise, la finale nationale des meilleurs clubs de N3. Les Iconés ont été battus hier midi par le Basket Club Dionysien de La Réunion, 65 à 54. Ils terminent à la quatrième place sur 6 équipes engagées. 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Il est 6h07. Ah oui, le jingle bégaye.
10: Mais on peut bégayer aussi.
12: Il n'y a pas que nous.
10: On peut bégayer aussi.
12: Ah bah oui, nous, c'est sans problème. Hein. C'est même quasiment tous les jours. La météo, elle bégaye aussi.
10: On va mettre ça sur le dos de la chaleur aujourd'hui, parce que ça fait quelques jours qu'il fait bien chaud, effectivement, dans notre département. Hein. Toute la France est concernée bien au-delà de notre département. Vous vous en doutez, ce mardi encore et toujours de la chaleur, avec le jour qui se lève sans un seul nuage ce mardi. Ciel dégagé et soleil omniprésent, le mercure, lui, est déjà bien haut. On relève entre 12 et 22 degrés en ce moment. On atteindra les 28 déjà à la mi-journée. Pas de changement côté ciel pour cet après-midi. Toujours un temps parfaitement clair. Et des températures qui n'en finissent plus de monter. 34 degrés attendus à Saint-Fargeau et dans le Tonnerrois. 35 pour Avallon. Et oui, tenez-vous bien, jusqu'à 36 degrés cet après-midi. 36 degrés attendus à Auxerre ou entre Joigny et Sens.
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10: Et on commence la journée ensemble sous le soleil avec vos chansons préférées. A Girl Like You, vous écoutez ici Auxerre, il est 6h08.

0: A Girl Like You pour commencer ce mardi matin ensemble. Vous écoutez ici au Cerf. Bon réveil, 6h12.
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0: Actu locale, musique et bonne humeur, on est ravis de commencer cette journée ensemble. Ce 26 mai, on le passe bien sûr ici jusqu'à 9h avec toute une équipe hein, qui s'est levée tôt comme chaque jour pour vous accompagner. On salue aujourd'hui Nathanaël à la réalisation vidéo. Olivier est avec nous au son. Et c'est Stéphanie qui décroche et qui accueille vos appels au standard ici au Cerf. Alors vous restez avec nous parce que dans moins de 10 minutes, on va s'intéresser comme chaque jour ensemble à toutes celles et ceux que l'on peut croiser de ça et là dans notre département. Toutes celles et ceux qui font aussi et surtout vivre notre territoire iconé. C'est simple ? On les a appelés les gens d'ici. Présentation avec ces gens d'ici dans moins de 10 minutes. Confinés pendant plusieurs semaines dans un espace relativement restreint. Est-ce que les croisières sont maintenant devenues à risque? On va poser la question au docteur Kierzek. Ça fait plutôt actualité en ce moment. Les conseils santé du docteur Kierzek sont là dans 2 minutes. Et puis il y a 100 ans, tout juste aujourd'hui, naissait Miles Davis. On n'écoute pas souvent du jazz, hein, comme ça le matin, ça fait plaisir. Trompettiste, compositeur de génie, il reste aujourd'hui encore l'une des icônes du jazz dans le monde. Il nous a quittés en 1991 à l'âge de 65 ans. Bon réveil à vous tous.
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0: À 6h14, on s'intéresse à notre santé à tous ce mardi matin. On a vu l'actualité récente. On va parler des croisières ce matin avec l'antivirus hein, ces derniers jours. Mais alors attention, on va se poser cette question ce matin ensemble, docteur Kierzek. Est-ce que ces voyages sont devenus, au fil du temps, un peu plus à risque? Bonjour.
4: Bonjour à toutes et à tous. Surtout ceux qui rêvent de larguer les amarres ou qui viennent tout juste de débarquer d'une croisière ou se demandent pourquoi ils ont ramené plus qu'un simple bronzage. Bah oui, on peut se dire que les croisières, c'est à risque. Et effectivement, il y a des risques pour la santé en croisière. Quand on met parfois plus de 1000 personnes dans un même bateau, ben c'est un peu un bouillon de culture. Il n'y a pas que le mal de mer. Alors, est-ce que les croisières sont plus dangereuses? Pas forcément. Évidemment, il y a l'actu extraordinaire du hantavirus, mais allez, on la met de côté, on l'oublie, c'était vraiment très localisé. Mais il y a d'autres risques, la clim centralisée, les buffets à volonté, les escales sous les tropiques, tout ça, ça peut être un cocktail un peu explosif. Premier risque, le plus connu, sont les épidémies de gastro-entérite, souvent causées par le norovirus. C'est un petit virus qui adore les paquebots. Pourquoi? Parce qu'il se transmet hyper facilement. Une main sur une rampe d'escalier, une pince au buffet, et bim, vous voilà avec des crampes, des vomissements et des allers-retours aux toilettes. Et le pire, c'est que le gel hydroalcoolique ne suffit pas. Ce virus résiste. Il faut de l'eau et du savon, et bien frotter. Pourtant, les compagnies, elles font plein de choses. Elles sont très strictes sur le nettoyage. Dès qu'une épidémie est signalée, les protocoles s'enclenchent. Désinfection renforcée, isolement des malades, parfois même quarantaine. Mais on l'a vu récemment, il y a plusieurs bateaux qui sont frappés. Et je ne vous parle pas des autres joyeusetés, notamment la grippe qui circule à toute allure dans des espaces clos, ou la légionellose, même, c'est cette bactérie qui peut se cacher dans les systèmes de climatisation ou les jacuzzis. Là aussi, il y en a plein les bateaux.
0: Et à part la gastro, on sait que c'est aussi arrivé ces dernières semaines. Est-ce qu'il y a d'autres risques? Et comment s'en prémunir, docteur?
4: Les risques ne s'arrêtent pas à la coque du navire. Aux escales, par exemple, il y a d'autres dangers qui vous attendent. La fameuse tourista, c'est la diarrhée du voyageur. C'est souvent à terre qu'on l'attrape et pas sur le bateau. C'est une salade mal lavée, un cocktail avec des glaçons un peu douteux. Et hop, la fête va être finie. Et puis attention aussi aux moustiques dans les Caraïbes ou en Asie. Il y a le chikungunya, le zika, la dengue. Donc l'idée, c'est de se renseigner. Mais rassurez-vous, en se préparant un peu, on évite tout ça. Et premier réflexe, on se lave les mains souvent. On n'abuse pas des buffets. Et évidemment, on évite l'eau du robinet dans les pays à risque. Et surtout, prenez une bonne assurance voyage qui va couvrir tous ces soins médicaux au cas où. Allez, mieux vous prévenir, guérir, et d'ici là, portez-vous bien.
0: Oui, il vaut mieux quand même profiter de nos vacances aussi en toute sérénité. Merci beaucoup, docteur Kierzek, pour vos conseils. Conseils santé à retrouver chaque jour dans Ici Matin et à réentendre. Dès maintenant, vous allez sur notre site ici.fr. 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Ici au Cerf, il est 6h17. On commence ce mardi ensemble, sous le soleil, avec vos chansons préférées. Maman a tort, c'est pas moi qui le dis, c'est Mylène Farmer qui chante. Bon réveil.

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1: Maman a tort. Mylène Farmer avec nous pour commencer la journée ici au Serre, 6h20.
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1: Ce sont les gens d'ici qu'on aime bien rencontrer chaque jour, ensemble. On rencontre toutes celles et ceux qui font vivre au quotidien notre territoire et connaît rencontre ce mardi avec Blandine Marek. Elle est à la tête de la savonnerie du Lavoir à Asnières-sous-Bois. C'est à côté de Vézelay, une entreprise de fabrication de cosmétiques totalement naturelle. Une seconde vie pour cette amoureuse de la nature.
3: Je ne suis pas du tout déjà de Bourgogne. Ma famille est originaire de région parisienne et de l'Oise en ce qui me concerne. On est surtout passé, tout de suite après nos études, on a passé à peu près 8 ans à Londres. Donc on était plutôt dans des carrières de bureau. Bien sûr, c'est pas toujours évident de faire le chemin qui amène à cette réflexion de remettre un petit peu en question les choix de carrière, même d'études qu'on a pu faire par le passé. Mon but, c'était d'être plus proche de la nature, de revenir en France aussi, d'avoir un travail plus manuel. Après, mon passage par l'entreprise, et en particulier, j'étais dans un groupe du luxe. C'est vraiment un domaine qui m'a permis d'apprécier aussi la qualité, le service client. C'est vraiment des qualités que j'ai pu apprendre dans ma carrière passée.
1: Aujourd'hui, dans son atelier Salon de thé, elle met au point des cosmétiques et des bougies respectueux de notre santé et de notre environnement.
3: Alors moi, j'ai vraiment une formation autour des plantes. J'ai une formation d'herboriste. Et donc, tous mes produits sont à base de plantes et répondent vraiment à cet univers de la nature, des saisons, et puis aussi un petit peu de ce territoire bourguignon qui est le nôtre. Je pense que vraiment, ce que je souhaite à communiquer auprès du public, c'est le fait qu'on peut tout à fait créer des produits qui sont très bons pour la peau, mais aussi pour la nature, sans forcément passer par des formules ultra complexes et qui peuvent aussi être créées ici, localement, sur notre territoire.
1: Et pour découvrir les cosmétiques et les bougies de Blandine Marek, la savonnerie du Lavoir, c'est à Asnières-sous-Bois, je vous le donne en mille, juste en face du Lavoir. 6h23, on commence la journée ensemble et on vous offre, c'est simple, toutes vos chansons préférées, celles qui font en sorte que vous commencez la journée du bon pied avec, regardez, ce beau soleil qui est avec nous aujourd'hui. On va tenter de se protéger de la chaleur aussi avec les enfoirés qui sont avec nous. Bon réveil.

0: La fraîcheur des enfoirés, direction l'île au trésor avec ce mardi matin, 6h26. Vous restez avec nous dans quelques instants, le retour de toute l'actu locale. À 6h30 avec Codrazo et Thierry Boulan, on va aussi faire un point sur notre horoscope avec Catherine Viguier. C'est dans moins d'une minute. À tout de suite.
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0: Dans moins de 3 minutes, le retour de toute l'actu locale. Audrazo et Thierry Boulan à 6h30. Auparavant, on jette un œil vers le ciel. Ciel qui nous réchauffe pas mal hein, depuis quelques temps. Mais on va pas parler météo pour l'instant. En tout cas, on y reviendra dans quelques minutes. On va parler horoscope avec les astres. Qu'est-ce qu'ils nous réservent aujourd'hui? On compose avec quoi en ce début de semaine, Catherine Viguier?
4: Ah oui, la Lune, elle est en balance. Saturne et Neptune lui font face. Bélier, vous avez le choix entre être un brin égoïste ou attentif à une personne qui a besoin de vous.
5: Taureau, la journée est belle, votre avenir, il faut l'envisager dès aujourd'hui autrement.
6: Chers Gémeaux, vous êtes sur le devant de la scène et c'est trop bien.
7: Cancer, il sera difficile de vous faire entendre, mais en prenant votre temps, oui.
8: Lion, vous serez un parfait missionnaire pour porter un message pour une équipe ou une communauté.
9: Vierge, profitez de ce jour qui vous met en valeur nettement. On sera à votre écoute.
10: Balance, vous avancez et ce, avec vos qualités. Et ça fait, bien, toute la différence.
11: Scorpion, c'est une journée qui vous oblige à prendre soin de vous et à faire un pas de côté.
12: Sagittaire, vous n'êtes pas spectateur. Ah non, vous agissez en famille et à l'extérieur.
13: Capricorne, un déplacement vous profite pleinement, il vous rapporte sentimentalement ou professionnellement.
14: Verseau, vous plaisez, vous aimez et ça vous rend plus serein, plus joyeux, plus confiant.
15: Et vous, Poisson, restez tel que vous êtes dans un contexte qui ne vous convient pas forcément.
16: Et pour nous tous, visez la Lune où que l'on soit.
0: Visez la Lune, ça ne nous fait pas peur, comme disait Amel Bent. Merci beaucoup, Catherine Viguier. Notre horoscope à réentendre dès maintenant. Rendez-vous sur notre site ici.fr et sur notre application. L'application ici, on commence ensemble. Cette journée de mardi, on est ravis de vous accompagner sous le soleil avec de la chaleur. Même on en reparle dans un instant.
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0: Bonjour à vous tous, on est ravis de vous retrouver, de vous accompagner en ce mardi matin. On est ensemble ici comme chaque jour jusqu'à 9h avec toute l'actu locale, la musique et la bonne humeur. Bonjour Thierry Boulan.
17: Bonjour Julien, bonjour tout le monde.
0: Vous n'avez pas trop chaud avec cette veste-là, je voulais avec une veste blanche.
17: Ce n'est pas une veste, c'est une chemise.
0: Mais bon,
17: on ne peut pas tout savoir.
0: C'est
17: hein.
0: La chemise, c'est la veste d'été, c'est ça, en quelque sorte.
17: C'est une chemise,
0: bon, c'est une chemise
17: d'été.
0: C'est une chemise
17: légère.
0: Oui, il fait chaud hein, aujourd'hui. Il fera chaud encore, on y revient dans un instant, juste après le retour de l'info d'ici. Thierry, on vous propose tiens, de voyager à l'autre bout du monde, tout ça sans quitter Lyon.
17: Oui, l'association AFS Vivre Sans Frontières recherche des familles prêtes à accueillir un lycéen étranger pour quelques mois. Une immersion culturelle qui permet aussi à ceux qui l'accueillent de découvrir une autre langue, d'autres habitudes. Reportage à Saint-Martin-du-Tertre dans un instant. Mais tout de suite, il est 6h30, le 90 secondes, c'est Audrazo.
18: La journée d'hier a été la plus chaude en France, jamais enregistrée pour un mois de mai, annonce à l'instant de Météo France. Alors que c'est historique, 8 départements sont en alerte orange canicule, de la Manche à la Vendée en passant par le Finistère. Un homme de 24 ans est mort noyé hier à Tours dans la Loire. Un adolescent de 17 ans a lui perdu la vie en se baignant dans la Marne. Et un homme de 67 ans est mort noyé sur la presqu'île de Crozon dans le Finistère. La chaleur et la pagaille sur les rails jusqu'à 8 heures. De retard pour un TGV Paris-Nice, il est arrivé cette nuit. 5h30 de retard pour un autre Paris-Nice et un Paris-Marseille. Rupture de caténaire avec des centaines de passagers privés de climatisation. qu'à l'avenir, dans nos assiettes, dans notre assiette, pour 4 Français sur 10, il faut privilégier les circuits courts. Enquête qu'on vous révèle sur votre radio ici, sur notre rapport à l'agriculture et à l'alimentation. Elle est réalisée par OpinionWay pour Make.org. Plus d'un Français sur 2 veut acheter plus souvent du local, du bio et des produits de saison. À Roland-Garros, c'est fini pour Gaël Monfils. Défaite en 5-7 contre Hugo Gaston. Et clap de fin, on ne verra plus Gaël Monfils sur la terre battue parisienne.
19: Je vous aime vraiment, vous allez vraiment, vraiment manquer. Et je voudrais vous dire un grand merci de tout mon cœur parce que vous avez été extraordinaire pendant toute ma carrière.
18: Beaucoup d'émotions sur le court central. Ce que j'ai reçu, dit Gaël Monfils, est gravé à jamais dans mon cœur.
17: Merci Aude, on vous retrouve tout à l'heure pour l'actualité en France et à l'étranger, tout à l'heure à 7h30. Voyager sans bouger de chez vous, bah ça vous tente? L'association FS Vivre sans frontières dans Lyon installe un lycéen étranger dans votre salon, à votre table, dans votre quotidien. Lui découvre la France, vous découvrez son monde et certains jeunes iconés font le chemin inverse. Une aventure qui grandit tout le monde, Renaud Candelier.
20: Christelle Lombardo a accueilli une lycéenne dans sa maison de Saint-Martin-du-Tertre près de Sens. Marit, une jeune Belge, a passé 3 mois chez eux.
21: Je suis maman de 5 enfants, donc on est habitué à avoir des jeunes à la maison, tout ça. Donc un jeune de plus, c'est pas ça qui nous a fait peur, quoi.
20: Et très rapidement, la jeune Belge s'est intégrée à cette famille sénonaise.
21: Alors à chaque fois, je suis un peu émue quand j'en parle, parce qu'effectivement, elle n'est pas restée longtemps, mais elle a pris une grande place dans notre famille. Bah, c'est un peu comme une fille de la famille, en fait. On s'envoie des petits mots régulièrement, on partage des photos. AFS, dans ce travail de recherche de jeunes qui collent à la famille, ils utilisent les appétences, en fait, les goûts, les loisirs de la famille pour trouver un jeune proche. Marit, si on lui disait le dimanche matin, allez, ce matin on va aux champignons dans les bois, bah, elle disait pas non. Qui n'aurait pas forcément été le cas de tous les jeunes. Quoi.
20: Une jeune fille malgré tout un peu déstabilisée par le rythme scolaire du lycée français. Un choc culturel récurrent, constate Nathalie Poutot, présidente de l'AFS Vivre sans frontières de Bourgogne-Franche-Comté.
22: Le rythme scolaire pour eux souvent c'est choquant parce que dans la plupart des pays, les jeunes travaillent à l'école que jusqu'à 1h, 2h de l'après-midi et après sont libres pour faire d'autres activités. Et ici, ils travaillent jusqu'à 5h, 6h. C'est souvent quelque chose qui nous retourne, c'est que l'école, c'est trop dur, quoi.
20: Des lycéens étrangers dont l'accueil enrichit aussi les familles, souligne Christelle Lombardo.
21: En fait, on n'a pas l'habitude de trop partir, etc. Et puis, comme il y avait Marit à la maison, on s'est dit, bon, quand même, petites vacances scolaires. On a été faire un tour sur Paris, on l'a emmené voir le Mont-Saint-Michel, quoi. Ça nous oblige aussi un peu à sortir de notre zone de confort et puis à réexplorer notre histoire, finalement.
20: Une autre histoire, une autre cuisine, une autre langue, c'est ce que va découvrir Imogène. Cette sénonaise de 16 ans part en septembre à l'étranger.
23: Je vais partir à Hong Kong pendant 10 mois. J'aime

0: dans la chambre de son appartement au 6e étage. Son témoignage dans le prochain journal. 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La météo de ce mardi avec des températures qui grimpent, qui grimpent, qui grimpent.
1: Et toujours de la chaleur, effectivement, ce mardi matin même. Le jour se lève sans un seul nuage. Aujourd'hui, ciel dégagé, soleil omniprésent et le mercure qui est déjà bien haut. On relève entre 12 et 22 degrés. On parle de la température actuelle, celle que l'on relève en ce moment. On atteindra les 28 à la mi-journée, 28 degrés déjà pour ce midi. Et cet après-midi, pas de changement du tout côté ciel, toujours un temps parfaitement clair, des températures qui n'en finissent plus de monter, jusqu'à 34 degrés attendus cet après-midi à Saint-Fargeau et Tonnerre, 35 degrés pour la Vallonnée. Et tenez-vous bien, 36, la maximale 36 degrés attendus cet après-midi à Auxerre, Joigny et Sens.
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1: Mademoiselle chante le blues, c'est Patricia Cass qui est avec nous. On est ravis de vous accompagner en ce mardi. Mardi 26 mai que nous sommes aujourd'hui. Vous commencez la journée avec Ici Auxerre. Soyez les bienvenus, 6h35.

0: On chante le blues avec la demoiselle qui nous accompagne aujourd'hui. Patricia Cass est avec nous, 6h39.
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0: Je suis ravi d'être avec vous et de commencer cette journée sous le soleil, hein, vous l'aurez compris, vous allez être très

0: faites le constater aujourd'hui, le soleil et la chaleur qui nous accompagnent encore aujourd'hui dans notre département. On fait un point régulier sur l'état du ciel et sur l'état du mercure qui va continuer de monter ici dans Lyon régulièrement. On va parler de nos animaux de compagnie aussi dans quelques instants parce que ça, c'est la galère des promenades en forêt qui sont de plus en plus d'actualité avec le soleil justement. On va parler des tiques aujourd'hui. Les tiques qui peuvent vraiment s'avérer dangereux pour notre chien. C'est ce que semble nous dire ce matin notre vétérinaire. Le docteur Pierre Fabin nous partage quelques-uns de ses conseils essentiels tout à l'heure, juste avant 6h45. On parle foot aussi chaque matin, chaque jour dans Ici Matin avec la chronique de la GIA et vous ce mardi, Léo Agopian. Le championnat, ça y est, terminé. Voilà un peu plus d'une semaine que la JOCR est maintenue. Et pourtant, Léo, une actualité est venue bouleverser les supporters auxerrois sur les réseaux sociaux.
1: Et comme nos auditeurs s'en doutent, on va parler du départ de Christophe Pélissier qui suscite inquiétude et incompréhension. Plus de 3 ans que l'ancien coach de Lorient faisait le bonheur des supporters avec à la clé un titre de champion de Ligue 2 et 2 maintiens acquis. Mais les tensions entre l'entraîneur et son directeur sportif, David Ventier, qui ont éclaté au grand jour à l'issue du championnat, ont rendu quasiment impossible une future collaboration. Un choix s'imposait pour l'actionnaire James Zhou. Garder Pélissier ou Ventier, et c'est David Ventier que l'actionnaire a décidé de conserver. Pour Françoise Surix, c'est incompréhensible. Où va notre club ? Même incompréhension et inquiétude pour Mitch. Comment réagir après ça ? Même si on a beaucoup de reconnaissance envers James Zhou, cette décision va rester en travers de la gorge. Incompréhensible. Le dégoût du football dans toute sa splendeur. Merci Christophe, tu ne méritais pas ça. Monsieur James, cette décision marque un mauvais tournant. Toujours sur X, le journaliste et supporter de la GIA, Pierre Babin, s'est fendu d'un tweet plein d'ironie et d'amertume. On vire un entraîneur qui nous a amené un titre, le premier depuis 20 ans, et qui remplit ses objectifs en Ligue 1. Pas mal, non ? C'est auxerrois.
0: De l'autre côté de la toile, Léo, qu'en pensent les supporters ? Allons sur Facebook.
1: Pour Jean-Michel, c'est Monsieur Zhou qui a les clés et surtout l'argent. Pélissier est fort pour une équipe qui joue le maintien. La GIA cherche autre chose, un milieu de tableau ou une qualification en Europa League. Une vision un peu trop ambitieuse pour Alain qui lui répond. Pour ça, il faut des joueurs de talent. Rare à la GIA cette année vu le mercato. Pour Guillaume, toujours sur Facebook, Pélissier a fait avec les moyens du bord cette année. La deuxième partie de saison a permis de commencer à construire quelque chose. Je constate que le côté sportif n'intéresse pas la direction du club. Ils veulent vendre un max de joueurs sans trop recruter tout en faisant croire que tout se passera parfaitement bien. En bref, une décision incomprise et des questions en pagaille. Qui dirigera le club à la rentrée? Qui sera sur le banc de la JOCR à la reprise? Avec quels moyens? Quel effectif? Et quels objectifs pour le club de James Zhou à long terme?
0: Merci beaucoup Léo Agopian. La chronique de la GIA, retrouvée dès maintenant. Ça se passe sur notre site ici.fr et notre application ici.
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0: Les beaux jours, comme en ce moment, nous invitent aux balades en forêt avec nos animaux, notamment dans les herbes hautes. Ils aiment bien ça, nos chiens. Mais alors attention, parce qu'il peut se trouver dans ces herbes hautes un ennemi redoutable, minuscule et silencieux. On guette souvent sur notre chien les tiques, ce petit parasite qui n'est pas seulement désagréable à regarder, il est aussi un véritable danger qui peut s'avérer mortel, docteur Pierre Fabin.
7: Et oui, les tiques, c'est le grand fléau des balades. On a souvent tendance à banaliser la tique en se disant « c'est juste une petite bête de plus à enlever ». Mais le danger n'est pas la piqûre en elle-même, ce sont les maladies qu'elle transmet. La plus grave et la plus fréquente chez le chien, c'est la pyroplasmose. La tique va injecter un minuscule parasite dans le sang du chien qui va littéralement détruire ses globules rouges. Sans traitement vétérinaire d'urgence, l'animal devient abattu, présente une forte fièvre, fait une jaunisse, ses urines deviennent foncées, couleur marre de café, et il peut en mourir en quelques jours. C'est donc une urgence vitale qu'il faut absolument anticiper.
0: Bon alors très concrètement docteur, comment est-ce qu'on peut faire pour empêcher ce parasite de s'accrocher à notre chien pendant la promenade ?
7: La règle d'or, c'est la prévention médicale continue. Il faut utiliser des antiparasitaires prescrits et reconnus. Vous avez le choix entre les colliers, les pipettes qu'on applique sur la peau du cou ou les comprimés. Mais attention au grand piège, méfiez-vous des répulsifs naturels vendus en supermarché à base d'huiles essentielles ou d'extraits de plantes. Ils peuvent sentir très bon et rassurer le propriétaire, mais face à une zone infestée de tiques, leur efficacité est bien trop faible pour protéger votre chien d'une maladie mortelle. Demandez impérativement conseil à votre vétérinaire pour avoir un traitement adapté au poil, au mode de vie de votre animal et à la région où vous vivez.
0: Il faut bien observer quels sont les bons gestes justement au retour de la balade, surtout quand comment réagir si on trouve une tique plantée dans la peau de notre chien.
7: Alors si vous trouvez une tique sur votre chien, n'utilisez jamais d'éther ou d'alcool pour l'endormir et ne tirez surtout pas dessus avec une pince à épiler. Elle va régurgiter tout le contenu de son estomac et donc les microbes directement dans le sang de votre chien. Le seul outil autorisé, c'est le petit tire-tique, ce petit pied de biche en plastique. On le glisse sous la tique, on tourne doucement comme si on dévissait et elle se décroche toute seule avec sa tête sans aucun danger.
0: Merci beaucoup pour ces conseils essentiels avec l'arrivée des beaux jours. Docteur Pierre Fabin, notre vétérinaire, vous nous partagez vos conseils chaque jour dans Ici Matin. Conseil à retrouvez aussi dès maintenant. Rendez-vous sur notre site ici.fr et notre application ici. Découverte, redécouverte, des voisines aujourd'hui avec Renan Luce. Ce sont vos chansons préférées qu'on vous offre en ce mardi matin, ici au CER 6h46.

0: Les voisines de Renan Luce ce matin, 6h49, on est ravis de commencer ce mardi matin ensemble ici avec vous sous un grand soleil. Le grand soleil est connu hein, finalement aujourd'hui. Mais alors attention, parce que la chaleur sera encore au rendez-vous aujourd'hui. On va voir l'état du ciel et surtout du thermomètre aujourd'hui à Etigny. Bonjour Jérôme.
1: Bonjour Julien, bonjour à toute l'équipe.
0: Comment ça va ce matin?
1: Bon bah ça va, un petit fraîchement on va dire, déjà c'est pas mal.
0: Mais c'est presque un bon argument j'ai envie de dire, fraîchement en ce moment, ça fait du bien, on fait quoi, on ouvre grand les fenêtres?
1: Voilà, jusqu'à peu près 9h et puis après on ferme tout.
0: Bon alors on parle de fraîcheur, c'est quand même plutôt relatif, ça te donne quoi la fraîcheur à Etigny chez vous?
1: Bah une grosse fraîcheur de 16 degrés déjà.
0: Ouais quand même, oui ça reste très très doux hein, quand même, ça va augmenter au fil des heures. Vous, ça va la chaleur, vous supportez plutôt bien, on a eu un week-end très chaud encore hein.
1: Bah, avec les petits problèmes, bon, hein, on reste aux abris. Hein.
0: On fait attention, on reste à l'intérieur, on boit, on s'hydrate hein, beaucoup. Vous faites quoi de beau aujourd'hui? Vous avez un programme chargé?
1: Aux abris.
0: Tout simplement, voilà. Posez devant le poste radio ou devant France 3 ce matin pour nous regarder?
1: C'est ce que je fais en ce moment.
0: Mais quelle délicieuse décision. Bon, écoutez, je vous souhaite une très très belle, très très belle journée, Jérôme. Sous le soleil, profitez-en quand même. Et puis, je vous dis à bientôt.
1: Merci beaucoup et bisous à tout le monde. Au revoir.
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0: Ravi de vous accompagner en ce mardi matin, ce 26 mai, que l'on passe ensemble ici jusqu'à 9h. On parle musique si ça vous dit. Si je vous dis Afro Love, R&B, vous me dites

Le chanteur sera en dédicace. Ce sera ce vendredi 29 mai. Rendez-vous au Centre culturel Leclerc de Saint-Denis-les-Sens à partir de 17h. Taïk qui revient avec son album Joya, disponible depuis le 15 mai dernier. Et un projet intense et personnel qui mène R&B et émotions fortes. Venez le rencontrer ce vendredi 29 mai. Rendez-vous à partir de 17h. Ce sera au Centre culturel Leclerc de Saint-Denis-les-Sens. C'est vrai qu'on aime beaucoup cet air un peu afro-love de Taïk avec le temps. 6h50, de vos chansons préférées sont ici et nous accompagnent. Lionel Richie est avec nous aussi, il nous offre All Night Long. Je vous souhaite un très bon début de journée à tous.

0: En Islande, Lionel Richie pour nous accompagner, commencer ce mardi matin ensemble. Ici, vous restez avec nous parce que ce qu'il y a d'essentiel aussi pour commencer la journée du bon pied, c'est rire, rigoler. Son rire avec Fred Ballard et l'humour en tube, ça arrive dans moins d'une minute. À tout de suite.
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0: On fait un point complet sur l'actu locale dans moins de deux minutes. Ce sera dans le journal à 7h avec Thierry Boulan. Auparavant, on aime rire et se détendre avec vous, Fred Ballard. Quel que soit l'animal de compagnie qu'on choisit, autant vous dire qu'il y a forcément des contraintes. La litière pour les chats, le nettoyage de la cage pour les hamsters. Alors dans l'humour en tube, Fred, vous allez nous aider à trouver l'animal de compagnie qui nous correspond vraiment.
8: La gueule du pitbull, va ! Un pitbull, ça a une gueule que même lui, quand il croise son regard dans un miroir...
9: Voilà, bon, donc déjà, si vous avez beaucoup de miroirs chez vous, le conseil de Danny Boone, c'est d'éviter le pitbull qui se fait peur à lui-même. En revanche, quand on habite un quartier un peu craignos, c'est l'animal parfait.
8: Quand tu te promènes avec un pitbull, personne t'emmerde, hein ? Même toi, t'emmerdes pas le pitbull. Si t'as un gros collier comme ça, avec une muselière en cuir, qu'il faut lui laisser dehors, c'est obligé. Moi, je lui laissais même dedans. Tellement flippé, ouais. Et quand c'était l'heure de la bouffe, je lui donnais sa gamelle avec une paille et démerde-toi.
9: Oui, alors là, non, hein, l'animal de compagnie, même d'apparence terrifiante, ne doit pas être maltraité. Donc si on est un peu trouillard, on change de catégorie d'animal de compagnie. Il y en a plein, des petites bêtes qui ne demandent qu'à vivre à nos côtés, sans faire de vagues.
10: T'as quoi, toi, comme animal de compagnie, là-bas ?
11: Une crevette ?
12: Une crevette d'eau douce, donc ça se mange pas.
11: Quel est le but de cette crevette ? Sa fonction, son...
12: Rien.
11: D'accord. Elle fait sa vie de crevette, quoi.
12: Elle faisait.
11: Ah, oh non. Elle est morte ?
12: Elle nous a quittés.
11: Oh non.
9: Oui, alors ça aussi, hein, il faut en avoir conscience quand on adopte un animal de compagnie. Leur espérance de vie est plus courte que la nôtre. Mais bon, crevette d'eau douce ou pitbull mastoc, leurs facéties poilantes nous feront toujours mourir de rire.
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0: Nous sommes le mardi 26 mai, on commence la journée ensemble. Vous écoutez Ici Auxerre, il est 7h. Toute l'actu locale dans le journal avec vous, Thierry Boulan. Cette habitante de Sens vit désormais la peur au ventre.
13: Dans la nuit de dimanche à lundi, elle a évité le drame grâce à un simple changement d'habitude. Une balle a traversé la façade de son immeuble et s'est fichée dans sa chambre alors qu'elle dormait dans son salon. Cette retraitée, qui préfère se faire appeler Simone, raconte au micro de Renaud Candelier cette soirée qui la traumatise encore.
14: D'un seul coup, j'entends un grand boom dans ma chambre. J'ai eu peur, donc j'ai attendu que les hommes se dispersent. J'étais voir et j'ai un projectile qui a atterri dans ma fenêtre. Je pensais que c'était un bout de mortier qui avait traversé ma fenêtre. Il y avait du verre partout. Donc, j'ai appelé la police. Ils m'ont dit non, c'est pas un mortier, c'est une balle. Et donc, ils ont trouvé la douille et apparemment, ce serait du vin de Longry. La trouille de ma vie. Oh, ah, bah là, je suis comme ça, hein.
15: Vous avez les mains qui tremblent.
14: Ah oui, oui, oui. Et vous voyez, je peux même pas pleurer tellement j'ai eu peur. Je peux pas pleurer. J'ai tellement de peine à y croire que c'est à moi que ce soit arrivé, quoi.
15: C'est pas la première fois qu'il y a des coups de feu, quand même.
14: Non, c'est pas la première fois. Hein. Il y en a eu dans la pharmacie, dans la boulangerie.
15: Qu'est-ce que vous en pensez de tout ça? Parce que vous êtes, malheureusement pour vous, aux premières loges.
14: Bah, j'en viens qu'on est à Chicago, quoi. Ou je sais pas où. On est plus tranquille. Hein. Moi, je vais partir. Hein. Ah, je vais partir. J'ai peur. Hein.
13: Pas de blessés à déplorer, mais les habitants ont vécu une nouvelle nuit sous tension au Champlaisant. Des commerces et plusieurs véhicules ont été touchés par des tirs. Reportage dans l'info d'ici à 7h30. Un nouvel accident de trottinette électrique s'est produit hier en début d'après-midi à Toussy. Un adolescent de 17 ans a percuté une voiture en stationnement. Il ne portait pas de casque. Il a été transporté à l'hôpital d'Auxerre, mais son état n'inspire pas d'inquiétude. Depuis le début de l'année, les pompiers de Lyon sont intervenus à 27 reprises prise pour des accidents de trottinette. Attention à bien penser à mettre votre casque. Il sera obligatoire à partir du 1er juin dans les agglomérations de Lyon. Hier matin, à Sens, deux voitures se sont rentrées dedans à l'angle des rues Poincaré et Maxime Courty. 7 personnes étaient à bord des véhicules, 6 en sont sorties blessées. Rien de grave, mais 6 blessés légers tout de même, transportés au centre hospitalier de Sens pour des examens. Et puis 217 km/h sur l'A6, ce n'est pas le Mans, c'est Saint-Cyr-les-Colons. Le 15 mai, les gendarmes de Lyon ont intercepté un automobiliste britannique au volant de sa Porsche 911 Dakar qui confondait visiblement l'autoroute avec un circuit automobile. Résultat, le bolide a été immobilisé sur le champ et envoyé en fourrière. La gendarmerie le raconte sur sa page Facebook.
0: Vous cherchez un job pour cet été ? 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
13: Il y a des besoins dans les vignobles de Chablis, les restaurants d'Auxerre, pour les terrasses de Lyon. On recrute en ce moment, mais cette année, les places partent encore plus vite que d'habitude. Alors n'attendez pas demain, il n'y aura peut-être pas de place pour tout le monde. Noémie Vigneault, de l'hostellerie des Clos à Chablis, est présidente de la branche restaurant de l'Union des métiers et des industries de l'hôtellerie. Elle nous explique pourquoi ces places partent si vite cette année.
16: En hôtellerie-restauration, en tout cas nous dans le secteur de Lyon, l'hiver fut un peu plus bas que dans les années précédentes. Le baromètre national de la consommation dans le tourisme indique une baisse d'à peu près 10% de chiffres. C'est quand même dû, nous dans Lyon par exemple, on a beaucoup d'Américains, donc on est quand même impacté un petit peu par la baisse de ces clientèles. Cette baisse-là fait qu'on a des heures à faire à nos personnels annuels. Donc on va prendre un petit peu moins de jobs d'été pour augmenter le compteur d'heures de nos salariés annuels. On va recruter un petit peu moins. Par exemple, chez nous, normalement, on prend des plongeurs l'été pour compenser pendant les congés. Et là, pour ne pas avoir à compenser les congés, c'est les réguliers qui vont devoir faire le job et ça leur permettra de rattraper les heures négatives de leur compteur. Il y aura quand même des embauches de saisonniers, il y a des établissements qui ouvrent que l'été, mais ça va être sur des choses plus ciblées, je pense.
13: Et pour trouver un job d'été, ça se passe sur les réseaux sociaux, beaucoup, sur les sites de recherche d'emploi comme Indeed, Hello Work ou encore Joubel. Vous êtes parent et vous avez parfois l'impression de courir après le temps. Eh bien, ce matin à Auxerre, le psychopédagogue Bruno Humbeck vous invite à desserrer l'étau et à lâcher un peu de lest. Il anime une conférence gratuite sur l'hyperparentalité de 9h30 à midi. Ça se passe à l'amphithéâtre du conseil départemental de Lyon.
0: En ce moment, Lyon prend l'eau avec plaisir.
13: Bah oui, il n'y a pas 36 solutions quand le thermomètre s'emballe pour se rafraîchir. On file se baigner avec 34 degrés au thermomètre et une vague de chaleur annoncée jusqu'à samedi. Les plages du département font le plein. À Vermenton, par exemple, au bord de la Cure, les baigneurs ne se font pas prier, Julien Frénois.
17: Une bande de sable sur 30 mètres de long et au bout, la Cure et ses baigneurs. De nombreux enfants, mais aussi Virginie et sa fille Ambre, 2 ans, le bob vissé sur la tête.
18: C'est sa première baignade. Oh elle adore. Je suis obligée de la retenir parce que on n'a pas de brassard, donc je la surveille.
17: Cette Parisienne profite du week-end prolongé à Vermenton et selon elle, c'est l'endroit idéal.
18: Le calme. La chaleur, parce que moi j'aime bien.
17: C'est aussi ce que viennent chercher Samantha et Jamilia qui viennent d'installer leurs serviettes sur l'herbe.
19: Mais il n'y a pas de bestiole déjà. Il n'y a vraiment pas de bestiole. Ça me dégoûte un peu. Et puis on est tranquille, personne ne nous dérange.
17: Et elle l'affirme, c'est possible de bronzer dans Lyon.
19: On va vraiment bronzer, on va se baigner, on va profiter de chaleur, de la nature.
17: Un peu plus loin dans le parc. Pas de casquette, pas de bouteille d'eau.
20: Je trouve pas qu'il fasse spécialement chaud encore.
17: Ariane a longtemps habité à Digne-les-Bains dans le sud, alors pour elle, ce soleil, c'est rien du tout.
20: Il fait pas assez chaud pour que je me baigne, mais la petite, oui, elle s'est baignée hier et avant-hier.
17: Qu'il se baigne ou non, les visiteurs misent aussi sur la caravane à glace pour se rafraîchir.
13: Le reportage de Julien Frénois à Vermenton. Face à cette vague de chaleur, la préfecture de Lyon met en garde les communes et la population. On ralentit, on boit, on s'abrite et dans les communes, on s'organise. À Charny-Aurette-Puisé, le maire Aurélien Pécaud a déjà changé les horaires de ses agents techniques qui débutent à 6h plutôt qu'à 8. On continue de parler de la chaleur à 8h moins le quart avec le docteur Christine Bonny, médecin du service de santé et de secours médical des sapeurs-pompiers de Lyon. Un mot de foot avec à la GIA le rideau qui n'est pas complètement tombé sur le dossier Pélissier alors que son éviction semblait actée. Eh bien le président Baptiste Malherbe a pris, selon nos confrères de l'équipe, l'avion pour la Chine hier soir pour tenter de sauver son entraîneur. Et puis fin de compétition pour les meilleurs badistes de la région. Les badistes, ce sont les joueurs de badminton. Entre samedi et hier lundi, les 200 meilleurs joueurs et joueuses de Bourgogne-Franche-Comté étaient au complexe René-Yves Aubin d'Auxerre pour se jouer les titres en simple, en double et en double mixte. Président exécutif, Baptiste Malherbe. Voilà ce que je cherchais comme mot. Fin de compétition donc pour le badminton. On pourra jouer sur les plages si on veut. Hein.
1: Oui.
13: Mais à condition d'être sous un arbre, ce qui est moins pratique pour le badminton.
1: Surtout, c'est vrai, c'est pas très pratique, mais surtout de bien s'hydrater. C'est bien là l'essentiel avec les fortes chaleurs qui continuent de nous accompagner en ce mardi, avec bien sûr un ciel complètement dégagé. Pas un seul nuage en ce moment dans notre département, soleil omniprésent et un mercure déjà bien haut. On a relevé pour vous entre 12 et 22 degrés en ce moment, des températures qui ne vont faire qu'augmenter au fil des heures pour atteindre les 28 degrés déjà pour la mi-journée. Pas de changement cet après-midi côté ciel. Toujours un temps parfaitement clair et des températures qui n'en finissent plus de monter. On poursuit avec 34 degrés cet après-midi. 34 si vous êtes à Saint-Fargeau, dans le Tonnerrois. On aura 35 degrés pour Avallon, jusqu'à 36 degrés. Est-ce nécessaire de rappeler que les températures sont toujours relevées à l'ombre ? Oui, quand même. 36 degrés attendus au meilleur de la journée, au plus chaud pour Auxerre, Joigny ou encore à Sens.
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1: On suit Indochine, ça nous rafraîchit ce matin, 7h08. Et Canary Bay, bon réveil.

0: avec Indochine.
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0: Bonjour à vous tous, ravi de vous accompagner en ce mardi 26 mai, 7h11. On est ensemble ici, comme chaque jour, jusqu'à 9h, on vous accompagne. Et alors, ce que vous voyez là au fond de la pièce, non, ce n'est pas qu'un vulgaire luminaire qui trône dans son salon. C'est une véritable œuvre d'art. Œuvre d'art qu'on va découvrir dans un instant, dénichée chez Popeline Briquet. Elle est spécialiste des luminaires et abat-jour artisanaux. Ludovic Chap découvre son travail dans les circuits courts. Rendez-vous dans 10 minutes, tout juste. Et puis, dans un instant aussi, mon œil, le regard, chaque jour de David Ossio sur l'actualité. Avec les glaces aujourd'hui qui se vendent toute l'année en France. Et non, pas seulement quand c'est la canicule. A tout de suite.
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0: 7h13, c'est l'heure de retrouver mon œil, votre regard David Ossio sur l'actualité. Avec de nouveaux records de température battus hier. Et alors attention, ça va encore grimper aujourd'hui, David. Et on n'a pas David Ossio pour l'instant. Ok, c'est pas très grave. Écoutez, on va retrouver David Ossio dans quelques instants. Juste le temps pour nous de vous partager vos chansons préférées. Vous savez quoi? C'est comme ça. On est en direct. C'est sûrement la chaleur qui cogne sur les ordinateurs. Pas de soucis. 7h13, 1, 2, 3. Frédéric Scottman & Jones. Eh oui! Ça m'a pris.

0: Vos chansons préférées qui font du bien à écouter. Michael Jones, Frédéric, Carole Frédéric, c'est Jean-Jacques Goldman pour nous accompagner ce matin, 7h17.
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0: Trois interprètes, c'est tout de suite beaucoup plus compliqué à retenir. On est ravis de commencer ce mardi matin ensemble. C'est l'heure enfin de retrouver mon œil, votre regard sur l'actualité. David Ossiou, avec, je le disais il y a quelques instants, de nouveaux records de température qui ont été battus hier. Et alors croyez-moi, David, ça va continuer de monter aujourd'hui.
2: J'essaye de trouver un point positif à cette vague de chaleur précoce. J'essaye, je vous jure, mais il n'y en a pas vraiment. Pour l'économie déjà, même pas forcément pour les fabricants et les vendeurs de glace. Même eux, parce que ça fait longtemps qu'ils ne comptent plus sur la météo. Et les chiffres le prouvent. Le marché des glaces en grande surface pèse 1,7 milliard euros. Plus que les pâtes en France. Oui, les pâtes. En un an, plus 12%. Peu importe le temps qu'il fait, bien sûr que l'été, les glaciers font le plein. Mais pas seulement l'été, hors saison, le mois où les ventes ont le plus progressé en 2024, devinez, novembre. Oui, plus 12% en novembre, sous la pluie, en pull. Osons le dire, cette chaleur aux fabricants, ça ne leur fait ni chaud ni froid. Comment c'est possible? Parce qu'ils ne vendent plus de la fraîcheur, ils vendent du plaisir. Et le plaisir, bah, ça dépend pas du thermomètre. Un exemple concret, Picard, qui est le premier glacier de France, hein, en novembre dernier, il lance une collaboration avec un youtubeur suivi par 16 millions d'abonnés. Au menu, des glaces vanille cornichon, mangue curry, tomate fraise basilic. C'est pas franchement des parfums d'été, on est d'accord. Épuisé en une semaine. Et si vous n'êtes pas encore convaincu, eh bien sachez que depuis le 12 mai, Snoop Dogg, le rappeur, vend des glaces dans les carrefours. Le rappeur californien, 87 millions d'abonnés sur Instagram. Des glaces au beurre de cacahuète et caramel beurre salé, fabriquées en Franche-Comté. Ça m'étonnerait qu'ils n'en vendent que l'été. Voyez, c'est bien la preuve que le marché de la glace, c'est pas une lubie estivale.

0: du Parfum des Glaces. Merci beaucoup David Ossio pour Mon œil, votre regard sur l'actualité. À réécouter dès maintenant sur notre site et sur notre application ici.
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0: Et croyez-moi, on en fait des belles choses ici dans notre département. Les circuits courts à la découverte ce matin. Mais comme chaque jour d'ailleurs, du savoir-faire made in Yonne. Aujourd'hui, Ludovic Chap, vous avez rencontré dans son atelier à Parly une spécialiste des luminaires et des abat-jours.
3: Ici, on est dans votre atelier à Parly. Il y a un nombre impressionnant de tissus. Alors, comment on appelle ça, ces choses-là, les différents nuanciers?
4: C'est ça, exactement. C'est des nuanciers, des pentes de différentes qualités, avec différents tissus. Il y a des unis, il y a des imprimés. On a des tissus plus ou moins opaques. On a des tissus en coton, on a du lin, on a du polyester. Je travaille aussi de la soie.
3: Alors, il y a plusieurs facettes dans votre métier. La réfection de luminaires existants et la création de nouveaux luminaires.
4: Oui, j'ai des clients qui peuvent m'apporter des abat-jours vieillis, jaunis, craqués, ou dont la couleur est délavée. Je vais refaire fabriquer par mon carcassier cette forme à l'identique. Et ensuite, on va se redécider avec les clients sur un tissu, une couleur, pour refabriquer à l'identique leur abat-jour.
3: Et il y a une autre facette de votre métier où là, vous faites du sur-mesure, vous vous déplacez chez les gens pour leur fabriquer des luminaires totalement adaptés à leur intérieur.
4: J'ai eu une demande d'un couple dans la région d'Auxerre qui m'ont demandé, enfin qui m'ont posé une colle technique pour une création de luminaire avec une grosse contrainte de hauteur. Ils ont besoin d'un lustre pour éclairer leur table à manger. Ils ont une énorme poutre au-dessus de la table qui est très basse. Et donc, j'ai réfléchi à une forme. Je l'ai dessinée, puis je l'ai prototypée en carton. Donc, c'est une forme d'un mètre de long. Et je suis ensuite allée chez le client pour vérifier les proportions, l'esthétique proposée de cette forme et comment elle peut s'adapter avec un éclairage nécessaire pour répondre à leurs besoins.
3: Avec une forme assez moderne, un peu en forme d'ellipse, et visiblement, le client était satisfait.
4: Oui, ben, en fait, je crois que je fais ce métier pour ça aussi. Ce que j'aime et ce que je retrouve de mon ancien travail d'éclairagiste dans le spectacle, c'est le sourire du client. Je conçois mon projet et je travaille avec lui et pour lui, pour répondre au mieux à sa demande. Et c'est comme si, finalement, je faisais une création spectaculaire pour chaque client.
3: Popeline Briquet à Parly, Pascal Renard. Merci, Pascal.
4: Merci.
0: Belle découverte que vous avez très certainement vue, vous qui nous regardez ce matin en direct ici à la télévision. Des images, des illustrations à retrouver dès maintenant avec le podcast des circuits courts, direction notre site ici.fr et notre application ici. Such a Shame, vos chansons préférées à 7h23 avec Toc Toc. Bon réveil.

0: 7 chez Chem et Toc Toc pour commencer ce mardi matin ensemble. Vous restez avec nous, on vous donne la parole dans quelques instants. Qu'est-ce qui fait votre petit bonheur? Découverte dans moins d'une minute, à tout de suite.
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0: L'actu locale dans deux minutes avec Aude Razo et Thierry Boulan. Auparavant, vous le savez, on aime bien vous donner la parole. Chaque jour, c'est Olivier Borde qui vient à votre rencontre et qui vous demande ce qui fait votre petit bonheur. En ce mardi matin, on est en plein cœur de la nature, écoutez.
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4: Bonjour, Didier, j'habite sur la commune de Dracy et je suis retraité. Et ben mon petit bonheur, moi, c'est de me balader dans les bois et de ne rien entendre. Le silence, c'est quelque chose qui est rare et qu'il faut savoir l'apprécier. Et vraiment, quand j'arrive à ne plus rien entendre, et ben c'est l'apothéose. Après justement cette petite balade, eh ben je pense qu'on doit être plus reposé et aussi on fait plus attention peut-être aux autres et on observe aussi. Souvent les gens ils ont du mal à observer et aussi d'apprécier le contact des autres parce que de toute façon on est en société et il faut accepter. Donc quand on peut se retrouver un petit peu un moment donné tout seul après on apprécie peut-être aussi d'être avec d'autres.
0: Vos petits bonheurs, tout ce qui vous met, tout ce qui nous rend heureux aussi finalement chaque matin, qui sont à réécouter dès maintenant sur notre site et notre appli Ici.
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0: On parle du soleil et de la chaleur dans quelques instants, mais auparavant dans l'info d'ici Thierry, une habitante traumatisée par une balle perdue à Sens.
5: Oui, cette retraitée est passée à deux doigts du drame. Un tir a traversé la fenêtre et s'est logé dans le mur de sa chambre dans la nuit de dimanche à lundi. Elle n'a pas été blessée, mais cette nouvelle fusillade au Champ Plaisant met les nerfs des habitants à rude épreuve. Vous l'entendrez dans un instant. Mais tout de suite, il est 7h30. L'actualité en France et à l'étranger, c'est le 90 secondes, présenté ce matin par Aude Razo.
6: C'est historique, jusqu'à 36 degrés sont attendus dans le nord-ouest de la France cet après-midi. Nouveau record en perspective, alors que la journée d'hier a déjà été la plus chaude jamais enregistrée en France pour un mois de mai. 8 départements sont en alerte orange canicule, de la Manche à la Vendée, en passant par le Finistère. La chaleur et la galère sur les rails. Un TGV Paris-Nice est arrivé cette nuit avec 8 heures de retard, 5h30 de retard pour un autre Paris-Nice et un Paris-Marseille. Rupture de caténaire hier avec des centaines de passagers privés de climatisation. Un nouveau procès dans le scandale du périscolaire à Paris. Un homme de 36 ans est jugé cet après-midi. 9 enfants l'accusent de les avoir agressés sexuellement. Et c'est inédit. Les 9 familles demandent à ce que le procès ne se tienne pas à huis clos. Plus d'un Français sur deux veut acheter plus souvent du local, du bio et des produits de saison. Enquête qu'on vous révèle sur votre radio Ici, réalisée par Opinionway pour make.org. Étude sur ce que nous sommes prêts à faire pour soutenir les agriculteurs et mieux manger. Pour 4 Français sur 10, il faut privilégier les circuits courts. Vous allez me manquer, dit Gaël Monfils. C'est fini, il ne jouera plus à Roland-Garros, éliminé en 5-7 par Hugo Gaston. Gaël Monfils fait ses adieux et salue un public extraordinaire. Cet après-midi, on suit l'entrée en lice d'Eloïs Boisson, la Française qui nous avait fait vibrer l'année dernière. Souvenez-vous, elle avait atteint les demi-finales.
5: Merci Aude. On vous retrouve tout à l'heure à 8h30 pour l'actualité en France et à l'étranger. Ce n'est pas la première fois qu'il y a des échanges de coups de feu dans le quartier des Champs Plaisants à Sens. En revanche, une balle perdue qui traverse la fenêtre d'un appartement, ça, c'est une première. La balle s'est logée dans le mur de la chambre d'une riveraine. Elle n'a pas été blessée, mais elle est toujours sous le choc, Renaud Candelier.
7: Elle préfère se faire appeler Simone et rester discrète. Au lendemain des coups de feu, elle a encore les mains qui tremblent en parlant.
8: D'un seul coup, j'entends un grand boom dans ma chambre. J'ai eu peur, donc j'ai attendu que les hommes se dispersent. J'étais voir et j'ai un projectile qui a atterri dans ma fenêtre. Je pensais que c'était un bout de mortier qui avait traversé ma fenêtre. Il y avait du verre partout, donc j'ai appelé la police. Ils m'ont dit non, c'est pas un mortier, c'est une balle.
7: Une balle qui a rebondi deux fois sur les murs à quelques dizaines de centimètres au-dessus de son lit. Heureusement, Simone regardait la télé dans le salon.
8: Ah bah là, je suis comme ça, hein. Et vous voyez, je peux même pas pleurer tellement j'ai eu peur. J'ai tellement de peine à y croire que c'est à moi que ce soit arrivé.
7: J'ai eu la trouille de ma vie, confie la retraitée. Pourtant, cette habitante du quartier des Champs-Plaisants est habituée aux tirs de mortier et avait déjà entendu des tirs d'armes à feu précédemment.
8: Il y en a eu dans la pharmacie, dans la boulangerie, et puis le mortier tout le temps.
9: Ça, c'est régulier.
8: Ah ben ça, c'est régulier. Hein. Ben, j'en viens qu'on est à Chicago, quoi, ou je sais pas où, et on est plus tranquille. Hein. Moi, je vais partir, hein. J'ai peur. Hein.
7: Un sentiment partagé par des clients du café The Belfast, dont quasiment toutes les vitrines comportent des impacts de balles ou de coups. On ne se sent plus en sécurité, déclare l'un d'eux, qui raconte avoir vu le soir des faits des hommes arriver cagoulés et s'en prendre au commerce. Il venait de faire la même chose un peu plus loin. Mais d'autres clients relativisent ces faits. C'est comme ça dans toutes les cités. Il n'y a même pas eu de blessés, banalise un homme en train de boire son café. Une violence qui, selon Simone, du haut de son appartement, a augmenté depuis qu'elle est arrivée il y a 11 ans.
8: On monte en puissance de la violence. Oui, oui, tout à fait. C'était calme. Mais non, c'est pas comme ça. C'est jamais arrivé à cet extrême-là. Je sais pas ce qu'ils ont, les bonhommes, à disputer comme ça. Les femmes sont pas pareilles, hein. Non.
7: De sources policières, ces violences interviennent sur fond de rivalité entre deux groupes pour le contrôle du trafic de stupéfiants au Champs-Plaisants. En septembre dernier, un homme avait été poignardé au même endroit. Des coups de feu avaient aussi eu lieu en septembre 2024 et novembre 2025 et déjà endommagé plusieurs commerces.
5: Et le parquet de Sens indique qu'une enquête est actuellement en cours, menée par la division de la criminalité organisée et spécialisée de la police nationale. Le reportage de Renaud Candelier est à retrouver sur ici.fr et sur notre application. Dans un instant, on parlera chaleur et précaution, le thermomètre qui va grimper jusqu'à samedi, les bons conseils de Christine Bonny, médecin du service de santé et de secours médical des sapeurs-pompiers de Lyon, dans une dizaine de minutes. C'est l'invité d'ici matin.
10: L'info revient aussi tout à l'heure à 8h, Thierry, avec la course au job d'été.
5: Bah oui, c'est la dernière ligne droite, hein, pour en décrocher un. Il n'y en aura pas pour tout.

0: En toute cette journée pour atteindre déjà les 28 degrés attendus à la mi-journée. Cet après-midi, c'est simple, aucun changement. Pas de changement en tout cas côté ciel, avec toujours un temps parfaitement clair et des températures donc qui montent encore d'heure en heure pour atteindre les 34 degrés au plus chaud cet après-midi à Saint-Fargeau et Tonnerre, 35 si vous êtes à Avallon, jusqu'à 36 degrés à l'ombre cet après-midi à Auxerre, Joigny ou encore à Sens.
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0: Alors on reste au frais quand c'est possible, on s'hydrate, c'est essentiel. On en parle d'ailleurs dans Ici Matin dans quelques instants. Juste après vos chansons préférées, Alain Bachung nous accompagne à bientôt 7h36. Gabi, très bon début de journée à tous.

0: Gabi, oh Gabi et Alain Bachung avec nous ce matin, ici au CERF, 7h39.
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0: Ravi de vous accompagner en ce mardi 26 mai, on est ensemble ici jusqu'à 9h. On va se poser une question plutôt originale, tiens, pour commencer cette journée sous le soleil. Est-ce que vous vous êtes déjà demandé pourquoi on s'amusait à placer un petit point au-dessus des i quand on écrit? Non, Stéphane Bern, si, lui s'est posé la question, il va tenter de nous éclairer. On voyage dans le temps chaque jour avec lui et on remonte ce matin ensemble aux origines de cette subtilité d'écriture. Rendez-vous juste avant 8h. Dans Minute Papillon, Thierry, on vous propose ce matin une balade à vélo qui va vous donner la pêche, ou plutôt la

0: fraise. Samedi prochain, laissez de côté le canapé et venez prendre un grand bol d'air avec la maison du vélo d'Auxerre pour une journée placée sous le signe de la forme, de la convivialité et de la gourmandise.
1: Allons, soyons sérieux.
0: Bah si, je vous assure. Vous enfourcherez votre bicyclette pour une escapade de 27 km, direction d'abord le jardin de la Borde, où vous pourrez cueillir quelques magnifiques fraises. Une occasion parfaite de pédaler à son rythme, de profiter des paysages et de partager un moment chaleureux entre amis, en famille ou même en solo.
2: Because I'm too seul, il n'y a personne beside me.
0: Et bien là, c'est fini la solitude, vous serez dans le peloton. Au programme encore un pique-nique tiré du sac dans la vallée du Rue de Beauche, avec pour s'ouvrir l'appétit un kir à la fraise offert pour célébrer cette journée. Le rendez-vous idéal pour se remettre en forme avant l'été en mariant deux alliés pour notre santé. Le vélo, il renforce le cœur, améliore l'endurance, stimule la circulation et aide à évacuer le stress tout en douceur.
3: Ça ramène les poumons, hein ?
0: Eh oui, ça fait du bien, hein ? Et de l'autre côté, il y a les fraises, ces petits trésors rouges qui regorgent de vitamine C, d'antioxydants et de fibres. De quoi donner un vrai coup de fouet à l'organisme tout en gardant une silhouette légère.
4: Elle est légère.
0: Alors, si vous avez envie de faire le plein d'énergie, de nature et de bonne humeur, que vous soyez cycliste du dimanche ou amateur de bons moments en plein air, montez sur votre vélo et ramenez votre fraise le 30 mai à la Maison du Vélo d'Auxerre. Tous les renseignements sont sur sa page Facebook. Une journée qui promet d'avoir autant de saveur que de bienfaits.
5: Ramène ta fraise, y'a tout le monde dehors. Ça rigole, ça danse, ça demande encore. On oublie les galères, le temps.
0: Ah, vous la connaissiez pas celle-là. Ramène ta fraise.
6: Mais j'en découvre tous les jours, c'est ça qui est merveilleux.
0: Sundia.
6: C'est fabuleux.
0: Je ne connaissais pas non plus.
6: Moi j'adore les fraises, alors c'est fabuleux. Du vélo, des fraises, franchement c'est idéal. Merci beaucoup Thierry. Minute papillon à réentendre dès maintenant. Vous allez sur notre site ici.fr et sur notre appli.
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6: Et au programme de la musique, c'est Elena qui nous accompagne ce mardi matin à 7h43. Tout a changé, bon réveil.
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0: Tout a changé, rien n'a changé. Vos chansons préférées sont ici. C'était Elena.
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0: Il est 7h46. Lyon, comme toute la France, est confrontée à une vague de chaleur exceptionnelle par sa précocité. Jusqu'à 36 degrés attendus ce mardi après-midi dans Lyon. Des températures qui invitent à la prudence. Pour en parler, nous sommes avec le docteur Christine Bonny, médecin des sapeurs-pompiers de Lyon. Elle répond ce matin à vos questions, Thierry Boulan.
2: Bonjour Christine Bonny, bonjour docteur.
3: Bonjour monsieur.
2: Alors, quel est le principal risque de ces fortes chaleurs et pour qui ?
3: Alors, le principal risque lors des fortes chaleurs, c'est bien sûr la déshydratation. Donc, le premier conseil que l'on peut donner, c'est de boire régulièrement de l'eau, bien évidemment, pas d'alcool.
2: Et ça, ça touche tout le monde ?
3: Oui, ça touche toutes les tranches d'âge et toutes les professions.
2: Est-ce qu'il y a des tranches d'âge qui sont quand même plus fragiles ?
3: Bien sûr, le jeune enfant, bien évidemment. Toujours les penser à leur laisser ou à proposer un biberon d'eau. Pour les femmes qui allaitent, bah, les mettre régulièrement au sein, parce que c'est là aussi qu'ils s'hydratent. Ne pas hésiter à les laisser en couche, dans un endroit bien frais, aéré. Ne pas proposer de promenade aux heures les plus chaudes. Ça, c'est vraiment la première tranche d'âge vulnérable.
2: Pour les plus jeunes.
3: Voilà, les plus âgés. On est aux deux
2: les extrémités.
3: Extrémités de la vie, effectivement. Donc, c'est les mêmes conseils. Bien penser à s'hydrater, donc avec de l'eau. Garder les pièces fraîches. Pour les personnes, enfin pour tout le monde d'ailleurs, mais notamment les personnes âgées, leur laisser à boire et les stimuler à boire, parce que la sensation de soif chez la personne âgée est bien différente. Hein. Donc ne pas hésiter à leur proposer souvent.
2: Elle est atténuée, quantités. C'est ça ?
3: Elle est très atténuée, oui. Il n'y a pas cette sensation comme vous et moi.
2: Donc quand on est dans une maison de retraite, bah, les gens peuvent s'occuper. Quand on vit seul, est-ce qu'il faut se mettre par exemple des panse-bêtes ?
3: Oui, le meilleur panse-bête, c'est d'avoir une bouteille d'eau à côté de soi. On peut aussi avoir des bombes d'aérosol pour s'humidifier le visage. On peut mettre des petits gants, des petits draps un peu mouillés. Pareil, tenue légère, plutôt claire.
2: Quels sont les symptômes qui doivent nous alerter sur un potentiel coup de chaud ?
3: Oui. Alors, souvent, les premiers symptômes, c'est les maux de tête. Les maux de tête. Ensuite, c'est une irritabilité, une petite fièvre. C'est chez le sujet âgé, notamment la chute. La chute. Faire attention aux traitements qui sont aussi chroniques, les traitements hypertenseurs, les traitements contre le diabète, qui peuvent décupler de leur action avec la déshydratation.
2: Ouais. Donc les personnes âgées font attention, restent à l'ombre, mettent un chapeau, mais c'est bon aussi pour les enfants.
3: C'est bon pour les enfants, c'est bon pour les adultes.
2: On n'en a pas parlé, mais ça passe par là déjà.
3: Hein. Ça fait partie des préconisations, effectivement. Et ne jamais sortir aux heures les plus chaudes de la journée. On fait son quotidien le matin de bonne heure ou le soir quand la chaleur est tombée.
2: Justement, est-ce qu'il y a des activités sportives qu'il faut absolument éviter ?
3: Oui, alors vous pouvez continuer à faire votre sport, mais pareil sur des horaires où la chaleur n'est pas encore présente. N'allez pas courir sous 30 degrés.
2: Oui, ou prévoir donc une hydratation beaucoup plus importante que d'habitude.
3: Ah oui, ça c'est certain.
2: Bien se couvrir. Là aussi, enfin, se couvrir.
3: Bien se couvrir la tête. Hein. Voilà, c'est plutôt une tenue légère.
2: On n'est pas d'ailleurs.
3: Hein. Plutôt une tenue légère.
2: Ouais. Parce qu'on voit souvent des personnes qui sont dégarnies mettre des casquettes, oui. Et ceux qui ont des cheveux pensent qu'ils sont à l'abri de ça, mais non.
3: Pas du tout. Ça ne protège pas.
2: Les bonnes pratiques, donc, pour se mettre à l'abri, vous en avez parlé tout à l'heure. Est-ce que en cette période-là, quand la température monte, il y a beaucoup plus de travail chez les sapeurs-pompiers ? Et quel style d'intervention ?
3: Alors oui, il y a toujours un petit pic d'activité en secours à personne. Après, chez nous, les pompiers, enfin notre premier métier, c'est l'incendie, donc c'est effectivement les départs de feu que l'on craint le plus. Pour ce qui est des secours à personne, c'est surtout les SAMU, hein, les centres 15 qui sont sollicités et où vous pouvez trouver des conseils aussi médicaux téléphoniques.
2: Alors justement, les bons numéros à faire pour se renseigner ou pour appeler. rappeler en cas d'urgence.
3: Bien sûr.
2: On peut les rappeler. Hein.
3: On peut les rappeler. Donc le 15, pour avoir un conseil médical. Le 18, pour les départs de feu ou les risques vitaux. Et puis le 112.
2: Ouais. Donc, au 15, c'est en cas de malaise, c'est ça?
3: Oui.
2: Si on a un petit malaise, on va nous orienter.
3: En cas de malaise, c'est plus le 15, oui, tout à fait.
2: D'accord. Après, on espère que des incendies, on en sera préservé, hein, puisque d'habitude, c'est vrai qu'avec la chaleur qui arrive l'été, on a aussi les moissons qui
3: Absolument.
2: Provoquent souvent ces incendies. Pour l'instant, on est à l'abri.
3: On est à l'abri, mais cette année, d'ici 15 jours, ça pourrait commencer.
2: Merci pour tous ces conseils que vous devez noter, hein, tous ces conseils qui sont basiques, mais qu'il est toujours bon de rappeler. Merci Christine Bonny, je rappelle que vous êtes médecin des sapeurs-pompiers de Lyon. Merci, bonne journée.
3: Bonne journée à vous, au revoir.
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4: Coq Robin nous accompagne, on commence cette journée ensemble. Vous l'aurez compris, sous le soleil et la chaleur, avec When Your Heart Is Weak, je vous souhaite un bon réveil.

0: When Your Heart Is Weak, Cock Robin, pour commencer ce mardi matin ensemble, ici, 7h56, vous restez avec nous dans quelques instants, on va voyager dans le temps, et ça on le fait chaque jour avec Stéphane Bern, à tout de suite.
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0: L'actu locale revient dans moins de 3 minutes. Ce sera à 8h précisément, le journal aux côtés de Thierry Boulon. Avant le retour de l'actu, vous savez, on aime bien voyager dans le temps avec vous, Stéphane Bern. Et ce matin, on voyage ensemble au temps où un minuscule point d'encre commence à sauver des textes entiers. Stéphane, on fait un petit point historique ensemble.
4: Au Moyen-Âge, une simple lettre pouvait semer la confusion et pas de correcteur automatique pour rattraper le coup. Abbaye de Cluny, fin du XIIe siècle. Dans le scriptorium, les moines copistes noircissent le parchemin. L'écriture gothique est serrée, verticale, option patte de mouche. On économise la place, car le parchemin coûte cher. Mais pour les yeux, un vrai supplice. Même avec la deuxième paire gratuite, ça reste sportif.
5: Il est fou, Afelou, il est fou!
4: Les lettres I, N, M, U s'alignent comme la palissade du voisin d'à côté. Trois bâtons. Est-ce un M ou trois I? Des traits de plume et vous hésitez entre unum et vivum, unique ou vivant. La nuance compte quand on copie la Bible. Il vaut mieux éviter les approximations. Une faute dans un texto, ça passe. Dans les évangiles, beaucoup moins. Alors les copistes ajoutent au-dessus du i un petit trait, puis un point. Un geste discret qui apparaît au XIIIe siècle dans les manuscrits français et se répand peu à peu. La lecture respire, les lecteurs aussi. Mais le pli ne se prend pas si facilement. À la Renaissance, les humanistes introduisent le Y pour marquer l'étymologie et distinguer les formes à l'œil.
6: Y, Y, Y,
7: c'est une lettre chouette.
4: Plus tard, l'imprimeur Firmin Didot parlera d'une pluie d'Y tombée sur le français. Même au XIXe siècle, ce minuscule signe que l'on a joliment appelé « atome d'encrier » n'est pas toujours respecté dans l'écriture courante. Il doit parfois taper du poing pour se faire respecter.
8: Le poing, ça ferait...
4: L'expression « mettre les points sur les i » vient de là. Éviter les malentendus. On précise, on clarifie, on ajoute ce qu'il faut. Un point sur un i, point final. La prochaine fois, je vous parlerai des barres sur l'été.
0: Pourquoi pas, il y a plein de choses à préciser sur notre orthographe, sur la façon qu'on a d'écrire au quotidien. Merci beaucoup Stéphane Bern, on voyage dans le temps chaque jour avec vous. Voyage dans le temps à réécouter dès maintenant, vous allez sur notre site ici.fr et sur notre application ici. Quel temps fait-il ce matin? Quel temps va-t-il faire aujourd'hui? Chaud à coup sûr, on voit ça dans un instant après le retour de l'info.
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0: Nous sommes le mardi 26 mai, on commence la journée ensemble. Ici au CERF, il est 8h. On y reviendra en détail à la fin de ce journal, mais Lyon étouffe et les plages débordent.
9: La vague de chaleur est là et bien là, elle va rester au moins jusqu'à samedi, 10 degrés de trop par rapport à la normale. À 22 degrés, on est bien, à 36, ben on cherche de l'ombre et surtout de l'eau. Dans Lyon, les lieux de baignade font le plein, comme ici à Vermenton, où l'on profite de la fraîcheur de la cure.
10: Notre programme aujourd'hui, c'est de rafraîchir les chiens. Moi j'ai travaillé cette nuit, donc là j'ai dormi 2 heures. Donc on a ramené le petit bateau pour aller se promener sur la rivière avec les chihuahuas. Alors ils sont 3, il y a Usopp, Victoire et Aiko. Il adore l'eau, surtout Usopp.
11: Alors on va bronzer toute la journée, on va vraiment bronzer, on va se baigner, on va profiter de la chaleur, de la nature. Je suis trop tranquille ici, c'est trop bien, ça m'apaise un peu.
12: En général quand il fait chaud comme ça, c'est l'eau quoi. Il n'y a pas d'autre activité possible, surtout pour avec un bébé. Puis on a la chance d'avoir une eau à peu près propre, un peu de sable.
13: Puis des fois c'est bien, il y a une petite buvette et tout, avec une petite glace, des petites gaufres. Donc c'est cool en vrai.
14: Ça n'a rien envie à la côte finalement.
13: Un petit peu. C'est pas le même soleil que dans le sud, mais c'est bien quand même.
9: Oh, c'est la Côte d'Azur, hein, ici dans Lyon, hein, un petit peu. La Côte d'Azur de Bourgogne, on va dire. Parmi les autres lieux de baignade de Lyon, vous pouvez également profiter du lac du Bourdon à Saint-Fargeau, de la plage du Saucil à Villeneuve-sur-Yonne ou encore du plan d'eau de Mailly-la-Ville. Et puis la préfecture de Lyon appelle les communes à la vigilance face aux fortes chaleurs attendues jusqu'à la fin de la semaine. Les températures dépassent les 30 degrés en journée, 36 même on atteint. Hein.
5: Oui.
9: Même si le plan canicule n'est pas déclenché, les autorités recommandent de limiter les efforts physiques, de bien s'hydrater, de se protéger du soleil. À Charny-aux-Rets-de-Puisé, le maire Aurélien Pécaud a déjà adapté les horaires des agents techniques pour préserver leur santé. Ils ont commencé ce matin à 6h au lieu de 8 habituellement.
0: Si vous cherchez un job d'été, c'est maintenant ou jamais.
9: Bah oui, vigneron de Chablis, restaurateur d'Auxerre, site touristique qui recherche des agents d'accueil. Tout le monde cherche encore des bras. Les petites annonces sont encore nombreuses. Alors si vous voulez décrocher le bon job cet été, ne tardez plus. Paola Guzzo, il reste encore quelques possibilités.
6: Camille Guyard déambule dans les allées, inspecte les framboises qu'elle cultive en bio sur un hectare à Thury.
8: Ça commence à gonfler un peu. C'est celles qui vont attaquer là.
6: Elle s'apprête à lancer la cueillette dans une semaine, 10 jours selon la météo, et recrute pour l'été.
8: Sur juin, je pense qu'on a à peu près l'équipe. Sur août-septembre, là, je vais rechercher du monde. Environ 3-4 personnes.
6: Il faut entre 6 et 10 personnes entre juin et septembre.
8: Le boulot de cueillette, c'est un boulot qu'on fait plutôt à la fraîche. Donc on va faire ça le matin. Donc nous, ça nous évite de trop souffrir parce que sous les tunnels, il fait vite chaud en fait en plein été. Et ça évite aussi que les framboises ne souffrent.
6: Si elle propose un mi-temps et que les équipes des accueils de loisirs y connaissent sont déjà formées, on trouve d'autres annonces pour des temps complets sur des sites d'offres d'emploi. Tiens, job d'été, de la collecte de céréales à Champigny, près de Sens. Tout profil, même débutant, un ouvrier viticole recherché à Avallon. L'hôtellerie-restauration cherche aussi toujours, selon Corinne Roguier de Lumi.
14: Nous recherchons donc sur les postes de commis de cuisine, serveur, plongeur et pour ce qui concerne l'hôtellerie, des postes d'employé d'étage et de réceptionniste.
6: Pour postuler et trouver son job d'été, ça se passe sur France Travail, Le Bon Coin, Indeed et le Work Job, tous les sites qui répertorient les annonces.
9: Le reportage de Paola Guzzo avec toutes les bonnes annonces pour trouver un job d'été, toutes les bonnes adresses surtout, adresse web. Le drame a été évité de justesse à Sens. Dans la nuit de dimanche à lundi, plusieurs coups de feu ont été tirés dans le quartier des Champs-Plaisants. Une balle a traversé la façade d'un immeuble et terminé sa course dans la chambre d'un appartement du 6e étage. Heureusement, l'occupante dormait cette fois-ci dans son salon. Cette fusillade, serait liée à une guerre de territoire autour du trafic de drogue. Un accident de la circulation a fait 6 blessés légers hier matin à Sens. Toujours, 2 voitures se sont percutées à l'angle des rues Poincaré et Maxime Courty. 7 personnes se trouvaient à bord des véhicules. 6 d'entre elles ont été légèrement touchées et transportées au centre hospitalier de Sens pour des examens de contrôle. Et puis, la 6 n'est pas un circuit automobile. On le sait, je le sais, mais d'autres ne le savent pas. La gendarmerie de Lyon a révélé sur sa page Facebook qu'un automobiliste britannique avait été contrôlé le 15 mai dernier à 217 km/h sur l'autoroute à hauteur de Saint-Cyr-les-Colons. Son véhicule, une Porsche 911 Dakar, a été immédiatement immobilisé et placé en fourrière.
0: Pas besoin de prendre l'avion pour voyager, non, il suffit d'accueillir un lycéen étranger.
9: Oui, une assiette partagée, un accent différent au petit-déj et le monde s'invite dans votre salon. L'association AFC Vivre sans frontières cherche des familles dans notre département pour accueillir un lycéen étranger à partir de septembre. Quelques mois ou toute une année, Christelle Lombardo à Saint-Martin-du-Tertre a vécu cette expérience. Elle a ouvert sa porte à une jeune Belge. Dépaysement garanti.
15: Alors au début, quand on a appris qu'elle venait de Belgique, on s'est dit bon, il n'y aura pas trop de différence, ça va être facile et tout. Et en fait, on a été vraiment surpris des différences au niveau de la vie scolaire en fait. Elle trouvait vraiment nos journées d'école extrêmement lourdes parce qu'ils finissent beaucoup plus tôt et l'après-midi justement, elle va faire des activités entre jeunes. Au niveau de l'alimentation, il y a eu aussi quelques petites, nos frites françaises, bof, hein, elle a pas trop aimé. Marlette aussi, elle a été surprise parce que eux là-bas, ils font beaucoup de vélo. Nous, on habite Saint-Martin-du-Tertre et pour aller au lycée à Sens, elle dit au début, elle voulait y aller en vélo. En rentrant le soir, elle dit je vais continuer à prendre le bus parce que les routes, elles sont pas géniales quand même. Sur une petite distance, parce que c'est vraiment pas loin la Belgique, les façons de vivre, de se déplacer, d'étudier, tout ça, c'est complètement différent, quoi.
9: Et si vous êtes intéressé pour accueillir un ou une lycéenne chez vous, vous pouvez contacter l'association AFS Vivre Sans Frontières qui vous donnera la démarche à suivre. On va revenir sur cette association et sur ses missions tout à l'heure dans l'info d'ici à 8h30. Vous êtes parents, vous avez parfois l'impression de courir après le temps. Ce matin à Auxerre, le psychopédagogue Bruno Humbeck vous invite à desserrer un petit peu l'étau, à lâcher prise, à lâcher du lest. Il anime une conférence gratuite sur l'hyperparentalité de 9h30 à midi à l'amphithéâtre du conseil départemental de Lyon. Le foot et le feuilleton Christophe Pélissier qui n'est pas tout à fait terminé à la JA, évincé par le propriétaire vendredi. L'entraîneur n'a toujours pas signé son licenciement. Selon l'équipe, le président Baptiste Malherbe s'est même envolé pour Pékin hier soir afin de convaincre le propriétaire James Wu de revenir sur sa décision. Le foot encore avec la Coupe du Monde pour Haïti et pour Josué Casimir, l'attaquant de l'AJ Auxerre qui fait partie des cadres de la sélection haïtienne, qui devra relever un énorme défi. Hein. Les équipes dans leur poule, l'Écosse, le Brésil, le Maroc, ça commencera le 13 juin face à l'Écosse. Et puis le Phoenix Basket Moneto Eri, disputé ce week-end, on en a déjà parlé, à Eubonne dans le Val-d'Oise, la finale nationale des meilleurs clubs de N3. Les Iconés ont été battus hier midi par le basket club dionysien de la Réunion, 65 à 54. Ils terminent tout de même à la quatrième place sur 6 équipes engagées dans ce tournoi. 8h07, vous écoutez ici Auxerre et il fait chaud.
0: Il fait encore très très chaud ce mardi. Les températures ne vont pas finir de monter. Ça va continuer.
9: Surtout avec vous. Aujourd'hui. La chaleur monte.
0: Oui, et encore, avec Julien. Et encore, vous savez, moi je pars à 9h. Les températures, elles montent après, hein, vous direz. Les températures montent aujourd'hui sous un ciel bien
9: quelque
0: dégagé.
9: Quelque chose de sauvage en vous.
0: Bien dégagé en tout cas. Le ciel, le soleil omniprésent aujourd'hui. Jusqu'à 28 degrés, à la mi-journée. J'en perds mes mots. Vous voyez, jusqu'à 28 degrés attendu déjà à la mi-journée. Oui, c'est chaud pour cette fin du mois de mai. Cet après-midi, ça va continuer de monter. Sous un ciel toujours aussi clair, pas de nuages dans notre département. Et jusqu'à 34 degrés, vous imaginez ? 34 degrés si vous êtes à Saint-Fargeau ou dans le Tonnerrois. On aura 35 degrés à Avallon et jusqu'à 36, c'est bien fait pour vous. Tiens. 36 degrés si vous êtes à Auxerre, à Joigny
9: et à Sens. Il n'y a pas de problème.
0: Il fait chaud quand même. Hein.
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0: Alors vous êtes plus quoi, plus
9: on va se mettre en débardeur, montrer nos épaules musclées.
0: Vous êtes plus bob ou casquette sinon pour aujourd'hui. Je vous vois bien avec un bob.
9: Je suis plus sieste moi.
0: Oui, bon, on peut aussi, effectivement. Si on chantait,
9: avec un chapeau de paille.
0: En profitant justement de cette belle journée, aux côtés de Julien Clerc, vos chansons préférées sont ici au Auxerre 8h09.

0: Si enchanté, ce sont vos chansons préférées qui nous accompagnent chaque matin. Julien Clerc était avec nous aujourd'hui.
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0: Bonjour à vous tous qui nous rejoignez juste après 8h, ce mardi 26 mai, que l'on passe bien sûr ensemble. Ici, on vous accompagne jusqu'à 9h, on va le passer dans quelques instants à Oncy-le-Franc, tiens.
3: Oui, Catherine Marchesin, après avoir découvert le château, hier a eu trop chaud.
0: Bah oui,
3: folle la guêpe, qu'est-ce qu'elle a fait? Elle a été directement jusqu'au moulin.
0: Bah oui.
3: Elle s'est dit, tiens, c'est un ventilateur géant. Au Moulin Neuf, la Botica, gîte, bar, brasserie, elle profite de tout ou presque dans Itinéraire Bis, c'est à 8h20.
0: Bah, c'est surtout pour la brasserie, on se déshydrate comme on peut.
3: Aussi.
0: On s'hydrate comme on peut, en l'occurrence. On se désaltère comme on peut, voilà le mot que je cherchais, c'est dans quelques instants. On joue aussi, ça vous dit? À notre blind test.
3: Si je vous dis non, c'est gênant.
0: Bah, je jouerai quand même. Vous pourrez partir.
3: C'est rhétorique seulement.
0: Ah, mais je me débrouille tout seul.
3: Ici, on jouait.
0: Oui, mais je me débrouille tout seul. S'il faut trois chansons, au moins deux bonnes réponses que je vous souhaite ce mardi matin. Deux chansons qu'il va falloir tenter d'identifier pour peut-être partir avec un beau cadeau pour commencer la journée. On vous offre deux places pour le spectacle Seul en scène de Stéphanie Machard. Ça s'appelle Entre deux. Ce sera le 29 mai prochain à 21h à la scène des quais. À Auxerre, on a deux places pour vous. Si et seulement si vous identifiez au moins deux de ces trois chansons.

0: Trois chansons, vous avez les titres, le nom des interprètes. Vous nous appelez dès maintenant pour jouer avec nous. 03 86 52 23 23. Vous nous appelez dès maintenant. On joue dans un instant, à tout de suite.
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0: Il est 8h14, c'est l'heure de retrouver C'est pas vrai, notre rendez-vous en Tiernac.
3: Bah oui, Aude Razeau, vous nous dites souvent de surveiller nos comptes en banque, c'est fait, mais on devrait aussi pensez à nos cagnottes fidélité.
4: Oui, question, est-ce que vous savez combien de points ou quelle somme vous avez cumulé là, à l'heure où on se parle, sur vos cartes de fidélité en supermarché ou dans vos magasins préférés? Je vais être honnête, moi personnellement, je n'en sais, mais alors strictement rien. Je me suis dit l'autre jour que j'allais quand même jeter un petit coup d'œil. Pourquoi? Parce que des clients de McDonald's ont eu la désagréable surprise de découvrir que leur point fidélité s'était, pouf, envolé. Des petits malins s'en sont servis pour s'offrir des Big Mac, frites et milkshakes avec de sacrées ristournes.
3: Bah comment c'est possible ça? Qu'est-ce qui s'est passé au juste?
4: McDo en fait a été victime d'une fuite de données. Les escrocs ont récupéré tout un tas d'identifiants clients. Résultat, un internaute raconte que ces 300 points ont été dilapidés par un inconnu dans un McDo à l'autre bout de la France. Ce genre de mésaventure, attention, ça peut aussi vous arriver en supermarché. Irène, une auditrice, me dit qu'elle a perdu 92 euros qu'elle avait sagement accumulés sur sa carte Carrefour. Philippe, lui, c'est chez Intermarché, 81 euros que le voleur a utilisé là tranquillement pour faire ses courses à lui. Surveillez votre cagnotte, pas une fois de temps en temps, mais souvent. Comme ça, si vous voyez qu'elle a fondu de manière suspecte, vous pouvez réagir plus vite, contacter l'enseigne, changer votre mot de passe si vous avez encore le contrôle de votre compte. Parfois, attention, le voleur réussit à piquer vos identifiants en vous envoyant des faux mails. Il se fait passer pour le supermarché, il vous pousse à rentrer vos codes. Votre compte fidélité, attention, c'est finalement comme un petit compte en banque. On ne donne pas ses codes à la légère sans se méfier.
0: Merci beaucoup de nous mettre en garde chaque jour dans Ici Matin. Aude Razeau, c'est pas vrai, c'est à réécouter dès maintenant sur notre site ici.fr et sur notre application Ici. Kim Carnes est avec nous. Nous aussi, on est là et on vous accompagne ici jusqu'à 9h. Il est 8h16.

0: Kim Carnes au programme de vos chansons préférées ce matin. Vous écoutez Ici Auxerre, il est 8h20.
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0: Alors on vous emmène ce matin pour commencer la journée sous le soleil dans un lieu, un cadre vraiment idyllique. C'est en tout cas ce qu'a découvert pour nous Catherine Marchesan. Elle est sympa, elle nous en fait même profiter.
2: Itinéraire bis toujours à Ancy-le-France cette semaine et aujourd'hui je me suis arrêtée dans un endroit de rêve. Je suis au Moulin Neuf, la Botica. Jean, bonjour.
3: Bonjour.
2: Le Moulin Neuf, la Botica, qu'est-ce que c'est, Jean ?
3: C'est une branche de l'ESAT, les Brousses de Ravière, ici entre Cusy et Ancy-le-France. Un endroit assez incroyable, un gîte, un vieux moulin et un restaurant rénové depuis cette année. Les travailleurs sont des personnes handicapées, tout simplement. C'est une brasserie avec un menu assez simple, mais des produits simples, mais bien exécutés. Et voilà, c'est un très bel endroit avec des événements parfois.
2: On vient aussi en soirée ici.
3: Oui, bien sûr. Effectivement, ça reste un bar. Ouais, c'est un endroit assez unique. Il y a un petit truc en plus par rapport à nos travailleurs.
2: Florian, bonjour.
4: Bonjour.
2: Vous êtes Florian, résident à l'ESAT de Ravière. Je vous rencontre ici à la Botica. Qu'est-ce que vous y faites, vous, ici ?
4: Des fois, je vais aider les autres à servir. Des fois, je fais la plonge ou des salades.
2: Qu'est-ce qui vous plaît lorsque vous venez ici ?
4: L'encadrement. Et puis, c'est joyeux. Et puis, on rigole bien.
2: Le cadre aussi, il est magnifique, non ?
4: Ok, oui, il est magnifique, oui.
2: Alexandre, bonjour.
5: Bonjour.
2: Quel est votre rôle ici, Alexandre ?
5: C'est le service et l'accueil du gîte.
2: C'est-à-dire, au gîte, par exemple, qu'est-ce que vous devez faire ?
5: Je dois faire le pour le petit déjeuner, faire les chambres, remettre les petites serviettes, les serviettes qui manquent, les tapis de bain, les produits qu'il faut pour les personnes qui viennent de tous les pays.
2: Qu'est-ce qui vous plaît, l'ambiance ?
5: Ah bah, un peu de tout, l'ambiance, le respect des personnes. Les personnes, ils disent qu'on prend soin d'eux et après, les personnes, ils reviennent vers nous. Comme le gîte, il y en a qui reviennent vers nous.
2: Vous avez fait référence, Jean, au film Un petit truc en plus. Vous pensez que le regard des gens a changé depuis la sortie de ce film ? En tout cas, les gens qui viennent dîner ou boire un verre ici ?
3: Je pense que oui, quelque part. Ça a eu un impact certain, ce film. On a toujours fait en sorte ici, en tout cas depuis de nombreuses années, de les former et que tout se passe bien. Ils sont très épanouis et en fait tout se passe comme dans un bistrot, dans un restaurant normal, si je puis dire. On essaie en tout du moins d'être un établissement normal, comme tous, mais il y a le petit truc en plus.
0: Itinéraire bis à Ancy-le-France durant toute cette semaine. Une série à retrouver en intégralité dès maintenant en allant sur notre site ici.fr. Une programmation estivale ce matin. Rio Grande, c'est Eddie Mitchell qui est avec nous. Il est 8h22.

0: Rio Grande, vos chansons préférées sont ici, Eddy Mitchell aussi. Vous restez avec nous, on joue dans un instant avec Bruno. À tout de suite.
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0: L'actu locale de retour dans 2 minutes à 8h30 avec Audrazo et Thierry Boulan. On joue auparavant ensemble, comme chaque jour, à notre blind test. Ce matin, c'est avec Bruno. Bonjour Bruno.
4: Bonjour.
0: Comment ça va ce matin?
4: Ah bah impeccable, super temps et tout. J'ai ouvert toutes les fenêtres parce qu'il fait chaud.
0: Hein. Ça y est, il commence à faire chaud chez vous?
4: Oh, pas tout à fait, ça va monter là. Là dehors, il fait, oh, il fait combien? Il fait 18 là pour le moment.
0: 8h30, on profite encore effectivement de la douceur du matin. On joue ce matin avec 3 extraits de chansons et peut-être 2 places pour le spectacle de Seul en scène entre deux de Stéphanie Machard. Ce sera le 29 mai prochain à 21h à la scène des Quais. Écoutez bien Bruno, les 3 chansons avec lesquelles on joue ce mardi.

0: souvent ici sur votre radio. Dites-moi Bruno, on va voir si vous êtes un fidèle auditeur. Vous avez trouvé?
1: Alors normalement j'ai Michel Polnareff.
0: Oui.
1: Il y a Vanessa Paradis.
0: Okay.
1: Et puis entre les deux, alors j'avais pas trop entendu, c'est pas un Umberto Tozzi ou quelque chose comme ça?
0: Non.
2: C'est l'autre italien.
0: C'est l'autre italien. Bon, il y a au moins deux bonnes réponses. C'est bon, c'était Eros Ramazzotti.
1: Ah oui, je le savais.
0: Umberto Tozzi. Bon, deux bonnes réponses. Ça vous suffit à repartir avec ce beau cadeau qu'on vous offre ce matin. Je vous souhaite une belle journée. Profitez du soleil, Bruno.
1: Est-ce que je peux dire un petit
0: bonjour? On n'a plus le temps, Bruno. Je suis vraiment désolé parce qu'on a les infos. Je vous souhaite une très très belle journée. À bientôt.
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0: Oui, alors c'est l'heure. Dans l'info d'ICI, on vous propose de voyager à l'autre bout du monde sans quitter Lyon, Thierry.
4: L'association AFS Vivre sans frontières recherche des familles prêtes à accueillir un lycéen étranger pour quelques mois. Une immersion culturelle qui permet aussi à ceux qui l'accueillent de découvrir une autre langue, d'autres habitudes. Reportage à Saint-Martin-du-Tertre dans un instant. Mais pour l'heure, il est 8h30. L'actualité en France et à l'étranger. Le 90 secondes d'Audrazo.
5: Le gouvernement dénombre 7 décès liés à l'épisode de forte chaleur et parmi eux, au moins 5 noyades. Bilan provisoire, un homme de 24 ans est mort noyé hier à Tours dans la Loire. Un adolescent de 17 ans a lui perdu la vie en se baignant dans la Marne. Et un homme de 67 ans est mort noyé sur la presqu'île de Crozon dans le Finistère. La journée d'hier a été la plus chaude jamais enregistrée en France pour un mois de mai. Record qui risque encore d'être battu. 8 départements sont en alerte orange canicule de la Manche à la Vendée en passant par le Finistère. Quel avenir dans notre assiette? Pour 4 Français sur 10, il faut privilégier les circuits courts. Enquête qu'on vous révèle sur votre radio ici, sur notre rapport à l'agriculture et à l'alimentation, réalisée par OpinionWay et pour Make.org. Plus d'un Français sur deux veut acheter plus souvent du local, du bio et des produits de saison. À Roland-Garros, c'est fini pour Gaël Monfils. Défaite en 5-7 contre Hugo Gaston et clap de fin. On ne verra plus Gaël Monfils sur la terre battue parisienne.
6: Je vous aime vraiment, vous allez vraiment, vraiment manquer et je voudrais vous dire un grand merci de tout mon cœur parce que vous avez été extraordinaire pendant toute ma carrière.
5: Belle ambiance et bel hommage à Roland-Garros. On suit cet après-midi l'entrée en lice de la Française, Loïs Boisson, qui jouera en Ligue 1 la saison prochaine au GC Nice ou est Saint-Etienne. Barrage allé ce soir au stade Geoffroy Guichard dans un chaudron qui s'annonce incandescent.
4: Merci Aude, on vous retrouve demain matin à partir de 5h. Voyager sans bouger de chez vous, ça vous tente? L'association AFS Vivre sans frontières dans Lyon installe un lycéen étranger dans votre salon, à votre table, dans votre quotidien. Lui découvre la France et vous, vous découvrez son monde. Et certains jeunes iconés font le chemin inverse. Une aventure qui grandit tout le monde, Renaud Candelier.
7: Christelle Lombardo a accueilli une lycéenne dans sa maison de Saint-Martin-du-Tertre près de Sens. Marit, une jeune belge, a passé 3 mois chez eux.
8: Je suis maman de 5 enfants, donc on est habitué à avoir des jeunes à la maison, tout ça. Donc un jeune de plus, c'est pas ça qui nous a fait peur, quoi.
7: Et très rapidement, la jeune belge s'est intégrée à cette famille sénonaise.
8: Alors à chaque fois, je suis un peu émue quand j'en parle, parce qu'effectivement, elle n'est pas restée longtemps, mais elle a pris une grande place dans notre famille. C'est un peu comme une fille de la famille, en fait. On s'envoie des petits mots régulièrement, on partage des photos. AFS, dans ce travail de recherche de jeunes qui collent à la famille, ils utilisent les appétences, en fait, les goûts, les loisirs de la famille pour trouver un jeune proche. Marit, si on lui disait le dimanche matin, allez, ce matin on va aux champignons dans les bois, elle disait pas non. Qui n'aurait pas forcément été le cas de tous les jeunes. Quoi.
7: Une jeune fille, malgré tout, un peu déstabilisée par le rythme scolaire du lycée français. Un choc culturel récurrent, constate Nathalie Poutot, présidente de l'AFS Vivre sans frontières de Bourgogne-Franche-Comté.
9: Le rythme scolaire, pour eux, souvent, c'est choquant parce que dans la plupart des pays, les jeunes travaillent à l'école que jusqu'à 1h, 2h de l'après-midi et après sont libres pour faire d'autres activités. Et ici, ils travaillent jusqu'à 5h, 6h. C'est souvent quelque chose qui nous retourne, c'est que l'école, c'est trop dur, quoi.
7: Des lycéens étrangers dont l'accueil enrichit aussi les familles, souligne Christelle Lombardo.
8: En fait, on n'a pas l'habitude de trop partir, etc. Et puis, comme il y avait Marit à la maison, on s'est dit, bon, quand même, petites vacances scolaires. On a été faire un tour sur Paris, on l'a emmené voir le Mont-Saint-Michel. Quoi. Ça nous oblige aussi un peu à sortir de notre zone de confort et puis à réexplorer notre histoire, finalement.
7: Une autre histoire, une autre cuisine, une autre langue, c'est ce que va découvrir Imogène, cette Sénonaise de 16 ans part en septembre à l'étranger.
2: Je vais partir à Hong Kong pendant 10 mois. J'aime bien voyager et j'ai choisi Hong Kong parce que comme ça me fait vraiment beaucoup, beaucoup bouger. Je voulais pas un pays trop près de la France non plus.
10: Tu t'es renseignée un peu sur la manière dont vivent les gens à Hong Kong ?
2: Non, pas beaucoup.
7: Une expérience à l'étranger, indique AFS, qui est souvent fortement valorisée dans le parcours scolaire des lycéens.
4: Le reportage de Renaud Candelier, AFS, Vivre sans frontières, est à la recherche de familles d'accueil dans Lyon pour des lycéens étrangers qui arriveront en septembre dans notre département.
0: L'info revient tout à l'heure à 9h, Thierry, avec cette femme qui a échappé au pire en dormant dans son salon.
4: Oui, dans la nuit de dimanche à lundi à Sens, une balle a traversé la façade d'un immeuble des Champs-Plaisants pour finir sa course dans la chambre de son appartement au 6e étage. Son témoignage dans le prochain journal. Vous écoutez ici au CERF, il est 8h34 et aujourd'hui, restez à proximité d'un point d'eau. Ça pourra vous servir.
0: Hein. Parce qu'il va encore faire très très chaud hein, ce mardi. Le jour s'est levé sans un seul nuage aujourd'hui. Ciel dégagé, soleil omniprésent dans Lyon avec le mercure qui était déjà bien haut au lever du jour puisqu'on a relevé entre 12 et 22 degrés. On atteindra les 28 degrés, semble nous dire Météo France à la mi-journée. Cet après-midi, pas de changement du tout côté ciel. Toujours un temps parfaitement clair et des températures qui n'en finissent plus de monter. On atteindra cet après-midi les 34 degrés à Saint-Fargeau.

0: simple week-end à Rome, sous le soleil et la chaleur. Oui, avec Étienne Dao ce matin.
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0: On approche de 8h40, on est ravis de commencer ce mardi 26 mai ensemble, si on vous accompagne bien sûr jusqu'à 9h. Et on va parler d'un sujet qui vous rappellera très certainement l'actualité de ces derniers jours, confinés pendant plusieurs semaines, dans un espace relativement restreint. Est-ce que les croisières ne seraient pas devenues un risque? Une question que l'on va poser à notre médecin, le docteur Kierzek, nous partage quelques-uns de ses conseils santé. C'est tout à l'heure, juste avant 9h. 40, c'est l'heure de retrouver la chronique de la GIA ce matin avec vous, Léo Agopian. Alors ça y est, on le sait, hein, le championnat est maintenant terminé. Voilà un peu plus d'une semaine que la GIA est maintenue. Et pourtant, Léo, une actualité est venue bouleverser les supporters auxerrois sur les réseaux sociaux.
3: Et comme nos auditeurs s'en doutent, on va parler du départ de Christophe Pélissier qui suscite inquiétude et incompréhension. Plus de 3 ans que l'ancien coach de Lorient faisait le bonheur des supporters avec à la clé un titre de champion de Ligue 2 et 2 maintiens acquis. Mais les tensions entre l'entraîneur et son directeur sportif, David Ventier, qui ont éclaté au grand jour à l'issue du championnat, ont rendu quasiment impossible une future

0: collaboration. Un choix s'imposait pour l'actionnaire James Wu, garder Pélissier ou Vantier. Et c'est David Vantier que l'actionnaire a décidé de conserver. Pour Françoise Surix, c'est incompréhensible. Où va notre club ? Même incompréhension et inquiétude pour Mitch. Comment réagir après ça ? Même si on a beaucoup de reconnaissance envers James Wu, cette décision va rester en travers de la gorge. Incompréhensible. Le dégoût du football dans toute sa splendeur. Merci Christophe, tu ne méritais pas ça. Monsieur James, cette décision marque un mauvais tournant. Toujours sur X, le journaliste et supporter de la GIA, Pierre Babin, s'est fendu d'un tweet plein d'ironie et d'amertume. On vire un entraîneur qui nous a amené un titre, le premier depuis 20 ans, et qui remplit ses objectifs en Ligue 1. Pas mal, non ? C'est Auxerrois.
1: Alors, de l'autre côté de la toile, Léo, qu'en pensent les supporters ? Allons sur Facebook.
0: Pour Jean-Michel, c'est Monsieur Zou qui a les clés et surtout l'argent. Pélissier est fort pour une équipe qui joue le maintien. La GIA cherche autre chose, un milieu de tableau ou une qualification en Europa League. Une vision un peu trop ambitieuse pour Alain qui lui répond. Pour ça, il faut des joueurs de talent. Rare à la GIA cette année vu le mercato. Pour Guillaume, toujours sur Facebook, Pélissier a fait avec les moyens du bord cette année. La deuxième partie de saison a permis de commencer à construire quelque chose. Je constate que le côté sportif n'intéresse pas la direction du club. Ils veulent vendre un max de joueurs sans trop recruter tout en faisant croire que tout se passera parfaitement bien. En bref, une décision incomprise et des questions en pagaille. Qui dirigera le club à la rentrée? Qui sera sur le banc de la JOCR à la reprise? Avec quels moyens? Quel effectif? Et quels objectifs pour le club de James Wu à long terme?
1: Merci beaucoup Léo Agopian, la chronique de la GIA à retrouver chaque jour dans Ici Matin et à réécouter dès maintenant. Vous allez sur notre site ici.fr.
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1: Des économies essentielles chaque jour dans Ici Matin 8h43 avec vos conseils auxquels on est toujours très attentif, Valère Correr. En bon plan pour préserver au quotidien notre pouvoir d'achat, ce matin vous vouliez nous partager un conseil pour nous aider en cas de litige avec un commerçant.
7: Une plateforme de vente en ligne, un artisan, un commerçant, un opérateur de téléphonie, il arrive que l'on ait un désaccord en tant que consommateur et dans ce cas, on se sent parfois un peu démuni. Voici une solution pour résoudre votre litige sans passer par la case judiciaire qui est vraiment contraignante. Hein. Que choisir ensemble, qui était avant l'UFC Que choisir, a mis en ligne un service gratuit de réclamation. Objectif, trouver une solution amiable avec le professionnel. Alors ça se passe sur quechoisirreclamation.org pour un souci donc avec un fleuriste, un plombier, un pressing, qu'importe le sujet, c'est totalement gratuit. Et l'idée, c'est que le fait de passer par une plateforme d'une association de consommateurs, de rendre l'affaire publique éventuellement, peut aider à faire avancer les choses plus rapidement.
1: Mais alors comment on fait pour essayer de régler un litige en passant directement par cette plateforme ?
7: Vous allez sur quechoisirreclamation.org, vous saisissez le nom de la société concernée, vous vous inscrivez, puis vous devez ensuite décrire le problème rencontré sur cette étape. Je vous recommande vraiment d'être précis et factuel. On peut voir sur le site d'ailleurs qu'il y a des situations très différentes. Une consommatrice s'est vue prélever deux fois ses frais de résiliation par son opérateur internet. Une autre personne se plaint d'avoir exercé son droit au retour d'une commande en ligne et du refus du vendeur. En fait, le but de cette plateforme, c'est de mettre un coup de pression aux professionnels, hein, en rendant l'affaire publique, en passant par Que choisir ensemble, qui envoie le courriel aux professionnels à leur couleur. Et puis si ça suffit pas, eh bien il faut passer à la vitesse supérieure. Là, c'est une procédure donc plus formelle. Alors qu'est-ce que vous en pensez ? Est-ce que vous avez déjà eu un litige avec un commerçant ? Comment ça s'est fini ? Mon mail par ici leseconomies@radiofrance.com.
1: Et notre site aussi hein, ouvert à disposition, gratuit également, ici.fr et notre application ici à télécharger pour réécouter par ici les économies. Vos chansons préférées sont ici, 8h45 avec celle que vous venez d'entendre derrière ma voix. C'est la voix de Marine qui nous accompagne. Son titre, c'est Escroc.

0: Escroc avec Marine ce matin.
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0: Il est 8h48, ravi d'être avec vous en ce début de journée. Ce week-end, ce sera la 5e édition du Festicalo. Rendez-vous à la baignade de Brinon-sur-Armançon pour une programmation riche, éclectique cette année encore. Catherine Favre, bonjour.
2: Bonjour.
0: Merci d'être avec nous aujourd'hui.
2: Merci
0: en direct.
2: À vous.
0: Non, ici matin, vous êtes co-directrice du festival. C'est quoi le Festicalo ?
2: Le Festicalo, c'est un festival d'art vivant pour le jeune public et tout public. Donc ça veut dire des spectacles, de la musique, aussi un concert le samedi soir. Avec une jolie surprise en lien avec l'eau, mais je ne vous en dis pas plus pour garder la surprise.
0: Comment il est né ? C'est quoi l'idée principale ? Pourquoi il était important pour vous, c'est la 5e édition cette année du Festicalo, de mettre en place ce type d'événement, ce type de festival en plein cœur du printemps, avec les beaux jours en ce moment ?
2: Oui, on a de la chance. C'était de proposer un festival qui n'a pas d'impact sur l'extérieur. C'est-à-dire que souvent, on voit des festivals avec des grosses scènes, des projecteurs, des enceintes.
0: Des grosses logistiques,
2: des grosses remorques qui doivent transporter du matériel. Et toute la démarche de notre compagnie, c'est d'imaginer de faire avec moins, mais de faire avec beaucoup plus de propositions artistiques, beaucoup plus d'humains, mais moins de consommation.
0: Donc, avec des ressources présentes sur place ?
2: Comment ça se passe ? Exactement. Oui. Donc, c'est de vraiment construire avec ce qui est sur place. Mmh. Donc là, par exemple, la scène, elle est naturelle, au cœur des noisetiers. Donc ça fait une canopée, c'est magnifique. Donc on a vraiment la chance d'avoir la commune de Brinon qui nous soutient et qui nous permet de construire sur place donc des cabanes qui accueillent différents ateliers. Donc dans chaque cabane, donc là on est en train toute cette semaine de construire différentes cabanes avec des vanniers. Mathieu Lotte, qui est co-directeur du festival, s'est formé en vannerie paysagère. Donc, on construit tout au long de l'année des cabanes. L'automne dernier, on a construit une cabane en saule vivant en partenariat avec le parc en Puisaye.
0: Que vous construisez vous-même ?
2: Oui, on les construit nous-mêmes. Et avec toute une équipe aussi qui vient prêter main forte en chantier participatif pour apprendre aussi. On fait tout au long de l'année des initiations à la vannerie paysagère. Donc, plein de personnes viennent se former au fur et à mesure.
0: Donc, c'est pas qu'un week-end de festival, c'est tout un travail en amont, une cohésion de groupe aussi qui s'installe au fil des mois. C'est ça aussi le but du Festicalo, avec une programmation, je le disais tout à l'heure, très riche et très éclectique. Qu'est-ce qu'on pourra faire, même si j'ai le programme sous les yeux, il y a beaucoup de choses ce samedi, ce dimanche. Qu'est-ce qu'on pourra découvrir si on vient vous voir à Brinon ?
2: Alors, du spectacle donc de marionnettes, beaucoup de théâtre d'objets. Donc, la marionnette, c'est pas uniquement la marionnette à main de Guignol.
0: Oui, c'est pas Guignol. Hein,
2: voilà, c'est ça, pas du tout. Donc, on est vraiment dans des propositions très... toujours. Nous, ce qui nous guide, c'est toujours la poésie, les formes plurielles. Donc, vraiment, c'est-à-dire quand il y a plein d'arts qui se croisent. Donc, on a beaucoup de bruitage, comme à la radio, justement.
0: Bah oui.
2: Donc, où on voit en direct comment un cœur bat. Donc, par exemple, avec une éponge.
0: On est un peu dans les coulisses, finalement, tout ce qu'on ne voit pas habituellement.
2: Exactement, c'est ça. Donc, on a vraiment des formes très originales. On a beaucoup de petites choses magiques vraiment très, très spécifiques.
0: Avec ce sentiment, finalement, de ne pas être qu'un simple spectateur, mais aussi de participer au festival, participer à toutes les animations organisées. Tout au long de ce week-end, il y a des heures précises pour certaines représentations, il y a des animations organisées tout au long de la journée, et tout le programme est à la fois sur votre site internet et sur vos réseaux sociaux. On peut retrouver bien sûr tout ça en détail. C'est les 30 et 31 mai à la baignade de Brinon-sur-Armançon, le Festicalo 5e édition cette année. Merci beaucoup Catherine Favre d'avoir été avec nous. Je rappelle que vous êtes la co-directrice de ce festival. George Harrison nous accompagne. Vos chansons préférées sont ici à 8h50. De très bons débuts de journée à tous.

0: 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C'est George Harrison qui est avec nous à 8h55. Vous, Dr Kirzek, aussi, vous êtes là pour nous partager chaque jour vos conseils santé essentiels. Ce matin, on l'a vu avec l'actualité récente. On va reparler ensemble des croisières. L'actualité récente est notamment le hantavirus. Mais ces voyages, ces croisières, est-ce qu'ils sont devenus plus à risque? Bonjour, docteur.
1: Bonjour à toutes et à tous, surtout ceux qui rêvent de larguer les amarres ou qui viennent tout juste de débarquer d'une croisière ou se demandent pourquoi ils ont ramené plus qu'un simple bronzage. Bah oui, on peut se dire que les croisières, c'est à risque et effectivement, il y a des risques pour la santé en croisière. Quand on met parfois plus de 1000 personnes dans un même bateau, bah c'est un peu un bouillon de culture. Il n'y a pas que le mal de mer. Alors, est-ce que les croisières sont plus dangereuses? Pas forcément. Évidemment, il y a l'actu extraordinaire du hantavirus, mais allez, on la met de côté, on l'oublie, c'était vraiment très localisé. Mais il y a d'autres risques. La clim centralisée, les buffets à volonté, les escales sous les tropiques, tout ça, ça peut être un cocktail un peu explosif. Premier risque, le plus connu, sont les épidémies de gastro-entérite, souvent causées par le norovirus, un petit virus qui adore les paquebots. Pourquoi ? Parce qu'il se transmet hyper facilement. Une main sur une rampe d'escalier, une pince au buffet, et bim, vous voilà avec des crampes, des vomissements et des allers-retours aux toilettes. Et le pire, c'est que le gel hydroalcoolique ne suffit pas. Ce virus résiste, il faut de l'eau et du savon et bien frotter. Pourtant, les compagnies, elles font plein de choses. Elles sont très strict sur le nettoyage. Dès qu'une épidémie est signalée, les protocoles s'enclenchent, désinfection renforcée, isolement des malades, parfois même quarantaine. Mais on l'a vu récemment, il y a plusieurs bateaux qui sont frappés. Et je ne vous parle pas des autres joyeusetés, notamment la grippe qui circule à toute allure dans des espaces clos, ou la légionellose, même, c'est cette bactérie qui peut se cacher dans les systèmes de climatisation ou les jacuzzis. Là aussi, il y en a plein les bateaux.
0: Bon, et à part la gastro dont on a aussi entendu parler ces derniers jours, est-ce qu'il y a d'autres risques et comment on peut s'en prémunir?
1: Les risques ne s'arrêtent pas à la coque du navire. Aux escales, par exemple, il y a d'autres dangers qui vous attendent, la fameuse tourista. C'est la diarrhée du voyageur, c'est souvent à terre qu'on l'attrape et pas sur le bateau. C'est une salade mal lavée, un cocktail avec des glaçons un peu douteux et hop, la fête va être finie. Et puis attention aussi aux moustiques dans les Caraïbes ou en Asie. Il y a le chikungunya, le zika, la dengue. Donc l'idée, c'est de se renseigner, mais rassurez-vous, en se préparant un peu, on évite tout ça. Et premier réflexe, on se lave les mains souvent, on n'abuse pas des buffets et évidemment on évite l'eau du robinet dans les pays à risque. Et surtout, prenez une bonne assurance voyage qui va couvrir tous ces soins médicaux au cas où. Allez, mieux vous prévenir, guérir, et d'ici là, portez-vous bien.
0: Effectivement, vous avez bien raison. Merci beaucoup, Dr Kirzek, pour vos conseils santé que vous nous partagez. Chaque jour dans Ici Matin, ils sont à retrouver dès maintenant sur notre site et sur notre application Ici. Ici Matin qui revient demain, dès 6h à la radio. Rendez-vous aussi dès 6h30 à la télévision, dans quelques instants à la radio. Ce sera l'heure de Bienvenue chez vous, avec Eugène Lampion. Très belle journée.
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0: Ce mardi matin, on poursuit ensemble avec vous, Eugène Lampion. Bonjour Eugène.
5: Bonjour Julien. Et alors, vous savez quoi? Aujourd'hui, on va parler à la radio d'un sujet qui concerne une partie de nos auditeurs, parce que justement, nous allons parler de ce qu'est une vie d'aveugle. Une vie de malvoyant.
0: Oui.
5: Et bien entendu, la radio est le média privilégié pour les personnes qui sont aveugles et malvoyantes. Je le sais pour en connaître quelques-uns, quelques-unes, qui nous écoutent sans doute à l'heure qu'il est d'ailleurs.
0: Oui.
5: Et ceux-là, comme les voyants aussi, ils seront bienvenus pour témoigner justement de ce handicap, témoigner de comment est-ce qu'il est pris en compte, ou plus ou moins bien pris en compte, et est-ce que même il est compris parfois ou pas, parce que parfois ça se voit pas qu'une personne en face de nous est aveugle, et on peut commettre des impairs et pas se rendre compte que il y a des fois des précautions à prendre. Et puis peut-être que vous, qui êtes aveugle et malvoyant, vous dites oui, mais moi les précautions, il y a un moment ça me saoule un peu, j'aimerais bien qu'on me prenne pour un être humain à part entière, et qu'on s'arrête pas à ça. Alors un seul numéro pour vos témoignages en direct ou vos audios sur notre WhatsApp, c'est celui d'ici au CER que vous connaissez par cœur.
0: Mais par cœur, je vous promets, c'est 03 86 52 23 23.
5: Bravo Julien Rullier pour votre peine, vous revenez demain
0: 6h.
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5: Il est 9h, c'est l'heure de l'info avec Ici au CER. Et Thierry Boulan, pour l'info, Thierry, cette habitante de Sens vit désormais avec la peur au ventre.
6: Dans la nuit de dimanche à lundi, elle a évité le drame grâce à un simple changement d'habitude. Elle a dormi dans le salon plutôt que dans sa chambre. Et heureusement, une balle a traversé la façade de son immeuble, s'est fichée dans sa chambre. Elle n'a pas été blessée, mais elle est toujours sous le choc, Renaud Candelier.
7: Elle préfère se faire appeler Simone et rester discrète. Au lendemain des coups de feu, elle a encore les mains qui tremblent en parlant.
8: D'un seul coup, j'entends un grand boum dans ma chambre. J'ai eu peur, donc j'ai attendu que les hommes se dispersent. J'étais voir et j'ai un projectile qui a atterri dans ma fenêtre. Je pensais que c'était un bout de mortier qui avait traversé ma fenêtre. Il y avait du verre partout, donc j'ai appelé la police. Ils m'ont dit non, c'est pas mortier, c'est une balle.
7: Une balle qui a rebondi deux fois sur les murs à quelques dizaines de centimètres au-dessus de son lit. Heureusement, Simone regardait la télé dans le salon.
8: Ah bah là, je suis comme ça, hein. Et vous voyez, je peux même pas pleurer tellement j'ai eu peur. J'ai tellement de peine à y croire que c'est à moi que ce soit arrivé.
7: J'ai eu la trouille de ma vie, confie la retraitée. Pourtant, cette habitante du quartier des Champs-Plaisants est habituée aux tirs de mortier et avait déjà entendu des tirs d'armes à feu précédemment.
8: Il y en a eu dans la pharmacie, dans la boulangerie, et puis le mortier tout le temps.
9: Ça, c'est régulier.
8: Ah ben ça, c'est régulier. Hein. Ben, j'en viens qu'on est à Chicago, quoi, ou je sais pas où. On est plus tranquille. Hein. Moi, je vais partir. Hein. J'ai peur. Hein.
7: Un sentiment partagé par des clients du café The Belfast, dont quasiment toutes les vitrines comportent des impacts de balles ou de coups. On ne se sent plus en sécurité, déclare l'un d'eux, qui raconte avoir vu le soir des faits des hommes arriver cagoulés et s'en prendre au commerce. Ils venaient de faire la même chose un peu plus loin. Mais d'autres clients relativisent ces faits. C'est comme ça dans toutes les cités, il n'y a même pas eu de blessés, banalise un homme en train de boire son café. Une violence qui, selon Simone, du haut de son appartement, a augmenté depuis qu'elle est arrivée il y a 11 ans.
8: On monte en puissance de la violence, oui, tout à fait. C'était calme, mais non, c'est pas comme ça. Hein. C'est jamais arrivé à cet extrême-là. Hein. Je sais pas ce qu'ils ont, les bonhommes, à disputer comme ça. Les femmes sont pas pareilles, hein. Non.
7: De sources policières, ces violences interviennent sur fond de rivalité entre deux groupes pour le contrôle du trafic de stupéfiants au Champs-Plaisant. En septembre dernier, un homme avait été poignardé au même endroit. Des coups de feu avaient aussi eu lieu en septembre 2024 et novembre 2025 et déjà endommagé plusieurs commerces.
5: Le parquet de Sens indique qu'une enquête est actuellement en cours. Elle est menée par la division de la criminalité organisée et spécialisée de la police nationale. Moins grave, un nouvel accident de trottinette électrique s'est produit hier en début d'après-midi à Toussy. Un adolescent de 17 ans a percuté une voiture en stationnement. Il ne portait pas de casque. Il a été transporté à l'hôpital d'Auxerre. Son état n'inspire pas d'inquiétude. Depuis le début de l'année, les pompiers de Lyon sont intervenus à 27 reprises pour des accidents de trottinette. On rappelle que le casque va être obligatoire pour tous les utilisateurs de trottinette dans les agglomérations de Lyon à partir du 1er juin. Hier matin, à Sens, deux voitures se sont rentrées dedans à l'angle des rues Poincaré et Maxime Courty. 7 personnes étaient à bord des véhicules. 6 en sont sorties blessées. Rien de grave, mais 6 blessés légers tout de même, transportés au centre hospitalier de Sens pour des examens. 217 km/h sur l'A6, ce n'est pas Le Mans, c'est Saint-Cyr-les-Colons. Le 15 mai, les gendarmes de Lyon ont intercepté un automobiliste britannique au volant de sa Porsche 911 Dakar, qui confondait visiblement l'autoroute avec un circuit. Résultat, le bolide a été immobilisé sur le champ et envoyé en fourrière. La gendarmerie vient de l'annoncer sur sa page Facebook.
1: Est-ce que vous cherchez un job d'été pour cet été? C'est le moment de foncer.
5: Il y a des besoins dans les vignobles de Chablis, les restaurants d'Auxerre, pour les terrasses de Lyon. On recrute en ce moment, mais cette année, les places partent encore plus vite que d'habitude. Alors n'attendez pas demain, il n'y aura peut-être plus de place pour tout le monde. Noémie Vigneault de l'hôtellerie des Clos à Chablis est présidente de la branche restaurant de l'Union des métiers et des industries de l'hôtellerie. Elle nous explique pourquoi cette année, il y a moins de jobs d'été dans son secteur.
10: En hôtellerie-restauration, en tout cas nous dans le secteur de Lyon, l'hiver fut un peu plus bas que dans les années précédentes. Le baromètre national de la consommation dans le tourisme indique une baisse d'à peu près 10% de chiffres. C'est quand même dû, nous dans Lyon par exemple, on a beaucoup d'Américains, donc on est quand même impacté un petit peu par la baisse de cette clientèle. Cette baisse-là fait qu'on a des heures à faire à nos personnels annuels. Donc on va prendre un petit peu moins de jobs d'été pour augmenter le compteur d'heures de nos salariés annuels. On va recruter un petit peu moins. Par exemple, chez nous, normalement, on prend des plongeurs l'été pour compenser pendant les congés. Et là, pour ne pas avoir à compenser les congés, c'est les réguliers qui vont devoir faire le job et ça leur permettra de rattraper les heures négatives de leur compteur. Il y aura quand même des embauches de saisonniers, il y a des établissements qui ouvrent que l'été, mais ça va être sur des choses plus ciblées, je pense.
6: Pour trouver un job d'été, ça se passe sur les réseaux sociaux aussi ou sur les sites de recherche d'emploi comme Indeed, Hello Work ou encore Jubel. Et puis à l'AJA, le rideau n'est pas encore tombé sur le dossier Pélissier. Alors que son éviction semblait actée, le président exécutif Baptiste Malherbe a pris, selon nos confrères de l'équipe, l'avion pour la Chine hier soir pour tenter de sauver son entraîneur. Vous écoutez ici au CERF, il est 9h05, la météo de ce mardi avec la chaleur et le soleil.
1: Oui, la chaleur jusqu'à 36 degrés aujourd'hui, annoncé par Météo France, à l'ombre bien entendu, à l'ombre peut-être même à la maison ça sera mieux parce que vous serez au frais relatif peut-être, mais bien moins que ces 36 degrés attendus dans le Jovinien et dans l'Auxerrois, 35 degrés attendus dans le Sénonais et la Vallonnais, 34 degrés pour le Tonnerrois et le Chablisien, il fera 34 degrés également en Puisaye, un peu partout en Puisaye cet après-midi. Et pour avoir un peu plus frais ou un peu moins chaud, ben je vous recommande d'aller faire un tour dans le Morvan si vous pouvez y aller, parce que là vous aurez jusqu'à 32-33 degrés au maximum. Et si c'est les pieds dans la cure ou dans le cousin, ça sera un peu plus frais. Pour le refroidissement liquide, il y a aussi la bouteille d'eau qu'il faut avoir à portée de la main, le brumisateur et bien sûr la crème solaire si vous devez sortir le chapeau, le bob, la casquette. Thierry, vous revenez tout à l'heure sans chapeau, ni bob, ni casquette.
6: Non, j'ai du mal à mettre les trois.
1: Ça sera surtout plus pratique pour mettre le casque.
6: J'ai un peu la grosse tête. Hein.
1: Vous revenez tout à l'heure à 10h pour l'info.
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1: À quoi ressemblerait votre vie si vous étiez aveugle? Et puis vous qui l'êtes peut-être, justement, vous voulez nous expliquer, vous, quels sont vos repères dans la vie et ces repères qu'il faut sans cesse expliquer aux personnes voyantes. Eh bien, parlons-en ensemble. Et puis, pour être sensibilisé à ce sujet, il y a une association à Auxerre que j'ai invitée aujourd'hui. C'est Ensemble pour voir 89.

0: France Gall, elle a, on aura aussi Bruno Mars pour vos chansons préférées. Chez Bruno Mars, j'ai choisi I Just Might. Je pense que tout le monde est d'accord.
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0: j'espère que tout le monde est d'accord. Bienvenue chez vous. Dans cette première partie, aujourd'hui, parlons de ce handicap avec l'association Ensemble Pouvoir 89, qui est la malvoyance ou le fait d'être aveugle. Et alors là, pour en parler autour de la table, j'ai deux invités. Isabelle Pleu, de l'association Ensemble Pouvoir. Bonjour Isabelle.
3: Bonjour Eugène.
0: Et puis Alexis Vorel, bonjour.
4: Bonjour Eugène.
0: Alors, qui fait partie de l'association.
4: Exactement.
0: Ouais. Et que peut-être vous avez entendu si vous êtes aveugle ou malvoyant et que vous allez au stade parce que vous... Alors, j'allais dire vous commentez, non, vous décrivez les matchs.
4: C'est ça, on décrit le match. On essaye de redonner un peu la vue aux personnes qui viennent au stade mais qui peuvent pas voir le jeu.
0: Alors, vous nous expliquerez la différence entre ce que vous faites vous et ce que fait, par exemple, chez nous, Julien Frinois, qui commente les matchs à la radio. Parce que on parle d'audio description, donc c'est peut-être deux choses différentes, même sans doute. On va avoir le temps d'en parler. On va aussi évoquer, bien sûr, alors ce qui, moi, m'a fait connaître votre association, mais c'était peut-être les débuts de l'asso, d'ailleurs, à l'époque. C'était les repas dans le noir. Alors ça, c'est quelque chose que vous faites toujours?
3: Ah oui, toujours. Alors les repas dans le noir, nous les faisons depuis 2018 et l'association a été créée en février 2016.
0: Et c'était les premières manifestations publiques de l'association?
3: Oui, tout à fait, oui. Ça a été vraiment la première manifestation publique qui s'est faite à la pizzeria des Cordeliers, donc chez Gaëtan et Nadia.
0: Alors là, il y en aura un d'ailleurs le 19 juin. Est-ce que c'est toujours complet très très longtemps en avant ou est-ce qu'on a encore possibilité de s'inscrire?
3: Alors là, nous avons encore la possibilité de s'inscrire. Ouf. Il nous reste des places.
0: 19 juin, ça sera au Frascati à Auxerre. C'est un moyen pour sensibiliser les gens qui sont voyants sur ce handicap. Ça veut dire qu'il y a toujours besoin de sensibiliser, ça veut dire qu'on ne se rend peut-être même pas compte que parfois on est face à quelqu'un qui est aveugle, peut-être.
3: Alors on ne s'en rend pas forcément compte dans le sens où si la personne a ses repères et n'est pas forcément matérialisée, donc n'a ni chien ni canne, elle peut tout à fait, c'est un handicap qui reste parfaitement invisible.
0: Ouais. Et alors là, on se rend compte du handicap, mais vraiment directement quand on passe à table dans le noir complet.
3: Alors oui, ça permet aussi de sensibiliser de manière ludique.
0: C'est ludique, mais c'est quoi? C'est pour des gens, c'est nécessaire parce que vraiment ils veulent comprendre ce que c'est. Ils pourraient le faire à la maison, après tout.
3: Alors, ils pourraient le faire à la maison, bien entendu, mais je trouve que c'est quand même plus agréable de partager cette expérience avec d'autres personnes. Et en plus d'être encadré. Nous intervenons à la moindre difficulté. Donc, on leur explique comment se diriger, comment manger en condition de cécité. Et après, nous continuons à les encadrer tout au long du repas.
0: Ça veut dire que ça commence dès la porte d'entrée?
3: Alors, ça commence dès la porte d'entrée, oui, effectivement.
0: Alors, vous prenez par le bras, comme...
3: Alors, ça, nous le faisions avant Covid. Effectivement, nous accueillons les personnes, nous les mettions directement en condition de cécité. Là, maintenant, on leur laisse le temps de pouvoir s'installer à table, de pouvoir un peu échanger. Et après, nous leur demandons de mettre le masque.
0: D'accord. Donc, c'est quand même, il y a des repères qui sont liés à la vue avant de s'installer à table. On sait où on est, on sait où sont les fourchettes, les couverts, on sait où est la porte pour aller aux toilettes, etc.
3: Alors, pas forcément, puisque les gens ne prennent pas toujours le temps de prendre des repères visuels, mais quoi qu'il en soit, nous les aidons à mettre en place des repères.
0: Et alors, une fois qu'ils sont à table, là, on en parlait hors antenne, parce que hier, c'est vrai que j'ai fait une émission sur le sujet de la dégustation, et on parle de dégustation à l'aveugle. Ça doit poser des questions incroyables. On n'imagine pas qu'en fait, si on ne voyait pas ce qu'on mange, des fois, on ne se rend vraiment pas compte de ce qu'on mange, en fait.
3: Dans le sens où, oui, effectivement, beaucoup de choses sont conditionnées par le regard. Donc, on peut même se tromper dans la dégustation d'un vin blanc et d'un vin rouge. Ça nous est arrivé à plusieurs reprises, et notamment avec des personnes qui étaient du métier, des sommeliers, dont je ne citerai pas le domaine.
0: Mais donc, même des professionnels, finalement, ne peuvent pas faire la différence. Donc, vraiment, quand eux, par exemple, on arrive à cette conclusion-là, il y a un moment, ils se disent, oula, va falloir travailler sur soi, va falloir comprendre dans quel monde vivent aussi les gens qui sont touchés par ce handicap-là. Ça veut dire trouver des solutions, peut-être. Comment on peut, quand les gens sortent de ces repas, quelles dispositions ils prennent, Qu'est-ce que ça déclenche chez eux?
3: Alors, nous espérons que ça puisse déclencher une prise de conscience de la difficulté du handicap visuel. Mais beaucoup préfèrent, souhaitent réitérer l'expérience, donc viennent à nouveau assister au repas dans le noir. Et puis certains souhaitent aussi le faire chez eux. Mmh. Donc ça, c'est vraiment très très sympa.
0: Ça déclenche des envies de, est-ce que je sais, se mettre à apprendre à lire le braille par exemple ou...
3: Alors pas forcément, puisque l'apprentissage du braille est plutôt en perte de vitesse, au même titre qu'aujourd'hui nos voyants lisent de moins en moins. On a exactement la même chose chez les personnes en situation de handicap visuel. On a davantage d'audio désormais, ouais, et de moins en moins d'apprentissage du braille.
0: D'accord. Donc,
3: ce qui pose des soucis en termes de mémorisation, en termes de...
0: Alors, on va voir justement l'usage des écrans, parce que là encore, on parle d'écran et bah, c'est pour nous qui sommes voyants, on se rend pas nécessairement compte, mais un écran, bah, justement, c'est quelque chose qu'on voit et il y a pas de braille sur un écran, donc savoir où taper sur un écran, savoir où comment lancer une application, etc. Faut que vous nous expliquiez comment ça se passe quand on est aveugle ou malvoyant. Et puis, bien sûr, je parlais du braille, il y a aussi un incontournable. On parle souvent du chien d'aveugle, du chien guide. On va en parler tout de suite. Et si vous nous écoutez là, vous vous dites, oui, ben justement, je voudrais témoigner parce que moi aussi, je suis en situation de handicap, je suis malvoyante, malvoyant ou complètement aveugle, et depuis longtemps, ou peut-être depuis peu. N'hésitez pas à nous appeler pour nous raconter comment ça se passe pour vous, comment vous trouvez vos repères.

0: Bruno Mars, I Just Might. On aura aussi Laurent Voulzy avec Paradoxal System. Bienvenue chez vous, c'est la musique. Oui, mais c'est aussi un sujet qu'il est bon d'aborder régulièrement parce qu'il y a pas mal de choses qui existent pour accompagner votre handicap si vous êtes aveugle ou malvoyant. Si vous êtes parent aussi et que vous vous dites oui, mais alors moi je suis complètement paumé là-dedans et je sais pas trop comment m'en sortir. On va aussi donner quelques pistes avec mes invités Isabelle Pleu et Alexis Vorel de l'association Ensemble Pouvoir 89, et puis avec vos coups de fil au 03 86 52 23 23.
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0: Et je voulais à tout prix qu'on donne la parole aussi à Jean-Bernard Bourgoin aujourd'hui. C'est une espèce de droit de suite. Bonjour Jean-Bernard.
3: Bonjour à tous mes amis de la radio et tous mes amis d'Observoir. Bonjour à Madame Pleu et puis à Alexis. Alors, on se connaît.
0: Voilà. Jean-Bernard, je précise que vous êtes donc président de l'Institut des chiens d'assistance pour handicapés. Vous étiez, il y a peu encore, très très inquiet pour l'association parce qu'en fait, il y avait une pénurie de bénévoles pour accompagner justement le dressage. On dit pas le dressage hein, pour les chiens guides.
3: L'éducation.
0: L'éducation, voilà.
3: Oui. Bon, l'éducation, bon, de moins en moins, il y a, bon, à part les écoles, mais de moins en moins, on a de bénévoles. C'est sûr, c'est un travail contraignant, comme quoi il faut qu'ils soient là tout le temps, pour ainsi dire, non. Mais c'est vrai, bon, c'est vrai, d'après les appels que vous avez faits, on a eu quand même deux personnes qui nous ont aidés, qui nous aident dans l'association en tant que secrétariat, et puis pour nous véhiculer. Voilà.
0: Donc l'association n'est plus en péril comme c'était non. Le cas il y a encore quelques semaines. Mais alors juste, vous pouvez nous dire combien de chiens justement vous éduquez par alors je sais pas par an.
3: Écoutez, là pour le moment à l'école de chiens guides de Couvert, on en a l'année dernière on a remis 18 chiens parce qu'ils en remettent dans toute la France.
0: Hein. D'accord.
3: Voilà. Donc c'est vrai, moi je vois mon cas, ça fait ma quatrième. Moi c'est vrai, je n'ai jamais appris à déambuler avec une canne. C'est grâce à mon chien guide que je parcours Auxerre sans aucun problème.
0: Voilà. Uh-huh. Et alors là, si quelqu'un qui nous écoute se dit bah tiens, ben moi je veux bien accueillir un chien à la maison pour justement cette période d'éducation, parce que ça commence par là. Il faut l'accueillir chiot et ne pas s'y attacher non plus complètement, parce que c'est pas un chien pour la maison.
3: Ah non, mais c'est vrai, il y a des sacrés critères, hein. Donc il faut pas qu'il y ait, c'est vrai, c'est un bébé chien, on n'a pas le droit de le prendre sur les genoux, enfin, il y a une obéissance, il faut le chiot, il reste à mettre 18 mois ou 12 mois chez la personne, mais vraiment, c'est vraiment trié sur c'est vraiment prié, hein. Ouais. Donc après, le chien retourne à l'école pour apprendre tout le parcours qu'on doit faire, et puis donner les commandements à droite, à gauche, en avant, cherche-moi les lignes, ainsi de suite. Et tous les obstacles, voilà, c'est un travail de longue haleine. Voilà.
0: Donc si on veut accueillir un chien, on peut se proposer, on vous appelle directement ?
3: Ah oui, moi oui, mais c'est plutôt l'école, oui, parce qu'après il y a une enquête de fait pour voir si le chien il serait pas maltraité, parce que c'est arrivé, hein, faut pas croire. Ah oui. Et le chien il est retiré tout de suite. On s'enseigne chez les deux, enfin, on fait une enquête de voisinage et ainsi de suite. Et après si le critère vient bien, on fait un contrat d'adoption et puis après le chien il retourne à l'école pour y apprendre tout son travail.
0: Et il reste combien de temps à l'école le chien?
3: Le chien, normalement, il y a 18 mois d'éducation. Enfin, avec la famille d'accueil et puis l'école, il y a 18 mois.
0: Voilà. D'accord, donc quand il est remis à une personne qui en a besoin, ça va être quoi? Il a 2 ans, quoi.
3: Voilà, oui. Donc on le garde, si vous voulez, on le garde 8 ans. Voilà, 8 ans, parce qu'il y a 2 ans d'éducation. Et après, bon, on recommence.
0: C'est-à-dire qu'au bout de 10 ans, vous voulez dire qu'au bout de 10 ans, il est à la retraite quand il a atteint les 10 ans?
3: Oui, le chien, il est en retraite. Alors donc, c'est fini. Après, il n'y a plus le harnais, tout ça. Puis il y a un contrat d'adoption, parce que c'est comme moi, pareil, je voudrais gagner ma chienne. Donc, il y a un contrat d'adoption vraiment sérieux. Hein. On fait pas ce qu'on veut. Voilà. Donc, le chien appartient vraiment à l'école. Si des fois, le chien il était maltraité ou sinon, on ne voulait pas, le chien il est retiré. Et donc, si une personne qui veut avoir un chien en famille d'accueil, c'est eux qui, en priorité, qui l'ont. Voilà. Mais nous, on le garde jusqu'à son grand départ.
0: D'accord. Merci Jean-Bernard pour ce témoignage. Ouais. L'ICA, donc Institut des chiens d'assistance pour handicapés, on a vos coordonnées, oui.
3: Est-ce que des fois Madame Pleu pourrait me contacter parce que je voudrais, voilà, si c'était possible.
0: Bon, ben, le message est passé.
3: Oui, merci beaucoup.
0: J'ai vos coordonnées.
3: Merci à tous.
0: À très bientôt. Et on continue cette émission. Bienvenue chez vous aujourd'hui. Comment c'est une vie d'aveugle et comment est-ce que les repères sont nécessaires? Comment on les trouve? Comment vous les prenez? Peut-être vous qui êtes devenu aveugle ou malvoyant, vous avez perdu la vue petit à petit et il y a un moment il a fallu prendre les choses en main. Comment ça s'est fait? Vous avez peut-être un enfant aussi qui est touché par la cécité et vous êtes un peu perdu. On va en parler avec mes invités en studio, Isabelle Pleu et Alexis Vorel qui lui fait de l'audiodescription notamment sur les matchs de la GIA pour l'association Ensemble pour voir 89.
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0: Woolsey, Paradoxal System. Il y aura aussi Toto tout à l'heure. Hold the line. Bienvenue chez vous. Aujourd'hui, à quoi ressemblerait votre vie si vous étiez aveugle? À quoi elle ressemble votre vie à vous qui êtes aveugle, malvoyant? À quoi elle s'est mise à ressembler parce que peut-être ça vous est arrivé récemment? N'hésitez pas, un seul numéro pour nous joindre, 03 86 52 23 23. Ça marche aussi avec WhatsApp. Hein. Vous pouvez laisser vos vocaux sur notre WhatsApp. Et un seul numéro là aussi pour laisser vos vocaux, c'est le 03 86 52 23 23.
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0: Bienvenue chez vous. Invités, vous pourrez les rencontrer pendant le jour de la Terre à Auxerre. Ce sera le 7 juin. Vous y serez, je le sais. Isabelle Pleu, Alexis Vorel pour l'association Ensemble pour voir dans ce studio. Comment c'est arrivé cette audio description pour les matchs à la GIA? Ça s'est fait simplement. C'est Alexis directement qui était en contact. C'était vous, Isa? Comment ça s'est passé?
2: Alors absolument pas. Ça a été un travail de longue haleine qui a été tout d'abord mis en place, qui a été demandé par Alexis Munoz, qui était à l'époque notre vice-président et qui a rencontré le staff de la GIA et qui a soulevé cette idée d'audiodescription.
0: Alors, la question moi que je me pose, quand j'ai vu ce sujet-là arriver, je me suis dit, mais l'audiodescription, mais nous, on est à la radio, on a en fait l'audiodescription, c'est pas la même chose?
3: C'est pas exactement la même chose. En fait, à la base, avec Alexis, on écoutait justement les matchs à la radio. Et il y a eu, il y a quelques années, la montée de Ligue 2 en Ligue 1. Et on voulait profiter de l'ambiance. Donc je lui ai dit, on va dans un bar, je vais te décrire le match. Ça a été une catastrophe. Le tout premier, c'était super dur. Après, au fur et à mesure, on a rencontré des gens à Metz. On s'est aperçu que c'était déjà en place, qu'ils sont venus nous montrer comment ils faisaient. Et grâce à ça, grâce à des subventions, grâce à un gros travail de Alexis Munoz et Estelle Ferry, on a réussi, enfin, à faire une saison complète. D'ailleurs, toute cette saison était complète, de décrire tous les matchs à domicile.
0: Combien de personnes vous écoutent quand vous faites l'audiodescription à la Baie des Champs?
3: Ça va dépendre. On va être de 5 à 10 personnes à peu près.
0: D'accord.
3: On peut accueillir beaucoup plus de personnes. D'ailleurs, n'hésitez pas à contacter Ensemble pour voir 89.
0: Et ça se passe comment? On a son téléphone, on met les écouteurs et c'est parti?
3: Alors, on a un boîtier, en fait, où on va brancher directement les écouteurs et ils nous entendent. Nous, ce qu'on essaye maintenant aussi, c'est qu'on donne nos numéros de téléphone pour que s'ils ont besoin de quelque chose, qu'on parle plus fort, que quelque chose comme ça, qu'ils puissent nous le demander, comme ça on en
0: à faire un retour pendant le match.
3: C'est ça, ouais.
0: D'accord. Ouais. Et vous êtes plusieurs pour commenter, enfin pour décrire le match?
3: On est deux, on est quatre. Donc il y a Hugo Carvalho, Franck Picard et Michel et moi-même. Donc quatre au total. On essaye d'être deux par match au maximum. Et heureusement, parce qu'on va décrire chaque petit détail technique qui se passe sur le terrain. On sépare le terrain en quatre parties et on va essayer de, sans se couper la parole, de pouvoir annoncer les défenses, les attaques, les discussions qu'on peut avoir avec l'entraîneur, les shows, parce qu'il y a des shows lumineux aussi. Le but est aussi de rendre vraiment toute l'émotion du stade à travers l'audio description.
0: Et il faut que ce soit instantané, c'est parce que si d'un seul coup il y a une clameur dans les gradins, il faut que la personne comprenne pourquoi.
3: C'est exactement ça. Il y a même des choses où c'est ça, on va entendre le public, mais on sait où le match ne s'arrête pas, donc on n'a pas forcément le temps. On décrit un peu en même temps, on revient dessus plus tard. Ça va très vite. C'est pour ça que deux, on n'est pas de trop.
0: Mais tout ça, j'en reviens quand même à ma question de départ, parce que je me dis quand même, c'est un peu vexant, mais Julien Frénois, il fait ça lui aussi. Mais en fait, c'est quoi la différence? Parce que quand il décrit une action, il explique comment un attaquant va pénétrer la défense adverse, etc., c'est ce que vous faites aussi.
3: Alors, c'est ce qu'on fait. On va essayer de, par contre, se focaliser seulement sur le match. On va moins parler, par exemple, des transferts,
0: d'accord,
3: des choses qui sont un peu extra en dehors du match. On pourrait pas. Et on va, avec ce système.
0: Donc c'est l'action, quoi, en permanence.
3: C'est ça, c'est l'action tout le temps, même en défense. Et avec ce système de séparer le terrain en quatre parties, ça va permettre aussi de vraiment visualiser où on est sur le terrain.
0: Et donc vous expliquez ce qui se passe à l'endroit du ballon, mais en même temps peut-être aussi, c'est une question,
3: exactement,
0: parce que j'ai pas écouté l'audio description, mais les arrières, comment ils se replacent, etc.
3: Exactement, même des fois on va avoir des attaquants qui vont permuter, celui qui est à gauche va passer à droite, des défenseurs qui vont s'avancer, il y en a un défenseur qui va être un peu plus offensif, un attaquant qui va plus revenir en défense, des joueurs qui vont communiquer avec le capitaine, avec l'entraîneur.
0: Et ça, vous le décrivez au fur et à mesure?
3: On décrit tout.
0: D'accord.
3: Ouais.
0: À cette audio description, alors c'est quelque chose qu'on connaît un petit peu quand on a la télé, par exemple. On peut se mettre en mode audio description sur certains programmes. C'est quelque chose qui arrive aussi au cinéma. C'est ça, Isabelle?
2: Ah oui, c'est quelque chose qui a été mis en place au cinéma déjà depuis, si mes souvenirs sont bons, c'était avant Covid, mais oui, qui existe au cinéma au CGR d'Auxerre.
0: Mm-hmm.
2: Donc vous avez juste à réserver votre casque, enfin non, votre boîtier, pardon, excusez-moi. Et de préférence venir avec vos écouteurs.

0: dans la salle.
1: Juste à côté de...
0: Oui, et qui vont décrire... Alors, après, il va falloir aussi choisir certaines pièces, certaines choses qui seront présentées. Tout ne peut pas être audio-décrit, ouais. En définitive, parce que beaucoup trop d'éléments visuels.
1: C'est ce que je pensais par rapport à si il y a un spectacle de danse avec la lumière, avec les effets.
0: C'est ça, tout à fait. Donc il existe une association aujourd'hui qui s'appelle les souffleurs d'images et qui vont avec le théâtre d'Auxerre qui vont proposer une formation pour l'audiodescription de spectacles vivants.
1: Bon, en tout cas, encore une fois, je renvoie vers votre association, Ensemble Pouvoir 89. Là, on est sur les sorties qu'on peut faire, et profiter de ces sorties quand on est aveugle ou malvoyant. Mais on va s'intéresser aussi aux familles et à vos enfants, qui peut-être justement sont aveugles ou malvoyants, et comment faire pour les accompagner dans leur éducation. On va voir ça tout de suite.
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1: Quand la médiathèque départementale de Lyon fait son ménage de printemps, il y a des affaires à faire. Alors, samedi prochain, 30 mai, c'est la braderie de la médiathèque départementale de Lyon. Ça se passe à la salle des fêtes des Joinchères à Venois. Préparez vos cabas. Il y aura bien évidemment des documents, des livres, des romans, des bandes dessinées, éditions jeunesse et aussi des CD. Tout ça à 2 euros l'unité. Effectivement, pour pouvoir proposer des ouvrages et des disques adaptés à la demande, eh bien, régulièrement actualisés, la médiathèque retire, elle, tout au long de l'année de ses collections, certains documents, avec bien entendu des critères précis, culturels, scientifiques et statistiques. Alors, pour que ces documents puissent trouver une seconde vie, elle organise cette braderie de livres et CD, avec aussi des animations qui seront proposées tout au long de la journée, et les enfants disposeront d'un coin lecture. Notez donc ce rendez-vous particulier, c'est ce samedi 30 mai, à la salle des fêtes des Joinchères à Venois, et de 9h à 18h.
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0: Hold the line, c'est Toto, ici au CERF, bienvenue chez vous. On aura aussi, tiens, Louisa et Bleu Soleil tout à l'heure pour Soleil Bleu. Bienvenue chez vous aujourd'hui. Bien, voyons comment c'est votre vie d'aveugle ou comment elle est la vie d'aveugle pour vous qui êtes voyant et comprendre comment ça se passe et quels outils on peut mettre en œuvre pour que ça aille bien, que ça aille mieux.
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0: On a en studio deux invités, Isabelle Pleu et Alexis Vorel de l'association Ensemble pour voir, et au téléphone, Joseph. Bonjour Joseph.
3: Bonjour.
0: Alors Joseph, vous êtes devenu aveugle récemment, il y a 4 ans, et moi je voulais savoir alors comment ça se passe pour vous. Est-ce que vous avez su trouver vos nouveaux repères?
3: Alors je me fais des propres repères en me promenant, on va dire, dans mon terrain, tout ça. Je compte les pas, je fais beaucoup de choses, mais je trouve qu'on est quand même pas beaucoup aidé par le reste des visuels, on va dire.
0: Ouais, des gens qui voient.
3: Oui.
0: C'est-à-dire que vous aimeriez qu'on vous prenne le bras de temps en temps pour vous faire traverser la route, par exemple. Je fais caricature à l'exprès.
3: Je le fais régulièrement, je traverse à l'oreille, mais maintenant ça devient de plus en plus difficile avec les véhicules électriques. C'est vrai qu'il faudrait... C'est pas évident de vivre en collectivité dans ces conditions-là, c'est sûr. Mais on est un peu les oubliés de beaucoup de choses. Je vois les programmes télévisuels. S'il y a un film qu'on veut regarder qui est en audiodescription, par exemple le soir, on l'a pas le lendemain en replay en audiodescription. On est quand même un peu oublié de beaucoup de choses. On va au restaurant. Bon, moi, j'entends les remarques des gens parce que je mets les mains dans l'assiette. Bah oui, mais je sais pas s'il reste quelque chose. Quoi, c'est. Ouais. On est un petit peu. Je vais pas dire mal vu. Ce serait un peu déplacé.
0: C'est un jeu de mots qui est pas bienvenu. Mais dans ces cas-là, si on prend l'exemple du restaurant, par exemple, quand il y a des gens qui font ce type de réflexion, vous les reprenez, vous leur expliquez?
3: Ben, j'ose pas parce que je sais pas s'ils sont plus gros que moi, s'ils sont plus grands, s'ils sont plus petits, c'est pas. Je m'écrase, quoi. Là, alors on se diminue et puis j'ose plus trop sortir maintenant parce que voilà.
0: Ouais.
3: À chaque fois, c'est des petites réflexions qui sont pas anodines, mais qui sont pas forcément méchantes. Les gens se rendent pas compte de mon handicap, c'est sûr. Ouais. Mais bon, ouais. Qu'est-ce que vous voulez,
0: c'est. Vous avez appris à manier la canne ou pas?
3: Non.
0: Parce que
3: non.
0: C'est récent quand même pour vous, donc c'est, j'imagine, c'est pas
3: oui.
0: Simple.
3: Oui, puis on m'a dit qu'il fallait partir en stage pendant 8 mois, je sais plus où, dans le midi, parce que Paris c'était surbooké, alors
0: ouais. Bon,
3: bah, c'est pas évident pour se promener, j'ai un terrain, je me perds dans le terrain, voilà.
0: Vous avez mis quoi, des ficelles, des guides pour pouvoir...
3: J'ai fait faire dans la cour des chemins de ligne, des chemins de vie, quoi, en ouais. Pavé. Et puis dans le terrain, c'est ce que je fais. J'ai fait mettre des bordures, et puis après ça, je mets, quand j'ai besoin d'aller près d'un arbre, et je tends une corde, et puis voilà.
0: Mmh. Bon, bah, en tout cas, merci pour ce témoignage, Joseph. Ça va nous permettre de rebondir aussi avec mes invités. Je vous souhaite une bonne journée, et puis profitez de la fraîcheur à la maison en ce moment, de toute façon. À bientôt. Alors, Joseph découvre ce handicap. Parce que c'est très récent pour lui. Isabelle, il y a des gens qui le découvrent aussi par l'intermédiaire de leurs enfants.
4: Oui, tout à fait.
0: Et là, les outils là, dont on parlait très simplement à mettre en œuvre, c'est les parents le font spontanément, j'imagine aussi, puisque l'enfant grandissant aveugle, de toute façon, a besoin de repères tout de suite, alors que là, pour Joseph, il a fallu les trouver alors qu'il est manifestement plus âgé.
4: Alors, tout dépend si l'handicap est de naissance ou non. Tout dépend si on est non-voyant de naissance ou si on le devient. Tout dépend si notre enfant est simplement, c'est un grand mot, mais malvoyant ou en cécité totale. Mais bien sûr que c'est une adaptation quasi quotidienne et qu'il faut toujours trouver tout un tas de petites choses, tout un tas de repères à mettre en place. Alors maintenant, nous avons désormais tout un tas de sites où on peut trouver du matériel spécialisé. Et puis, on a toujours tout un tas d'astuces également pour pouvoir continuer à pratiquer des activités avec notre enfant. C'est notamment, cool, pense à la cuisine, hein, tout simplement. Mmh. Faire un gâteau, apprendre à peser les différents ingrédients. Donc, on a des balances vocalisées. On peut mettre des repères sur les verdoseurs avec des élastiques de couleur. Enfin voilà, il y a plein de choses à adapter. N'hésitez pas à venir vers nous si vous avez besoin de conseils. On est vraiment là pour ça. On peut vous orienter le mieux possible. Et puis
0: et pour l'école.
4: Et pour l'école.
0: Alors, parce que tout à l'heure vous me disiez le braille c'est de moins en moins lu, mais quand même la formation est nécessaire pour les enfants.
4: Alors, idéalement, bien sûr qu'il est important de continuer à lire et à apprendre le braille, bien sûr. Donc ça, nous, on ne s'en occupe absolument pas. Nous faisons des initiations au braille, mais il existe des écoles qui sont spécialisées hein, pour apprendre le braille et pour pouvoir être autonome dans sa vie quotidienne. Donc ce sont des écoles de basse vision.
0: Et autonome, ça veut dire savoir gérer ses déplacements. On en parlait là avec Joseph.
4: Savoir gérer ses déplacements en toute autonomie, bien sûr, avec une canne de locomotion ou avec un chien. Avec
0: et que les parents aient confiance et laissent partir les enfants.
4: Et que les parents puissent aussi déléguer auprès d'autres adultes et que les enfants puissent évidemment par la suite être totalement autonomes.
0: Alors, il y a un sujet que je voulais qu'on aborde et on va le faire quand même rapidement dans quelques minutes, quelques secondes même, tiens, si vous voulez bien, c'est les écrans, parce que les écrans, on les regarde et justement, on parle de non-voyants. Alors, comment on fait avec un écran dans ces cas-là ?
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0: Alors comment est-ce qu'on fait quand on veut utiliser une tablette tactile, un téléphone portable, par exemple pour aller retrouver votre page Facebook Ensemble pour voir 89, Isabelle Pleu, Alexis Vorel. Bah, en fait, c'est pas une bonne idée. Hein, c'est ça. Moi, je vous disais, oui, on donnera les coordonnées pour vous joindre. Je dirais, bah, il suffit de se rendre sur votre page Facebook. Finalement, c'est pas bien du tout quand on est non-voyant.
8: C'est super compliqué, les réseaux sociaux. Heureusement, il y a quand même des applications qui aident. En fait, justement, ils font le téléphone parle. Donc, il y a tout un système où on touche seulement avec deux doigts ou avec trois doigts, si on les relève vers le haut, si on les relève vers le bas. Ça reste un apprentissage, hein, c'est pas inné. Mais on arrive à envoyer des SMS, on arrive à appeler, on arrive à retrouver des informations. Internet, par contre, on est livré à ce que la page a donné comme information. Et souvent, ben, malheureusement, les personnes non-voyantes sont un peu oubliées. Et ce qui fait que ces pages-là, eh ben, il n'y a pas beaucoup d'informations qui sont dites, ou même il n'y en a aucune. Les réseaux sociaux, on voit ben, nous-mêmes hein, le nombre d'informations qu'il y a. Imaginez le débit de la voix, plus les pubs.
0: Oui, parce que la voix, elle décrit, elle lit tout, en fait.
8: C'est ça, oh, elle lit absolument tout.
0: Donc là, il lit le cliquer ici, par exemple.
8: C'est ça, le j'aime, c'est... commentaire,
0: ouais,
8: share.
0: C'est super pratique.
8: Voilà, il y a absolument tout, ouais.
4: Alors, il faut apprendre à tout occulter en permanence. Après, c'est quand même un exercice assez compliqué. Et, alors, il existe hein, aujourd'hui des formations pour pouvoir accéder à Internet lorsqu'on est mal ou non-voyant. Mais c'est... Ça nécessite encore des formations supplémentaires. Ça nécessite après c'est un exercice qui est quand même assez fatigant au quotidien.
0: Et puis en plus avec toutes les mises à jour, les changements d'interface, ça doit être infernal.
4: Il faut s'adapter en permanence.
0: Bon, le plus simple, ça va être de donner votre numéro de téléphone, alors Isabelle.
4: Oui, bien sûr. Alors il existe déjà sur les réseaux de l'association. Hein, vous pouvez nous retrouver sur Facebook ou sur Instagram. Donc c'est le 06 63 64 76 45. Vous pouvez nous joindre via Messenger et n'hésitez pas à nous envoyer un petit SMS. Et bien entendu, il y aura toujours quelqu'un pour vous répondre.
0: Et moi j'ai le numéro ici et nous l'avons aussi à l'accueil. Stéphanie vous le donnera si vous nous appelez à la radio au 03 86 52 23 23. Je précise, puisque là l'émission touche à sa fin, qu'on vous trouve également le 7 juin à Auxerre pour le Jour de la Terre. C'est au Parc Paulbert, c'est ça ?
4: C'est au Parc Paulbert de 12h à 18h. Donc on a tout un tas de petits ateliers.
0: Et bon, on va s'arrêter là et on trouvera ça sur place parce que pour l'instant il y a Louisa qui veut chanter. Merci à vous, à bientôt.

0: Louisa, Soleil Bleu, on aura aussi Elton John tout à l'heure, Can You Feel the Love Tonight, mais là c'est Pierre Fabin qui est avec nous, et Pierre Fabin, puisqu'il fait beau, tout le monde a envie d'aller se balader avec son chien, d'aller se balader dans les bois, dans les hautes herbes, et vous me voyez venir, comment adopter les bons réflexes si notre chien revient de la balade avec une tique?
1: Et oui, les tiques c'est le grand fléau des balades, on a souvent tendance à banaliser la tique en se disant c'est juste une petite bête de plus à enlever, mais le danger n'est pas la piqûre en elle-même, ce sont les maladies qu'elle transmet. La plus grave et la plus fréquente chez le chien, c'est la pyroplasmose. La tique va injecter un minuscule parasite dans le sang du chien qui va littéralement détruire ses globules rouges. Sans traitement vétérinaire d'urgence, l'animal devient abattu, présente une forte fièvre, fait une jaunisse, ses urines deviennent foncées, couleur marc de café, et il peut en mourir en quelques jours. C'est donc une urgence vitale qu'il faut absolument anticiper.
0: Bon, comment est-ce qu'on fait pour empêcher ce parasite de s'accrocher à notre chien pendant la promenade ?
1: La règle d'or, c'est la prévention médicale continue. Il faut utiliser des antiparasitaires prescrits et reconnus. Vous avez le choix entre les colliers, les pipettes qu'on applique sur la peau du cou ou les comprimés. Mais attention au grand piège, méfiez-vous des répulsifs naturels vendus en supermarché à base d'huiles essentielles ou d'extraits de plantes. Ils peuvent sentir très bon et rassurer le propriétaire, mais face à une zone infestée de tiques, leur efficacité est bien trop faible pour protéger votre chien d'une maladie mortelle. Demandez impérativement conseil à votre vétérinaire pour avoir un traitement adapté au poil, au mode de vie de votre animal et à la région où vous vivez.
0: Et comment réagir si on trouve quand même une tique plantée dans la peau ?
1: Alors si vous trouvez une tique sur votre chien, n'utilisez jamais d'éther ou d'alcool pour l'endormir et ne tirez surtout pas dessus avec une pince à épiler. Elle va régurgiter tout le contenu de son estomac et donc les microbes directement dans le sang de votre chien. Le seul outil autorisé, c'est le petit tire-tique, ce petit pied de biche en plastique. On le glisse sous la tique, on tourne doucement comme si on dévissait et elle se décroche toute seule avec sa tête sans aucun danger.
0: Merci Pierre, nous pourrons aller nous promener serein maintenant. Bien sûr, vos conseils sont en réécoute sur notre site ici au CERF et avec l'appli ici. Et juste après les infos de 10h, bienvenue chez vous, mais ça continue. Et c'est Sandrine Ruffier qui nous rejoint juste après Elton John.
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0: petite douceur pour la transition entre la première et la deuxième partie. Bienvenue chez vous. Bonjour Sandrine Ruffier.
1: Bonjour Eugène, mais c'est vous la douceur.
0: Oh, je ne suis que douceur.
1: Exactement. Je suis ravie de vous retrouver. Dites-moi Eugène, vous avez un chien, un chiot
0: C'est non. Non. Non. Alors, c'est pas dans les projets. Non.
1: Bah, j'ai peut-être prévu de vous en offrir un. Et justement, pour vous préparer, avec Camille de Canimalis, qui est comportementaliste canin, on va parler d'un sujet essentiel quand on adopte un chiot. L'apprentissage de la propreté. C'est une tannée. Alors, faut-il le punir? Comment lui apprendre les bons réflexes? On va en parler avec elle. Je vais vous préparer.
0: Très bien, merci.
1: Un petit cadeau empoisonné, non? Ce que je vous ai fait.
0: Un peu, ouais.
1: Allez, c'est pas grave.
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1: Ici au Serre, il est 10h. L'heure de retrouver les informations présentées par Thierry Boulan. Bonjour Thierry.
3: Bonjour Sandrine.
1: Une enquête ouverte après la fusillade de la nuit de dimanche à lundi au Champlaisant à Sens.
3: C'est la division de la criminalité organisée et spécialisée de la police nationale qui en est chargée. Une dizaine de coups de feu ont été tirés, une balle a été perdue et a atterri dans un appartement au 6e étage. La locataire, une retraitée, n'a pas été touchée, fort heureusement. À Charny, au rez-de-puisée, le maire Aurélien Pécaud n'a pas attendu. Les horaires de ses agents techniques sont déjà aménagés pour éviter les coups de chaleur. Il faut dire que la préfecture de Lyon a sonné le rappel hier. Plus de 30 degrés attendus jusqu'à la fin de la semaine. Le message est clair, on ralentit, on boit et on s'abrite. Météo complète à la fin de ce flash. Un accident de la circulation a fait 6 blessés légers hier matin à Sens. 2 voitures se sont percutées à l'angle des rues Poincaré et Maxime Courty. 7 personnes se trouvaient à bord des véhicules. 6 d'entre elles ont été légèrement touchées et transportées au centre hospitalier de Sens pour des examens de contrôle. La 6 n'est pas un circuit automobile. La gendarmerie de Lyon a révélé sur sa page Facebook qu'un automobiliste britannique a été contrôlé le 15 mai dernier à 217 km/h sur l'autoroute à hauteur de Saint-Cyr-les-Colons. Son véhicule, une Porsche 911, a été immédiatement immobilisé et placé en fourrière. Manger local, bio, de saison, les Français en rêvent. Plus d'un sur deux est prêt à changer ses habitudes dans les prochaines années. C'est ce que révèle ce matin une étude du réseau ICI. 52% veulent consommer autrement pour soutient les agriculteurs et le lien avec le monde paysan reste solide. 62% des Français se sentent proches de l'agriculture, que ce soit pour les achats à la ferme, les visites d'exploitation ou les liens familiaux. Le foot et le feuilleton Christophe Pélissier qui n'est pas tout à fait terminé à la GIA, évincé par le propriétaire vendredi, l'entraîneur n'a toujours pas signé son licenciement. Selon l'équipe, le président Baptiste Malherbe s'est même envolé pour Pékin hier soir afin de convaincre le propriétaire James Wu de revenir sur sa décision. Cap sur la Coupe du Monde pour Haïti et Josué Casimir. L'attaquant de l'AJ Auxerre fait partie des cadres de la sélection haïtienne qui devra relever un énorme défi face à l'Écosse, le Brésil, le Maroc. Premier rendez-vous, ce sera le 13 juin face aux Écossais. Et puis le Phoenix Basket Moneto Eri disputé ce week-end à Eubonne dans le Val d'Oise, la finale nationale des meilleurs clubs de N3. Les Iconés ont été battus hier midi par le basket club dionysien de la Réunion, 65 à 54. Ils terminent à la 4e place sur 6 équipes engagées dans ce tournoi. Il est presque 10h03, vous écoutez ici au Serre et la météo. Aujourd'hui, c'est une météo d'été.
1: Exactement, alors là sans surprise, hein, c'est du soleil, il va briller toute la journée, des températures bien au-dessus des valeurs de saison de 33 à 35 degrés sur notre département. Et on va pouvoir profiter également de la soirée avec un temps sec, on pourra observer les étoiles. Et d'ailleurs le soleil va se coucher qu'à 21h30, donc on a le temps de profiter de la soirée. Pour demain, c'est du soleil également, donc pensez bien avec ces chaleurs à vous hydrater, mettre une casquette, vous protéger, prendre soin de vous. Merci beaucoup Thierry.
3: On va faire ça.
1: Allez, à demain.
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1: Vous écoutez ici Auxerre, bienvenue chez vous. Je suis ravie de vous retrouver avec ce soleil merveilleux. Qu'est-ce qu'on est bien ensemble. Dans quelques instants, nos invités, bien sûr. Mais avant, musique, j'adore, elle reste en tête. Hein. C'est la Gitane avec Félix Gray.

0: Alix Gray avec La Gitane. Franchement, on commence en grande beauté. Hein.
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0: Vous écoutez Ici Auxerre. Bonjour à tous, j'espère que vous allez bien. Je suis très très heureuse de vous retrouver. On va passer une bonne matinée ensemble. Bienvenue chez vous, le magazine de votre quotidien. Toujours un programme bien utile avec nos invités. On va parler des démarches santé du quotidien. Le compte Amélie, la carte vitale, attestation de droit ou encore complémentaire santé solidaire. Pour nous aider à y voir plus clair, nous retrouverons Mylène Guérin, qui est coordinatrice France Service de la communauté de communes Chablis, Village et Terroir. Elle sera avec nous ce matin. On parle également d'une étape incontournable quand un chiot arrive à la maison. C'est l'apprentissage de la propreté. Faut-il le punir? Comment lui apprendre les bons réflexes? Quelles erreurs à éviter? On en parle avec Camille, comportementaliste canin de chez Canimalis. Et là, dans quelques petites minutes, on va retrouver Roland Hugo, conseiller de Que Choisir Ensemble à Auxerre. Il va nous parler de l'affaire Stellantis, moteur 1.2 Puritech. Alors, qu'est-ce que c'est Stellantis? Quels ont été les incidents? Comment faire pour avoir des réparations? On en parle avec lui après Charles Doré, famille ou pas famille.

0: famille ou pas famille, avec Charles Doré.
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0: Bienvenue chez vous et bienvenue à Roland Hugo, conseiller de Que Choisir Ensemble à Auxerre. Bonjour Roland.
3: Bonjour Sandrine.
0: Comment allez-vous?
3: Oh, très bien, et vous?
0: Mais super, ouais. très heureuse de vous retrouver. Alors vous nous parlez de l'affaire Stellantis. Alors déjà, qui est Stellantis? Qu'est-ce que c'est?
3: Stellantis, c'est un constructeur automobile mondial. C'est simplement fou. Qui groupe PSA, enfin pas mal de...
0: D'accord.
3: De société.
0: Et du coup, forcément, on se pose la question, à qui réclamer les frais de réparation en cas de problème, justement?
3: Alors, ça concerne les moteurs PureTech. PureTech, c'est des... à l'origine, c'était des moteurs EB. EB voulait dire essence et segmentation B. Stellantis, faut savoir qu'a étendu sa politique de réclamation et d'indemnisation des consommateurs européens, j'ai bien dit, hein, sur les générations précédentes de moteurs PureTech 1.0 et 1.2. Parce qu'il y a les nouveaux qui arrivent derrière. S'ils ont des problèmes de nouveau, c'est pareil, on verra comment se faire rembourser.
0: Comment se faire rembourser. Et alors justement, quels ont été les problèmes, les incidents techniques?
3: Alors, l'incident qui s'est produit entre le 1-1-2022 et le 31-12-2024, avec ou sans indemnisation partielle pour un problème de courroie de distribution sur un véhicule équipé d'un moteur 1.0 ou 1.2 PureTech atmosphérique, produit de juin 2012 à juin 2022, ou un moteur 1.2 PureTech turbo, produit d'avril 2014 à décembre 2025.
0: D'accord, ça c'est pour la courroie.
3: Ça c'est pour la courroie. Une surconsommation d'huile liée à un problème de segmentation des pistons sur un véhicule équipé d'un moteur 1.2 PureTech avant Euro 6.2, d'avril 2014 à juillet 2018 pour l'Europe. Mmh. Et enfin, une surconsommation d'huile liée à un problème de séparateur d'huile sur un véhicule équipé d'un moteur 1.2 PureTech Euro 6.2 et au-delà de février 2018 à février 2025.
0: Ça fait quand même trois sacrés problèmes. Et alors, comment on fait? Où est-ce qu'on va pour essayer d'être dédommagé?
3: Alors, justement, où faire la demande? La demande... Pour être dédommagé, alors on n'est pas forcément dédommagé entièrement. Hein. Tout dépend bien sûr du kilométrage et de l'année de première mise en circulation.
0: D'accord.
3: Par contre, la demande doit se faire sur la plateforme. Alors là, c'est pour tous les auditeurs, je vais le dire. S'ils pouvaient noter, sinon ils téléphoneront à ICI Auxerre ou à Que Choisir Ensemble d'Auxerre pour avoir l'adresse. https://stellantis-6support.com/v2/.
0: Très bien. Donc ça, c'est l'adresse. Et effectivement, on pourra nous la demander. Et alors, quand on est sur cette adresse, pour la réclamation, qu'est-ce qu'il faut adresser comme document?
3: Alors, il y a des recommandations très très strictes pour être remboursé. Il faut absolument l'entretien qui a été effectué selon les recommandations du constructeur, planning et huile principalement changé, par tout professionnel de l'automobile. Je dis bien tout professionnel et pas que la marque du véhicule qu'on a acheté.
0: D'accord.
3: Il faut les trois dernières factures détaillées, un retard maximum de 3 mois ou de 3000 km dans le planning d'entretien peut être toléré. Par contre, le diagnostic et la réparation doivent avoir été effectués dans le réseau agréé du véhicule. Si ces conditions ne sont pas remplies, le consommateur qui souhaite être indemnisé peut toujours engager une action individuelle. Maintenant, s'il y a besoin d'aide plus détaillé, s'adresser à Que Choisir Ensemble, pardon.
0: Bien sûr.
3: Oui. Ou alors envoyer votre dossier sur la plateforme de Que Choisir Ensemble.
0: Eh ben c'est parfait. On est parés à ça pour l'affaire Stellantis. Merci beaucoup, Roland. On se retrouve très prochainement.
3: Très prochainement pour un autre sujet aussi important.
0: Avec plaisir. Passez une belle journée. On repart en musique tout de suite. Tiens, un peu d'amour. Ça fait du bien. C'est Miracle of Love avec Eurythmics.

0: De l'amour sur Ici au Serre, c'était Miracle of Love avec Eurythmique.
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0: Bonjour Martine.
5: Bonjour Sandrine.
0: Je suis ravie de vous retrouver. Qu'est-ce que vous faites de beau aujourd'hui?
5: Alors là, j'ai fait un petit rôti de dinde et une purée de patates douces.
0: Oh là là, vous nous régalez à chaque fois. Hein.
5: Ben oui. Hein.
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0: Et dans quelques instants, on parle de l'apprentissage, de la propreté du chiot. Mais avant, c'est Joe Dassin, Il était une fois nous deux.

0: Il était une fois nous deux, de bons souvenirs, ça c'est de la nostalgie, avec Joe Dassin.
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0: Bienvenue chez vous et bienvenue à Camille, comportementaliste canin chez Canimalis. Bonjour Camille.
3: Bonjour Sandrine.
0: Alors un sujet essentiel, parce que quand on adopte un chiot qui arrive à la maison, il y a pas mal de choses à mettre en place pour l'apprentissage de la propreté, lesquelles ?
3: Alors la première chose qu'on peut faire, c'est quand il arrive à la maison, de rester, si on a un jardin, de rester dans le jardin avec lui. Parce que souvent, il s'est contenu aussi pendant le trajet, il y avait un peu de stress, il va avoir besoin d'éliminer en rentrant. Si on le met tout de suite dans la maison, bah, la première urine elle va être faite dans la maison et après, ils ont tendance à refaire au même endroit.
0: D'accord.
3: Donc pas hésiter à rester dans le jardin avec eux jusqu'à temps qu'ils fassent leurs besoins. Si on le peut, bien sûr, et si ça ne dure pas trop longtemps non plus.
0: Et justement, quand le chiot, ça y est, il commence à faire ses besoins dehors, comment faut réagir pour l'encourager, pour qu'ils comprennent que c'est bien, quoi?
3: Alors, il va falloir féliciter. Donc, à chaque fois qu'ils urinent dehors, que ce soit dans le jardin ou en extérieur, en balade, ou qu'ils font leur crotte à l'extérieur, il va falloir féliciter vocalement. En général, on attend qu'ils aient fini de faire, sinon ça peut les stopper. Une fois qu'ils ont fini, on félicite vocalement. On peut aussi donner une friandise, mais c'est pas obligatoire.
0: Ouais, faut pas que ça soit récurrent tout le temps, ça.
3: Oui.
0: Et alors, à l'inverse, s'il fait ses besoins à l'intérieur, qu'est-ce qu'on fait? Est-ce qu'on le gronde?
3: Alors, on va ignorer complètement. Parce qu'un chiot, il ne sait pas la différence entre l'intérieur et l'extérieur et il ne peut pas se contrôler. Il ne contrôle pas encore ses sphincters quand il est très jeune. Donc surtout pas le gronder, parce que sinon on va rajouter du stress et ça va ralentir encore plus l'apprentissage de la propreté. Il ne va plus savoir ce qu'il doit faire, pas faire. Donc quand il fait à l'intérieur, bien se dire que il ne fait pas exprès, ce n'est pas du tout de sa faute. Donc on l'ignore, ce n'est pas grave, on peut nettoyer devant lui, ça ne change rien. Et on félicite bien quand il fait en extérieur.
0: Et il y a des moments clés dans la journée, il faut vraiment penser à le sortir à ce moment-là?
3: Oui, ça va être après un moment de repos, quand il a bien dormi, après un temps de jeu avec vous par exemple, et ça va être aussi après les repas. C'est des moments où il va falloir de toute façon sortir régulièrement le chiot, comme il ne peut pas se retenir.
0: Et on entend souvent qu'il faut mettre le nez dedans pour utiliser l'apprentissage. C'est quoi, c'est une idée reçue ça, non?
3: Oui,
0: c'est pas bien.
3: C'est une vieille idée, on va éviter, c'est pareil, ça va être avec, comme le fait de le gronder, ça va rajouter du stress au chiot.
0: Et combien de temps ça dure pour qu'il soit propre? Combien de temps on met?
3: Oh, c'est assez rapide, en général, ça dépend de chaque chien. Hein. Mais si on fait de cette manière-là, ça peut se faire en 3 semaines, un peu plus long ou un peu plus court.
0: Ça dépend
3: vraiment de chaque chien. Ouais.
0: Et parfois, on croit que ça y est, là, il fait beau, tout est acquis, c'est l'été, le chiot sort facilement dans le jardin, mais j'imagine qu'il faut se méfier.
3: Oui, parce que l'été, souvent, on a les portes qui sont ouvertes, hein, comme en ce moment, il fait très chaud. Et donc, on pense que le chien est propre parce que il va dehors, il fait ses allers-retours dehors tout seul. Et puis, arrive l'automne et souvent, on me dit, il fait à l'intérieur maintenant, il faisait plus. Oui, parce qu'en fait, le chien, il n'a pas appris à vous réclamer à sortir.
0: D'accord.
3: Donc,
0: ah oui,
3: bien penser. Forcément. Voilà, de temps en temps, quand il fait beau, à fermer quand même les portes pour que le chien il se mette devant la porte. Bien regarder ces moments-là. Quand il se met devant la porte, quand il chouine, quand il va venir gratter la porte, il va falloir le sortir tout de suite parce qu'en général, c'est qu'il a envie de faire ses besoins.
0: Et alors, si un chien adulte n'est toujours pas propre, à partir de quand faut-il demander de l'aide?
3: Alors déjà un chien adulte en général ils sont propres. Ça peut être un chien qu'on a adopté en refuge ou un réformé d'élevage qui va pas être habitué à avoir fait ses besoins en dehors de son lieu de couchage, hein, qui était en chenil. Donc il va lui falloir du temps d'adaptation. Hein, on va faire comme avec le chiot. Et ça peut être aussi un chien qui d'un coup a des problèmes urinaires.
0: D'accord.
3: Donc il va falloir à ce moment-là, si votre chien était propre et adulte et qu'il devient incontinent par exemple, consulter un vétérinaire.
0: Mm-hmm.
3: Et si c'est un chien adulte que vous avez adopté, prenez le temps et si ça continue, pas hésiter à en parler à un comportementaliste.
0: Et vous, voilà, donc en tant que comportementaliste, vous pouvez aider à l'apprentissage de la propreté. Vous avez un lien internet, quelque chose?
3: Oui, canimalis.fr et je suis sur les réseaux sociaux aussi sur le nom Canimalis.
0: C'est parfait. Merci beaucoup Camille pour tous ces conseils. On se retrouve dans 2 semaines.
3: Et
0: on vous souhaite une excellente journée. Profitez bien de cette journée magnifique. Allez, on repart en musique tout de suite avec Modern Talking.
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0: Modern Talking, dans quelques instants, changera de style avec Calogero, c'est dit. Mais avant, on va vous parler du don du sang.
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0: Don de sang, de plasma ou de plaquettes, c'est le moment de faire un geste qui sauve des vies. En partant ou en rentrant du travail, pendant la pause déjeuner ou entre deux cours, accordez-vous une pause solidaire pour aider celles et ceux qui en ont besoin. Alors vous pouvez venir en solo pour un moment calme et tranquille ou à plusieurs pour plus de convivialité et de partage. Dans les maisons du don, c'est vous qui choisissez quand vivre votre solidarité. Et sachez que dans notre département, des collectes et des maisons du don vous accueillent régulièrement. Que vous soyez un donneur régulier ou que ce soit votre première fois, tout est prévu pour que votre geste soit simple et agréable. Des équipes accueillantes, un espace de repos et toutes les précautions sanitaires nécessaires. Vous pouvez donner du sang, du plasma ou des plaquettes selon vos disponibilités et votre profil. Alors pour avoir plus d'informations, pour vous renseigner, direction internet et vous tapez dondusang.fr.
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0: Vous écoutez ici Auxerre, dans quelques instants on va parler de démarches administratives avec le compte Amélie, la carte vitale, que faire quand on la perd, on en parlera avec Mylène Guérin de France Service Chablis. Mais en attendant, c'est Calogero avec Cédi.

0: Bienvenue chez vous et bienvenue à Mylène Guérin, coordinatrice France Service de la communauté de communes du Chablisien, village et terroir. Elle est avec nous ce matin. Bonjour Mylène.
1: Bonjour Sandrine.
0: Comment allez-vous ?
1: Ben ça va très bien, merci. Il fait beau, il fait chaud.
0: Voilà, c'est parfait, ça fait du bien.
1: Alors, on va se faire du bien au moral.
0: Ouais, ça fait vraiment du bien au moral, ouais. On va se faire un petit topo sur le fameux conte Amélie. Déjà, à quoi sert-il concrètement au quotidien ?
1: Alors, le compte Amélie, c'est l'espace personnel de l'usager où il va pouvoir retrouver toutes ses infos personnelles et tout par rapport à la santé, par rapport au remboursement, par rapport à la démarche qu'il veut faire sur la santé, la carte vitale, l'attestation de droit, la complémentaire santé solidaire. Attention à ne pas confondre avec mon espace santé qui, lui, est réservé aux professionnels de santé où vous retrouvez tous vos examens médicaux, toutes les analyses et tout ça. C'est les documents médicaux, ce n'est pas la même chose.
0: D'accord. Et alors justement, quand on n'a pas encore de compte Amélie, comment faire pour le créer ? Et vous savez, surtout quand on n'est pas trop à l'aise avec Internet ?
1: Alors, une chose est sûre, c'est le compte Amélie n'est pas une obligation non plus.
0: Mmh.
1: C'est-à-dire, si vous avez une adresse mail, si vous utilisez Internet, effectivement, vous pouvez ouvrir votre compte Amélie. Moi, je conseille aux gens, notamment les plus âgés, qui n'ont pas Internet, qui n'ont pas d'adresse mail et qui ne l'utilisent jamais, de ne pas créer leur compte Amélie, ça ne sert à rien.
0: Ah, c'est vrai, ça, ouais.
1: Bah oui, non, parce qu'en fait, vous allez créer une adresse mail qui ne sert jamais et vous allez déposer, vous allez avoir des courriers que vous ne recevrez jamais puisque une fois que vous avez un compte Amélie, vous ne recevez plus de documents papier. Donc, il n'y a pas de suivi. Donc, pour les gens qui ne sont vraiment pas équipés d'Internet avec un téléphone ou vraiment une adresse mail, ce n'est pas la peine. Ce n'est pas une obligation.
0: Très bien.
1: Ce n'est pas conseillé. Voilà. Par contre, une fois que vous avez Internet, vous avez une adresse mail, vous pouvez ouvrir votre compte Amélie très, très facilement. Il vous suffit d'avoir votre numéro de sécurité sociale, votre carte vitale, votre RIB, qui va permettre de contrôler si les remboursements qui sont effectués sont bien sur le RIB que vous renseignez. Et puis, il faut maintenant une photo.
0: Très bien. Et alors, quand je dois demander donc ma première carte vitale, en effet, on peut le faire directement sur Internet.
1: Alors effectivement, la première carte vitale, elle peut être faite. Vous ouvrez votre compte Amélie, vous cliquez sur démarche, demandez une carte vitale. Il n'y a rien de plus simple. C'est vraiment un site qui est bien fait et qui facilite. Quand on maîtrise un petit peu l'outil, c'est quand même assez facile. Il faut quand même, par contre, pouvoir déposer une photo, donc il faut maîtriser quand même le... Voilà.
0: Oui.
1: Par contre, du coup, si vous avez Internet, que vous avez une adresse mail, mais que vous ne maîtrisez pas l'outil, c'est là que les France Service interviennent. Vous venez nous voir et nous, on vous aide à faire la démarche.
0: Oui, c'est ça. Il y a toujours avec vous le côté humain, donc même si on n'est pas très à l'aise, vous êtes là pour nous aider.
1: Voilà, tout à fait. Et parfois, les gens ne savent pas faire une photo, insérer une photo ou scanner, c'est compliqué. Donc là, vous venez avec la carte vitale, le RIB, et puis nous, on s'occupe de la démarche.
0: Ben, c'est parfait. Merci beaucoup. La prochaine fois, vous nous parlerez de la complémentaire santé solidaire, la fameuse C2S. Mais en tout cas, on va vous souhaiter une belle journée. Merci pour toutes ces informations, Mylène.
1: Eh ben, je vous en prie, merci à vous.
0: À très bientôt. Merci.
1: Au revoir.
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0: Et qui dit Auxerre dit évidemment ici la terre avec Ludovic Chap. Il nous amène à Chéhu, à la pépinière Naudé. On le retrouve dans quelques instants. Mais d'abord, c'est Pink, All Out of Fight.

0: c'était Pink avec All Out of Fight.
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0: Bienvenue chez vous et bienvenue à Ludovic Chap pour Ici la Terre. Cette semaine, aux pépinières Naudé à Chéhu, près de Saint-Florentin, spécialisée dans la vente d'arbres et d'arbustes. Alors Ludovic est allé sur un des terrains sableux de la pépinière en compagnie du directeur Pierre Naudé. Et si, on a semé des glands, on a fait pousser de jeunes chênes qui seront revendus ensuite à des exploitants forestiers.
3: De l'autre côté de la route, là, dans la parcelle, on voit des chênes de 1 an qu'on a semé au mois d'avril. Donc ils font 5-10 cm. Et là, dans la parcelle où on se trouve ici, là, c'est des chênes qui sont en train de faire leur deuxième année. Donc ils font déjà entre 30 et 40 cm. Voire 50 et 60 pour les plus grands. Et l'objectif, c'est qu'ils fassent entre 50 cm et 1 mètre.
4: Alors là, c'est vraiment touffu. Moi, j'ai jamais vu autant de chênes comme ça, compactes, du même âge, les uns à côté des autres, et effectivement. Et séparés juste par les roues des tracteurs, hein, les allées qui forment les roues des tracteurs. Hein,
3: c'est
4: là,
3: ça.
4: Là, il y a combien de large? Là, il y a 1 mètre 50 de large? Même pas?
3: Non, là, il y a 1 mètre 10 de large. Ces graines-là, on va les laisser en terre pendant 2 ans. Donc l'hiver, comme tout le monde l'a remarqué cet hiver, il pleut beaucoup. Mmh. Ça inonde et si jamais la graine, le plant, il stagne dans l'eau, eh ben, il finit par pourrir. Donc c'est pour ça qu'on le
4: sème sur buté, en fait.
3: Voilà, on sème sur des buttes, un peu comme des buttes de maraîchers. Nous, on est un peu comme les maraîchers de la forêt. Si.
4: Vous irriguez également, hein, je vois des canaux d'irrigation là.
3: Oui, alors nous aujourd'hui, c'est vrai qu'on est, on ne peut plus cultiver sans irriguer. C'est vrai que quand je suis arrivé dans la pépinière il y a une quinzaine d'années, on avait un jeu d'arroseur et puis on le faisait circuler entre les champs en fonction du besoin. Maintenant, on a des tuyaux et des sprinklers un peu partout et puis on a construit des réserves d'eau et c'est indispensable. Ça nous permet de faire la protection contre le gel. On parle beaucoup du gel dans les vignes, mais nous, on est aussi soumis
4: aux mêmes
3: problématiques que les viticulteurs, puisque quand nos chênes ils ont commencé à pousser, ils risquent le gel jusqu'au sein de glace, d'ailleurs. Et donc, ça nous sert à protéger du gel, mais aussi à protéger de la sécheresse pendant l'été, puisqu'on arrose nos plants en fonction des précipitations. On arrose nos plants tout l'été.
4: Les risques pour vous, c'est quoi? C'est le gel, la grêle, et la canicule, la chaleur aussi?
3: C'est effectivement tous ces risques-là, et s'ajoute à ça la problématique du gibier, parce qu'on a des chevreuils et des sangliers autour de nos parcelles, puisqu'on a des forêts aux alentours. Et voilà, on est obligé du coup de mettre des clôtures temporaires ou permanentes.
4: C'est des clôtures électriques là-bas?
3: Voilà, là on a mis des clôtures électriques pour protéger le semis de glands, parce qu'on imagine bien que les sangliers, s'ils tombent sur un champ rempli de glands, c'est un peu un festin pour eux. Voilà. Ouais. On essaie d'éviter
4: c'est
3: ça
4: efficace.
3: En mettant des clôtures. C'est efficace. Pour le sanglier, le chevreuil, clairement, il va passer au-dessus.
0: Et alors demain, dans Ici la Terre, on vous expliquera comment on récolte ces jeunes chênes avant de les trier et de les vendre. Dans quelques instants, c'est notre guide de survie qu'on retrouve, Muriel Jordan. Toujours entre l'humour et l'information, on va s'intéresser à l'écoute en accéléré. Mais avant ça, on se régale avec Patrick Juvet, Où sont les femmes ?

0: Mais voilà un bon classique qui fait toujours du bien. Où sont les femmes? Avec Patrick Juvet.
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0: C'est tendance. Chaque jour, l'œil curieux de Muriel Jordan s'arrête sur un phénomène de société. Alors c'est curieux, hein. Ce matin, on va s'intéresser à l'écoute en accéléré.
3: Oui, alors on va faire un test. Écoutez, ça c'est un message vocal normal que je laisse à ma fille ado.
4: Hello, j'ai ramassé toutes les fringues qu'il y avait par terre. Je les ai nettoyées, donc t'as tout dans ton placard. Et le déjeuner est prêt dans le frigo. Allez, bisous et à ce soir ma chérie.
3: Et ça c'est le même message mais écouté par ma fille ado.
4: Hello, j'ai ramassé toutes les fringues qu'il y avait par terre. Je les ai nettoyées, donc t'as tout dans ton placard. Et le déjeuner est prêt dans le frigo. Allez, bisous et à ce soir ma chérie.
3: La tendance très populaire chez les jeunes, tout écouté en accéléré. Podcast, messages et même vidéos. Apparemment, les maniaques du bouton x2 ou x1,5 sont surtout des moins de 30 ans. Dites, c'est vrai que vous écoutez tout en accéléré?
5: Pas tout.
6: Moi j'écoute tout en accéléré.
3: Toi t'écoutes tout en accéléré?
6: Ah oui, ça va plus vite.
3: Mais genre en combien, fois combien?
5: x2.
6: Moi j'adore.
5: Il y a trop de blanc, trop de blabla, ça me saoule, donc je veux que ça aille plus vite.
3: Même les messages qu'on te laisse, les vocaux sur WhatsApp, tout ça, tu les écoutes en accéléré?
5: Oui, si quelqu'un met du temps à réfléchir quand il parle, je veux que directement avoir les informations qu'il veut me dire.
7: Moi je trouve que le truc qu'on accélère le plus, c'est les messages. Le fait qu'on puisse écouter des messages vocaux et qu'on les accélère quand parce qu'on a surtout tendance à pas être très précis dans ce qu'on raconte et donc ça permet de zapper un peu les conneries qui sont dites.
3: Et il y a eu une étude là-dessus de l'université de Haïfa publiée il y a 14 ans. Elle expliquait déjà que le cerveau humain pouvait s'habituer à ces lectures accélérées sur le long terme. Tout ça ne serait donc qu'une question d'habitude.
0: Il est même demandé à certaines chaînes et à des scénaristes de simplifier les dialogues de séries et de films pour qu'ils puissent être lus en accéléré.
3: Eh oui, pour satisfaire un public d'impatients, moins de suspense, moins de romantisme, plus le temps pour les petits détails donc, plus le temps pour le charme, le regard, le silence qui façonne le récit. Faut que ça aille vite, hein, quitte à ce qu'on ne retienne rien. Mais quand on écoute en x2, bah on fait quoi du temps gagné? Eh ben on regarde deux fois plus de contenu. Bah oui, et ça c'est tout bénef pour les plateformes. Allez, faisons un test. Alors si je vous fais écouter ça, ce débit-là, c'est un podcast qu'il y a sur notre radio, donc sur ICI. Est-ce que vous trouvez ça lent?
8: Et qu'on va du coup pouvoir mettre en place un...
3: Tu l'écouterais en accéléré?
7: Je pourrais l'écouter comme ça, je pense que ça ce serait pas gênant, mais c'est vrai que...
3: Je te le mets en x2, tu me dis si tu comprends.
4: J'ai vraiment l'impression d'avoir vieilli de 10 ans en quelques jours. J'ai des douleurs articulaires il y a un moment où j'arrivais pas à...
3: Là, tu piges?
7: Oui, c'est facile à comprendre.
9: Je pense que le x1,5, il est pas mal. Là, dans ce cas-là, le x1 marche bien aussi. Moi, pour les podcasts ou les vidéos, souvent, je l'accélère pas. Pour les vocaux, c'est utile. Juste, le problème du x2, c'est que ça modifie la voix. Donc souvent, c'est moins agréable à écouter, c'est plus robotique. Mais en termes de compréhension, c'est pas un problème.
3: Bref, l'écoute en accéléré, c'est tendance. Mais à force d'écouter en x2, le risque est de diviser par deux notre capacité à retenir les infos. Il y a une phrase de Woody Allen qui semble bien résumer tout ça. J'ai pris un cours de lecture rapide et j'ai pu lire Guerre et Paix en 20 minutes. De ce que j'ai compris, ça parle de la Russie.
0: Bien, merci beaucoup Muriel, on a hâte de vous retrouver dès demain pour un nouvel épisode de Ces Tendances.
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0: Et dans quelques instants, les informations avec Damien Robin. Ça sera après Jean-Jacques Goldman avec Il suffira d'un signe.
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0: Il suffira d'un signe avec Jean-Jacques Goldman.
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0: Ici au Serre, il est 11h. L'heure de retrouver les informations présentées par Damien Robin. Bonjour Damien.
2: Bonjour Sandrine, bonjour à tous.
0: La vague de chaleur inhabituelle pour la saison que connaît notre département va se poursuivre toute la semaine.
2: Et avec des températures qui dépassent les 30 degrés à l'ombre, la préfecture de Lyon demande aux municipalités de faire preuve de vigilance. Acharnés auraient puisé, le maire Aurélien Pécaud a déjà pris les devants. Les horaires des agents techniques sont aménagés pour éviter les coups de chaleur. Ils débutent à 6h au lieu de 8h. Et puis il faut aussi s'hydrater régulièrement et ne pas oublier le chapeau ou la casquette si on doit sortir. L'enquête se poursuit à Sens après les coups de feu tirés dans le quartier des Champs-Plaisants dans la nuit de dimanche à lundi. Une balle est allée se loger dans la chambre d'un appartement au 6e étage. Heureusement, l'habitante de ce logement dormait dans le salon à ce moment-là. En tout, une dizaine de coups de feu qui ont atteint deux vitrines de commerce et plusieurs véhicules. Des échanges de tirs qui seraient liés, comme précédemment, à une rivalité entre deux groupes pour le contrôle du trafic de drogue au cœur de ce quartier de 6000 habitants à Sens.
0: Les jobs d'été, c'est maintenant.
2: Les domaines viticoles autour de Chablis, les restaurateurs à Auxerre, puis partout dans Lyon, finissent de former leurs équipes de saisonniers pour l'été à Thury. Camille Guyard, qui cultive des framboises bio, s'apprête à lancer la cueillette dans une dizaine de jours.
3: Sur juin, je pense qu'on a à peu près l'équipe. Sur août-septembre, là, je vais rechercher du monde. Environ 3-4 personnes.
2: Les jobs d'été, c'est maintenant qu'il faut se positionner. On va en reparler tout à l'heure dans le journal de midi. Un automobiliste anglais a pris l'autoroute A6 pour un circuit automobile le 15 mai dernier. Il a été intercepté à 217 km/h par les gendarmes au volant de sa Porsche 911. C'était à hauteur de Saint-Cyr-les-Colons. Son véhicule a été placé en fourrière en attendant les suites judiciaires. Alors que le licenciement de Christophe Pélissier, l'entraîneur de la GIA, n'est toujours pas signé, le président délégué du club Baptiste Malherbe s'est envolé pour Pékin hier soir, selon le journal L'Équipe. Objectif, tenter de convaincre le propriétaire chinois James Wu de revenir sur sa décision. Et puis les basketteurs du Phoenix Basket Moneto Eri, finalement quatrième de National 3. Ils étaient à Aubonne, en région parisienne, pour décrocher le titre de meilleur club français à ce niveau. Après leur défaite en demi-finale dimanche, ils ont été battus hier lors de la petite finale face à un club de la Réunion. Alors, on parlait de la chaleur aujourd'hui, vous confirmez, hein?
0: Ah, oh bah complètement.
2: 30 degrés aux alentours, un peu plus même.
0: Oh là, même plus, ouais. Jusqu'à 35 degrés, wow, sur notre département. On sort les casquettes, comme vous le disiez, l'écran total. Le soleil va briller toute la journée. Cette nuit, un ciel clair. Température entre 13 et 16 degrés, 17 degrés dans le pays d'Hôte. Et puis pour demain, mercredi, du soleil, de la chaleur. Et également toute la fin de semaine. Ça y est, c'est l'été, enfin presque.
2: Ouais.
0: On va dire ça comme ça.
2: On tombe un petit peu le 21.
0: Bon, ouais, on va pas s'emballer. Merci Damien, et par contre, on se retrouve à midi.
2: À tout à l'heure.
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0: Vous écoutez Ici Auxerre dans quelques instants notre jeu du cap ou pas cap, et je peux vous dire qu'il y a de la folie à gagner. Le gagnant ou la gagnante du jour sera dans le tirage de vendredi pour remporter le pass famille 4 personnes pour aller au parc Astérix. On joue après Véronique Sanson avec le titre Rien que de l'eau.

0: Rien que de l'eau avec Véronique Sanson.
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0: Allez, c'est parti pour notre jeu du cap ou pas cap. Et je vous le rappelle, les gagnants de la semaine seront dans le tirage de vendredi. Donc une chance sur 5 d'être tiré au sort et de remporter le pass 4 personnes, le pass famille pour le parc Astérix, avec des sensations fortes, des spectacles, des attractions. Et la cerise sur le gâteau, c'est de la nouveauté. C'est la nouvelle zone égyptienne à découvrir en famille. De quoi passer une journée pleine de frissons, d'aventures et de souvenirs. Alors pour jouer, il faut nous appeler tout de suite au 03 86 52 23 23. Stéphanie au standard pour vous accueillir. Voici la question. Le week-end dernier s'est déroulé un cani triathlon proposé par la team des Sénons. Mais où s'est-il déroulé? À Chemilly-sur-Yonne ou Gron? Chemilly-sur-Yonne ou Gron, à vous de nous le dire. 03 86 52 23 23. Alors là, nous jouerons après un excellent morceau, hein, celui de Billy Paul, Me and Mrs. John.
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0: Me and Mrs. Jones avec Billy Paul.
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0: Et oui, ça y est, c'est l'heure de jouer. On accueille notre premier auditeur, notre premier joueur. Il nous vient de Villiers-Saint-Benoît et il s'appelle Romain. Bonjour Romain.
3: Hi Sandrine.
0: Allô, comment ça va?
3: Hey, ça va bien.
0: Je suis ravie de vous retrouver. Alors, j'ai la sensation que le soleil et la chaleur, ça vous donne de la bonne humeur, là.
3: Ah, pas de soucis.
0: Quoique non, en fait, j'ai remarqué que vous êtes de bonne humeur tout le temps, vous, Romain.
3: Eh, hey, ouais.
0: Franchement, il n'y a pas grand-chose qui vous perturbe.
3: Eh, hey, devinez où je suis, là.
0: Dites-moi. Dans l'eau?
3: Dans la piscine.
0: Vous êtes dans la piscine, là?
3: Ouais, je suis dans la piscine, ouais.
0: Ah bah ça va, il y en a qui se la coulent
3: oui,
0: douce.
3: Non, mais c'est pas une piscine enterrée, non, c'est une piscine de gamins, j'ai 15 cm d'eau, c'est tout.
0: Ah bah c'est déjà très bien.
3: C'est très bien, oui.
0: Ah ouais, moi ça me va. Hein. Bon bah super, j'adore, on joue ensemble pendant que vous êtes dans la piscine. Eh bien, ça va peut-être vous porter chance. Alors déjà, c'est bien parce que vous avez trouvé la question de sélection qui était le week-end dernier. S'est déroulé un cani triathlon proposé par la team des Sénons. Où s'est-il déroulé? À Gron ou Chemilly-sur-Yonne? Vous nous avez dit...
3: À Gron.
0: Bien sûr, ce qui vous fait déjà un point. Et là, on va passer aux deux questions suivantes. Vous aurez donc, Romain, trois possibilités pour répondre. Soit cash pour 5 points, indice 3 points ou proposition 1 point. Est-ce qu'on est d'accord?
3: On est d'accord.
0: Allez, c'est parti, on y va. Alors, quel est le nom du rat dans le dessin animé film Ratatouille?
3: Ouais. C'est...
0: Il a un prénom. Alors, cash, indice ou proposition?
3: Indice.
0: Si je vous dis sans famille.
3: Ah oui, c'est Rémi.
0: Oui, bien joué. C'est bien.
3: Ça va? Oui, non, c'est pas bien.
0: Mais non, ça va, Romain. C'est pas trop dur avec vous.
3: Je savais.
0: Et oh là là. 1 plus 3 égale 4 points. On passe à la deuxième question. Attention. Allez, on se concentre. Moi, je crois en vous, Romain. De quel état des Caraïbes se situe la ville de Punta Cana? De quel état des Caraïbes se situe la ville de Punta Cana? Cash, indice ou proposition?
3: Cash.
0: Allez.
3: République dominicaine.
0: Bravo, bien joué, dis donc. Vous êtes déjà allé?
3: Non.
0: Je sais pas.
3: Je suis dans ma piscine à Villiers-Saint-Benoît.
0: Bon, c'est un peu la même ambiance. Vous savez, oui. Vous trouvez pas rien que le nom Punta Cana, ça fait rêver?
3: Ouais.
0: Ah, on s'y voit. Hein. Là, franchement, on s'y voit.
3: Non, il fait trop chaud là-haut.
0: Oh bah, eh, en ce moment, il fait pas trop chaud, là. C'est la même en ce moment.
3: Écoute.
0: Il est fou. Alors, 4 plus 5 égale... vous me perturbez. Égale 9 points. 9 points. Alors, soit on en reste là, soit évidemment, on tente le cap ou pas cap. Bien sûr, je vous connais, Romain. Alors, je vais vous poser la question. Vous aurez 30 secondes pour répondre et je vous oriente avec plus ou moins. On y va. En quelle année la Bretagne a-t-elle été définitivement rattachée à la France?
3: 1850.
0: Moins.
3: 1800.
0: Moins.
3: 1750.
0: Moins.
3: 1700.
0: Moins.
3: 1600.
0: Moins.
3: En 1200.
0: Plus.
3: 1300.
0: Plus.
3: 1350.
0: Plus.
3: 1500.
0: Plus.
3: 1550.
0: Moins.
3: 1530.
0: Plus.
3: 1540.
0: Moins.
3: 1535.
0: Moins.
3: 1532.
0: Oui, bravo. Oh là là. Non, j'étais en âge là, franchement. Mais alors, dis donc, vous êtes...
3: Mais viens dans la piscine.
0: Mais oui, c'est ça. Mais en fait, vous êtes parti trop à 1800, puis après trop bas, mais bien joué. 1532, donc 9 plus 9 égale 18 points, ce qui est une très bonne note, Romain. Donc vous le savez, on va voir comment ça se passe. Peut-être qu'on vous rappellera avant midi.
3: Ok.
0: Comment ça va se passer là pour vous? C'est la piscine toute la journée?
3: Je crois que je vais mettre la télé dehors là, sous le parasol et puis.
0: Trop bien.
3: Bon, oui.
0: Excellent. Moi j'adore le programme.
3: On va chercher.
0: Simple et efficace. Et bien merci beaucoup Romain et on se dit peut-être à tout à l'heure.
3: Ok, merci Sandré.
0: Merci à vous.
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0: Vous aussi, bien sûr, hein, vous pouvez tenter votre chance pour peut-être remporter ce passe-famille 4 personnes pour le parc Astérix. Ce sont les gagnants de la semaine qui se retrouveront dans le tirage vendredi. Donc, une chance sur 5 pour le gagner. Et là, pour jouer, il faut répondre à cette question. Où se trouve le musée de l'aventure du son? Est-ce à Saint-Fargeau ou Saint-Florentin? Fargeau, Florentin, Florentin, Fargeau, à vous de nous le dire. 03 86 52 23 23, nous jouerons après, peu importe, de Zazie.

0: Porte avec Zazie.
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0: Et oui, nous sommes dans le cap ou pas cap. Nous avons eu Romain qui a fait 18 points. Vous pouvez tenter votre chance. Si vous avez envie d'aller vous balader, rencontrer Astérix, Obélix, Idéfix, eh bien c'est le moment de jouer parce que les gagnants de la semaine seront dans le tirage de vendredi pour remporter le pass famille. 4 personnes pour aller au parc Astérix. Pour jouer, il faut nous appeler tout de suite, répondre à la question de sélection qui est la suivante. Où se trouve le musée de l'aventure du son? Est-ce à Saint-Fargeau ou Saint-Florentin? Je vais vous aider un petit peu, hein, un chouïa. Je vais vous dire que ça se trouve en Puisée. Alors, Saint-Fargeau, Saint-Florentin, à vous de nous le dire, le musée de l'aventure du son. 03 86 52 23 23, c'est le numéro à composer. 03 86 52 23 23. Eh bien, nous jouerons après Phil Collins, Easy Lover.
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0: Easy Lover, je vous l'avais dit là, c'est vraiment que de l'amour aujourd'hui. Je sais pas ce qu'il a, Simon, notre technicien, il nous a fait une programmation. C'était Phil Collins.
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0: Allez, on se fait un petit topo dans le cap ou pas cap. Nous avons eu Romain qui a fait 18 points. On accueille tout de suite Johnny qui nous vient de Rousson. Bonjour Johnny.
3: Bonjour Sandrine.
0: Comment allez-vous?
3: Bien, de ce beau temps, on ne peut pas se plaindre.
0: Ah, on est... ouais, quoi que, vous savez, moi j'ai des collègues qui se plaignent aussi, même quand il fait beau.
3: Oh.
0: Ah, mais bon,
3: il
0: y en a, ils ne sont jamais contents, il fait trop froid, il fait trop chaud. Mais
3: Le français, je ne suis pas raciste, je suis français. Mais alors, on est des spécialistes. Hein.
0: Ah ben, écoutez, en tout cas, Johnny, je suis ravie de vous retrouver. Pour vous sélectionner, vous avez répondu à la question qui était « Où se trouve le musée de l'aventure du son, Saint-Fargeau ou Saint-Florentin ? » Vous nous avez dit
3: Saint-Fargeau,
0: bien sûr, ce qui vous fait déjà un point. On va passer aux deux questions suivantes. Et là, vous aurez trois possibilités pour répondre. Soit cash, 5 points. Indice, 3 points. Ou proposition, 1 point. Est-ce qu'on est d'accord, Johnny?
3: Très bien.
0: Allez, on y va. On va commencer par un petit quelque chose de très simple, hein, un petit blind test. Je vais vous passer l'extrait d'une chanson. À vous de trouver qui chante. On y va.
4: Cette soirée-là,
0: je le sens bien, Johnny. Qui chante?
3: Oh, c'était Yannick.
0: Oh, bien joué, bravo. 1 plus 5 égale 6 points. On commence en grande beauté. On passe à la deuxième question. On change complètement là. C'est quelle est la monnaie de la Norvège? Quelle est la monnaie de la Norvège? Cash, indice ou proposition?
3: Je pense à la couronne.
0: Oh là là, mais vous êtes imbattable. Dis donc, bravo. C'est un sans faute. 6 plus 5 égale... Égal 11 points. 11 points, tout à fait. Voilà. On fait quoi? Qu'est-ce qu'on fait? On en reste là ou on tente le cap? Non, on tente le cap ou pas cap.
3: Non, obligé.
0: Allez, on y va. Donc, vous avez 30 secondes pour me dire combien font 485 moins 160. C'est parti.
3: 460.
0: Laisse réfléchir.
3: 320
0: plus
3: 330
0: moins
3: 325.
0: Vous êtes trop fort, bravo. Ah, excellent Johnny. Allez, je suis contente là. 11 plus 11, 22 points, un sans faute. Vraiment champion. Voilà.
3: Merci beaucoup.
0: Alors Johnny, on va voir comment ça se passe avec les deux autres joueurs et peut-être qu'on vous rappellera avant midi.
3: Ça marche, avec plaisir.
0: Peut-être à tout à l'heure, merci.
3: Au revoir, à tout à l'heure, j'espère.
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0: Alors, tout de même, on embrasse Romain qui a fait 18 points. Je pense que ça fait 3650 fois qu'il tente le cap ou pas cap. Mais voilà, on est de tout cœur avec vous et puis on se retrouve très bientôt. Pour essayer de battre Johnny qui a fait 22 points, il faudra nous appeler et répondre à une question de sélection. Mais d'abord, on va repartir en musique dans quelques instants.
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5: Vous nous dites quelle météo il fait dans votre ville, dans votre village, et la photo d'Evelyne, elle est bien plus jolie que la mienne. Evelyne qui nous dit bonjour, il fait 1 degré sur Charny avec de la gelée blanche, effectivement.
6: Vous êtes ici? Nous aussi.
5: Merci à vous pour vos messages. Tiens, on a également Valérie qui nous dit qu'il fait 2 degrés à Herry, une journée qui s'annonce ensoleillée. Bonne journée à tous. Des gros bisous à vous, Valérie, et merci.
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0: 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Dans quelques instants, on reprend notre jeu du cap ou pas cap. Mais d'abord, une musique qu'on adore, on connaît les paroles. Hein. C'est Axel Red, J'aime tes yeux, sensualité.

0: c'est pas vous.
1: Moi, c'est vraiment le genre de chanson que je choisis tout le temps quand on fait un karaoké. C'était Axel Red avec Sensualité.
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1: Et si vous terminez la journée autour d'un concert de jazz ? Eh bien, le Café Point accueille ce mercredi 27 mai le groupe Devant dans les cordes pour une soirée musicale à partir de 18h. Alors, je vous explique. Imaginez sur scène ces trois musiciens que vous allez retrouver, guitare, trompette et saxophone, dans une ambiance jazzy, conviviale et intimiste. Le concert proposera environ 1h30 de musique live dans un cadre pensé pour prendre le temps d'écouter, d'échanger, de profiter d'un moment très simple et chaleureux. Alors que vous soyez amateur de jazz ou simplement curieux, vous êtes les bienvenus. Une bonne sortie à se faire entre amis, en famille ou entre collègues. Le rendez-vous est donné demain, mercredi 27 mai, au Café Point, situé 2 bis rue Fayot à Auxerre. Une soirée entre cordes, cuivres et sonorités jazzy pour faire une pause musicale en plein milieu de la semaine.
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Les Pontois, les Pontonins, à vous de nous le dire. 03 86 52 23 23. Nous jouerons après un titre incontournable de Johnny Hallyday, puisque c'est J'oublierai ton nom.

0: J'oublierai ton nom avec Johnny Hallyday.
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0: Allez, nous avons eu Romain, qu'on embrasse, hein, qui a perdu pour l'instant. Et puis, nous avons eu notre dernier joueur qui a fait 22 points. On accueille tout de suite Patrick. Bonjour Patrick.
3: Bonjour Sandrine.

0: Comment allez-vous ?
1: Bien et vous ?
0: Très très bien. Qu'est-ce qu'on fait avec ce magnifique soleil ?
1: Oh bah pas grand-chose, on a fait un peu de rangement dans la maison là ce matin.
0: D'accord, très bien. Et puis au feeling après ?
1: Et puis après, peut-être du vélo cet après-midi.
0: Un petit peu de vélo. Et protégez-vous, hein. On met la casquette et l'écran total. Hein.
1: Ouf,
0: hein ? Il fait chaud là. Hein. Alors.
1: Oui, non, ça va.
0: Patrick, je suis ravie de vous retrouver. Pour vous sélectionner, vous avez répondu à la question qui était comment appelle-t-on les habitants de Pont-sur-Yonne ? Pontonin, Pontois, vous nous avez dit ?
1: J'ai dit Pontois.
0: Bien sûr, ce qui vous fait déjà un point. Et là, on va passer aux deux questions suivantes. Vous aurez trois possibilités pour répondre à chaque fois. Soit du tac au tac pour 5 points, soit prendre un indice, 3 points, ou deux propositions pour un point. Est-ce qu'on est d'accord, Patrick ?
1: Nous sommes d'accord.
0: Allez, on y va. Je vais vous faire écouter l'extrait d'une chanson. À vous de me dire tout simplement qui chante. On y va. Qui ça? Alors, qui chante?
1: J'aurais dit, Émile et Images.
0: Oui. Bien joué. Bravo, Patrick. 1 plus 5 égale 6 points. On passe à la deuxième question. Alors, quelle invention a rendu célèbre Benjamin Franklin? Quelle est l'invention qui a rendu célèbre Benjamin Franklin? Cache, indice ou proposition?
1: Je sais pas. Je veux dire, de toute façon, j'ai pas le choix, c'est cash. De toute façon, parce que sinon je perds.
0: Tout à fait.
1: La vapeur, je veux dire, je sais pas.
0: C'était le paratonnerre.
1: Ah, d'accord. Là, je sais pas.
0: Aïe. On se fait le cap pour le plaisir ?
1: Oui, bien sûr, avec plaisir.
0: Allez, je vous donne la question. Vous avez 30 secondes pour répondre et je vous oriente avec plus ou moins justement. En quelle année Benjamin a inventé le paratonnerre ?
1: 1700.
0: Plus.
1: 1750.
0: Un petit peu plus.
1: 1770.
0: Moins.
1: 1760.
0: Moins.
1: 55.
0: Moins.
1: 1754.
0: Moins.
1: Et bien 52.
0: Et oui, bravo. Bien joué. Bien joué. Je me suis permise de vous aider vu que c'était juste pour le plaisir.
1: Oui.
0: Patrick, désolé, vous retentrez quand vous voulez.
1: Avec plaisir, bien sûr.
0: Je vous souhaite une excellente journée. Bonne journée. Bon petit tour de vélo et à bientôt.
1: À bientôt, merci, au revoir.
0: Merci.
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0: 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Allez, dernière chance de vous sélectionner pour peut-être remporter le pass famille 4 personnes pour le parc Astérix, puisque ce sont les gagnants de la semaine qui seront dans le tirage de ce vendredi. Une chance sur 5 d'être tirés au sort. Pour jouer, il faut répondre à cette question de sélection. Quelle commune se situe dans l'Yonne ? Est-ce Anéo ou Ably ? Anéo, Ably, Anéo, 03 86 52 23 23. Nous jouerons après One Republic Runaway.
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0: Runaway avec One Republic.
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0: Et pour l'instant, c'est Johnny qui mène avec 22 points. On embrasse Patrick et Romain et on accueille tout de suite Léa qui nous vient de Carré-les-Tombes. Bonjour Léa.
3: Bonjour.
0: Comment ça va?
3: Très bien et vous?
0: Super. Vous faites quoi aujourd'hui Léa?
3: Eh ben, je travaille. Donc là, entre deux clients.
0: Très bien. Vous êtes
3: Aide-ménagère.
0: Aide-ménagère, très bien. Et là, on s'est dit, allez, on se fait la petite pause jeu, on va essayer de tenter le parc Astérix. Vous êtes déjà allé?
3: Non, jamais.
0: Ça serait
3: j'ai pas eu l'occasion, mais ah bah, allez. Ça serait top d'y aller avec les enfants.
0: Ah bah, super. Alors déjà, pour vous sélectionner, vous avez répondu à la question. Vous avez réussi. Qui était quelle commune se situe dans l'Yonne? Anéo ou Ably? Vous nous avez dit
3: Anéo.
0: Voilà, puisque Ably se situe dans le département des Yvelines, en région Île-de-France. Alors, un point. On passe aux deux questions suivantes. Vous aurez trois possibilités pour répondre. Cash, 5 points. Indice, 3 points. Ou proposition, 1 point. On y va. Quel peintre a réalisé la très célèbre peinture nommée Les Demoiselles d'Avignon? Les Demoiselles d'Avignon. Quel peintre a réalisé cette peinture?
3: Pablo Picasso.
0: Bravo, dis donc, bien joué. 1 plus 5, 6 points. On passe à la deuxième question. Je vous passe un extrait, à vous de me dire qui chante. On y va.
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3: la Compagnie Créole.
0: La quoi?
3: Compagnie Créole.
0: Bravo, bien joué, on connaît ces classiques. 6 plus 5 égale 11 points. Tout va se jouer maintenant. Je vous explique. Johnny a fait 22 points. Si là, vous réussissez le cap ou pas cap, eh bien, vous doublerez vos points, vous serez à égalité avec Johnny. C'est la question subsidiaire qui vous départagera. Ça marche?
3: Ok, ça marche.
0: Je vous pose la question. 30 secondes pour répondre et je vous oriente avec plus ou moins. On y va. En quelle année un coureur du Tour de France a-t-il dû lui-même réparer sa fourche de vélo pendant la course? C'est parti.
3: 1800?
0: Plus.
3: 1900?
0: Plus.
3: 2005?
0: Moins.
3: 2001?
0: Moins.
3: 2003?
0: Moins.
3: Ah, 1900?
0: Plus.
3: 2000?
0: Moins.
3: 1998?
0: Moins.
3: 97?
0: Moins.
3: 95?
0: Aïe, aïe, aïe, vous êtes un petit peu perdu là, j'ai senti le stress du chrono. C'était 1913.
3: Oh,
0: aïe, aïe, aïe, Léa, je suis désolée. Mais vous retenterez dans la semaine?
3: Oui.
0: Oh, bah, vous êtes déçue?
3: Bah, un peu, oui.
0: Moi, je sens votre déception. Vous êtes avec quelqu'un à côté de vous?
3: Ma maman, oui.
0: Votre maman, elle s'appelle comment votre maman?
3: Laurence.
0: Bon, bah, pas de déception. On va retenter dans la semaine. Moi, je crois en vous, Léa. Si c'est pas aujourd'hui, ce sera demain. Je vous souhaite une très très belle journée.
3: Merci. Bonne journée, au revoir.
0: À bientôt. Et oui, 1913, un sacré histoire. 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
2: Eh oui, il y a de la bonne humeur et là c'est le moment, le dénouement de notre cap ou pas cap, le gagnant du jour qui passe du coup la première étape pour être dans le tirage de vendredi. Il a fait 22 points, c'est Johnny. Rebonjour Johnny.
3: Rebonjour.
2: Vous êtes le gagnant du jour.
3: Eh oui, je vous écoute.
2: Bravo, 22 points, franchement c'est un très bon score, on ne peut pas faire mieux. Alors on embrasse Romain, Patrick et Léa. Et Johnny, ça veut dire que là vous avez du coup passé le premier cap. Maintenant on verra vendredi, si vous êtes tiré au sort, une chance sur 5 de remporter le pass famille du parc Astérix. Vous y êtes déjà allé?
3: Non, pas du tout.
2: Donc ça serait l'occasion.
3: Absolument.
2: Vous amènerez votre famille?
3: Oui, probablement ma filleule.
2: D'accord, très bien. En plus, il y a de la nouveauté, petite zone égyptienne. Enfin, ça m'a l'air très sympathique.
3: J'ai goûté ça, justement.
2: Bon, eh bien, super.
3: Ce qui me fait peur, c'est ma question subsidiaire. Je me suis complètement planté.
2: Ah ben, comme quoi, vous voyez, c'était pour vous. Parce que, alors, en effet, je le rappelle, hein, en début de partie, quand vous avez, par exemple, Stéphanie au standard, on vous pose une question subsidiaire, hors antenne, en cas pour vous départager. Et là, c'était le mont Aigoual détient le record de pluie en France métropolitaine. Combien de millimètres d'eau tombe chaque année? Et oui, vous nous avez dit 500.
3: Eh oui, alors que je veux dire 50 000. Mais bon, c'est pas grave.
2: Ouais, voilà, ça veut dire que c'était votre jour. 22 points, là, il n'y avait pas besoin de la question subsidiaire. Donc, franchement, bravo, Johnny. Qu'est-ce que vous allez faire cet après-midi?
3: À l'ombre, sous cerisier, en train de les guetter à celle qui rougira le plus vite.
2: Ah, super, trop bien. Bah, écoutez, régalez-vous bien alors.
3: Et surtout, ça, c'est des merles.
2: Ah bah, on est bon là, on est bon. Merci beaucoup Johnny, je vous souhaite une belle journée, peut-être à vendredi.
3: J'espère, merci, bonne journée à vous Sandrine.
2: Merci à vous. Dans quelques instants, nous retrouverons le journal. Mais avant, oh j'aime beaucoup ce morceau, hein. C'est Dance Monkey, Tons and I.

0: Dance Monkey, Tons and I.
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0: 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L'heure de retrouver le journal présenté par Damien Robin. Bonjour Damien.
2: Bonjour Sandrine, bonjour à tous.
0: La vague de chaleur va se poursuivre toute la semaine dans le département.
2: Avec des températures qui vont dépasser les 30 degrés à Londres jusqu'à samedi. Une baisse est attendue pour dimanche, mais la préfecture de Lyon demande donc aux municipalités de faire preuve de vigilance. Aurélien Pécaud, le maire de Charny, aurait puisé à pris des devants en aménageant les horaires des agents techniques de la commune pour éviter les coups de chaleur. Les fortes températures invitent en effet à la prudence, nous expliquait ce matin Christine Bonny, médecin des sapeurs-pompiers de Lyon.
3: Le principal risque, c'est bien sûr la déshydratation. Le premier conseil que l'on peut donner, c'est de boire régulièrement de l'eau, bien évidemment.
4: Est-ce qu'il y a des tranches d'âge qui sont quand même plus fragiles ?
3: Bien sûr, le jeune enfant. Penser à leur laisser ou à proposer un biberon d'eau. Pour les femmes qui allaitent, les mettre régulièrement au sein parce que c'est là aussi qu'elles s'hydratent. Ne pas hésiter à les laisser en couche dans un endroit bien frais, aéré. Ça, c'est vraiment la première tranche d'âge vulnérable.
4: Pour les plus jeunes.
3: Voilà, les plus âgés. Donc, c'est les mêmes conseils.
4: Quels sont les symptômes qui doivent nous alerter sur un potentiel coup de chaud ?
3: Les premiers symptômes, c'est les maux de tête. Ensuite, c'est une irritabilité, une petite fièvre. C'est chez le sujet âgé notamment la chute. Faire attention aux traitements qui sont aussi chroniques, les traitements hypertenseurs, les traitements contre le diabète qui peuvent décupler leur action avec la déshydratation.
2: Christine Bonny, donc médecin des sapeurs-pompiers de Lyon, qui répondait ce matin à Thierry Boulan. Point complet sur le temps aujourd'hui dans Lyon, à la fin de ce journal.
0: L'enquête se poursuit à Sens après les coups de feu tirés dans la nuit de dimanche à lundi.
2: Dans le quartier des Champs-Plaisants, une dizaine de coups de feu ont atteint deux vitrines de commerce et plusieurs véhicules. Plus grave encore, une balle est allée se loger dans la chambre d'un appartement au sixième étage, heureusement sans faire de victimes. Des échanges de tirs qui seraient liés, comme précédemment, à une rivalité entre deux groupes pour le contrôle du trafic de drogue au cœur de ce quartier de 6000 habitants. Situé à Sens. Un homme placé en garde à vue pour des violences volontaires hier à Auxerre. Cet homme de 32 ans a frappé une femme qu'il héberge chez lui, rue Louis Richard. Elle est âgée de 34 ans et portait des traces de coups lors de l'intervention des policiers.
0: Les jobs d'été, c'est en ce moment qu'il faut se positionner.
2: Sur les sites de petites annonces, les domaines viticoles autour de Chablis recrutent. Même chose pour les restaurateurs un peu partout dans Lyon qui finissent de former les équipes de saisonniers pour l'été. Si on est étudiant ou demandeur d'emploi, les jobs d'été peuvent être une opportunité à saisir, dans le domaine de la cueillette notamment, Paola Aguzzo.
5: Camille Guyard déambule dans les allées, inspecte les framboises qu'elle cultive en bio sur un hectare à Thurie.
6: Ça commence à gonfler un peu, c'est celles qui vont attaquer là.
5: Elle s'apprête à lancer la cueillette dans une semaine, 10 jours selon la météo, et recrute pour l'été.
6: Sur juin, je pense qu'on a à peu près l'équipe. Sur août-septembre, là je vais rechercher du monde, environ 3-4 personnes.
5: Il faut entre 6 et 10 personnes entre juin et septembre.
6: Le boulot de cueillette, c'est un boulot qu'on fait plutôt à la fraîche. Donc on va faire ça le matin. Donc nous, ça nous évite de trop souffrir parce que sous les tunnels, il fait vite chaud en fait en plein été et ça évite aussi que les framboises ne souffrent.
5: Si elle propose un mi-temps et que les équipes des accueils de loisirs iconés sont déjà formées, on trouve d'autres annonces pour des temps complets sur des sites d'offres d'emploi. Tiens, job d'été, de la collecte de céréales à Champigny, près de Sens. Tout profil, même débutant, un ouvrier viticole recherché à Avallon. L'hôtellerie-restauration cherche aussi toujours, selon Corinne Roguier de Lumi.
7: Nous recherchons donc sur les postes de commis de cuisine, serveur, plongeur et pour ce qui concerne l'hôtellerie, des postes d'employé d'étage et de réceptionniste.
5: Pour postuler et trouver son job d'été, ça se passe sur France Travail, Le Bon Coin, Indeed et le Work Jobber. Tous les sites qui répertorient les annonces.
2: Un reportage signé Paola Guzzo. Alors que le licenciement de Christophe Pélissier n'est toujours pas signé, le président délégué du club Baptiste Malherbe s'est envolé pour Pékin hier soir, selon le journal L'Équipe. Objectif, tenter de convaincre le propriétaire chinois James Zhu de revenir sur sa décision. Et puis record historique concernant l'affluence pour la saison de football de Ligue 1 qui vient de se terminer avec une moyenne de 27 500 spectateurs par match et un taux de remplissage record à 87,4%. Justement, avec 16 219 spectateurs en moyenne par match, la JOCR fait partie des 8 clubs au-dessus de 90% de remplissage, avec notamment l'Olympique de Marseille, le Paris Saint-Germain ou encore le Racing Club de Lens. La météo, c'est chaud.
0: Ah ben oui, exactement, c'est chaud. Hein. Il y a beaucoup, beaucoup de soleil. Ça va briller toute la journée. Des températures au-dessus des valeurs de saison, évidemment, de 33 à 35 degrés sur notre département. Une nuit toute douce, toute claire. Température entre 13 et 16 degrés, 17 dans le Pays d'Hôte. Merci Damien. On retrouve Valérie Damido et Eric Bastien pour Au Taquet.
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9: Bonjour la France, j'espère que tu vas bien la France. J'espère que t'as pas trop chaud la France, que c'est hein, c'est chaud. Hein
10: c'est chaud, il fait chaud. Bonjour Valérie.
9: Comment ça va?
10: Ah bah j'ai chaud.
9: Alors je vous rappelle que vraiment alors par chance,
10: oui.
9: La personne a remporté hier la c'est première vrai. Manche. Comment vous dire que aujourd'hui, bien évidemment, c'est moi qui vais gagner. Je vous rappelle que toute la semaine, nos candidats vont s'affronter pour se sélectionner pour la finale de vendredi. Le premier prix, c'est un week-end de roi, les gars. Oui, c'est un week-end exceptionnel à Autun, à l'occasion de quelque chose de royal. Oui, c'est l'Augusto d'un homme, le rêve du roi. C'est pour deux personnes. Alors attention, c'est votre radio ici et l'office de tourisme du Grand Autunois Morvan qui vous invite à l'occasion du rêve du roi. Attendez, je ne vais pas prononcer ça d'une façon exceptionnelle.
10: Allez-y, allez-y.
9: Augusto d'un homme. Voilà. Alors, vous partez le vendredi, vous choisissez votre transport parce que le transport est compris, train ou voiture. Vous allez dormir deux nuits à l'hôtel de la gare. Les petits-déj, les dîners, les déjeuners sont inclus. Et vous allez évidemment visiter, ça va être super, parce que vous allez visiter la magnifique ville d'Autun, le musée, le site archéologique du Mont-Beuvray, le château de Couches. Mais attention, c'est pas tout. Parce que le climax, c'est le vendredi soir. Parce qu'à la nuit tombée. Mais oui, à la nuit tombée, le théâtre antique d'Autun va s'illuminer et ça va devenir la scène de l'un des plus grands spectacles historiques de France. Un show monumental. Et ça, croyez-moi, vous êtes peu près de l'oublier. Ça, c'est le premier prix. Le deuxième prix, c'est quoi?
10: Bonne journée, rendez-vous demain, c'est la fin d'Au Taquet. Il y a tellement de cadeaux, c'est tellement merveilleux qu'on a, voilà, on prend un temps de dingue. 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
9: Jingle. On accueille nos deux candidats du jour, Colin et Marie-Laurence. Bonjour.
10: Bonjour.
11: Bonjour.
12: Bonjour. Bonjour à tout le monde et bonjour.
9: Alors.
10: Oula.
9: Oh, mec.
10: Ça part mal.
9: Mec, tu me vois plus. Alors, Colin, tu joues avec ici Gascogne. Tu as 25 ans. Tu habites à Mont-de-Marsan. J'ai bon?
11: Exactement. Impeccable.
9: Impeccable. Alors, tu es en couple avec Élise. Et on a un petit métier, un petit métier dans l'immobilier, hein? Qu'est-ce que...
11: Exactement.
9: Alors, qu'est-ce qu'on
11: Exactement,
9: fait?
11: Exactement, dans l'immobilier.
9: Alors, tu fais quoi?
11: Je cherche des maisons à vendre, j'essaie de les vendre, et puis si tout se passe bien, après, moi, je suis notaire avec les clients.
9: Ah, voilà, un beau métier, vendre des maisons. Petit, tu voulais quand même bosser dans les voitures, donc...
11: Exactement, j'ai quand même assouvi mon rêve. Pendant 4 ans, j'étais vendeur de voitures chez plusieurs marques françaises et étrangères.
9: Eh ben voilà.
11: Et voilà, donc là j'essaye d'autres choses.
9: Eh ben t'as bien raison. Alors tu fais beaucoup de rugby, hein. Tu en as fait beaucoup et maintenant tu fais du triathlon. Tu es un grand sportif.
11: Exactement.
10: Oui.
11: J'ai essayé de me dépenser. J'ai fait pendant 15 ans du rugby effectivement et là je choisis un truc un peu plus complet avec le triathlon qui allie trois disciplines, natation, vélo et course à pied. J'en ai fait un samedi où j'avais toute ma famille qui était là, donc c'était super.
10: Oh, il m'a perdu là, il y a trop de sport là.
9: Trop de sport.
10: Je suis perdu là.
9: Bon, en même temps, tu bricoles pas, hein, tu comptes un peu sur ton père, qui lui est bricoleur, c'est ça?
11: C'est ça, lui est très bricoleur, je me rappelle quand j'étais petit, je disais si mon papa, s'il existait un métier où il faut tout faire, mon papa il le ferait.
9: Eh ben voilà.
11: Donc, mais il n'a pas cette qualité, il ne l'a pas passé non.
9: Ah, bon, bah, c'est pas grave, on ne peut pas tout faire. Hein. Il y a un moment donné, tu cuisines, tu fais des tartes salées, enfin, on est à ça de Top Chef si j'ai tout compris.
11: C'est ça, j'ai raté l'inscription, mais oui, il faudra que je m'inscris dans quelques années.
9: Ouais.
10: Des appartements sur M6, de Top Chef sur M6, vous parlez de brico-déco sur M6.
9: Oui, bah évidemment.
10: Dites-moi, vous revenez pas sur M6
9: On sait pas, on verra bien.
10: Oh, attends, tout le monde le sait.
9: Alors, mon petit chat, c'est la première question vraie ou faux qui peut te permettre de marquer un point. Tiens, je te mets une petite chanson.
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9: Alors, figure-toi qu'à Toulon, il y a un livreur qui distribue gratuitement des pizzas au volant d'une Ferrari. Est-ce que c'est vrai ou faux? Top chrono, 5 secondes.
11: Je dirais faux.
9: Et non, c'est vrai. Et oui, il y a un pizzaïolo qui a distribué gratuitement des pizzas avec sa Ferrari dans plusieurs quartiers de la ville. C'était, bon, ça a été relayé sur plein de réseaux sociaux. C'était pour faire connaître son restaurant. Et lui, il y en a qui choisissent les flyers. Lui, il a carrément loué la Ferrari et offert des pizzas, ce qui est pas mal aussi. Pas de points pour Colin.
10: Marie-Laurence est avec nous, avec Ici Occitanie. Comment ça va, Marie-Laurence? Ah là, c'est toi qui as un téléphone de toute nouvelle génération. Je sens que ça va être pratique. Marie-Laurence, est-ce que tu nous écoutes bien?
14: Très très bien, comme vous étiez à côté de moi.
10: Ouais, alors ne bouge plus, ne respire plus. Parce que voilà, je ne sais pas si tu es dans un garage, dans une salle de bain, en tous les cas, on est ravis de t'accueillir. Tu habites à Calmont, c'est en Haute-Garonne. Divorcée, situation maritale, mais heureuse, Marie-Laurence.
14: Oui, oui, ça va, ça va. Je ne me refonds pas tous les soirs dans mon lit. Je sors, je vais au théâtre, je fais plein de choses.
10: Ah, bah ça c'est bien, on adore. Voilà, quand voilà, vous êtes dynamique, vous faites plein de choses. Tu as deux enfants, Arthur et Charlotte, la petite vingtaine. Qu'est-ce qu'ils font, Arthur et Charlotte, dans la vie?
14: Eh ben, Charlotte a fini ses études. Elle cherche actuellement un emploi. Et Arthur est à moitié, je dirais, études. Il est parti faire une année de césure en Australie. Ouais. Et il va bientôt revenir là pour faire son master.
10: Pour faire son master, c'est ça? C'est ce que j'ai compris.
14: Ouais.
10: Bon, bah, plein de bonnes choses pour Arthur. Alors, on t'appelle Lolotte, on t'appelle Marilo, on t'appelle pour tes enfants. Comment ils t'appellent, tes enfants?
14: Même.
10: C'est à l'anglais, vous savez que je suis nul en anglais.
9: Oui, mais enfin, quand même, c'est la base.
10: Ah, et Marie-Laurence, elle travaille dans l'aéronautique.
14: Et oui, comme beaucoup de gens, qui crée sur Toulouse.
10: Oui. Ah oui, bah oui, t'es surtout. Qu'est-ce que tu fais dans l'aéronautique? Parce que c'est large, hein, pour le coup.
14: Oui, assistante d'équipe.
10: Assistante d'équipe, d'accord. T'as une équipe de combien?
14: Oh, presque 40 personnes.
10: D'accord, ah oui, donc ça fait un petit peu de monde. Et avant, t'étais documentaliste technique, et plus jeune, t'aurais aimé avoir une librairie. Voilà, on commence à savoir plein de choses.
14: Ouais.
10: Ah ouais.
14: Oui.
10: Bah, t'as un amour.
14: C'est toujours mon rêve. Hein.
10: Eh ben, il est jamais trop tard, hein, franchement. Pourquoi pas?
14: Oui, oui.
10: Allez, nous allons jouer. Marie-Laurence, bienvenue dans la compétition. Un premier point peut-être à gagner maintenant pour partir à Autun, notre destination de la semaine. Voilà.
9: Qui passait par là a tout emporté.
10: Secrètement, j'ai toujours rêvé qu'elle fasse un autre tube. J'ai toujours, voilà, j'attends toujours d'ailleurs. Parce que j'adorais, moi, comme un ouragan.
9: Très bien.
10: Voilà. Alors, question. La climacophobie et la peur de la pluie et des ouragans. C'est pour ça qu'on écoutait Stéphanie. Je répète cette question, est-ce que c'est vrai ou faux? La climacophobie et la peur de la pluie et des ouragans. Top chrono, 5 secondes.
9: Hein?
10: Comment?
14: Faux.
10: Faux. La climacophobie, tu as raison, désigne en réalité la peur, alors c'est fou ça, la peur des escaliers. Je savais pas que ça portait un nom. Climacophobe, c'est celui qui a peur de tomber dans les escaliers.
9: Eh ben, voilà, c'est super. Colin, pas de points. Marie-Laurence, un point. Et là, tout de suite, vous écoutez ici. Et on va danser, on va bouger son petit boule avant l'été. Pour une biguine avec toi, Marc Lavoine. Pour une biguine avec toi. Allez, à tout de suite, mes chéris, on vous kiffe.

0: Oh, bah, pour une begin avec des glaçons, avec la citronnade, avec la petite pantalo et la fraise à l'eau, là. Envie de se rafraîchir avec Marc Lawan.
1: Eh ben oui.
0: Sur ici fraîcheur.
1: Jingle.
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0: Il fait frais à Autun. Pareil que c'est bien.
1: Bah,
0: un petit coin d'ombre sympa.
1: Ouais, ça dépend. Hein. Tout le monde, toute la France est sous la canicule, là, monsieur. Hein,
0: oui, mais sous les arbres.
1: Voilà. Alors, on joue avec Marie-Laurence, qui joue avec ici Occitanie, et Colin, qui joue avec ici Gascogne. Mmh. Ça va, sinon, je vais m'acheter des mots, je reviens. Mmh. Alors, Colin, qui est donc agent immobilier, tu es aussi administrateur de l'association Les Colosses aux Pieds d'Argile. Et alors, parle-nous donc de cette association. Qu'est-ce que c'est? C'est fait pour quoi? Comment? Pourquoi? Voilà.
3: Exactement, je suis administrateur depuis 2019 dans cette magnifique association qui a été lancée par Sébastien Boyer, un ancien joueur de rugby professionnel qui a été victime de viol. Et donc cette association a pour but de lutter contre ce fléau qui en avance sur ce sujet, mais il y a encore énormément de pas à franchir. Donc voilà.
1: Eh ben, c'est une très belle association. Et tu en as créé une toi-même qui s'appelle les Cagouillous. Et qu'est-ce qu'on fait dans les Cagouillous? Les Cagouillous?
3: Alors, les Cagouillous, ça veut dire en patois, ça veut dire escargot.
1: Et oui.
3: C'est une association de copains de rugby qu'on a créée récemment pour partager des moments, promouvoir le rugby amateur. Et donc là justement je passe un petit appel, on se fait un tournoi de rugby à 5 flags le 20 juin à Grenade-sur-Adour. Donc voilà, c'est juste pour un petit peu par les temps qui courent se rassembler, nous promouvoir le rugby, qu'on sait faire, le rugby amateur, etc.
1: Eh ben oui, et puis surtout, par les temps qui courent, effectivement, c'est pas mal de prôner la bienveillance et le rassemblement. Alors, on a une petite habitude avant d'éteindre la lumière, on scrolle sur Twitch ou YouTube.
3: Oui, on se voit trop.
1: Et voilà, alors c'est quoi tes chaînes Twitch préférées?
3: Oh, je regarde un petit peu de tout, comme à l'image de la musique, j'écoute beaucoup de variétés. Et là, c'est pareil pour Twitch et YouTube, beaucoup de créateurs de contenu. Ce week-end, notamment à Bordeaux, il y avait un match de rugby organisé par des créateurs de contenu qui était très sympa.
1: Ben
3: donc voilà, ça me permet, c'est mon divertissement. Vraiment.
1: Eh ben voilà, c'est ton petit somnifère. Alors, Colin, voici la deuxième question, vrai ou faux. Essayons de la gagner. Tiens, je te mets une petite chanson. Pour ceux qui n'ont pas vu le film, c'est Ice-T qui chante ce film.
0: C'est très bien ça, on adore.
1: Merci Céline d'avoir trouvé ce morceau exceptionnel. Alors, écoute bien la question. Grâce à l'IA, il est possible d'inventer de nouvelles couleurs. Est-ce que c'est vrai ou pas? Top chrono, 5 secondes.
3: Je dirais vrai.
1: Non, c'est faux. Il est impossible, même pour l'IA, d'inventer une nouvelle couleur que l'œil humain n'a jamais vue. Parce que notre vision reste limitée aux couleurs que nos yeux peuvent percevoir. Donc non, pas de point, Colin.
0: Marie-Laurence, qui pour l'instant a un point avec ici Occitanie, qui travaille donc à Toulouse, dans l'aéronautique, la ville rose, Marie-Laurence. Alors Marie-Laurence, elle fait du sport. C'est quoi le sport, là, le postural ball? Qu'est-ce que c'est que ça?
4: C'est ça. Mais alors, moi, je suis pas une grande sportive comme Colin. Hein.
0: Oui.
4: Moi, je fais ça sur mon lieu de travail, entre midi et deux, avec mes copines. Le but, c'est de travailler les muscles profonds et surtout de gagner au niveau de l'équilibre. Voilà.
0: Ah oui, c'est intéressant. Travailler les muscles, c'est ce qu'on fait régulièrement avec Valérie.
1: Ah bah, moi, je le fais tout le temps.
0: Hein. Regarde, on prend des stylos, on les soulève, on a fait travailler les muscles.
1: Ouais.
0: De la marche, du vélo. Tu participes même parfois à des marches qui luttent, qui permettent d'apporter sans doute ou qui finent le cancer du sein. Voilà, tu participes à des choses associatives, si j'ai bien compris.
4: Oui, tout à fait. Oui, parce que c'est quelque chose à laquelle je suis très sensible.
0: D'accord.
4: Il y a pas mal Il y a des cancers du sein, hélas, dans ma famille. Il y en a plusieurs. Donc, quelque chose qui me touche beaucoup.
0: Ben c'est bien, il faut penser à se faire dépister, c'est très important. Alors Valérie va pas être contente parce que madame est une catastrophe, c'est la caca, c'est la tata en bricolage.
1: Ah bah ça s'apprend, hein.
0: Mais à quel point c'est la catastrophe?
4: Oh ben là, récemment j'ai pensé un vieux meuble, je l'ai peint à peu près correctement. Et puis j'ai dit bon allez, je passe une petite couche de vernis, mais le vernis, j'en ai trop mis et il y a eu des coulures, voilà.
0: Il se passe quoi quand on met trop de vernis, du coup?
1: Eh ben, on ponce, on reponce et on remet du vernis doucement.
0: Il faut tout refaire, quoi.
1: C'est pas très grave, ça.
0: Ouais. Bon. Allez, tiens, juste avant de jouer, raconte-moi, c'est quoi ce cours d'Ikebana que tu prends? C'est quoi, ça?
4: Ah oui, que je prenais, oui, ben, j'ai eu une période, c'est de l'art floral japonais.
1: C'est très
4: bon. Ben voilà, réunis toutes, et puis on apprend à composer des bouquets japonais. Voilà, dans les règles de l'art, ouais, c'est divin. Je sais
0: pas, c'est une discipline artistique pour composer le bouquet. Ce que
4: oui.
0: tu disais, ça s'appelle Ikebana japonais.
1: Oui.
0: Tu connais?
1: Ah oui, je connais, oui.
0: Ah oui.
1: Et oui,
0: bah, c'est là qu'on boit la culture.
1: Ça s'appelle la culture générale.
0: Voilà. Allez, Marie-Laurence, voyez, c'est bien. Oui. Moi, on apprend tous des choses hein, dans cette émission. Voici une question. Et Walker Texas Rangers, on rejoint Rangers.
1: Oh là là, cette série,
0: ah,
1: mon Dieu.
0: Oh, Valérie, j'ai envie de prendre mon 4x4 et partir dans le Californie. Enfin, pas en Californie, dans le Texas. Oui, parce qu'il est question du Texas. Marie-Laurence, t'as un état américain.
4: Oui.
0: Le Texas, c'est plus grand que la France. Je l'affirme. Est-ce que c'est vrai ou faux? Top chrono, 5 secondes.
4: Ah ben, oui.
0: Le Texas serait plus grand que la France?
4: Oui.
0: Oui. Tu as raison, 695 000 km², alors que la superficie de la France est de 549 000. Ça paraît fou, hein, même si on additionne les territoires d'outre-mer, etc., etc. Non, le Texas est bien plus grand que nous. Bravo.
1: Et voilà, deux pour Marie-Laurence. Colin, on va se mettre une petite pile, hein, mon petit chat. Le temps d'écouter Sous le vent. Ah, Sous le vent. Garou, Céline Dion. C'est une chanson romantique pour les couples pendant les karaokés. Vous écoutez ici, on vous aime. À tout de suite, mes petits chéris.

0: Exactement, Céline Dion, Garou sous le vent, 16 concerts attendus à Paris pour Céline Dion quand même. C'est l'événement, la rentrée, Valérie, Céline Dion.
1: Jingle.
0: Elle n'aime pas Céline Dion.
1: Non, je m'en fous, surtout vu le prix
2: votre
1: des places.
2: De midi.
0: C'est vrai.
2: C'est
1: enfin, à un moment donné,
0: allez,
1: c'est trop cher, quoi. Voilà. Ouais. Faites des prix moins chers de concerts. Allez, nous sommes avec Colin, qui n'a pas de points. Tu n'as pas de points. Donc là, on va faire... Oui, il y a le quiz musical. T'aimes la variété française. J'espère que tu vas trouver les deux mots à trouver. Alors, il y a un truc que j'aimerais comprendre. Si tu étais un animal, tu voudrais être un singe. Oui. Lequel?
3: Alors, pas, on va dire le, comme ça, Louis. Pourquoi le singe? J'avais pas trop d'idée, mais c'est vrai que le singe, ça m'a toujours... les singes en général, ça m'a toujours fasciné. Dans le sens où c'est l'animal qui évidemment se rapproche le plus de l'homme dans son comportement, etc. Oui. Et ça peut donner scène à ça peut donner une image à des scènes assez cocasses, donc c'est assez drôle.
1: Donc tu veux être un Ouistiti comme dans Indiana Jones, tu veux pas être un chimpanzé ou un gorille, tu veux être un Ouistiti, un truc un peu malin, quoi.
3: On verra, je laisserai choisir la nature si.
1: Ok, d'accord. Bien, alors comme je te l'ai dit, c'est le quiz musical. Là, on est parti sur les deux mots manquants. Je vais te faire écouter une chanson de Claude Nougaro. Et évidemment, quand le mot est à trouver, tu entendras le bip, bip. Et on fera un point après. Écoute bien, Claude Nougaro.

0: 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Top chrono, 10 secondes, c'est quoi les deux mots?
1: Alors, pour le premier, je dirais barbare.
0: Ouais.
1: Et le second, démarre.
0: Ok. Eh ben, on va écouter tout de suite. Si t'as raison, c'est parti.

0: s'est bien réveillé là, c'est bien, 2 points quand même.
1: Marie-Laurent, c'est le clin d'œil pour toi, toi qui es de Toulouse, t'aurais pu tomber sur Claude Nougaro, ça aurait été simple finalement pour toi.
2: Ben ouais, mais bon, allez, au moins mon adversaire a remonté, c'est tant mieux pour lui.
1: C'est vrai. Tu sais, moi hier, j'ai eu un candidat, à 1h moins 10, il était encore à 0, hein, donc, et puis finalement, il l'a gagné. Non, c'est juste histoire de vous rappeler que j'ai déjà un candidat. Bref. Marie-Laurence, qu'est-ce qu'on fait? On joue tout de suite? Elle n'a pas réagi. Tu réagis plus, hein? Tu ne dis plus rien.
0: Oh là là, moi, tu sais, j'ai.
1: Ouais, non, mais voilà, t'es passé à autre chose. Allez, on y va tout de suite pour ton quiz musical. Donc, c'est une chanson de rock voisine.
2: Ah!
1: C'est la plus connue, c'est Hélène. La chanson va s'arrêter à 2 reprises et tu l'as compris, dès que tu entends les. Eh bien, il faudra trouver les 2 moments manquants. On y va. Seul sur.

0: Voilà, alors, seul sur le sable, les yeux dans l'eau, mon rêve était trop beau, qui s'achève. Tu partiras à 100 000 lieues de moi, comment ton sourire? Top chrono, 10 secondes.
1: Alors là, je pense que je vais avoir zéro, hein. Je vais être magie, allez, le premier mot.
0: Ouais.
1: Et le second, c'est retrouver, mais franchement, j'y suis pas du tout, je pense.
0: Tube de 1989, numéro 1 du top 50 pendant des semaines, il y en a pas un là, t'as pas tapé dedans, hein. Alors on écoute, ouais. Seul sur le sable,
2: les yeux dans l'eau.
0: Jusque là, tout va bien.
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0: La saison.
2: L'été qui s'achève, tu partiras.
1: Oui, oui.
2: À 100 000 lieues de moi.
0: Comment?
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0: Et tellement oui, de souvenirs, et ben le souvenir des points qui s'éloignent pour toi. Hein.
3: Alors,
1: J'ai d'autant plus honte que je l'ai vu en concert.
3: Oh, et bravo. Alors. Et ben voilà. Bon allez, ça fait deux partout, deux pour Colin, deux pour Marie-Laurence. Là tout de suite, c'est l'heure de la réclame et l'actualité dans vos régions grâce au 44 local de votre radio ici. À tout de suite.
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7: À Toussy, la forêt devient un terrain de jeu pour petits et grands. En fait, la Pyramide du Loup propose actuellement deux activités nature accessibles jusqu'au 11 novembre pour les familles et les groupes d'amis. Première possibilité, un escape game en extérieur baptisé la quête de l'œuf de dragon. Les participants doivent rechercher des indices, résoudre des énigmes et suivre différentes pistes sur un terrain de 10 hectares accompagné d'un animateur. Cette activité dure environ une heure et s'adresse aux participants à partir de 7 ans. Et l'autre activité proposée sur place, c'est un sentier pieds nus permettant de découvrir différents sols et sensations au fil du parcours. Ici, l'idée est d'utiliser davantage le toucher et les sensations pour avancer tout au long du chemin en pleine nature. Les deux activités coûtent 4 euros. Elles se font sous réservation en contactant directement la Pyramide du Loup. Deux activités ludiques et originales pour profiter de la nature autrement du côté de Toussy.
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3: Je vous rappelle que Colin et Marie-Laurence sont à égalité 2 points. Ils tentent de se qualifier pour la finale de vendredi. Le premier prix, c'est un week-end exceptionnel à Autun à l'occasion d'Augusto Donum, le rêve du roi pour deux personnes. L'office de tourisme de Grand Autunois Morvan vous offre un week-end de rêve. Vous aurez l'hôtel de la gare, vous aurez tous les déjeuners, les petits déjeuners, le transport compris. Vous visiterez la ville d'Autun, son musée, le site archéologique du Mont Beuvray, le superbe château de Couches, mais c'est pas tout. Parce que le vendredi soir, à la nuit tombée, le théâtre antique d'Autun va s'illuminer et deviendra la scène de l'un des plus grands spectacles historique de France. Ça, c'est le premier prix. Et le deuxième prix, c'est la machine à café Malongo,
0: eh oui,
3: avec ses 32 dosettes et ses 6 verres en verre. Reprise de... Hein ? Allez, jingle.
0: Bah oui. On salue l'équipe d'ici Bourgogne, d'ailleurs.
3: Exactement,
0: pour ce beau cadeau.
3: Exactement, ici Bourgogne, quelle belle région, la Bourgogne.
0: Moutarde, dis
3: non. Mais non, le vin de Bourgogne, mon Dieu.
0: Les hospices de Beaune.
3: Oui.
0: Voilà. Vous allez bientôt connaître.
3: Alors, Colin, tu as repris la main, tu as 2 points, je suis très contente. On va continuer sur cette lancée. Alors, comme ça, pour l'anniversaire de ta sœur, tu lui as offert une pochette de jeux à gratter. Hein ? Hein ? Hein ? Hein ? Et dedans, il y avait... Un faux ticket gagnant à 20 000 euros ?
0: Non.
9: On m'a calmé, hein. Normalement, ça va être plus gros la somme.
3: Non, mais attends, tu lui as mis dedans un faux ticket. Donc, elle regarde, elle découvre qu'elle a gagné 20 000 euros, elle est comme une dingue. Toi, pendant ce temps-là, évidemment, tu filmes.
9: Exactement.
3: Et alors, qu'est-ce qui se passe-t-il ?
9: Et alors, la réaction est assez hilarante. Au début, je voulais vraiment faire une plus grosse somme. Et c'est vrai, bon, elle n'a pas de problème cardiaque, parce que bon, il ne faudrait pas non plus être débile à ce point-là. Mais je voulais faire une plus grosse somme, on m'a calmé. Et donc, dans une pochette de tickets à gratter, on avait plusieurs, j'avais mis au milieu ce ticket à gratter, faux ticket à gratter. Et donc, elle a gratté les trois couronnes, abété 20 euros. Donc, elle explose de joie. Et donc, au bout de 10 secondes, moi, j'ai pas pu me retenir de rire. Et voilà, elle est très vite descendue, malheureusement.
10: Alors, comme elle est pas, voilà, elle a pas trop digéré d'avoir une fausse joie, elle s'est un petit peu vengée parce que pour ton anniversaire, elle est arrivée avec quoi comme cadeau?
9: Avec un nouvel iPhone.
10: Ah voilà.
9: J'avais toute ma famille qui était réunie, et donc elle est arrivée avec une poche d'une marque d'opérateur et elle m'a amené la boîte de l'iPhone en me disant voilà, on s'est tous cotisés. Donc le retour de la médaille a été très très dur.
10: Parce que t'as ouvert la boîte et il y avait quoi dedans?
9: Il y avait un vieux téléphone.
10: Et oui, il y avait un vieux Nokia avec le serpent, tout ça là. Et ben, elle s'est bien vengée, bien fait pour toi. Voilà. Enfin, c'est très drôle. Hein. Ceci étant dit, je trouve que c'est une très très bonne vanne. Alors, on va essayer de marquer 3 points de plus avec la question à choix multiples. Je te pose la question, je te propose des réponses. Mon top chrono, tu auras 10 secondes pour me donner la réponse. Tiens, une petite chanson. Avec Monsieur Eddy qui chante Soif d'aujourd'hui. Alors, quel objet a inspiré la forme des premières bouteilles de coca? Une fève de cacao? Une ampoule électrique? Une quille de bowling? Ou les joues d'Éric Bastien?
0: C'est une honte.
10: Donc, quel objet a inspiré la forme des premières bouteilles de coca? Une fève de cacao, une ampoule électrique, une quille de bowling ou les joues d'Éric Bastien? Top chrono, 10 secondes.
9: J'étais tenté de dire les joues d'Éric Bastien, mais on va dire plutôt la fève de cacao.
0: C'est dégueulasse.
10: Pardon. C'est une bonne réponse. Voilà, évidemment, c'est la cabosse de cacao. Et c'est très très bien. Voilà, 5 points pour toi.
0: Oui, j'ai des bonnes joues, on peut mettre plein de choses dedans. Et de la bonne cuisine, peut-être celle que Marie-Laurence prépare pour nous. Elle habite à Calmont, en Haute-Garonne, elle travaille à Toulouse, avec ici Occitanie. C'est vrai que t'es gourmande, Marie-Laurence. Hein, on va se dire les choses.
11: Oui. Ouais. Et oui, hélas.
0: Oh, hélas, non. C'est une bonne chose. Tu dois ça de ta grand-mère?
11: Ouais. Oui, en fait, à ma grand-mère qui était cuisinière dans une famille bourgeoise à l'époque, en Bourgogne. Et puis voilà, et puis ça s'est transmis de génération en génération. Et ma maman cuisine très bien, mon papa cuisine très bien. Et puis voilà, et puis moi je suis gourmande et je cuisine.
0: Alors tu fais des confits.
11: Et je prends des kilos.
0: Bah, on est tous là. Mais...
10: Excuse-moi, tu dois ça de ta grand-mère. Alors tu tiens ça grand-mère ou tu dois ça à ta grand-mère? Excusez-moi, mais il y a un moment donné, des enfants nous écoutent.
0: Merci. Maître Capello.
10: Voilà.
0: Heureusement qu'elle est là. Tu adorais le risotto ou tu adoras le... Comment on dit?
10: Tu adores, tout simplement.
0: Tu adores le risotto. Moi aussi, j'adore. Tu as une recette particulière?
11: J'adore.
0: Ouais.
11: J'adore. Là, par exemple, en ce moment, avec des asperges, c'est absolument délicieux.
0: Ah là là, oui. Et tu fais des tartes aux asperges, d'ailleurs?
11: Oui, tout à fait. Tout à fait, avec une base de parmesan. Les invités se sont régalés.
0: Oh là, des verrines également, des grillades. Par contre, t'es pas très dessert. Moi, j'aime...

0: Ok, voilà. T'en as deux de Sardaigne, t'en as qui viennent d'Espagne, t'en as qui viennent du Canada. Puis bientôt, tu vas aller à New York, donc tu vas peut-être en ramener, justement, des États-Unis.
1: J'y compte bien, ouais, l'année prochaine. Ouais.
0: Qu'est-ce que tu vas faire aux États-Unis? Tu vas pourquoi?
1: Eh ben, déjà voir New York, parce que je n'ai pas vu la dernière fois que je suis allée. Et puis, je vais voir mes amis, mes témoins de mariage là-bas.
0: Ah, ils vivent là-bas, d'accord. En Caroline du Nord, c'est ça, hein?
1: C'est ça. Voilà.
0: Voici ta question. Est-ce que tu aimes Astérix et Obélix?
1: Ah, j'aime bien, ouais, c'est super.
0: C'est
1: sympa.
0: C'est génial, on va parler de Tintin. Allons-y.
2: Montre-toi donc, diplodocus, babouin, mégalomane, flibustien.
0: Tu l'as reconnu dans Tintin? C'est qui? Tu l'as celui-là, c'est Haddock. Marie-Laurence.
1: Oui.
0: On vient d'écouter le capitaine Haddock. Quel est le prénom du capitaine Haddock? Parce qu'il a un prénom dans Tintin. Voici les propositions.
1: Okay.
0: Est-ce qu'il s'appelle Théodore, Archibald, Norbert? Beaucoup l'ignorent. Mais Valérie est aussi un prénom masculin. Top chrono, 10 secondes. Valérie, Norbert, Archibald ou Théodore, le prénom du capitaine Haddock?
1: Moi, je pencherai pour Archibald.
0: Tu dis Archibald, il apparaît dans le crabe aux pinces d'or. Ce n'est que dans le dernier album de Tintin, Tintin et les Picaros, qu'on va découvrir quand il perd un peu la mémoire, qu'il s'appelle Archibald. Bravo! Bonne réponse, bien vu, hein.
3: Allez, ça fait 5 pour Colin, 5 pour Marie-Laurence, égalité parfaite. Et là, vous écoutez ici et vous vous dites, mais où va-t-elle nous emmener?
0: Mais où vas-tu nous emmener?
3: Eh bien, écoutez, elle vous ramène Back to the 70s. Oh là là, j'ai 5 ans, j'ai pas encore de Tiag, mais qu'est-ce que j'aime ce chanteur. George Harrison, my sweet love.
0: Vous avez 5 ans, c'était en quelle année, ça?
3: Bah, 70, hein.
0: 70. Ah, oui.
3: Oui, je suis vieille. Allez, à tout de suite, mes chéris, on vous aime, vous écoutez ici.
0: Vous faites du mal.

0: My Sweet Lord, George Harrison, à 12h42 sur ICI. Harrison.
1: C'est pas bien?
0: Ici, à
1: des efforts.
0: Oh, on est Harrison. Au taquet.
1: Bah, au taquet de l'anglais.
2: Je m'en pardon à tous les auditeurs qui savent parler anglais. Alors, nous sommes avec Colin qui a 5, Marie-Laurence qui a 5, Colin qui joue avec ici Gascogne qui habite à Mont-de-Marsan, qui est évidemment qui est agent immobilier.

0: Montpellier, fait du sport, qui aime bien les activités à sensation, qui, on l'a vu, fait des blagues à sa sœur avec des faux tickets gagnants. Mais dis donc, t'étais déjà petit, un peu... on est sur un petit bêtise. Ce qui paraît que...
1: Agité, on va dire, oui.
0: Oui, il voulait jamais faire de sieste, celui-ci. Donc, les parents, eux, comment vous dire, que comme tous les parents, la sieste, c'est vital. C'est là où les parents se rechargent. Donc, tes parents étaient obligés de t'enfermer à clé dans la chambre, mais toi, tu trouvais toujours un moyen de t'échapper.
1: C'est toujours compliqué. Ça a commencé par... Il y avait une salle de bain traversante entre la chambre de ma sœur et la mienne. Je passais par celle-ci, évidemment. Donc, ils ont dû la condamner. J'avais même plus accès à la salle de bain. Ensuite, ils fermaient la porte à clé. J'avais pris un tournevis avant d'aller à la sieste pour pousser avec tournevis la clé, en avoir une autre pour pouvoir ouvrir ma chambre. Et ça a fini que je passais par la fenêtre en levant le volet roulant électrique. Donc, ma mère fermait la porte à clé, avait condamné la salle de bain. Et courait vite au disjoncteur pour éteindre l'électricité de ma chambre et pas que je puisse vraiment dormir tranquillement.
0: Mais est-ce que tu dormais au final ou est-ce que tu inventais d'autres stratagèmes?
1: Non, parce qu'au final, dès que j'étais calmé et que j'avais plus de solution, ça y est, c'était une super sieste.
0: Bah, dis donc, mais pourquoi tu voulais pas dormir? Qu'est-ce que c'est? Tu voulais courir dans la nature?
1: Peut-être. Ou embêter mes parents, juste peut-être.
0: Ouais, d'accord. Ouais. Bah, c'est bien, écoute. En tout cas, t'es malin. Moi, je sais pas. Bah oui, je sais pas si j'aurais fait tout ça pour échapper à la sieste. Moi, je suis pas sûr. Pas du tout. Bon. Alors, il paraît que en 2017, pour le match France-Écosse, lors du tournoi Destination, t'as fait le coup d'envoi du match, c'est ça?
1: Exactement, notamment grâce à Sébastien Boy, donc avec l'association Colossoupe d'Argile.
0: Ouais.
1: Il m'a fait cette surprise-là, cette magnifique surprise de taper le coup d'envoi du match Destination France, et que c'était magnifique.
0: Alors, t'as tiré devant 80 000 personnes dans le stade?
1: C'est ça.
0: Oh là là.
2: Pression, là.
0: Dis donc, t'as les images, bien sûr, parce que c'est passé à la télé.
1: Oui, j'ai les images. Et bizarrement, j'avais pas de stress. Je me suis rendu compte après de l'immense chose que c'était. J'en suis super fier.
0: Eh ben ça, c'est bien. Bon, alors, tu as 5 points. Marie-Laurence a 5 points. Est-ce que tu vas marquer la question cash et marquer 5 points de plus? Écoute bien la question. Quel métal entre principalement dans la fabrication des fils électriques? Les fils électriques sont fabriqués principalement avec quel métal? Top chrono, 10 secondes.
1: Je dirais du cuivre.
0: Eh bien, sache que c'est une bonne réponse.
2: Bravo.
0: Oui, parce que il est très bon conducteur d'électricité, il est soupe-résistant, donc c'est très bien, ça te fait 10 points.
2: Bon, Marie-Laurence, on est pas mal, on est à 5. Tu peux faire comme lui, marquer 5 points. Et vous serez encore à égalité, mais on va pouvoir vous départager avant 13h. T'as envie d'aller au Tain? Tu connais ou pas du tout, d'ailleurs, Marie-Laurence?
3: Absolument pas.
2: Ah bah voilà, ce sera une belle occasion de découvrir la région et de voir les beaux spectacles dans un bel hôtel, comme on vous le propose.
0: Oui, le château de Couches, il est magnifique.
2: Évidemment, t'iras avec qui, Marie-Laurence, si tu vas? T'emmènes qui?
3: Une copine, je pense.
2: Ok, t'as raison, ne donne pas de prénom, comme ça te laisse encore le choix, ne prends pas d'engagement.
3: Oui, puis les choses peuvent changer d'ici là.
2: Exactement,
0: on peut s'engueuler à tout moment avec ses copains.
2: Ou elle peut rencontrer quelqu'un, peut-être qu'elle est divorcée, peut-être que... Tu as envie de rencontrer quelqu'un ou pas? Tu n'es pas obligé de répondre à ma question, Marie-Laurence, d'ailleurs.
3: Oui, j'aimerais bien, oui, tout à fait.
2: Okay. Bah,
0: écoute, tu vas nous dire en direct qu'est-ce que tu aimerais, qu'est-ce que tu attends d'un homme, physiquement, intérieurement, qu'est-ce qui te ferait plaisir, et puis on verra si...
2: Bon, allez, vas-y, oui.
0: Vas-y.
2: Allez, Marie-Laurence. Petite annonce.
3: Alors physiquement, j'avoue que ça m'est un peu égal, parce que je pense que quand on arrive à un certain âge, on est peut-être moins exigeant. Je pense que ce qui compte, c'est surtout le cœur, la bonté et puis l'honnêteté, voilà. Et pouvoir s'appuyer sur quelqu'un, je dirais, au quotidien, voilà, quelqu'un de fiable.
2: Écoute, tu habites Calmont, en Haute-Garonne, tu as écouté le message de Marie-Laurence.
0: Tu peux nous appeler au 0810 055 056 et nous communiquerons ton adresse à Marie-Laurence.
2: Oui, vous faites connaissance, vous prenez un café Malongo à Toulouse et puis ça finit à Autun, tout ça. Voilà.
0: Ça finit à Autun.
2: Évidemment, tout est possible.
0: Et oui, ça finit au Théâtre Dantique.
2: Ça peut finir avec elle aux États-Unis. Oui, parce qu'elle a évoqué tout à l'heure New York. Tu t'es mariée à New York.
3: Oui, c'est ça. Je me suis mariée à New York. Ben oui, je sais. Voilà. Mes amis m'appellent un jour des États-Unis et me disent tiens, tu pourrais venir. T'es jamais venue encore chez nous voir la Virginie. Et puis je dis ok. Et puis ma copine me dit ben, tu pourrais aussi te marier. Tiens, c'est fait comme ça. Ben, j'ai dit ouais, ok, pourquoi pas. Donc, je suis mariée. Et t'étais mariée
2: par Elvis, là, un truc dans ce genre-là ou...
0: Non, ça, c'est Las Vegas.
3: Du tout. Non, parce que ce genre de mariage, ça vaut pas grand-chose. Enfin,
2: ah oui, là, c'est un truc sérieux.
3: Et juridiquement, je me suis mariée comme une vraie américaine, avec des papiers qui allaient bien, j'ai payé pour ça. Et voilà, et mon livret de famille est passé par l'ambassade de France, donc c'est un vrai mariage.
2: Ok. Eh ben, écoute, rock'n'roll. Moi, j'adore. Allez, nous jouons pour tenter de t'offrir 5 points de plus et donc égaliser. Alors, c'est tout ce que je te souhaite. Un petit extrait, écoute. Ce n'est que de l'eau.
0: Ce n'est que de l'eau. Camarade.
2: Ce n'est que quel de pays est célèbre pour ses geysers et ses sources d'eau chaude naturelle? Top chrono, 10 secondes. Pays célèbre pour les geysers.
3: L'Islande.
2: Et l'Islande, tu crois les geysers, ça vient d'Islande? Bien sûr que oui. Située sur une zone volcanique très active, l'Islande, connue pour ses geysers, allait d'ailleurs à geysir, on les voit notamment sur place. C'est absolument magnifique, l'Islande, c'est lunaire. Si vous atterrissez en Islande, vous allez avoir l'impression qu'on atterrit sur la Lune.
0: Ça fait 10 chacun, vous êtes exactement à égalité. Le bingo vous départagera. Mais tout de suite, on écoute la dernière chanson du monde, Florent Pagny. Vous écoutez ici, à tout de suite mes chéris.

0: la dernière chanson du monde, Florent Pagny, sur votre radio ici.
1: Eh ben, c'est magnifique, on adore cette chanson. Et là, tout de suite, mes petits chéris, c'est la réclame.
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1: Ici, nous sommes avec... Ben, qu'est-ce qui t'arrive, toi?
0: Oh, ben, ils veulent jouer. Hein.
1: Non, ils veulent aller à la cantine, Iki.
0: Il y a des frites aujourd'hui.
1: Allez, c'est parti. Colin à 10, Marie-Laurence à 10. Alors, Colin, ça fait un an que tu es avec Élise, que vous étiez dans le même lycée, mais c'est un peu Tinder qui vous a rapproché. Et il paraît que t'es bordélique et que ta copine est maniaque. Ça se passe bien, la cohabitation?
5: On essaie de faire, on va dire qu'on est complémentaires, c'est ça qu'on dit, non?
1: Oui, voilà, on dit ça, on est complémentaires. Mais bordélique, bordélique ou un peu bordélique?
5: Ben depuis un an, un peu moins du coup.
1: Ah bah oui. On fait le canard devant Élise. Ah là là. Et voilà. Alors, pour t'encourager à gagner le bingo, je te mets une chanson. Écoute, c'est pas de ton âge, mais apparemment, c'est toi qui l'as choisi.
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1: Ah, ah. Voilà. Voici les clés, tatilala, Gérard Lenormand, voilà. Alors, mon petit chou. Aujourd'hui, le bingo, il est très simple. À mon top chrono, tu vas avoir 10 secondes pour me donner un maximum de noms, enfin de races de chiens ou d'animaux qui ont les poils ras, ou pas de poils, hein, ça veut dire. Donc, max de chiens ou d'animaux sans poils, poils ras, top chrono, 10 secondes.
5: Le teckel, le canis, le bichon, le yorkshire, non, le chauchonnant. Lama.
1: Alors tu m'en as donné qu'un, hein, le teckel, parce qu'il existe un teckel. Il y avait le Doberman, le Staff, le Bull Terrier, le Braque de Weimar, le Dalmatien, le Pinscher, l'éléphant, le cochon, le chat-sphinx et même l'hippopotame. Bon, tu m'en as donné qu'un.
5: J'ai pas pensé à tout ça.
1: Eh oui.
0: Voilà. Ça fait peut-être nos affaires, ça, Marie-Laurence. Même si je reste méfiant, parce que j'ai cru comprendre que t'étais un peu étourdie parfois. Un petit côté chèvre, hein, rappelons-le, pour ceux qui ne sont pas au courant. Hein, Marie-Laurence?
7: Oui, mais c'est peu dire, en fait. Je suis une catastrophe.
0: Ah oui, oui, oui. Ah, alors, carrément. On n'a pas trop le temps d'en parler, mais tu reviendras vendredi, évidemment. Mais... N'empêche que quand
1: calme
0: t'es rentrée.
1: Toi, non, mais toi.
0: Elle est rentrée des pouilles un jour, elle s'est trompée de valise. Voilà, qu'est-ce qui s'est passé avec cette valise?
1: Elle s'est trompée.
0: Ouais, mais enfin. Hein? Qu'est-ce qui s'est passé avec la valise?
7: Eh ben, il s'est passé que vite, j'avais envie de rentrer chez moi. Je vais sur le tapis récupérer ma valise et puis c'était pas la bonne. Donc,
0: mais oui.
7: J'arrive à la voiture, j'ouvre le coffre et puis je me dis, tiens, c'est bizarre, la valise, elle rentre pas dans le coffre.
0: Non, mais c'était
7: et
0: pas
7: puis,
0: la tienne.
7: Puis là, je me dis, ben non, finalement, c'est pas ma valise.
0: Ah voilà, mais ce n'est qu'un petit aperçu de ce que vous découvrirez vendredi. Dave, Vanille. Oui, parce qu'elle sera avec nous vendredi, elle va gagner. Dave, c'est sa chanson, elle adore.
1: Vanina.
0: Allez, c'est parti, Dave va te porter bonheur, je le souhaite. Allez. Oh, tu n'as que 2 points à marquer, hein. Ça devrait aller.
1: Oh là là, ça suffit là.
0: On te demande de citer un maximum de chiens, d'animaux, à l'inverse, donc à poil long, nous sommes d'accord. Tous les animaux, les chiens, les animaux, à poil long, top chrono, on y va.
7: Les chiens.
1: Les chiens ou les animaux.
0: Oui, voilà.
1: Bah écoutez...
7: Oh, allez. Des animaux aussi.
0: Allez. Mais non, mais je l'ai dit, j'ai tout précisé.
1: Tu auras compris, Colin,
0: mais
1: que
0: non.
1: C'est toi qui as gagné. Tu seras là avec
0: mais
1: nous
0: non.
1: Vendredi. Ben
5: j'y
1: oui.
5: Tu
1: croyais
5: pas.
1: Ben moi non plus, figure-toi. Donc tu pourras gagner soit le premier prix, un week-end exceptionnel à Autun pour Augusto Dunum, le rêve du roi, avec évidemment la visite d'Autun, le musée, le site archéologique du Mont Beuvray, le château de Couches et surtout le magnifique spectacle historique de France, le au théâtre antique d'Autun, avec un son et lumière, un show monumental. Et si tu ne gagnes pas ça, qu'est-ce qui peut gagner?
0: Bah, la machine Malongo avec ses 32 dosettes et ses 6 verres en verre. Qu'est-ce qui s'est passé, Marie-Laurence? Elle a raccroché, on me dit. Mais oui, mais moi je suis déçue.
1: Oh là là. Bon, et en plus, Colin lui avait donné des indices, puisqu'il lui a donné lama, Yorkshire, bichon.
0: Est-ce que vous êtes en train de dire que c'est pas mérité votre victoire?
1: Bah, ah non, alors j'ai pas dit ça.
0: Semi-mérité.
1: Bah, écoutez, semi-mérité ou pas.
0: Pas franchement mérité.
1: Bon, moi je trouve, Colin, que tu as été brillant et tu as eu beaucoup de chance. Voilà, on peut le dire.
0: C'est le jeu.
8: C'est ça, on va dire ça.
1: Voilà, et puis en plus, il aime bien aller visiter. Il a envie de visiter Autun. Il a envie d'aller au château de Couches. Il a envie d'aller au théâtre antique. Évidemment.
0: Bon, merci Marie-Laurence quand même.
1: Allez, merci Marie-Laurence d'avoir joué. Colin, je te souhaite une bonne journée à vendredi. Je remercie Céline à la réal, Iki à la technique, le maître Coupez au savoir, Sadika au standard, Eric Bastien.
0: Il est là.
1: Et oui, il est là. Et puis surtout, je vous embrasse tous un par un.
0: Et puis nos partenaires d'Autun qui sont là
1: et
0: aussi.
1: Et oui, nous avons. Dis bonjour dans le micro, dis-le.
0: Bonjour.
1: Je m'appelle Mathéo.
0: Merci Mathéo.
1: Je vous embrasse et on écoute tout de suite notre Wendy Chou préférée.
0: Oui, et bien on va la retrouver. Bonjour Wendy Bouchard pour Ma France.
9: J'arrive toujours après le jingle.
1: Hey, comment ça va?
9: Eh ben écoutez, ça va bien. On va vous rafraîchir, vous accompagner en cet épisode caniculaire parti pour durer, chers amis, avec notre Tour de France de circonstances, nos conseils de prudence, et puis on parlera de ce que nous avons dans nos assiettes, ce qui nous raconte aussi nos habitudes alimentaires changent et on les accompagne sur ici.
0: Ouais. On vous envoie un peu de fraîcheur, ma Wendy.
9: Merci,
0: voilà,
9: si, je reçois.
0: Un petit
9: merci,
0: glaçon comme
9: chers
0: ça.
9: Amis, à demain, petite Wendy.
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0: C'était pas bien mérité tout ça. Mais bon, voilà quand même un candidat. Qu'est-ce que vous voulez que je vous dise? On fera mieux demain. Quelle heure il est?
1: Vous écoutez ici.
0: Ouais, c'est ça.
1: J'ai encore gagné.
0: Ouais.
1: Et il est 13h, je vous aime.
0: Moi, ouais, j'ai pas encore rêvé d'elle. Voici Wendy Bouchard sur Ma France, sur ICI.
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9: Bonjour à tous, merci d'être à l'écoute de Ma France. Une France qui a battu hier 330 records de chaleur et à l'échelle du pays, un record de température pour un mois de mai. Cette canicule précoce est inédite, vous le savez, niveau orange, dans 8 départements qui déclenchent un certain nombre de dispositifs et illustrent une réalité. La chaleur tue, 7 morts en 2 jours, dit le gouvernement. L'appel à la prudence et de rigueur, l'annulation, la limitation d'activités sportives, il faut du bon sens pour se protéger tous. Nous sommes à la fois près de La Rochelle, en Mayenne, dans le Finistère, dans le Maine-et-Loire, en Gironde, avec nos reporters et nos invités pour faire un point de situation et prévenir les dangers de cet épisode de chaleur intense. Et puis à 13h15, avant les journées nationales de l'agriculture, on regarde ce que nous mangeons et ce que nos assiettes disent de nous. Une nouvelle enquête OpinionWay et Mec.org souligne que 6 Français sur 10 se disent omnivores, que 20% se déclarent aujourd'hui végétariens. Édouard Bergeon, fils d'agriculteur et réalisateur, parraine ces journées de l'agriculture. Il réagit à ses habitudes alimentaires et sur le soutien bien sûr que l'on peut apporter comme citoyen à ceux qui nous nourrissent. L'actualité est donc dominée par cet épisode caniculaire d'une précocité inédite. La vague de chaleur se renforce encore aujourd'hui avec des températures maximales autour de 36 degrés dans 8 départements de l'ouest du pays placés en vigilance orange canicule. Soyez donc particulièrement précautionneux dans le Finistère où nous serons dans quelques instants, dans le Morbihan, la Manche, l'Ille et Vilaine, le Maine-et-Loire, la Mayenne, la Vendée et la Loire-Atlantique. Hydratation régulière, buvez de l'eau même si vous n'avez pas soif. C'est aussi le conseil de prudence que relaie à 7h, la ministre de la Santé, Stéphanie Rist, car les appels au SAMU et aux pompiers se multiplient face aux situations d'hyperthermie notamment. Reportage à Périgny, près de La Rochelle. Gérald Paris s'est rendu au centre d'appel des pompiers le 18.
10: 18, les pompiers, j'écoute.
11: Oui, monsieur.
10: Bonjour madame.
11: Pour mon mari, là, monsieur Lambert Bouchard,
10: il
11: est tombé,
10: là,
11: il est dans une position.
10: Il a quel âge, votre mari? D'accord. Et vous le sentez plus fatigué que les autres jours, là, votre mari? Ça doit y jouer, la chaleur. Bon, ben madame, vous ne raccrochez pas, on voit rapidement avec la régulation médicale, d'accord, pour la prise en charge de votre mari.
12: Activité soutenue en ce long week-end de la Pentecôte. Habituellement, les pompiers reçoivent en moyenne 300 appels par jour pour le département. Avec cette vague de chaleur, il y en a beaucoup plus. Lieutenant Xavier.
13: Sur le samedi et dimanche, on a reçu entre 700 et 800 appels jour.
12: Il y a un pourcentage de gens qui étaient dans des malaises liés à la chaleur, ou ça représentait combien tout ça?
13: 240 interventions générées suite à ça.
12: Adèle, pompier volontaire au centre d'appel.
8: Les gens nous appellent, ils sont en terrasse de restaurant, ils font des malaises, ils peuvent tomber dans les pommes, vomissements. Ça peut être une déshydratation, ça peut être surtout la chaleur en fait qui fait ça. Les personnes âgées sentent moins la soif comme les enfants.
12: À l'autre bout du fil, des personnes téléphonent parfois stressées, mais l'opérateur doit prendre vite une décision.
8: On a à peu près 2 minutes pour savoir si on engage nos collègues sur place ou si on fait une régulation, ce qu'on appelle au SAMU, qui eux prennent la décision d'engager ou pas une ambulance privée ou d'engager les pompiers.
12: Les opérateurs qui se doivent d'être réactifs et concentrés sur la durée, en salle d'appel, il faut savoir qu'ils travaillent sur des vacations de 12 heures, de 7 heures le matin à 19 heures.
9: Les pompiers, le SAMU, les équipes de la protection civile, mais aussi de la Croix-Rouge, sont d'autant plus mobilisés. Marine Logénie, bonjour. Marine.
14: Bonjour.
9: Que plusieurs dizaines de records de chaleur ont été battus en France.
14: Et oui, hier, un lundi de Pentecôte historiquement chaud, particulièrement dans l'Ouest. 34,7 à Bergerac, c'est en Dordogne. En Bretagne, peu habitué à ces fortes chaleurs, 33 degrés à Brest, 32,4 à Rennes. On a relevé aussi 34,3 à Nantes ou 34 tout pile à Angers. Angers où nous serons dans quelques instants pour comprendre concrètement quels sont les dispositifs mis en place dans les villes pour protéger les habitants. Une vague de chaleur qui va se renforcer aujourd'hui dans l'Ouest, toujours. Mais sur les départements en vigilance orange, ils sont 8, vous l'avez dit, la journée s'annonce plus chaude que la veille.
9: Et on le répète, Marine, la chaleur tue. Hier, dans Ma France, nous recevions un représentant des pompiers qui vous disait de ne pas surestimer vos organismes avec une grande prudence, notamment pour les activités sportives en plein cagnard. Dans ce contexte, la porte-parole du gouvernement Maud Brejon a fait un premier bilan ce matin sur TF1.
14: Oui, 7 morts probablement liées à la chaleur. On écoute Maud Brejon.
15: Ce que je peux dire aujourd'hui, c'est que il y aurait 7 décès liés directement ou indirectement à la chaleur. Effectivement, des cas de noyade, on en dénombre au moins 5, et des décès liés à la forte chaleur lors de compétitions sportives. Voilà, mais tout ça méritera d'être précisé à la fin de l'épisode que l'on connaît aujourd'hui. Et ça me permet aussi de rappeler qu'au-delà des mesures prises par l'État, prises par les préfectures, prises par les communes, il y a la vigilance individuelle de chacun qui est extrêmement importante dans ce genre de moment.
14: Alors face à ce risque sanitaire, on l'a entendu, les services de l'État sont mobilisés, assure le gouvernement. On apprend d'ailleurs que le Premier ministre Sébastien Lecornu réunira jeudi, après-demain, donc plusieurs membres du gouvernement. Autour de la table, le ministre de l'Intérieur, la ministre de la Santé, le ministre de la Justice, la ministre de la Transition écologique et le ministre de l'Éducation nationale pour faire le point sur l'accueil du public, l'état des nappes phréatiques, le risque de feux de forêt et les dispositifs mis en place dans les crèches et les écoles, précise Matignon, car la journée va être éprouvante pour les enfants et les profs. Par exemple, ce matin à Bordeaux, la température avoisinait les 25 degrés vers 8h30 devant une maternelle, alors que le département de la Gironde n'est pas en orange pour l'instant.
9: Et nous sommes dans une école du Finistère dans quelques instants. On va parler santé et à cet égard, j'ajoute que la ministre Stéphanie Rist annonce qu'il n'y a pas de tension particulière à ce stade d'ailleurs de la situation sur le système de santé. Ces vigilances jaune et orange canicule, Marine Logénie, dans près de 30 départements, s'accompagnent aussi d'une mauvaise qualité de l'air.
14: Oui, on va dépasser aujourd'hui le seuil d'information dans toute l'Île-de-France et en Vallée du Rhône, ça veut dire que les concentrations d'ozone dans l'atmosphère devraient dépasser 180 microgrammes par mètre cube et par heure, ce qui peut entraîner des gènes respiratoires ou cardiaques, surtout chez les plus fragiles. Si vous prenez la voiture aujourd'hui dans ces régions, vous êtes invité à lever le pied, passer de 130 à 110 ou de 110 à 90.
9: Merci pour ce point de situation, Marine, qu'on retrouve à 14h pour les infos. Malgré ces vigilances, notamment ces vigilances orange, canicule, dans 8 départements de l'Ouest, aucune fermeture d'école n'est pour l'instant envisagée. Le ministre de l'Éducation nationale s'en remet au bon sens des directeurs d'établissements. Autrement dit, quand la situation devient trop chaude, la commune, le préfet, le ministère peuvent décider de fermer ou pas une école en fonction de la configuration locale. Et nous voici donc dans le Finistère, où dans chaque établissement scolaire, les directeurs et les directrices, hier soir, ont envoyé aux parents un certain nombre de consignes pour accueillir au mieux leurs enfants. C'est particulièrement délicat pour les plus petits d'entre eux. Illustration avec vous, Angéline Demoinque, dans une école maternelle du sud du département.
16: Sandales aux pieds et sac renard sur le dos, Ewen est équipé pour la journée.
17: Et ma casquette, ma lunette de soleil et ma gourde.
16: La cloche n'a pas encore sonné, mais dans la classe, il fait déjà plus de 25 degrés. Les stores sont fermés.
18: On est orienté quasiment plein sud. Donc nous, l'hiver, on a de la lumière aussi. Et aujourd'hui, on va faire attention.
16: Emmanuel Prigent est le directeur de l'école maternelle et l'enseignant des grandes sections.
18: J'ai reçu des consignes ce matin. Les directeur, directrice ont la possibilité, par exemple, d'annuler les sorties. Et après, ils nous donnent des consignes de bon sens, c'est-à-dire baisser les stores si on peut, veiller à ce que les enfants aient des casquettes dans la cour, voilà, mais des choses assez simples.
16: Mais pas question pour lui de renoncer à la sortie piscine prévue l'après-midi.
18: Non, on n'annule pas. J'ai mis un petit mot même ce matin à 7h, j'ai envoyé un petit mot aux parents. Je sais que certains sont très réactifs en disant « pensez aux casquettes ».
19: Allez, on a le droit de jouer tranquillement.
16: Alice vient de déposer son fils, le dernier d'une fratrie de 5.
20: Un peu stressant, hier soir, on a vu le mail et du coup, bah, ce matin, hop, équipé tout le monde en short, t-shirt et crème solaire, quoi. Là, du coup, c'est vrai que ça va être la première journée vraiment où ils sont à l'école avec les grosses chaleurs. Donc, on va voir ce soir. Je sais pas trop comment on va les récupérer.
16: La bonne nouvelle, c'est que les dortoirs sont orientés au nord. Il y a donc de l'espoir pour la sieste.
9: Angéline Demoingue pour Ici, Braise Isel. Nous voici dans ma France. Désormais avec ici dans le Maine-et-Loire à Angers où 37 degrés sont attendus cet après-midi. Bonjour Anthony Luçon.
21: Bonjour Wendy Buchard.
9: Vous êtes monsieur adjoint au maire Christophe Béchu en charge de la sécurité et de la prévention. Avec la cellule canicule à Angers, quelles mesures avez-vous prises pour les plus vulnérables et puisqu'on parlait de l'école, à commencer par les enfants?
21: Alors en effet, ce matin Christophe Béchu nous a réunis à 7h30. Et on a passé un peu tous les âges de la vie pour voir quelles étaient les mesures que nous mettions en œuvre. Pour les écoles, c'est près de 350 ventilateurs qui avaient été commandés la semaine dernière qui vont être livrés pour que toutes les classes soient équipées. Pour les crèches également, on avait eu pas mal de rénovations de crèches. Donc on est extrêmement vigilant avec les directeurs, les directrices de crèches pour s'assurer qu'il y ait bien des pièces froides et permettre la ventilation des locaux. Et à l'autre bout de la vie, entre guillemets, auprès des personnes âgées, nous avions mis en place un registre d'appels où on a entre 250 et 300 adjoints âgés qui se sont signalés et que nous appelons quotidiennement pour prendre des nouvelles, s'assurer que ça va bien dans leur logement et potentiellement leur venir en assistance si c'est nécessaire.
9: Autrement dit, vous tirez expérience des canicules passées, des épisodes intenses qui ont tendance à s'accumuler, y compris dans l'Ouest qui était jusqu'à présent épargné pour permettre le dispositif qui protège le plus la population.
21: Et y compris, on tire l'expérience aussi de Christophe Béchu, qui a été ministre et qui a
9: de
21: été celui qui a mis en place
9: absolument
21: le plan d'adaptation, avec en effet des épisodes qui sont appelés à se renouveler et à s'intensifier. Angers est une ville dans l'ouest de la France, mais qui est quand même gagnée par ces vagues de chaleur. Oui. Angers est une ville verte, donc ce soir, par exemple, on va faire des fermetures tardives de parcs. Quand vous êtes dans un parc, dans un jardin, vous gagnez ou vous perdez en fonction de la manière dont vous voyez les choses, quelques degrés. Et donc, pour tous les habitants qui parfois n'ont pas la possibilité de sortir de chez eux parce que pas de terrasse, pas de balcon, pas d'extérieur, on fait des fermetures tardives à 22h pour permettre aux habitants d'aller se rafraîchir avant des nuits qui s'annoncent également chaudes dans les prochains jours.
9: Eh ben, merci beaucoup pour ce point de circonstance à Angers, votre ville dont vous êtes adjoint en charge de la sécurité et de la prévention, Anthony Luçon, avec ses habitants qui pourront se rafraîchir donc dans vos parcs et jardins. En Mayenne, on attend des températures là encore très importantes et nous rejoignons Lola Salamand pour ici, bien au-dessus. Lola, encore une fois, des normales de saison ces températures.
22: Oui, il fait déjà très chaud ici à Laval. On dépasse les 30 degrés et les températures continuent de grimper. La préfecture de la Mayenne annonce entre 33 et 36 degrés prévus cet après-midi. Plusieurs records mensuels ont déjà été battus hier dans différentes villes du département, ressentis jusqu'à 38 degrés par endroit. Et nous ne sommes pas les seuls à connaître des records de chaleur. La situation est la même chez nos voisins dans toute la région au Pays de la Loire. Oui. Pour le moment, aucune mesure restrictive n'a été prise. Les écoles et les crèches restent ouvertes et ce sont toujours les mêmes gestes qui s'applique en cette période de forte chaleur. Rester le plus possible au frais, boire beaucoup d'eau, surveiller ses proches. Les vertiges, les crampes ou encore les propos incohérents peuvent être les symptômes d'un coup de chaud. D'autant plus que le thermomètre n'est pas prêt de redescendre. D'après les prévisions, le dôme de chaleur va persister jusqu'à vendredi, ici en Mayenne.
9: Merci beaucoup Lola Salamand. Alors que la Gironde, de son côté, est passée en vigilance jaune canicule. On le disait déjà hier, ces fortes chaleurs se conjuguent en Gironde à des alertes baïnes, des courants violents qui ont tué une femme de 56 ans d'origine allemande ce week-end à Lèche-Cap-Ferré, mais aussi un Corrézien de 63 ans à Lacano. Une trentaine de sauvetages, par ailleurs, ont permis d'éviter autant de drames sur les plages qui sont, à cette période de l'année, en majorité non surveillées. Alors, à la mairie du Porche, par exemple, on a décidé de déclencher la réserve communale pour sensibiliser les baigneurs et les touristes aux baïnes. Jules Bréaz.
23: À l'entrée de la plage du Gressier, d'un côté Jean-Claude, en chasuble orange.
24: Bonjour, mademoiselle, mesdames.
23: Face à lui, Emma et ses copines bordelaises Lyonnaise en maillot de bain.
3: Non, mais bonjour.
4: Voilà, on fait une prévention sur les baïnes et puis sur la mer qui est très mauvaise parce qu'il y a eu malheureusement deux noyés à Lacanau et puis à Lège. Donc, c'est quoi une baïne?
3: Je ne sais pas.
4: C'est un compte courant qui peut vous amener au large.
23: Emma écoute, mais d'une oreille distraite.
3: J'ai envie de manger ma glace avant qu'elle fonde, quoi. C'est tout.
6: Bonjour, messieurs, dames.
23: Jean-Claude de la réserve citoyenne, lui aussi, a sa technique.
6: Bonjour. Vous avez 10 000 euros à gagner. Non, je plaisante. C'est juste sur la dangerosité du littoral parce que les plages ne sont pas surveillées actuellement.
23: Cette vague de chaleur pourrait contraindre la station balnéaire à avancer sa saison de surveillance des plages, selon Jean Lazerovitch, premier adjoint du Porge.
7: Il peut y avoir 10 000 personnes à la plage. On n'a pas encore armé notre poste de secours. Hein. Il sera armé que le 15 juin. Je pense qu'avec le réchauffement climatique, il va peut-être falloir revoir les modèles. Hein. Et déjà, on réfléchit à qu'est-ce qu'on peut faire dans les périodes intermédiaires, notamment les week-ends de mai où il fait très chaud comme ça.
6: Regarde le mec là-bas.
23: L'élu fronce les sourcils en observant certains baigneurs.
24: Ils font exactement ce que leur dit de pas faire. Bah, ils vont nager un petit peu loin. Ils sont dans l'axe des baïnes.
23: Un père de famille, sapeur-pompier, n'en revient pas.
25: C'est hyper dangereux en fait. Deux secondes, on part très très loin.
23: Mieux vaut suivre le conseil de sa fille, Léana.
26: Tu restes au bord de l'eau et tu fais très attention.
9: Et dans ce contexte, et face à la hausse des noyades, le gouvernement réfléchit à la mise en place de sanctions pour ces comportements à risque. La ministre de la Mer, Catherine Chabot, s'en est d'ailleurs expliquée ce matin sur Ici Provence. C'est une mesure qui participerait du plan pour renforcer la sécurité en mer, alors que le nombre d'opérations de sauvetage du cross augmente, notamment en Méditerranée. Et puis sous ces fortes chaleurs encore, les trains roulent, mais parfois avec difficulté, rattrapés par des défauts d'alimentation électrique. Le ministre des Transports demande d'ailleurs à la SNCF d'établir les circonstances des invraisemblables retards survenus hier sur l'axe ferroviaire sud-est. Des TGV qui circulaient entre Paris et Marseille et Paris et Nice ont enregistré cette nuit jusqu'à 8 heures de retard. Son Ouigo a été arrêté près de Lyon. Une aventure effarante que nous raconte Kevin, pompier volontaire, qui décrit plusieurs heures de retard.
27: Au bout d'une heure, ils nous ont dit qu'ils allaient ouvrir les portes pour pouvoir respirer puisque on n'avait plus de clim dans l'après-midi et les wagons ils sont montés jusqu'à 60 degrés. Et là, au début, les gendarmes sont arrivés les premiers. Ils avaient un peu des packs d'eau dans leur voiture. Ils ont commencé à nous les faire passer par-dessus le grillage et le portail. C'est là que, des passagers, on est monté les escaliers, on a récupéré les packs d'eau pour commencer à les distribuer aux personnes qui n'étaient pas très bien et surtout aux enfants en bas âge qui hurlaient parce que on s'est retrouvé en gros coincé pendant une heure dans le train sans avoir de clim, sans avoir d'eau et de réponse à tout ça. Personne de la SNCF passer un message comme ça, où est venu dans les wagons voir si tout allait bien. Il n'y avait personne,
9: cette
27: en fait.
9: Cette remise au pas du ministre des Transports, alors que Valérie nous signale que sur le Paris-Toulouse qui circule actuellement, la SNCF a prévenu les voyageurs. La climatisation est en panne à bord pour un voyage prévu pour durer plus de 5 heures. Voilà ce qu'on pouvait vous dire pour cet épisode intense, cette canicule précoce et inédite. À la une encore, un deuxième procès dans le scandale du périscolaire parisien. C'est un animateur, cette fois, d'une école maternelle du 11e arrondissement qui est jugé pour agression sexuelle sur au moins 9 enfants de 3 et 4 ans. Des faits qui remontent à l'an dernier. Les 9 familles demandent pour la première fois à ce que le huis clos soit levé. En Belgique, ce drame, un train qui percute un minibus scolaire dans les Flandres à Buggenhout. Les barrières étaient baissées au moment de la collision. Le choc a été d'une extrême violence et a fait au moins 4 morts, dont 2 enfants. En Suisse, le festival de Fribourg reporte s'inédier le concert de Patrick Bruel prévu le 26 juin. Les organisateurs considèrent que dans les circonstances, il n'est pas possible d'assurer la promotion du spectacle dans des conditions apaisées. Et puis à Roland-Garros, au lendemain de l'élimination de Gaël Monfils, qui prend sa retraite cette année. On va suivre ce mardi l'entrée en lice de la révélation du tournoi l'an passé. La Dijonnaise Louise Boisson, 45e mondiale, avait atteint le dernier carré porte d'Auteuil.
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9: Et dans Ma France, à quelques jours des journées nationales de l'agriculture qui commencent le 5 juin, ici, notre radio vous révèle en exclusivité une étude sur notre rapport à l'agriculture, à notre alimentation. Étude Opinionway et mec.org. Quel avenir au fond dans nos assiettes? C'est une question qu'on explore notamment avec le parrain de ces journées de l'agriculture, le réalisateur si passionné de ces questions agricoles, vous-même fils agriculteur. Bonjour Edouard Bergeon.
28: Bonjour.
9: D'abord, le but de ces journées de l'agriculture, vous pouvez peut-être nous en parler un peu, c'est de mettre en avant ces métiers agricoles dans nos vies, la manière aussi dont notre consommation les soutient, ces métiers, ou les encourage.
28: Et les Français aiment leurs agriculteurs. On n'aimerait pas qu'ils n'aiment plus leur agriculture. Donc pour ça, il faut faire de la pédagogie. Faut aller dans les fermes pour découvrir que ce métier d'agriculteur, il évolue. Et puis les journées nationales de l'agriculture, c'est pas que de l'agriculture, c'est tout ce qui se passe depuis le champ jusqu'à notre assiette. En parlant de toutes les formes d'agriculture, qu'elles soient conventionnelles ou bio, qu'on achète à la ferme, en local ou dans un supermarché, puisque plus de 80% des achats se font dans la grande distribution.
0: Oui, oui.
28: C'est important justement de faire cette pédagogie, d'ouvrir, de montrer, parce qu'aujourd'hui on entend souvent méga ferme, agriculture industrielle, de moins en moins de fermes. Il y a un enjeu de transmission, il y a un enjeu de vocation pour que les jeunes viennent justement s'intéressent au métier de la terre, parce que on parle beaucoup d'IA en ce moment. Mais j'ai mon petit doigt qui me dit que peut-être que le métier demain, qui sera celui le plus important dans 20 ans, dans 30 ans, ça sera celui d'agriculteur en fait. Ouais. Celui qui nous nourrira sans IA. Bien sûr avec de l'IA dans les outils, la technologie, puisque la technologie et le progrès viennent justement apporter des solutions à l'agroécologie, à moins de chimie, à meilleure maîtrise de l'eau, à plus de confort aussi pour les agriculteurs, les agricultrices, puisque aujourd'hui il y a 390 000 exploitations agricoles en France. Il va y avoir une concentration de ces exploitations. Et peut-être que dans 20 ans, c'est vraiment la voie qui est celle-ci. Il y en aura peut-être deux fois moins des fermes. Mais ça veut dire qu'il y a des fermes qui vont se transformer, des modèles familiaux qui vont aussi se moderniser.
0: Bien sûr.
28: Moi, j'étais la semaine dernière dans l'exploitation d'un ami dans la Manche. Il y a 350 vaches à la traite. Il y a 700 animaux. On pourrait dire que c'est une ferme industrielle, sauf que ces vaches vont à l'herbe. Mm-hmm. Mais surtout, sur cette ferme, il y a 4 familles qui vivent.
0: Voilà.
28: Donc, si on divise cette ferme par 4 familles, ça fait 90 vaches par famille. Il y a un week-end sur 4 seulement à faire. Donc, il y a du temps pour les enfants, il y a du temps pour faire des activités, pour faire vivre le territoire. Et les vaches, je vous promets, en ayant fait beaucoup de visites de ferme et en y ayant travaillé, elles sont vraiment heureuses. La vache heureuse, c'est important.
0: Et ce monde paysan que vous décrivez si bien, que vous filmez aussi, que vous racontez, Édouard Bergeon, on vient d'en entendre une illustration parmi ces agricultures françaises. Et en face, il y a donc ces consommateurs citoyens que nous sommes. Mmh. Et là, j'aimerais qu'on regarde ensemble cette enquête sur les habitudes alimentaires qui changent. À quoi ressemblent nos menus aujourd'hui? 52% des sondés mangeraient de plus en plus bio, local, de saison. Et ce qui ressort aussi d'assez notable, c'est que les Français mangent moins de viande qu'avant, ou plutôt, ils en mangent moins, mais mieux. C'est ce que vous avez constaté avec ce reportage pour Ici Saint-Étienne-Loir, Aurélie Jacquan.
1: Devant le camion de son boucher, Louis le regarde préparer une côte de bœuf.
5: C'est l'été, madame. Et dans le barbecue, et dans le côte de bœuf.
1: Vous en mangez beaucoup de la viande ou pas?
5: Non, parce que voyez-vous, après je vais aller chez le poissonnier. J'alterne.
1: Omnivore, comme près de 6 Français sur 10, même si chez les 25-35 ans, la part des végétariens augmente. Carole, elle, achète de la viande pour ses deux enfants, mais elle fait partie de ceux qui font plus attention qu'avant.
8: C'est vrai qu'on mange un petit peu moins de viande. On va plus privilégier d'en manger le week-end, un peu moins en semaine, et en tout cas de réduire les parts. Mais on achète de la meilleure viande. Et d'acheter au marché plutôt qu'au supermarché.
1: 27% du panel interrogé vérifie l'origine des produits. Et ça, Olivier de la boucherie Gastel le constate, mais ce n'est pas le seul changement.
10: On ne vend plus les produits de la même façon. On fait, à cette époque, on fait de la viande marinée qu'on ne faisait pas dans le temps. Et puis la jeune génération, ils se nourrissent de viande hachée.
1: Souvent de la viande moins chère, et ça aussi, ça joue.
10: C'est que la viande a terriblement augmenté depuis 18 mois. Par manque d'agriculteurs en France, on a des produits, ça a pris 40%, comme le bœuf, le veau et l'agneau. C'est surtout ça que les gens, ils en consomment moins. Hein.
1: Selon l'étude, 30% des Français acceptent de payer plus cher pour une meilleure alimentation.
0: À vos côtés, Édouard Bergeon, j'accueille Ludovic Massacret, qui est céréalier en Charente et président d'Agri Demain. Bonjour Ludovic.
11: Bonjour Wendy Bouchard, bonjour Edouard.
0: Merci de venir aussi réagir à ce que vous venez d'entendre et à ce sondage de manière plus générale avec ces 20% de Français qui se déclarent rester très carnivores, mais qui donc, pour plusieurs, mangent moins de viande, mais continuent de plébisciter d'autres produits français, les œufs, la crèmerie. Qu'est-ce que tout cela vous inspire? Est-ce ce que vous ressentez, vous, quand vous interrogez les filières françaises?
11: Bah écoutez, ce qui m'inspire, c'est que déjà tout le panel qui a été enregistré et entendu au travers de cette différente question nous prouve que le changement de l'alimentation du consommateur français se situe dans nos champs, dans nos volaillers, dans nos poulaillers, et il faut effectivement que l'agriculture en prenne acte. Et donc, à travers ça, on s'aperçoit qu'effectivement, nous avons un consommateur qui, comme l'a très bien précisé Edouard, nous amène vers soit de la consommation du marché local ou de la grande surface, avec une qualité en ligne de mire, c'est-à-dire que 30% des Français sont prêts à mettre un peu plus cher dans leur panier moyen pour manger de la viande ou des produits de qualité. Donc, toute cette analyse que l'on peut faire, nous, en tant qu'agriculteurs, se transforme et se traduit dans nos champs, se traduit dans nos fermes, pour apporter le meilleur de ce que l'on peut apporter à la volonté du consommateur, tout en étant très résilient.
0: Bien sûr, encore faut-il savoir d'où provient la viande, la volaille, par exemple, que nous achetons. Et on se disait, oui, Edouard, que la moitié du poulet qu'on consomme en France.
28: Un poulet sur deux est importé. On mange 1,6 milliard de poulets par an en France, et la moitié vient de l'étranger, de Pologne, d'Ukraine. J'étais la semaine dernière dans le Maine, donc la région historique des poulets de Loué, chez Benoît Drouin, un des éleveurs des poulets de Loué. Et bien, j'ai vu des éleveurs heureux, en fait, parce que ils ont créé une coopérative. C'est là que le sens du collectif est beau. Ils produisent leurs céréales eux-mêmes. Derrière, ils montent des ateliers de 4400 poulets pour du poulet fermier qui gambade en plein air. C'est pas des gros bâtiments, hein. 4000, ça paraît grand comme ça. Et ça sert à ça, les JNA, en fait, faire de la pédagogie. En fait, c'est des poulets qui gambadent comme on avait chez nos grands-parents. Et ces poulets-là se retrouvent, vous le savez, dans la grande distribution et à des prix plutôt abordables sur du local. Alors, il y a du bio, il y a la filière bio, et puis il y a la filière classique, conventionnelle. C'est la même chose pour les œufs, sans les défendre, parce qu'il y a plein d'autres collectifs qui font les choses bien. En fait, on voit que c'est une des marques préférées des Français. Ça veut dire que ça rassure, parce qu'on sait d'où ça vient. Ça irrigue le tissu local. Ce qui est important quand t'es un agriculteur, c'est créer de l'économie, en fait. De l'économie de la valeur. On en parlait avec Ludovic, il y a quelques jours. C'est d'abord vivre de son métier, et puis ensuite faire vivre le territoire.
0: Oui, mais comment embrasser, justement, parce que créer de la valeur et créer du réflexe citoyen, Ludovic Massacré, vous êtes au cœur de ces questions, vous, comme président d'AgriDemain et avec ces journées nationales de l'agriculture. Il y a plein de bonnes intentions des Français dans ce sondage, mais on sait aussi que le deuxième plat préféré des Français, c'est le kebab aujourd'hui. Donc comment on lutte contre à la fois cette réalité, pour que ça ne soit pas une fatalité, et qu'on les encourage, par exemple, à privilégier que faire se peut le bio et surtout le local.
11: Pour reprendre un petit peu le témoignage des différents reportages que vous aviez publiés juste avant notre passage, effectivement, le kebab peut être une alimentation sur les 18-25 ans, parce que restauration étudiante, restauration un peu fast-food, mais pour autant, elle doit être de qualité. L'enjeu majeur, comme vient de le dire Edouard, c'est d'avoir cet aspect rémunérateur. La vocation, enfin, un agriculteur est né avec une vocation, alors quelle qu'il soit, son origine, fils d'agriculteur ou pas, mais en tout cas la vocation, c'est d'utiliser un milieu en étant le moins impactant possible et de produire avec la technologie, l'aspect scientifique que peut apporter ce métier par la richesse des espèces, des variétés. On parlait du changement climatique, l'aspect résilient, des besoins en eau, des plantes, et ainsi de suite. Mais tout ça fait partie d'un moyen de rémunérateur, ce que ressort d'ailleurs ce sondage, d'apporter donc beaucoup plus d'apport financier dans l'aspect scientifique, recherche. Bien évidemment, sur l'aspect vital de l'agriculteur en lui-même, puisqu'il faut que ça reste un métier attractif. Et rappelons qu'aussi, la souveraineté alimentaire passe par l'intérêt de l'installation de nos jeunes de demain. Donc il faut que ce métier reste attractif par l'intérêt d'y retrouver l'aspect économique et vital.
0: Et j'indique que dans cette étude opinionnoemec.org, 84% des Français font confiance aux agriculteurs. Vous vouliez réagir, Edouard Bergeon?
28: On parle d'évolution de l'agriculture et créer de la valeur. Un exemple simple qui sera aux Journées nationales de l'agriculture, je pense à mon ami Bastien Debras qui a monté le réseau Rézanne et c'est la marque J'achète Fermier. En fait, c'est mettre un caisson, comme un caisson qu'il y a sur les camions, là, un container, dans une exploitation laitière, et dans ce caisson, une yaourterie. Créer de la valeur en créant des yaourts, de la crème, du beurre. Et ça, vraiment, avec de la formation pour transformer la production à la ferme et donner accès en plus aux consommateurs à un produit local et de qualité, c'est du concret, ça existe. Et c'est ce que montrent ces journées nationales agricoles. Il y a plus de 2000 lieux comme ça en France où les Français sont invités à venir franchir les portes des fermes. Oui. Et on sera très heureux, en tout cas aussi, de les retrouver aux arènes de Lutèce, avec plein de stands de l'agri-food, notamment Rezan, J'achète fermier, justement, pour voir comment la technologie et puis les initiatives font changer l'agriculture et donnent envie et la rendent attractive. Parce que moi, aujourd'hui, si j'avais 12, 13, 14 ans, franchement, j'embrasserais ces métiers liés à la terre parce que c'est là, je pense, qu'il y a de l'avenir.
0: Ouais. Edouard Bergeon est avec nous, parents de ces journées de l'agriculture. Alors, petit clin d'œil, parce que j'évoquais le kebab tout à l'heure, je vous encourage à écouter sur ici.fr notre sujet en Creuse avec ce kebab 100% creusois qui initie un couple de gérants avec du produit entièrement local. J'ajoute aussi que 22% optent, Ludovic Massacré, pour des Français, pour une alimentation à dominante végétale. Ça explique aussi un marché qui est assez porteur et on sait que par exemple la marque française Apivore dépasse Nestlé sur les ventes de produits alimentaires végétaux. Là encore, une réaction de l'agriculteur du céréalier que vous êtes sur ces chiffres.
11: Bah, tout à fait, effectivement, quand on voit ces chiffres, 22%, bah, en fait, ils se traduisent sur ces journées nationales de l'agriculture en montrant par le biais de la transformation des produits que l'on peut avoir sur les fermes céréalières, puisque bon nombre de mes collègues font aussi de la transformation, soit deviennent boulangers paysans, soit deviennent tout simplement transformateurs et vendent leurs graines auprès du public qui entoure leur ferme. Donc, en fait, on s'aperçoit que même au sein de notre propre alimentation, nous avons un changement qui vient vers une partie un peu plus végétale, un peu plus minérale peut-être. Et c'est tout là, au travers des Journées nationales de l'agriculture, de faire découvrir ce que peut être une usine de trituration sur les secteurs qui sont complètement attribués. Pour ça, comment on contribue à faire des pâtes ? N'oublions pas, le céréal est un végétal. Et dans la famille des céréales, bon nombre de céréales existent. Et qui des fois sont plus ou moins entre guillemets non expliqués par des besoins, et on parle notamment de l'eau, où on a besoin d'avoir cette gestion pour amener le céréal au mieux qu'il soit. Et puis bien sûr, avec la période de canicule que nous traversons actuellement, c'est un besoin essentiel et vital pour nous, mais aussi pour nos plantes. Donc en fait, le végétal effectivement rentre progressivement dans cette consommation, dans ce quotidien que nous retrouvons trois fois par jour, mais qui, je dirais, de tout temps l'a été. En fait, c'est que on a plus ou moins changé ou évolué ou laissé tomber pendant quelque temps cette alimentation qui était issue d'une agriculture vivrière qui depuis quelques années tend à être sur une alimentation beaucoup plus rapide, beaucoup plus fast-food, comme je l'ai expliqué tout à l'heure.
0: Merci, cher Ludovic Massacré, président d'Agri Demain. Merci, cher Edouard, parrain des Edouard Bergeon des Journées de l'agriculture. Merci. Les 5, 6 et 7 juin, mot de la fin, vous avez 10 secondes. Sur nos agriculteurs.
28: J'achète français, j'achète local et justement, je prends le temps de m'intéresser à ce que j'ai dans mon assiette.
0: Merci beaucoup, cher Edouard, et à très vite.
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14: Quand la médiathèque départementale de Lyon fait son ménage de printemps, il y a des affaires à faire. Alors, samedi prochain, 30 mai, c'est la braderie de la médiathèque départementale de Lyon. Ça se passe à la salle des fêtes des Joinchères à Venois. Préparez vos cabas. Il y aura bien évidemment des documents, des livres, des romans, des bandes dessinées, éditions jeunesse et aussi des CD. Tout ça à 2 euros l'unité. Effectivement, pour pouvoir proposer des ouvrages et des disques adaptés à la demande, eh bien, régulièrement actualisés, la médiathèque retire, elle, tout au long de l'année de ses collections, certains documents, avec bien entendu des critères précis, culturels, scientifiques et statistiques. Alors, pour que ces documents puissent trouver une seconde vie, elle organise cette braderie de livres et CD avec aussi des animations qui seront proposées tout au long de la journée et les enfants disposeront d'un coin lecture. Notez donc ce rendez-vous particulier, c'est ce samedi 30 mai à la salle des fêtes des Joinchères à Venois et de 9h à 18h.
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plus qu'une chanson, un monument du rock. Queen, Bohemian Rhapsody, bienvenue sur Ici Auxerre en ce mardi, début de semaine pour nombre d'entre vous. Et pour affronter la chaleur, cet après-midi, on vous a concocté un beau programme fraîcheur au moulin de la Botica à Ancy-le-France. C'est un bar, un restaurant, un gîte, le tout tenu par des travailleurs en situation de handicap. On visite ce bel établissement inclusif et social juste après Jean Schultes. Confidence pour confidence, c'est tout de suite.

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1: Itinéraire bis toujours à Ancile-France cette semaine et aujourd'hui je me suis arrêtée dans un endroit de rêve. Je suis au Moulin Neuf, la Botica. Jean, bonjour.
2: Bonjour.
1: Le Moulin Neuf, la Botica, qu'est-ce que c'est, Jean ?
2: C'est une branche de l'ESAT, les Brousses de Ravière, ici entre Cusy et Ancile-France. Un endroit assez incroyable, un gîte, un vieux moulin et un restaurant rénové depuis cette année. Les travailleurs sont des personnes handicapées, tout simplement. C'est une brasserie avec un menu assez simple, mais des produits simples, mais bien exécutés. Et voilà, c'est un très bel endroit avec des événements parfois.
1: On vient aussi en soirée ici.
2: Oui, bien sûr. Effectivement, ça reste un bar. Oui, c'est un endroit assez unique. Il y a un petit truc en plus par rapport à nos travailleurs.
1: Florian, bonjour.
3: Bonjour.
1: Vous êtes Florian, résident à l'ESAT de Ravière. Je vous rencontre ici à la Botica. Qu'est-ce que vous y faites, vous, ici ?
3: Des fois, je vais les autres à servir. Des fois, je fais la plonge ou des salades.
1: Qu'est-ce qui vous plaît lorsque vous venez ici ?
3: L'encadrement. Et puis, c'est joyeux. Puis, on rigole bien.
1: Le cadre aussi, il est magnifique, non ?
3: Ok, oui, il est magnifique, oui.
1: Alexandre, bonjour.
4: Bonjour.
1: Quel est votre rôle ici, Alexandre ?
4: C'est le service et l'accueil du gîte.
1: C'est-à-dire, au gîte, par exemple, qu'est-ce que vous devez faire ?
4: Je dois faire le pour le petit déjeuner, faire les chambres, remettre les serviettes qui manquent, les tapis de bain, les produits qu'il faut pour les personnes qui viennent de tous les pays.
1: Qu'est-ce qui vous plaît, l'ambiance ?
4: Ah bah, un peu de tout, l'ambiance, le respect des personnes. Les personnes, ils disent qu'on prend soin d'eux et après, les personnes, ils reviennent vers nous. Comme le gîte, il y en a qui reviennent vers nous.
1: Vous avez fait référence, Jean, au film Un petit truc en plus. Vous pensez que le regard des gens a changé depuis la sortie de ce film ? En tout cas, les gens qui viennent dîner ou boire un verre ici ?
2: Je pense que oui, quelque part. Ça a eu un impact certain, ce film. On a toujours fait en sorte ici, en tout cas depuis de nombreuses années, de les former et que tout se passe bien. Ils sont très épanouis et en fait tout se passe comme dans un bistrot, dans un restaurant normal, si je puis dire. En essayant tout du moins d'être un établissement normal, comme tous, mais il y a le petit truc en plus.
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0: Sans doute la plus grande star du moment aux États-Unis. À l'instant, c'était Taylor Swift. Les fleurs ont un pouvoir. Si, si, c'est Laurent Voulzy qui nous le dit. Il sera là dans un instant, juste avant les informations de 14h sur votre radio ici au Serre.
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1: 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Meriem Abou Louafa, Horses.

c'est le titre du nouvel album de Meriem Abouloufa. L'artiste marocaine installée à Sens y évoque l'amour, celui qui nous pousse à nous réinventer sans jamais oublier.

0: Mariam Abou Louafa, Letter to Andalus, un coup de cœur ici au Serre.
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2: On s'attend à battre de nouveaux records de chaleur aujourd'hui. 8 départements du quart nord-ouest sont en vigilance orange canicule. C'est du jamais vu pour un mois de mai. 20 sont en vigilance jaune. Et ça devrait continuer pendant le reste de la semaine. Aucune fermeture d'école n'est prévue à ce stade. Ni report des épreuves de baccalauréat. Prudence pendant ces fortes chaleurs. Un barbecue a entraîné un feu de végétation hier. C'était dans le Jura. Bilan 2 blessés légers. Ce tragique accident en Belgique. Un train a percuté un car scolaire. Un passage à niveau en Flandre, au nord de Bruxelles. Un choc excessivement violent qui a fait 4 morts, dont 2 enfants. Le train roulait à environ 120 km/h. Selon les premiers éléments de l'enquête, les barrières étaient baissées. Après le Québec, c'est un festival suisse qui annonce le report d'un concert de Patrick Bruel prévu le 26 juin. Après la multiplication de plaintes pour violences sexuelles contre le chanteur français, les organisateurs de ce concert, qui devait avoir lieu à Fribourg, veulent laisser à la justice le temps d'établir les faits avec le recul et l'objectivité nécessaire. Fin de citation. 240 000 bornes de recharge supplémentaires d'ici 2030 pour les voitures électriques. C'est la promesse des opérateurs faite à l'Élysée. Emmanuel Macron reçoit les acteurs du BTP, de l'industrie, des transports, de l'énergie aujourd'hui, un mois après la publication du plan du gouvernement destiné à accélérer la consommation d'électricité dans le pays. Un mot de Roland-Garros avec le retour de Loïs Boisson. Un an après avoir créé la sensation, la Française, demi-finaliste en 2025, affronte Anna Kalinskaya cet après-midi.
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1: Grosse chaleur aujourd'hui encore dans Lyon. On est en plein dans cet épisode estival précoce. Du grand soleil pour tout le monde et des températures très chaudes. Les maxis cet après-midi, 32 à Avallon, à Tonnerre, 33 pour Sens, Clamecy et Charny, 34 pour Joigny et Auxerre. On évite les efforts intenses, on se met à l'abri autant que possible et on boit de l'eau fraîche. Dans la soirée et en début de nuit, les températures seront encore chaudes. On aura du mal à passer sous la barre des 20 degrés durant la nuit et demain, même soleil et même chaleur.
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0: Laura Branigan, Self Control, une chanson de 1984. Fleur de Vigne, c'est le rendez-vous des épicuriens et des amateurs de vin dans Lyon. Ça se déroule tout le week-end à Auxerre. Samedi, c'est à l'abbaye Saint-Germain. Il y aura des visites guidées, des parcours sensoriels. Et puis dimanche, dégustation des différentes appellations viticoles iconaises sur les quais de Lyon. Eux aussi, c'est sûr, ils adorent le terroir iconais. On va déguster leur musique, François Fellman, Francis Cabrel et Mylène Farmer sur Ici Auxerre.
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0: Le groupe Wet Wet Wet, Angel Eyes en 1987. D'ici les informations de 15h, on va écouter le chanteur abandonné, Johnny Hallyday, et puis Vanessa Paradis, son tout nouveau titre qui s'intitule Les épines du cœur. Et on terminera cette séquence avec Seal, Crazy.
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2: Les deux enfants retrouvés seuls au bord d'une route du sud du Portugal à la mi-mai vont être confiés provisoirement aux services sociaux de Colmar. Un couple de Français toujours en détention provisoire au Portugal, soupçonné donc d'avoir abandonné ces deux petits garçons de 4 et 5 ans. Les enfants ont expliqué qu'on leur avait bandé les yeux et qu'on les avait envoyés chercher un jouet caché. Il n'y a pas de tension particulière aux urgences ou au SAMU. En pleine vague de chaleur, la ministre de la Santé se veut rassurante, même si Stéphanie Rist appelle les Français, notamment les sportifs, à se méfier. 8 départements, tous dans l'Ouest, sont en vigilance orange canicule. Une vingtaine d'autres restent en vigilance jaune. Une chaleur exceptionnelle par sa précocité qui a fait 7 morts selon le gouvernement, dont au moins 5 noyades. Un lycéen rennais de 17 ans blessé à l'arme blanche par un autre élève du même âge. Blessure au couteau ou au cutter au sein du lycée. La victime évacuée par le SAMU est hors de danger. L'agresseur lui a été interpellé. Le deuxième procès d'une longue série à Paris. Un animateur du périscolaire d'une école maternelle est jugé pour agression sexuelle. Il y a un an, des enfants de cette école ont tout raconté à leurs parents après une première alerte lancée en septembre 2024. Il devient le plus jeune joueur à se qualifier au deuxième tour de Roland-Garros et il est français. Moïse Kouame, 17 ans, 318e mondial, s'est imposé face au vétéran croate Marin Cilic en 3-7. Son portrait est sur ici.fr. Dans le tableau féminin, on attend maintenant l'entrée en lice de Loïse Poisson.
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1: Grosse chaleur aujourd'hui encore dans Lyon. On est en plein dans cet épisode estival précoce. Du grand soleil pour tout le monde et des températures très chaudes. Les maxis cet après-midi, 32 à Avallon, à Tonnerre, 33 pour Sens, Clamecy et Charny, 34 pour Joigny et Auxerre. On évite les efforts intenses, on se met à l'abri autant que possible et on boit de l'eau fraîche dans la soirée et en début de nuit. Les températures seront encore chaudes. On aura du mal à passer sous la barre des 20 degrés durant la nuit et demain, même soleil et même chaleur.
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0: Yazoo, Don't Go, très bon souvenir des années 80. Tingy dans la rue, c'est ce week-end, le festival dédié aux arts de la rue, avec des compagnies qui viennent des quatre coins de la France. Musique, cirque, théâtre, c'est gratuit. Rendez-vous dès vendredi soir à partir de 18h. Tout de suite, on a rendez-vous avec Bernard Lavillier, Jean-Louis Aubert et Jean-Jacques Goldman sur votre radio ici au CERF.
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1: Et si vous terminez la journée autour d'un concert de jazz ? Eh bien, le Café Point accueille ce mercredi 27 mai le groupe Devant dans les cordes pour une soirée musicale à partir de 18h. Alors, je vous explique. Imaginez sur scène ces trois musiciens que vous allez retrouver, guitare, trompette et saxophone, dans une ambiance jazzy, conviviale et intimiste. Le concert proposera environ 1h30 de musique live dans un cadre pensé pour prendre le temps d'écouter, d'échanger, de profiter d'un moment très simple et chaleureux. Alors que vous soyez amateur de jazz ou simplement curieux, vous êtes les bienvenus. Une bonne sortie à se faire entre amis, en famille ou entre collègues. Le rendez-vous est donné demain, mercredi 27 mai, au Café Point, situé 2 bis rue Fayot à Auxerre. Une soirée entre cordes, cuivres et sonorités jazzy pour faire une pause musicale en plein milieu de la semaine.
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0: Richard Sanderson, bande originale de La Boum en 1981. Avant les informations de 16h, on écoutera Véronique Sanson, Bruno Mars et Renaud.
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2: Localement, la température pourrait atteindre 38 voire 39 degrés ces prochains jours dans le Languedoc notamment. Voilà les dernières infos de Météo France sur cette vague de chaleur précoce. 8 départements du quart nord-ouest sont en vigilance orange canicule. C'est du jamais vu pour un mois de mai. 20 sont en vigilance jaune et ça devrait continuer pendant le reste de la semaine. Aucune fermeture d'école n'est prévue à ce stade, ni report des épreuves de baccalauréat. Le bac pro commence ce jeudi. 240 000 bornes de recharge supplémentaires d'ici 2030 pour les voitures électriques. C'est la promesse des opérateurs faite à l'Elysée. Emmanuel Macron reçoit aujourd'hui les acteurs du BTP, de l'industrie, des transports, de l'énergie, un mois après la publication du plan du gouvernement destiné à accélérer la consommation d'électricité dans le pays. Ce tragique accident en Belgique, un train a percuté un car scolaire à un passage à niveau en Flandre, au nord de Bruxelles. Choc excessivement violent qui a fait 4 morts, dont 2 enfants. Le train roulait à environ 120 km/h selon les premiers éléments et les barrières de sécurité étaient baissées. Après le Québec, c'est un festival suisse qui annonce le report d'un concert de Patrick Bruel prévu le 26 juin. Après la multiplication de plaintes pour violences sexuelles contre le chanteur, les organisateurs de ce concert qui devait avoir lieu à Fribourg veulent laisser à la justice le temps, je cite, d'établir les faits avec le recul et l'objectivité nécessaire. Un mot de Roland-Garros avec le retour de Loïse Boisson un an après avoir créé la sensation. La Française demi-finaliste en 2025 affronte Anna Kalinskaya cet après-midi.
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1: Grosse chaleur aujourd'hui encore dans Lyon, on est en plein dans cet épisode estival précoce. Grand soleil pour tout le monde, les températures sont très chaudes. 32 degrés à Avallon et à Tonnerre, 33% à Sclamcy et Charny, 34 degrés à Joigny et à Auxerre. Alors on évite les efforts intenses et on boit de l'eau fraîche dans la soirée et en début de nuit les températures seront encore chaudes. On aura du mal à passer sous la barre des 20 degrés cette nuit et demain encore du soleil et encore une grande chaleur et ça va se poursuivre jusqu'à dimanche.
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0: Bienvenue sur Ici Auxerre, on reste à l'ombre autant que possible cet après-midi et on écoute la première radio de proximité dans Lyon. Avec notre playlist rafraîchissante à suivre, on va plonger dans les yeux d'Émilie avec Jo Dassin. Louane va conduire et elle a la clim dans la voiture et puis on pêchera le calicoba à bord du groupe Gold. Bel après-midi à l'écoute d'Ici Auxerre.
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1: Zazie, mais on adore Zazie. Quelle joie de la savoir de retour avec une nouvelle chanson, peu importe, qui annonce un 12e album.
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1: À Toussy, la forêt devient un terrain de jeu pour petits et grands. En fait, la Pyramide du Loup propose actuellement deux activités nature, accessibles jusqu'au 11 novembre pour les familles et les groupes d'amis. Première possibilité, un escape game en extérieur baptisé la quête de l'œuf de dragon. Les participants doivent rechercher des indices, résoudre des énigmes et suivre différentes pistes sur un terrain de 10 hectares accompagné d'un animateur. Cette activité dure environ une heure et s'adresse aux participants à partir de 7 ans. Et l'autre activité proposée sur place, c'est un sentier pieds nus permettant de découvrir différents sols et sensations au fil du parcours. Ici, l'idée est d'utiliser davantage le toucher et les sensations pour avancer tout au long du chemin en pleine nature. Les deux activités coûtent 4 euros. Elles se font sous réservation en contactant directement la Pyramide du Loup. Deux activités ludiques et originales pour profiter de la nature autrement du côté de Toussy.
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1: Stilto, à l'instant, sur votre radio, ici au Auxerre. La fête foraine. La fête foraine, c'est en ce moment, à Auxerre. Alors, pour nous mettre la tête à l'envers, dans l'humour en tube, Fred Ballard a décidé de nous emmener faire un tour de Grand 8, ce qui n'est pas forcément du goût de tout le monde.
2: La gueule du pitbull, va ! Un pitbull, ça a une gueule que même lui, quand il croise son regard dans un miroir...
3: Voilà, bon, donc déjà, si vous avez beaucoup de miroirs chez vous, le conseil de Danny Boone, c'est d'éviter le pitbull qui se fait peur à lui-même. En revanche, quand on habite un quartier un peu craignos, c'est l'animal parfait.
2: Quand tu te promènes avec un pitbull, personne t'emmerde, hein. Même toi, t'emmerdes pas le pitbull. Si t'as un gros collier comme ça, avec une muselière en cuir, qu'il faut lui laisser dehors, c'est obligé. Moi, je lui laissais même dedans. Tellement je flippais, ouais. Et quand c'était l'heure de la bouffe, je lui donnais sa gamelle avec une paille et démerde-toi.
3: Oui, alors là, non, hein, l'animal de compagnie, même d'apparence terrifiante, ne doit pas être maltraité. Donc, si on est un peu trouillard, on change de catégorie d'animal de compagnie. Il y en a plein, des petites bêtes qui ne demandent qu'à vivre à nos côtés sans faire de vagues.
4: T'as quoi, toi, comme animal de compagnie, là-bas? Une crevette?
5: Une crevette d'eau douce, donc ça se mange pas.
4: Quel est le but de cette crevette? Sa fonction, son...
5: Rien.
4: D'accord. Elle fait sa vie de crevette, quoi.
5: Elle faisait.
4: Ah, oh non. Elle est morte?
5: Elle nous a quittés.
4: Oh non.
3: Oui, alors ça aussi, hein, il faut en avoir conscience quand on adopte un animal de compagnie. Leur espérance de vie est plus courte que la nôtre. Mais bon, crevette d'eau douce ou pitbull mastoc, leur facétie poilante nous feront toujours mourir de rire.
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0: 74-75, à l'instant c'était le groupe The Connells. Avant les infos dans Lyon à 17h, on écoute Marine et le groupe Chicago sur votre radio Iconnaise ici au Serre.
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2: Et soyez les bienvenus sur Ici au Serre, il est 17h. Damien Robin pour les infos. Bonjour Damien.
3: Bonjour Olivier, bonjour à tous.
2: Et avec la vague de chaleur dans Lyon, les ventes de climatiseurs et ventilateurs explosent.
3: Mais les températures ne devraient pas baisser avant le week-end prochain. Plus de 30 degrés à l'ombre encore aujourd'hui et face à cette chaleur persistante. Il faut donc trouver le moyen de rafraîchir son logement. Ventilateurs et climatiseurs permettent de mieux supporter les nuits étouffantes notamment. On va y revenir dans le journal de 18h. Et puis le ministère de l'Éducation nationale a adressé aux directeur d'établissement scolaire aujourd'hui des consignes afin de garantir la sécurité et le bien-être des élèves et des personnels.
2: Un homme placé en garde à vue pour des violences volontaires.
3: Ça s'est passé dans la soirée d'hier à Auxerre. Cet homme de 32 ans a frappé une femme qui l'héberge chez lui, rue Louis Richard. Elle est âgée de 34 ans et portait des traces de coups quand les policiers sont intervenus. À Joigny, les travaux de réhabilitation de la maison du Pilori, bâtiment médiéval emblématique de la vieille ville, auront lieu dans le courant du mandat. Après une demande de subvention rejetée en 2023, la ville va déposer à nouveau un dossier, explique le maire Nicolas Sauré.
4: On n'a vraiment plus qu'à appuyer sur le bouton quand on aura une idée des subventions que nous pouvons réunir, parce que ce sont des travaux qui, globalement, vont quand même chiffrer entre 400 000 et 500 000 euros. Donc il faut qu'on puisse trouver des partenaires pour mener ce projet.
3: Les travaux de réhabilitation de la maison du Pilori à Joigny en attente de subvention va y revenir à 18h. Trois joueurs de la JA sélectionnés avec le Ghana en vue de la prochaine Coupe du Monde aux États-Unis, Mexique et Canada. Les défenseurs Gideon Mensa et Marvin Sinaya, ainsi que le capitaine et milieu Elisha Ouzou, vont participer à un stage de préparation avec leur pays. Et Clément Akpa avec la Côte d'Ivoire et Josué Casimir avec Haïti seront eux aussi au rendez-vous de la Coupe du Monde qui commence le 11 juin prochain. Et puis record historique concernant l'affluence pour la saison de football de Ligue 1 qui vient de se terminer. La moyenne est légèrement en hausse par rapport à la saison dernière avec 27 500 spectateurs par match. Et puis avec 16 219 spectateurs en moyenne, la JOCR fait partie des 8 clubs au-dessus de 90% de remplissage du stade avec notamment égalité avec l'Olympique de Marseille, le Paris Saint-Germain ou encore le Racing Club de Lens. Et oui, on est à la hauteur de ces clubs-là, on a bien fait de rester.
2: Et on parle d'échelle de proportion, bien sûr, parce que la capacité totale du stade n'est pas la même.
3: C'est 68 000, je crois, pour le stade Vélodrome. Hein, donc, voilà.
2: Bon, ben, sinon, comme à Marseille, il fait beau et chaud.
3: Oui, hein, exactement, même temps.
2: Mais la nuit, on respire quand même. Parce que, enfin, après, ça dépend pour qui. Moi, je sais que la nuit, en dessous de 20, je respire.
3: Oui, mais à partir
2: me sens pas
3: de 2h du matin, quoi.
2: Alors, c'est vrai que, oui, pour qu'il fasse entre 12 et 18 degrés, oui, c'est vraiment dans la nuit. Bon, ça veut dire quand même pas de canicule. Hein. On a du frais pour recharger les batteries avec des minimales, donc entre 13 et 16 degrés vers 2h du matin. Demain, le soleil très généreux. Encore très peu de nuages, des maxis qui montent à 33 degrés, 14 à 17 dans la nuit. Ce temps qui va durer, vous l'avez dit, toute la semaine selon Météo France, avec même un pic à 35 vendredi. Ensuite, ça va redescendre un petit peu, 31 attendu pour samedi et dimanche. Merci de nous avoir informés. À tout à l'heure, 18h pour le journal.
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2: Et c'est Michel Jonas qui ouvre le bal quelques minutes avec des joueurs de blues avant de rencontrer un des plus grands pépiniéristes forestiers de Bourgogne.

0: Mister Swing ou encore Michel Kingset, de surnom pour ce grand artiste français qui sévit depuis 1968 dans la musique, mais aussi dans le 7e art. C'était Michel Jonas, bien sûr, joueur de blues sur Ici Auxerre. Et dans un instant, vous passe au RIA.
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0: Les glands de Chéhu. Lui en prend soin. Un des plus grands pépiniéristes de Bourgogne. Nous sommes donc à Chéhu. L'entreprise Naudet fait pousser de jeunes chênes. Une rencontre à vivre avec Ici la Terre pour parcourir Lyonne, côté vigne, côté ferme, côté forêt. D'abord, on part côté mer, en Méditerranée, avec la jeune niçoise Auria.

0: La playlist ici au CER avec Auria, Soirée Mondaine, précédée d'Indochine, Youssou N'Dour et Néné Chéhu. Avant, on file dans le Florentinois, donc à Chéhu, comme promis, dans votre rendez-vous ici, La Terre, qui donne la parole aux gens de la Terre, avec l'animateur Ludovic Chappe, aux pépinières Naudet, spécialisée dans la vente d'arbres et d'arbustes. Ludovic qui est allé sur un des terrains sableux de la pépinière, en compagnie du directeur, donc Pierre Naudet. Et alors, ici, on a semé des glands, et on fait pousser deux jeunes chênes qui seront revendus ensuite à des exploitants forestiers.
1: De l'autre côté de la route, là, dans cette, la parcelle, on voit des chênes de 1 an qu'on a semé au mois d'avril, donc ils font 5-10 cm. Et là, dans la parcelle où on se trouve ici, là, c'est des chênes qui sont en train de faire leur deuxième année, donc ils font déjà entre 30 et 40 cm, voire 50 et 60 pour les plus grands. Et l'objectif, c'est qu'ils fassent entre 50 cm et 1 mètre.
2: Alors là, c'est vraiment touffu. Moi, j'ai jamais vu autant de chênes comme ça, compacts, du même âge, les uns à côté des autres, et effectivement. Et séparés juste par les roues des tracteurs, hein, les allées qui forment les roues des tracteurs. Hein.
1: C'est
2: là,
1: ça.
2: Là, il y a combien de large? Là, il y a 1,50 m de large? Même pas?
1: Non, là, il y a 1,10 m de large. Ces graines-là, on va les laisser en terre pendant 2 ans. Donc l'hiver, comme tout le monde l'a remarqué cet hiver, il pleut beaucoup. Mm-hmm. Ça inonde, et si jamais la graine, le plant, il stagne dans l'eau, eh ben, il finit par pourrir. Donc c'est pour ça qu'on sème sur des buttes, comme des buttes de maraîchers. Nous, on est un peu comme les maraîchers de la forêt. Si.
2: Vous irriguez également, hein, je vois des canaux d'irrigation là.
1: Oui, alors nous aujourd'hui, c'est vrai qu'on est, on ne peut plus cultiver sans irriguer. C'est vrai que quand je suis arrivé dans la pépinière il y a une quinzaine d'années, on avait un jeu d'arroseur et puis on le faisait circuler entre les champs en fonction du besoin. Maintenant, on a des tuyaux et des sprinklers un peu partout. Et puis on a construit des réserves d'eau. Et c'est indispensable. Ça nous permet de faire la protection contre le gel. On parle beaucoup du gel dans les vignes, mais nous, on est aussi soumis à
2: la même
1: problématique que les viticulteurs, puisque quand nos chênes, ils ont commencé à pousser, ils risquent le gel jusqu'au sein de glace, d'ailleurs. Et donc, ça nous sert à protéger du gel, mais aussi à protéger de la sécheresse pendant l'été, puisqu'on arrose nos plants en fonction des précipitations. On arrose nos plants tout l'été.
2: Les risques pour vous, c'est quoi? C'est le gel, la grêle, et la canicule, la chaleur aussi?
1: C'est effectivement tous ces risques-là, et s'ajoute à ça la problématique du gibier, parce qu'on a des chevreuils et des sangliers autour de nos parcelles, parce qu'on a des forêts aux alentours. Et voilà, on est obligé du coup de mettre des clôtures temporaires ou permanentes.
2: C'est des clôtures électriques là-bas?
1: Voilà, là on a mis des clôtures électriques pour protéger le semis de glands, parce qu'on imagine bien que les sangliers, s'ils tombent sur un champ rempli de glands, c'est un peu un festin pour eux. Voilà.
2: Ouais.
1: On essaye d'éviter
2: c'est
1: ça
2: efficace.
1: En mettant des clôtures. C'est efficace. Pour le sanglier, le chevreuil, clairement, il va passer au-dessus.
0: Pierre Naudet, des pépinières Naudet, donc à Chéhu. Et demain, toujours dans Ici la Terre, toujours à Chéhu, on vous expliquera comment on récolte ces jeunes chênes avant de les trier et de les vendre. Ici la Terre, à réécouter quand vous voulez sur l'appli ici. Ici au Serre, la prochaine destination iconaise, ce sera Venois. Vous aurez besoin de sacs cabas pour une grande braderie. Explication complète après Étienne Dao, Abba, Indochine. Et cet énorme carton de la première moitié des années 90, carton international, le duo Youssou N'Dour, Néné Chéhu, Seven Seagans sur Ici au Serre.

0: Indochine, le chant des signes, sur ici au Serre, avant Étienne Daou et Abba, la seule radio à vous offrir un passe-famille pour le parc Astérix. 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

0: Étienne Daou, bleu comme toi, sur ici au CR, juste après Gauvin Serres. Il y aura du très beau monde hein, dans l'actu musicale ici au CR. Il y aura Paul McCartney avec Ringo Starr, Joséphine Baker, Lenny Kravitz et Jules.
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2: Quand la médiathèque départementale de Lyon fait son ménage de printemps, il y a des affaires à faire. Alors, samedi prochain, 30 mai, c'est la braderie de la médiathèque départementale de Lyon. Ça se passe à la salle des fêtes des Joinchères à Venois. Préparez vos cabas. Il y aura bien évidemment des documents, des livres, des romans, des bandes dessinées, éditions jeunesse et aussi des CD. Tout ça à 2 euros l'unité. Effectivement, pour pouvoir proposer des ouvrages et des disques adaptés à la demande, eh bien, régulièrement actualisés, la médiathèque retire, elle, tout au long de l'année de ses collections, certains documents, avec bien entendu des critères précis, culturels, scientifiques et statistiques. Alors, pour que ces documents puissent trouver une seconde vie, elle organise cette braderie de livres et CD avec aussi des animations qui seront proposées tout au long de la journée et les enfants disposeront d'un coin lecture. Notez donc ce rendez-vous particulier, c'est ce samedi 30 mai à la salle des fêtes des Joinchères à Venois et de 9h à 18h.
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0: Cers avec Silence Radio, c'est le dernier. Dans 3 minutes, on va vous caler Texas Midnight Runners et Mike Oldfield. D'abord, on va retrouver tout de suite Émilie Mazoyer pour l'actu musicale. Bah oui, c'est l'heure de la chronique Décibel. Salut Émilie.
1: Salut tout le monde. Émilie au rapport pour votre dose quotidienne d'actualité musicale. Vous n'allez pas croire combien de bougies Lenny Kravitz souffle aujourd'hui.

0: 62. Lenny Kravitz a 62 ans. Permettez-moi de douter. Étant donné qu'on le voit au minimum torse nu dans tous ses clips, je pense avoir une assez bonne vision du physique de la personne. Et pour ma part, je le situe dans une fourchette 30 ans, 30 ans et demi. Allons vérifier sur place. Lenny Kravitz est en tournée chez nous. Normal, c'est en France qu'il a le plus de succès depuis son premier album en 1989. Vous verrez Lenny Kravitz au Printemps de Pérouges, au Festival de Nîmes, aux Nuits de l'Erdre et en Picardie pour le Rétro C'est Trop. Le rappeur Jul vient de livrer son 26e album. C'est pas un gag, hein, mais comme il en sort 2-3 par an, ça grimpe vite. Mais le dernier, Oubliez-moi, a une saveur particulière. Il est sorti le jour de son Stade de France, archi complet. Complet comme jamais, en fait.
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0: a. Jul a battu le record d'affluence au Stade de France, détenu jusque-lors par Indochine, qui avait réuni 97 036 spectateurs pour son Central Tour en 2022. Jul a fait 3 000 de mieux, 100 000 personnes. Le chiffre a été validé par les équipes du Stade de France. C'est énorme. Le nouvel album de Paul McCartney sort dans 3 jours et on sait que ça va être canon. En duo avec l'autre survivant des Beatles, Ringo Starr, Paul McCartney nous offre avec The Boys of Dungeon Lane un album doux, nostalgique, mélodieux, incontournable. Vivement vendredi. Un film pour raconter l'histoire de l'héroïne panthéonisée Joséphine Baker. Mais quelle bonne idée! Son enfance dans l'Amérique ségrégationniste, puis Broadway et la France, le musical, le rôle de Joséphine Baker dans la résistance face aux nazis. Elle était espionne. Ses combats auprès de Martin Luther King ou les 12 enfants venus du monde entier qu'elle a adoptés. Ça, c'est un film qu'on a envie de voir. Bravo à la réalisatrice française Maïmouna Doucouré qui a décroché le projet et à la chanteuse américaine FKA Twigs qui tiendra le rôle principal iconique de Joséphine Baker. Yeah.

Ah bah ça y est, je vais l'avoir dans la tête toute la soirée. Remarquez, je vous en veux pas, Émilie. Émilie Mazoyer, l'actu musicale ici au CR Décibel La Chronique. Et ce soir, pour Décibel, émission 20h, vous allez recevoir Zazie, eh oui, qui va nous présenter sa nouvelle chanson, prémisse d'un nouvel album à venir. La musique tout de suite, les Dexys, Midnight Runners et Mike Oldfield. Et ensuite, rencontre avec une iconesse qui fabrique des cosmétiques naturels.

0: Les Dexys Midnight Runners en 1982, comme Anne Hélène sur Ici au Serre. Et avant David Hallyday, c'est les gens d'ici, les iconés qu'on croise sans d'ailleurs toujours les connaître. Hein. Et aujourd'hui, eh bien, on découvre Blandine Marek à la tête de la savonnerie du Lavoir à Asnières-sous-Bois, c'est à côté de Vézelay, une entreprise de fabrication de cosmétiques totalement naturels. Une seconde vie pour cette amoureuse de la nature.
1: Je ne suis pas du tout déjà de Bourgogne. Ma famille est originaire de région parisienne et de l'Oise en ce qui me concerne. Et on est surtout passé, tout de suite après nos études, on a passé à peu près 8 ans à Londres. Donc on était plutôt dans des carrières de bureau. Bien sûr, ce n'est pas toujours évident de faire le chemin qui amène à cette réflexion de remettre un petit peu en question les choix de carrière, même d'études, qu'on a pu faire par le passé. Mon but, c'était d'être plus proche de la nature, de revenir en France aussi, d'avoir un travail plus manuel. Après, mon passage par l'entreprise, et en particulier, j'étais dans un groupe du luxe. C'est vraiment un domaine qui m'a permis d'apprécier aussi la qualité, le service client. C'est vraiment des qualités que j'ai pu apprendre dans ma carrière passée.
0: Alors aujourd'hui, dans son atelier, donc atelier Salon de Thé, hein, Blandine Marek met au point des cosmétiques donc, et des bougies respectueux de notre santé et de notre environnement.
1: Alors moi, j'ai vraiment une formation autour des plantes. J'ai une formation d'herboriste. Et donc, tous mes produits sont à base de plantes et répondent vraiment à cet univers de la nature, des saisons, et puis aussi un petit peu de ce territoire bourguignon qui est le nôtre. Je pense que vraiment, ce que je souhaite à communiquer auprès du public, c'est le fait qu'on peut tout à fait créer des produits qui sont très bons pour la peau, mais aussi pour la nature, sans forcément passer par des formules ultra complexes et qui peuvent aussi être créées ici, localement, sur notre territoire.
0: Pour découvrir les cosmétiques donc, et les bougies de Blandine Marek, la savonnerie du Lavoir, c'est à Asnières-sous-Bois, donc juste en face du Lavoir. Les gens d'ici, la chronique qui est à réécouter sur l'appli ici, bien sûr. Ici au Serre, avant le journal de 18h, tenez, déjà on va écouter David Hallyday. Tu ne m'as pas laissé le temps.

0: m'a pas laissé le temps. C'était David Hallyday. Moi, je vous laisse le temps de vous préparer pour l'émission Décibel à 20h. Émilie Mazoyer qui recevra Zazie ce soir et on va l'écouter avant l'info de 18h et la météo locale.
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1: Voilà, vous vous dites, mais on dirait Zazie. Bah oui, c'est Zazie, c'est sa dernière chanson. Ça faisait longtemps qu'elle n'avait pas sorti quelque chose. Ça s'appelle Peu importe. Alors, c'est le prémisse d'un... Enfin, on dit les, je crois que c'est toujours au pluriel les prémices. Donc, d'un nouvel album dont elle va vous parler un petit peu ce soir, puisque Zazie sera l'invitée donc de l'émission Décibel sur ICI à partir de 20h avec Émilie Mazoyer. Si vous aimez la musique et la danse, restez bien avec nous. Dans un peu plus de 10 minutes, nous serons aussi avec une danseuse qui va présenter donc un spectacle de danse orientale à Avallon ce week-end.
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1: Vous êtes bien sur Ici Auxerre, les 18h. Damien Robine pour l'info. Et un nouveau record de chaleur est tombé aujourd'hui à Sens.
3: Oui, selon Météo 89, 34,5 degrés ont été relevés cet après-midi par la station sénonaise, qui est l'une des plus anciennes du département. Elle dépasse ainsi largement son précédent record établi en mai 2017 avec 33,3 degrés. Et face à la chaleur persistante partout dans le département, qui devrait durer jusqu'au week-end, il faut donc trouver le moyen de rafraîchir son logement. Une des solutions, c'est l'achat de ventilateurs. Et en ce moment, les ventes explosent. Notre reporter Renaud Candelier a pu s'en rendre compte assez facilement devant cette grande enseigne de distribution à Sens.
4: C'est pas pour moi, mais c'est pour mon conjoint. Il a beaucoup, beaucoup trop chaud. Okay. Ça le réveille, donc voilà.
5: Il a besoin de ça la nuit.
4: Ah oui, le matin, le soir, tout le temps.
5: Vous aviez déjà acheté un ventilateur précédemment ?
4: Alors, des ventilateurs, oui, on en a acheté des classiques ronds, mais voilà. Prendre des petits ventilateurs à surélever, c'est un petit peu embêtant, donc on a préféré prendre en tour.
6: J'habite à Sens, dans les arènes. La chaleur, du coup, là, ça commence à monter. Je suis obligé d'acheter un ventilateur, du coup, là, il fait trop chaud le soir, c'est pas possible. 27, 28. Ouais, je pense qu'un ventilateur, c'est la meilleure option. Peut-être pour les gens qui ont de l'argent, une clim.
7: La nuit, c'est difficile avec les enfants dormir.
5: Ils ont quel âge, vos enfants ?
7: 13, 9 et 7.
5: Et c'est quel type d'appartement dans lequel vous vivez ?
7: C'est pas entier, c'est il fait le travaux. Il y a une solution, c'est à l'extérieur qu'elle fait.
5: Vous me dites qu'il y a des travaux d'isolation en ce moment ?
7: Oui, oui, en ce moment, ça continue. Le travail, oui.
5: Donc c'est pas prêt encore.
7: C'est pas prêt encore. C'est pas prêt encore.
3: Et d'après un analyste du e-commerce, les ventes de ventilateurs en ligne ont triplé par rapport au mois de mai 2025, près de 200% de hausse. Forte hausse également de la demande des climatiseurs, des piscines de jardin et des maillots de bain qui vont avec. Toujours en raison de la vague de chaleur, le ministère de l'Éducation nationale vient d'adresser aux directeurs d'établissements scolaires des consignes afin de garantir la sécurité et le bien-être des élèves et des personnels. Des consignes aussi en prévision des examens du bac et du brevet en juin, c'est-à-dire privilégier les salles à l'ombre pour la tenue des épreuves, fermer les stores et les volets des façades exposées au soleil et s'assurer que les candidats disposent d'eau potable ou leur permettre de sortir de la salle pour se désaltérer. La lutte contre la fraude à l'assurance maladie franchit un nouveau cap en 2025. 723 millions d'euros de préjudice au niveau national, soit une hausse de 15% en un an. À l'échelle locale, la CPAM de Lyon enregistre une progression encore beaucoup plus significative de son activité de lutte contre la fraude. Elle affiche en 2025 2 770 000 euros de préjudices subis détectés, ce qui correspond à une hausse de 110% et qui place notre département au troisième rang national. Un homme placé en garde à vue pour des violences volontaires. Les policiers sont intervenus vers 17h30 hier soir, rue Louis-Richard à Auxerre. Cet homme de 32 ans a frappé une femme qu'il héberge à son domicile. Elle est âgée de 34 ans. Les policiers ont constaté qu'elle portait des traces de coups au visage.
1: Une maison emblématique du vieux Jovinien qui a besoin d'être rénovée.
3: La maison du Pilori, dont la façade est classée monument historique, est un édifice très fragilisé. Sa structure ne tient aujourd'hui que grâce à des étais posés en plusieurs fois depuis 2018. Et pourtant, la ville de Joigny n'a pas engagé de travaux depuis cette date. Alors pour quelle raison ? La réponse du maire Nicolas Sauré.
8: À Joigny, nous passons notre temps à voler au secours de bâtiments de la vieille ville et on gradue les urgences. On part au plus pressé et donc nous l'avons démontré hein, ces dernières années, encore il y a quelques mois, avec le bâtiment du 1 quai Ragobert, qui n'était pas une propriété publique. Et il a fallu qu'on vole à son secours. Le calendrier, ce sera celui de l'obtention question des subventions, puisque nous avions déposé un dossier, mais comme Joigny en dépose beaucoup, celui-ci n'avait pas été pris par l'État. Tout est prêt, hein, les marchés de travaux sont prêts à être publiés, donc on n'a vraiment plus qu'à appuyer sur le bouton quand on aura une idée des subventions que nous pouvons réunir, parce que ce sont des travaux qui globalement vont quand même chiffrer entre 400 000 et 500 000 euros, donc c'est pas tout à fait une paille, donc il faut qu'on puisse trouver des partenaires pour mener ce projet.
3: Voilà, une réhabilitation de la maison du Pilori que le maire de Joigny, Nicolas Sauret, souhaite réaliser dans le courant de son mandat. Trois joueurs de l'AJA sélectionnés avec le Ghana en vue de la prochaine Coupe du Monde aux États-Unis, au Mexique et au Canada. Les défenseurs Gideon Mensa et Marvin Senaya, ainsi que le capitaine et milieu Elisha Ouzou, vont participer à un stage de préparation avec leur pays. Clément Akpa avec la Côte d'Ivoire et Josué Casimir avec Haïti seront eux aussi au rendez-vous de la Coupe du Monde qui débute le 11 juin. Prochain.
1: Et puis c'est un record historique concernant l'affluence pour la saison de football de Ligue 1 qui vient de se terminer.
3: Exactement, la moyenne est légèrement en hausse par rapport à la saison dernière avec 27 500 spectateurs par match et avec 16 200 spectateurs en moyenne par match. La JOCR fait partie des 8 clubs au-dessus de 90% de remplissage de leur stade. Avec la J1, on trouve notamment le Paris Saint-Germain, le Racing Club de Lens et l'Olympique de Marseille. Et ce qu'on trouve un peu partout en France, là, c'est du soleil et des grosses chaleurs, et ça continue.
1: C'est ça, ça continue. La nuit, quand même, ça descend entre 13 et 16 degrés. Demain, ça recommence. Alors, très très peu de nuages, un grand soleil, des maxis qui montent à 33 degrés. Ensuite, un 14 à 17 dans la nuit suivante. Ça va durer effectivement jusqu'à au moins dimanche, même si... Alors, vendredi, 35, un pic à 35 degrés. Donc, on peut compter 42 à l'ombre, jusqu'à 42 à l'ombre. Et samedi, dimanche, selon Météo France, ça va redescendre un petit peu, 31 attendu donc pour samedi, même température selon les prévisions actuelles. Merci de nous avoir informé ce soir, Damien Robin.
3: Hydratons-nous.
1: Oui.
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1: Tenez, avant de vous dire au revoir, une petite devinette culture ciné, cinéma dur, populaire. Alors. Non, si je vous dis, il ne peut en rester qu'un.
3: Il ne peut en rester qu'un.
1: Ah, vous ne l'avez pas.
3: Si, je l'ai, mais je me souviens
1: mais
3: pas.
1: Mais voilà, il faut que ça sorte.
3: Cas, c'est pas
1: sur le bout de la langue. Une des phrases mythiques du film Highlander. Et oui, un film qui a beaucoup marqué le batteur de Queen. Et dans un de leurs albums, A Kind of Magic, il y a la chanson éponyme qui vient aussi d'une réplique de Christophe Lambert, donc qui jouait dans Highlander. Et c'est par cette chanson, d'ailleurs, qu'on débute la playlist de cette nouvelle heure. Ça y est, la mémoire s'est revenue.
3: Ouais, c'est revenu, doucement.

0: Queen, The Kind of Magic, chanson à retrouver dans la playlist de la radio web ici, 100% années 80. Et puis d'ici 19h, on entendra aussi Kim Wilde, Bill Baxter, le groupe donc Kate Bush et Ben Abar.
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0: Un tour du monde sans passeport, samedi soir à Avallon, la Dose Orientale va embarquer tout le monde pendant 2 heures, enfin en tout cas toutes celles et ceux qui le souhaitent. On va en parler dans un instant de ce gala de danse orientale, que l'invité de ce 17-19 ici au CERF va vous présenter juste après la chronique de la GIA avec Julien Rullier et Léo Agopian.
3: Le championnat, ça y est, terminé. Voilà un peu plus d'une semaine que la JOSR est maintenue. Et pourtant, Léo, une actualité est venue bouleverser les supporters auxerrois sur les réseaux sociaux.
4: Et comme nos auditeurs s'en doutent, on va parler du départ de Christophe Pélissier qui suscite inquiétude et incompréhension. Plus de 3 ans que l'ancien coach de Lorient faisait le bonheur des supporters avec à la clé un titre de champion de Ligue 2 et 2 maintiens acquis. Mais les tensions entre l'entraîneur et son directeur sportif, David Ventier, qui ont éclaté au grand jour à l'issue du championnat, ont rendu quasiment impossible une future collaboration. Un choix s'imposait pour l'actionnaire James Zhou. Garder Pélissier ou Ventier, et c'est David Ventier que l'actionnaire a décidé de conserver. Pour Françoise Surix, c'est incompréhensible. Où va notre club ? Même incompréhension et inquiétude pour Mitch. Comment réagir après ça ? Même si on a beaucoup de reconnaissance envers James Zhou, cette décision va rester en travers de la gorge. Incompréhensible. Le dégoût du football dans toute sa splendeur. Merci Christophe, tu ne méritais pas ça. Monsieur James, cette décision marque un mauvais tournant. Toujours sur X, le journaliste et supporter de la GIA, Pierre Babin, s'est fendu d'un tweet plein d'ironie et d'amertume. On vire un entraîneur qui nous a amené un titre, le premier depuis 20 ans, et qui remplit ses objectifs en Ligue 1. Pas mal, non ? C'est auxerrois.
3: De l'autre côté de la toile, Léo, qu'en pensent les supporters ? Allons sur Facebook.
4: Pour Jean-Michel, c'est Monsieur Zhou qui a les clés et surtout l'argent. Pélissier est fort pour une équipe qui joue le maintien. La GIA cherche autre chose, un milieu de tableau ou une qualification en Europa League. Une vision un peu trop ambitieuse pour Alain qui lui répond. Pour ça, il faut des joueurs de talent. Rare à la GIA cette année vu le mercato. Pour Guillaume, toujours sur Facebook, Pélissier a fait avec les moyens du bord cette année. La deuxième partie de saison a permis de commencer à construire quelque chose. Je constate que le côté sportif n'intéresse pas la direction du club. Ils veulent vendre un max de joueurs sans trop recruter tout en faisant croire que tout se passera parfaitement bien. En bref, une décision incomprise et des questions en pagaille. Qui dirigera le club à la rentrée? Qui sera sur le banc de la JOCR à la reprise? Avec quels moyens? Quel effectif? Et quels objectifs pour le club de James Zhou à long terme ?
0: Ouais, ça en fait des questions. Et elles sont importantes, en effet. Léo Agopian, pour la chronique de la GIA, donc à réécouter sur ici.fr. La musique tout de suite, c'est avec Ben Abar et ensuite une danseuse avalonnaise vous présente la soirée de gala à voir à Avallon samedi soir au marché couvert. Et c'est gratuit.
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0: quoi qu'on dise, Auria, sur Ici Océane. Dans 3 minutes, pour garder le soleil avec nous, on écoutera le Guinéen Mori Kanté. Et puisqu'on est en Afrique, bah, si on allait en Arabie, hein, avec l'invité du 17-19 Ici Océane, c'est une jeune danseuse qui fera partie du gala de danse de ce samedi 30 mai au marché couvert d'Avallon. Un voyage gratuit, donc à vivre dès 20h pour 2 heures de spectacle. J'ai bien dit 2 heures. Les danseuses d'Arabia qui font donc leur tour du monde. C'est le titre du spectacle avec une vingtaine de danseuses et même un danseur, dont Lina El Kadawi, donc présidente et professeure des danseuses d'Arabia, va nous présenter. Bonsoir Lina El Kadawi.
1: Bonsoir Olivier.
0: Alors on va vraiment voyager pendant votre spectacle samedi soir. Quel sera le premier pays où vous allez nous emmener avec toute cette danse?
1: Alors le premier pays sera l'Angleterre. Et nous terminerons par la France.
0: Ok, alors, il va y en avoir d'autres. Je suis très curieux de savoir ce qu'il y a entre les deux. Puisque vous avez dit l'Angleterre en premier, qu'est-ce qui va se passer donc, autour de l'Angleterre?
1: Donc l'Angleterre, c'est un pays que j'ai choisi parce que c'est une musique assez originale. Je ne vais pas tout dévoiler, bien évidemment. Mais qui m'a permis de la choisir en premier pour l'introduction. Introduire les trois groupes qui sont les enfants, adolescents et adultes.
0: Okay.
1: Donc voilà, c'est une musique que ces trois groupes ont préparée pour introduire ce spectacle.
0: Okay.
1: Voilà, tout simplement.
0: Ok, donc vous ne voulez pas spoiler, vous ne pouvez pas en dire plus. Par contre, vous pouvez nous parler des autres pays.
1: Bien sûr. Quand on dit voyage du monde, on passe par l'Angleterre, comme le Brésil,
0: okay.
1: Comme la Palestine, comme le Maroc, comme l'Arabie Saoudite, comme l'Iran aussi, comme la Russie, comme l'Italie. La Corée du Sud, etc., etc. Plein de pays.
0: J'ai l'impression que certains choix aussi appellent à la fraternité.
1: C'est ça, tout à fait. Donc nous avons décidé de ce thème, j'ai décidé de ce thème, le tour du monde, parce que je pense qu'en ce moment on a besoin un petit peu de soleil, de chaleur, de paillettes un peu dans le monde. Donc voilà, c'est 2 heures de spectacle.
0: Justement, je ne sais pas, au hasard pour le Brésil ou encore plus au hasard le Maroc, puisque c'est votre pays d'origine, quels détails utilisez-vous pour appréhender tel ou tel pays? Que ce soit sur la manière de danser ou peut-être même pendant le spectacle?
1: Alors, ça va être sur la manière de danser et ça va être aussi sur le choix des musiques. Ça va être donc des musiques orientales, mais avec une petite... note de la culture de pays qui fait partie de cette musique.
0: Attendez, j'essaie de regarder par exemple en Angleterre. Alors moi j'ai 46 ans, donc je vais avoir des références qui seront peut-être pas les mêmes que les vôtres, mais moi à 46 ans, note orientale en Angleterre, je vais penser Led Zeppelin et je vais penser Cachemire.
1: Et moi je vais vous répondre Pink Floyd.
0: Oh bah c'est mon groupe préféré, mince alors. Bon bah ça c'est drôle. Bon bah super, génial, voilà. Ça me donne envie déjà d'y aller. 2 heures de spectacle donc. Alors c'est long, 2 heures, il faut tenir le rythme, il faut surprendre, il faut respirer.
1: C'est ça.
0: C'est quoi le moment le plus sport à régler en répétition? J'imagine là vous êtes à fond en ce moment.
1: Oui, là cette semaine je suis vachement à fond pour les dernières, on va dire, choses à bricoler pour ce gala. Mais on va dire la dernière ligne droite, ça va être la journée du samedi. Donc la matinée, les danseuses vont répéter en filage, c'est-à-dire avec musique, lumière, etc. Et là, ça va être du stress et ça va être, oui, cette journée-là la plus stressante, je pense.
0: Évidemment, évidemment. Alors, vous avez dit, il y a des enfants, des ados, des adultes, et ça, c'est évidemment une grande richesse, mais aussi un défi, parce que, tout le monde déjà va pas forcément apprendre à la même vitesse, puis on parle peut-être pas de la même manière aux enfants qu'aux grands.
1: Tout à fait. Hein? La manière d'apprendre aux enfants, ma dernière, la plus jeune à 4 ans. Donc forcément, je ne vais pas lui apprendre de la même manière que je l'apprends à une adulte. Donc, c'est ma plus jeune.
0: Ah ouais, c'est formidable.
1: Elle vient d'avoir 5 ans, là, il n'y a pas longtemps, mais en soi, elle a eu 4 ans.
0: Ok, bon, on lui fera de gros, gros câlins, de gros bisous. C'est pas sûr que ce soit elle la plus stressée pendant le spectacle, d'ailleurs.
1: Non, j'en suis pas sûre, ça ne sera pas la plus stressée, je pense.
0: C'est un gala de votre association, Lina El Kadawi, les danseuses d'Arabia. Spectacle donc gratuit, à voir au marché. Chez Couvert d'Avallon, samedi soir à 20h, et après Mori Kanté, un mot sur l'association, ses origines, les gens qu'elle touche aussi, et puis ses actions avec d'autres personnes morales, comme par exemple en EHPAD. D'abord, voici Yeke Yeke.

0: ici au Cerf avec le blues de Mori Kante, Yeke Yeke, un rythme qui pourrait donner envie à notre invité de danser d'ailleurs hein, sur la table du studio ici au Cerf. Surtout ne le faites pas quand même. Ou alors si vous voulez, hein, on vous filme, hein, mais prévenez-moi. Lina El Kadawi, l'association Les Danseuses d'Arabia, l'association qui organise donc un gala de danse orientale. C'est samedi soir à 20h au marché couvert d'Avallon. Spectacle gratuit, spectacle universel. On fait presque le tour du monde. On passe par plein de pays qu'elle a cité tout à l'heure. On va commencer par l'Angleterre avec un choix musical quand même avec les Pink Floyd. Donc, danse orientale, Pink Floyd. Qu'est-ce qu'il va jouer? En fait, ce sera Another Brick in the Wall, mais version eh bien orientale avec les enfants qui chantent derrière et tout. Enfin, voilà, ça va vraiment envoyer pour démarrer. Lina El Kadawi, d'origine donc marocaine, c'est de là que vous puisez cette passion pour la danse orientale?
1: Oui, c'est ça. C'est dû à mes origines, je ne vais pas le cacher. C'est comme ça que je me suis intéressée à la danse orientale. Et aussi par rapport à ma tante qui était aussi plus jeune danseuse orientale au Maroc. Vraiment même. Donc oui, ça m'a inspirée. Et voilà mon choix.
0: D'accord. Et comment en êtes-vous venue à vouloir monter l'association?
1: Alors, j'ai pratiqué la danse orientale à Avallon à partir de mes 13 ans. Jusqu'à mes 18 à peu près, dans une association qui s'appelait les Mille et Nuits, qui n'existe plus maintenant. Et j'ai remarqué que ça manquait à Avallon, la danse orientale, parce que c'était vraiment quelque chose que le public aimait bien. Et j'avais envie de refaire vivre cette association, et pourquoi pas me lancer, pourquoi pas créer cette association. Et du coup, je me suis penchée sur cette question et j'en ai trouvé la réponse.
0: Alors apparemment, il y avait de la demande, puisque en 2 ans, vous passez d'une dizaine à une vingtaine de danseurs, ce qui doit vous donner du boulot d'ailleurs, dont un garçon chez les ados. Vous savez, alors, j'ai retenu, mais tout à l'heure, vous avez dit danseuse, parce qu'en fait, on est trop habitué à avoir un danseur donc parmi toutes ces filles. Ça change rien, il apprend comme tout le monde, il n'y a pas une méthode spéciale.
1: Ah non, voilà, c'est ça, il apprend comme tout le monde, comme toutes les autres jeunes filles. Juste, il a forcément des tenues différentes, mais sinon, oui, c'est pareil.
0: Et qu'est-ce que ça raconte, selon vous, un jeune ado qui veut faire de la danse orientale?
1: Ça raconte que ce jeune homme, voilà, je pense, veut s'exprimer au niveau de la danse, ouais, et se laisser, comment le dire, on va dire d'une manière simple, on va dire qu'il veut s'exprimer exprimer la danse parmi les autres danses, et je sais pas comment trop vous l'expliquer, mais c'est vraiment un choix personnel pour lui, et le fait qu'il y ait énormément de filles ne l'a pas du tout ne l'a pas du tout empêché de danser.
0: Très intéressant. Alors, parce que vous intervenez avec plein de gens, vous avez souhaité que cette association serve en fait aux autres. Hein.
1: C'est ça.
0: Comment?
1: Alors, cette association, en fait, elle s'est créée avec tout simplement mes amis. Par exemple, les membres du bureau sont mes amis, les bénévoles sont mes amis. C'est une association, voilà, qui a vraiment été créée avec mes amis très proches, parce que voilà, on en parlait avant que l'association soit créée, que certains voulaient participer dans le monde associatif. Et je me suis dit, bah pourquoi pas en fait les intégrer à mon association, et après qu'ils évoluent dedans, et puis si un jour ils veulent monter leur propre association, ils auront déjà des petites billes que je leur ai passées. Et voilà.
0: Et puis
1: simplement,
0: en plus vous travaillez avec les EHPAD, le périscolaire, hein, donc merci pour eux. Et puis rendez-vous donc samedi, votre spectacle, une danse comme une fête, mais aussi un lien. Donc les danseuses d'Arabia font leur tour du monde et font renaître donc une énergie à Avallon. C'est ce que vous venez de nous raconter. Ce sera samedi donc à 20h au marché couvert. Entrée gratuite, s'il vous plaît. 2 heures de spectacle. Merci Lina El Kadawi d'avoir accepté l'invitation ici au Cerf. Je vous en prie. Lina El Kadawi, donc présidente de l'association danseuse d'Arabie. Tout de suite, tenez, on retourne en Grande-Bretagne, voilà, en Angleterre, avec Kate Bush. Et ensuite, nous sommes dans tout le département pour une pause solidaire en donnant votre sang. Wuthering Heights, Kate Bush.

0: Weathering Heights, un premier grand succès d'ailleurs de Kate Bush hein, sur ici au CRL. Ce qui continue, ce sera avec Cool and the Gang et ensuite on va allumer la télé pour le retour de Rendez-vous en Terre Inconnue sur France 2.
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0: Et on ne lâche pas le volant pour claquer des mains avec Cool and the Gang. Non, Celebration sur ici au CR, juste avant Bill Baxter. D'abord, on va retrouver Patrice Gascoigne avec ses coulisses télé ici. Et ce soir, Patrice, eh bien, vous nous proposez de partir en voyage en regardant sur France 2 le nouveau numéro de l'émission Rendez-vous en Terre Inconnue.
1: Quand une émission réussit à nous mettre en tête sa signature musicale, son générique, c'est qu'elle a conquis le public. Cette musique, c'est celle de Rendez-vous en Terre Inconnue, numéro inédit, ce soir sur France 2. Laurie Tillman, nouvelle présentatrice du programme, prend par la main le comédien Stéphane De Groot. Écoutez leur première rencontre quand ils sont encore à Paris, à quelques heures du départ, pour un rendez-vous en Terre Inconnue.
2: Comment tu te sens ?
3: Écoute, je me sens gâté. Quand on m'a annoncé que je partais, j'ai fait « Non
2: !» Voilà. Les surprises ?
3: Je sais pas comment je suis avec les surprises. Je préfère donner un cadeau que de recevoir un cadeau.
2: Est-ce que tu te rends compte qu'il y a quelqu'un qui t'attend là-bas, quelque part ?
3: L'idée même que quelqu'un puisse m'attendre quelque part, déjà, je trouve que c'est une très belle promesse.
2: On y va ?
3: On y va.
1: Direction le sud de l'Amazonie, au cœur du Brésil. Ils partent tous les deux à la rencontre des Indiens Waoja, des agriculteurs-pêcheurs qui ont gardé une relation étroite avec leur environnement, tout en acceptant une part de modernité. Comme toujours, ce soir, vous allez voir de magnifiques paysages, de la savane, des forêts, des rivières, et un peuple fort, bienveillant, qui ouvre ses bras à Laurie Tillman et Stéphane De Groot. Une Laurie Tillman formidable dans ce nouveau rôle de guide dans Rendez-vous en Terre Inconnue. Une nouveauté qui l'a marqué profondément, Laurie Tillman.
4: C'était un énorme bouleversement, c'est-à-dire que j'ai fait un

0: Donc non, ça m'a bouleversée dans le bon sens, mais ça a vraiment été une grosse remise en question, le fait de rencontrer ces gens qui avaient choisi de vivre isolés et de choisir cette liberté. Donc voilà, j'ai choisi la mienne maintenant.
1: La nouvelle Laurie Tillman emmène ce soir sur France 2 Stéphane de Groot en rendez-vous en terre inconnue. À demain pour un rendez-vous bien connu de nouvelles coulisses télé.
2: Ah ah ah, Patrice, merci. Ben demain, ce sera sur TFX avec des experts du ménage. Et puis après, Bill Baxter dans Minute Papillon, focus sur un parcours cycliste qui passe par le patrimoine iconé et ses gourmandises.

0: Bill Baxter, embrassement idiot sur Ici Auxerre. Et puis avant Gaëtan Rouge, celle et Kim Wilde, la sélection de la rédaction pour zoomer sur l'actu qui compte tout de suite. Bienvenue dans Minute Papillon avec Thierry Boulan et une balade à vélo qui va vous donner la pêche, ou plutôt la fraise.
1: Samedi prochain, laissez de côté le canapé et venez prendre un grand bol d'air avec la maison du vélo d'Auxerre pour une journée placée sous le signe de la forme, de la convivialité et de la gourmandise.
2: Allons, soyons sérieux.
1: Bah si, je vous assure. Vous enfourcherez votre bicyclette pour une escapade de 27 km, direction d'abord le jardin de la Borde, où vous pourrez cueillir quelques magnifiques fraises. Une occasion parfaite de pédaler à son rythme, de profiter des paysages et de partager un moment chaleureux entre amis, en famille ou même en solo.
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0: Et bien là, c'est fini la solitude, vous serez dans le peloton. Au programme encore un pique-nique tiré du sac dans la vallée du Rue de Beauche, avec pour s'ouvrir l'appétit un kir à la fraise offert pour célébrer cette journée. Le rendez-vous idéal pour se remettre en forme avant l'été en mariant deux alliés pour notre santé. Le vélo, il renforce le cœur, améliore l'endurance, stimule la circulation et aide à évacuer le stress tout en douceur.
1: Ça ramène les poumons, hein ?
0: Eh oui, ça fait du bien. Hein. Et de l'autre côté, il y a les fraises, ces petits trésors rouges qui regorgent de vitamine C, d'antioxydants et de fibres. De quoi donner un vrai coup de fouet à l'organisme tout en gardant une silhouette légère.
2: Elle est légère, légère.
0: Alors, si vous avez envie de faire le plein d'énergie, de nature et de bonne humeur, que vous soyez cycliste du dimanche ou amateur de bons moments en plein air, montez sur votre vélo et ramenez votre fraise le 30 mai à la Maison du Vélo d'Auxerre. Tous les renseignements sont sur sa page Facebook. Une journée qui promet d'avoir autant de saveurs que de bienfaits.
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4: 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Avant les infos de 19h, c'est Gaëtan Roussel. Et oh bah ça c'est un gros souvenir. Alors moi je suis pas pour vous, moi c'est ma préférée Kim Wilde.

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0: s'en va dans l'appel ici resserre, juste avant Diane Tell et les infos de 19h, bien sûr, et puis à 20h, je vous rappelle donc l'invité d'Émilie Mazoyer dans votre émission musicale Décibel, et bien ce sera Zazie.
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0: Bellamy avec Diane Tell sur Ici au Cerf. Une heure d'années 80 tout de suite après les infos et la météo. Et comme je vous le disais, donc il y a une heure ensuite, c'est Décibel l'émission avec Émilie Mazoyer. Une heure avec Zazie. Eh oui.
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0: Vous êtes bien sûr ici au Cerf. Passez une très belle soirée. Il est 19h.
2: Deux jours après la découverte du corps sans vie d'un enfant de 11 ans à Rennes, sur les bords de la Vilaine, une serviette de bain serrée autour du cou. Les deux suspects, un garçon de 16 ans et une fille de 15 ans, ont reconnu les faits. Bonsoir Thomas Pinaroli.
3: Bonsoir.
2: Alors les deux jeunes ont avoué avoir étranglé l'enfant pour une histoire d'appât de pêche.
3: Oui, du matériel qui vaut quelques dizaines d'euros et que Théo aurait volé aux deux ados avec qui il est parti pêcher dimanche après-midi. Un jeune homme de 16 ans, interpellé hier matin, et une fille de 15 ans qui s'est rendue d'elle-même. Ils ont tous les deux reconnu en garde à vue avoir étranglé l'enfant, et c'est bien cette strangulation qui l'a tué, selon le rapport d'autopsie. Les deux jeunes sont ensuite partis en courant avec les affaires de Théo. Les enquêteurs les ont retrouvés chez eux hier. L'adolescente connaissait la victime, tous deux était dans le même collège Échange en centre-ville de Rennes. En revanche, l'adolescent, lui, n'a rencontré Théo que la veille du drame, lors d'une première partie de pêche. C'est là qu'il lui aurait donné des appâts, selon le récit des parents de Théo. Ce jeune de 16 ans dit au contraire que Théo lui a volé ce matériel. Les deux suspects seront présentés à la justice demain. Le procureur précise qu'ils sont inconnus de ses services.
2: Merci Thomas Pinaroli. Précision pour ici Armorique. Un lycéen René de 17 ans blessé à l'arme blanche par un autre élève du même âge. Au sein du lycée, la victime évacuée par le SAMU est hors de danger. L'agresseur, lui, a été interpellé. La vigilance orange, canicule 7 ans. Elle concernera demain 13 départements de la façade ouest. Les deux Charentes, la Gironde et les deux Sèvres s'ajouteront aux 9 déjà concernés. Plus d'une vingtaine sont en jaune. La chaleur pourrait atteindre localement des températures exceptionnelles de 38 voire 39 degrés ces prochains jours. Des conditions à la limite du supportable pour celles et ceux obligés de travailler en extérieur, de faire des efforts physiques, comme sur le chantier du musée d'art de Belfort. Les travailleurs du BTP essaient de s'adapter comme ils peuvent, Pauline Boudier.
4: Casque sur la tête, pantalon de chantier, Anthony n'a pas encore de la sueur sur le front alors qu'il décharge le Manitou, sorte de petit tracteur dont il est le conducteur.
5: C'est un sonar, il n'y a pas de pile, donc voilà. Bah, on ne peut pas ouvrir grand chose, il n'y a rien qui est ouvrable, à part la porte latérale, c'est tout. Mais c'est avec les roues, c'est pas possible.
4: Il essaye de prendre un maximum de petites pauses à l'ombre quand le chantier le permet, mais sinon, il n'y a pas de secret.
5: On s'hydrate et puis on bouge le casque, quoi, pas trop le choix.
4: En cas de pic de chaleur, les chefs d'entreprise doivent effectivement fournir aux employés de l'eau en quantité suffisante. En l'occurrence, sur le chantier rue de Mulhouse, il y a un point d'eau, mais le Mazuc Mac, patron de l'entreprise Matlock, qui s'occupe du terrassement, préfère prévoir en plus.
6: On amène notre pack d'eau, puis on met dans un endroit en ombre, pas qu'il prend le soleil. On prend carrément l'arrosoir et puis ça fait du bien.
4: Une pluie d'eau pour se rafraîchir. Quelques mètres plus loin, Jérémy est dans sa mini-pelle. Il a une autre stratégie pour bien vivre les journées de grosse chaleur.
7: Moi, je vais manger à l'extérieur où il fait plus frais.
4: S'assurer que ses employés mangent bien, c'est une des problématiques, dit le Mazuc Mac.
6: On a des salariés qui fument, qui ramènent pas leur gamelle. Ils sont pas habitués. Et s'ils mangent pas, bah, ils vont tomber dans le pomme. En plus, avec la chaleur et tout, donc moi, je leur paye le resto.
4: Des frais supplémentaires qu'il a du mal à se faire rembourser.
2: Un reportage signé Pauline Boudier. Il n'y a pas de tension particulière aux urgences ou au SAMU, dit la ministre de la Santé, Stéphanie Rist, qui appelle les Français, notamment les sportifs, à se méfier. Dossier complet sur cette vague de chaleur à retrouver sur ici.fr. Stellantis va investir plus d'un milliard d'euros pour produire une nouvelle génération de voitures électriques à partir de 2029. Annonce faite par Emmanuel Macron aujourd'hui, un chiffre qui n'est à ce stade pas confirmé par l'entreprise. Le chef de l'État recevait à l'Élysée un parterre d'industriels et d'entreprises engagés dans l'électrification de la France. Des nouvelles de Roland-Garros, grosse déception pour la demi-finaliste sortante et numéro 1 française, Loïse Boisson, éliminée d'entrée par Anna Kalinskaya 2-7-0. On se console donc avec l'exploit de Moïse Kouamé, ce jeune prodige du tennis, 17 ans, a sorti l'ex numéro 3 mondial, aujourd'hui 46e, le croate Marin Cilic en 3-7. Moïse Kouamé est français, c'est son premier tournoi du Grand Chelem. Il n'est pas prêt d'oublier ce 26 mai 2026.
8: C'est clair que ça restera une date que je me souviendrai toute ma vie. Beaucoup d'émotions. Je suis très content d'avoir pu remporter mon premier match ici à Roland aussi. En tout cas, pour ma part, j'ai du mal un peu à avoir ce côté plaisir. Et aujourd'hui, je l'ai eu. Donc, je m'entraîne énormément pour ce genre de moment. En un sens, non, je me surprends pas, mais on apprend tous les jours sur soi. Donc, une nouvelle étape franchie, j'ai envie de dire. Le plus important, c'est de continuer sur cette lancée.
2: Moïse Kwame, 17 ans, 318e mondial, est entraîné par Richard Gasquet. Ce soir à 20h15, un autre Français, Clément Tabour, affronte un gros morceau, l'Italien Yannick Sinner, en night session, comme on dit.
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0: La météo dans Lyon, il fait chaud, oui, mais la nuit on respire. Hein. Ça veut dire qu'il n'y a pas de canicule déjà. Hein. On a du frais pour recharger les batteries avec des minimales entre 13 et 16 degrés. Demain, soleil très généreux, très peu de nuages, des maxi qui montent à 33, 14 à 17 dans la nuit. Ce temps qui va durer toute la semaine, hein, selon Météo France, avec même un pic à 35 vendredi. Ensuite, ça redescend un peu, un 31 attendu pour samedi et dimanche. Ici Auxerre qui vous souhaite une belle semaine et une excellente soirée.
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10: Bonsoir à tous, la magie des années 80 est de retour. Eh ben oui, pourquoi ces chansons n'ont-elles pas quitté notre mémoire juste parce qu'elles avaient un petit secret qui se résume par « elles étaient juste bonnes ». Ben voilà, et ce soir elles sont de retour et ça commence comme ça.

0: Francis Cabrel, c'était Animal.
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0: Sur l'album Sarbacane, qui mérite d'être dans votre collection de CD, de téléchargement et même de vinyle, tellement c'est devenu un classique. Mais je pense que c'est déjà fait. Animal, c'est un titre sur notre part instinctive, sauvage. Et oui, nous sommes tous des petites bébêtes quand la passion vient dominer nos élans. Bon allez, ça suffit, la psychologie à bas prix. Revenons au rythme et à notre Zoulou préféré, Johnny Clegg, Scatterlings of Africa. C'est dans la suite de 100% années 80.
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0: Luna Parker, c'était des États d'Amérique. Un petit jeu de mots, ça n'a jamais fait de mal à personne, et surtout pas à Rachel et Eric qui, avec cette chanson, atteindront quand même la 10e place du top 50 en 1987. Vous écoutez 100% années 80, on continue à feuilleter l'album Souvenir en musique avec un titre qui a fait danser la planète en 1984, Somebody's Watching Me. Rockwell arrive juste après ça.
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1: 7h28, les petits bonheurs. 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
1: Et si vous terminez la journée autour d'un concert de jazz ? Eh bien, le Café Point accueille ce mercredi 27 mai le groupe Devant dans les cordes pour une soirée musicale à partir de 18h. Alors, je vous explique. Imaginez sur scène ces trois musiciens que vous allez retrouver, guitare, trompette et saxophone, dans une ambiance jazzy, conviviale et intimiste. Le concert proposera environ 1h30 de musique live dans un cadre pensé pour prendre le temps d'écouter, d'échanger, de profiter d'un moment très simple et chaleureux. Alors que vous soyez amateur de jazz ou simplement curieux, vous êtes les bienvenus. Une bonne sortie à se faire entre amis, en famille ou entre collègues. Le rendez-vous est donné demain, mercredi 27 mai, au Café Point, situé 2 bis rue Fayot à Auxerre. Une soirée entre cordes, cuivres et sonorités jazzy pour faire une pause musicale en plein milieu de la semaine.
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0: C'était Alain Chamfort.
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0: Alain Chamfort qui a bien fait de quitter l'écurie Claude François qui lui produisait des tubes pour Midinette pour aller frapper à la porte de Serge Gainsbourg et lui proposer de travailler ensemble. Après hésitation, il a accepté. Et Bambou en est un exemple. C'est une chanson qui s'inspire de la nouvelle compagne de Gainsbourg et qui va devenir le plus grand succès d'un autre. Bah, en l'occurrence, Alain Chamfort. Bah, voilà. Pour la suite, il paraît que la vidéo Kill the Radio Star, bon, c'est seulement les Buggles qu'ils disent et qu'ils chantent.
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0: Chacun fait ce qui lui plaît, chagrin d'amour. On dit que c'est la première chanson rap en France, mais les Ondis n'ont pas toujours raison. Hein. Alors disons que c'est une chanson culte des années 80 et qu'on ne se lasse pas du petit accent de l'américaine Vali. La suite de votre soirée à 20h, Décibel, Émilie Mazoyer qui reçoit ce soir Zazie. Ce sera après, entre autres, U2 qui arrive dans un instant avec I Still Haven't Found What I'm Looking For.
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1: Il est 20h sur votre radio locale, ici, merci de nous avoir choisis.
2: À 20h, c'est Décibel, toute l'actualité musicale avec ce soir. Une voix, une personnalité, un tempérament qui nous accompagne depuis plus de 30 ans. Ah, on en a des souvenirs avec Zazie.

0: aussi Larsen, à ma place, rue de la paix, je suis un homme, Speed. Je ne sais pas quelle est votre chanson préférée de Zazie. À vrai dire, je ne sais même pas quelle est ma chanson préférée de Zazie. Ce que je sais pour sûr, c'est que c'est bon de la savoir toujours là, pas loin, à s'occuper amoureusement de sa musique et de nos petites oreilles. Zazie est de retour avec une nouvelle chanson, Youpi. Elle est ce soir dans Décibels pour tout vous raconter.
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0: Salut à toutes, salut à tous et bienvenue dans Décibels. On est le mardi le plus chaud de tous les temps. Vous avez entendu ça à la radio? Ben oui, c'est très sérieux. J'espère que vous allez bien. Hydratez-vous pendant l'heure qui vient car ça va être chaud bouillant le Décibels de ce soir avec l'anniversaire de Lenny Kravitz, la découverte d'une artiste qui s'appelle Mélissa et un blind test qui parle des femmes. 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Venez donc jouer avec nous et on retrouve Zazie maintenant. Et bonsoir Zazie.
3: Bonsoir.
0: Bienvenue dans Décibels. Chère Zazie, la dernière fois qu'on s'est vu, c'était pour un album dans lequel il fallait mettre de la couleur.

0: c'était le 11e album.
1: Ouais. Et ça vous a emmené en tournée, enfin, vous avez vécu vraiment une belle aventure avec ce disque. Aujourd'hui, on va découvrir la nouvelle chanson qui est la porte d'entrée du 12e album, c'est ça?
2: Oui.
1: Ouais. Alors,
2: oui. Alors, il n'est pas complètement fini, cet album, d'où le fait qu'on sort un petit single avant.
1: Ouais.
2: On est en train de peaufiner pour deux, trois éléments techniques, mais enfin, il est quand même en très, très, très bonne voie. Donc, il va sortir quelque part à la rentrée, on ne sait pas trop quand, ça dépendra un peu de l'état ouais. des lieux. Mais...
1: En tout cas, cette année, quoi.
2: Oui, complètement. Ouais.
1: Cette année. Alors, évidemment, 12, moi qui adore les trucs un peu cosmiques, entre bah, les 12 fois où la Lune fait son petit tour de... Non, c'est la Terre qui fait le tour. Non, c'est la Lune qui fait le tour.
2: Alors là, je vais vous laisser toute seule dans votre mouise, Émilie.
1: Dans le système solaire. Ah non, c'est la Lune qui effectue 12 fois le tour de la Terre en un an. Bah oui, parce qu'il y a 12 mois, il y a les 12 travaux d'Hercule. Enfin, il y a beaucoup de 12. Il y a les 12 apôtres. Alors, 12,
2: la vache.
1: Ah oui.
2: C'est bien, c'est pas chargé déjà. Comme...
1: C'est ça, les 12 fils de Jacob qui ont donné naissance aux 12 tribus d'Israël. J'ai tout relu pour préparer l'émission. Non, mais en vrai, c'est un nombre qui est intéressant pour vous, 12. Vous êtes penché dessus ou pas du tout?
2: Pas tellement, j'avoue. Hein.
1: Ouais.
2: J'ai cette chance de ne pas avoir beaucoup de... Enfin, d'être vraiment assez ancré dans le présent.
1: Ouais.
2: De mesurer la chance que j'ai de pouvoir faire encore un album dans de bonnes conditions, de pouvoir appeler mes copains musiciens et qu'ils me disent « Oh oui, on va se marrer !» Enfin, ouais. Donc, c'est plutôt ça. Après, plus le temps passe, donc 12e album, ça fait... Comme moi, je prends pas mal de temps entre chaque album, bah oui, je mesure aussi un peu ce temps-là. Les coupes de cheveux ont changé, les couleurs, quelques rides en plus, chez mes copains aussi, mais ce qui est très très drôle, c'est que en fait, quand on se retrouve, on est toujours complètement immature et on a l'impression d'aller se baigner dans la piscine un soir d'été quand on joue de la musique ensemble, donc c'est chouette.
1: Ça c'est beau. Peu importe, c'est le nom de la chanson qu'on va découvrir maintenant, premier extrait donc de ce 12e album. Qu'est-ce que vous pouvez nous dire pour nous préparer psychologiquement avant de l'écouter?
2: Alors, peu importe, au début, elle s'appelait pas Ma Faute, pour vous dire.
1: Ah.
2: Et puis, j'y ai rajouté un peu d'humour, ce qui est compliqué en chanson, en tout cas un peu de deuxième degré. Je trouve qu'on est dans un monde qui n'est pas hyper rigolo, avec pas donc son lot de très très bonnes nouvelles tout le temps. Donc, j'ai fait un peu comme j'aime faire, comme d'habitude, c'est-à-dire... un espèce de paradoxe entre une chanson ou un son, en plus un peu électro, là, où j'ai eu la chance de travailler avec Yuxek, qui est assez digeste, en fait, et puis avec un peu de deuxième degré, mais avec du sens quand même, parce que j'y tiens toujours un peu dans mon écriture. J'essaie de rendre ça plus digeste, en fait, que quand j'écris le texte tout seul, où je me dis, on va tous tirer une balle, c'est pas possible.
1: Oui, l'idée, c'est, évidemment, c'est pas de forcer le trait, en fait. Si on parle de quelque chose qui est angoissant, on va pas mettre la musique des Dents de la Mer.
2: Exactement,
1: ouais, c'est
2: ça.
1: C'est horrible.
2: Voilà. Je vous remercie de la comparaison, mais c'est un peu ça. Donc, il y a oui aussi un peu de cynisme dans peu importe, parce que ça voudrait dire que en fait, je dis ça, je dis rien, peu importe. Évidemment que c'est pas une chanson qui va changer le monde, mais quand même, j'aime bien penser à ce que je dis avant de, avant de le chanter, et j'aimais bien cette idée de partir. Alors d'une pub qu'on peut voir tellement souvent sous nos écrans et qui nous dit « Oh regarde, il a une voiture plus grosse, il a un jardin plus beau, l'herbe est plus verte » et d'élargir comme si on dézoomait, on commence par le chien qui a pissé dans le jardin et c'est le chien des voisins, salopard, et puis on dézoome et puis on va un peu sur la lune et on regarde ça, on se dit « Bah, est-ce que c'est très important ?» Et aussi avec tous les problèmes qu'on peut voir de territoire, de regarde comme c'est plus mieux, comme on va à la conquête de tel terrain, comme de tel pays. Donc voilà, c'était un peu l'idée de cette grande parano, mais où on peut danser dessus, quoi. Comme disait Nougaro, danser sur moi.
1: Danser sur Zazie, les amis, c'est tout nouveau, ça vient de sortir, ça s'appelle Peu Importe.

0: morte.
1: Ce je dis ça, je dis rien, à la fin il est parfait.
0: Un cynique absolu, la fille y croit pas.
1: Non, tout ce que je viens de vous dire depuis 3 minutes,
0: oubliez,
1: laisse tomber.
0: C'est un peu ça.
1: Zazie de retour en pleine forme. Alors ce peu importe, il a été fabriqué, donc on l'a dit sans vraiment le dire, mais d'abord avec le texte, qu'il a ensuite fallu rendre digeste, ce sont vos mots Zazie, pour nous faire danser, quoi.
0: Oui, alors j'avais cette espèce de gimmick pour composer la mélodie, donc j'ai fait la mélodie au piano, donc bon, bing, bong, bing, bong, bong, c'était déjà au piano, mais ça sonnait comme un pot, évidemment. après, j'ai fait le texte dessus, après, j'ai appelé mon copain en lui disant, je voudrais que ce soit un truc un peu électro, qui revienne, comme ça, avec des vagues, donc je suis allée chez lui, dans le sud, et on a fait la maquette,
1: ouais.
0: En une journée. À la fin, on avait un peu la pêche. Ça nous a mis de bonne humeur.
1: Ça, c'est bon signe, non?
0: C'est plutôt
1: ça marche
0: bon
1: sur
0: signe,
1: vous, ouais.
0: En général,
1: ouais.
0: Quand on commence à voilà. Et puis, je suis rentrée à Paris avec cette maquette. Et là, j'ai demandé à mon ami batteur, qui a fait aussi le reste de l'album, David Salquin. J'ai la chance d'avoir des musiciens que je connais très bien et qui, en plus, ne font pas que... Enfin, mon ami batteur, il fait aussi de la guitare, il chante très très bien, etc. Et donc, pour me faire une vraie batterie, donc il a enregistré une vraie batterie dans son studio, qu'il m'a envoyé, il m'a dit, j'ai une petite idée pour une basse, est-ce que... Bon, j'ai dit, bon, écoute, envoie toujours, je voulais pas être désagréable avec lui. Et la basse, au début, elle était synthée, elle était faite avec un clavier, et puis j'envoie ça. Je le rappelle, je dis, bon, écoute, David, je suis désolée, mais là, tu vas devoir me le faire. Elle est géniale, ta basse.
1: Génial, on l'entend.
0: Et puis,
1: tout
0: du
1: au long
0: coup,
1: de la
0: il
1: chanson.
0: M'a renvoyé la basse en disant, j'ai aussi une petite idée de guitare. Je dis, bah, vas-y, fais écouter. Et la guitare, elle devait être que à la fin du refrain. Yuxek a décidé de la mettre dès le début du refrain, parce qu'elle est super, sa petite cocotte, comme ça, voilà. Donc, en fait, c'est vraiment une espèce de ping-pong avec des gens qui se connaissent très bien et qui aiment jouer, quoi. Donc,
1: mais ça dit aussi beaucoup de vous. Et de votre ego pas du tout surdimensionné, parce que vous acceptez les suggestions, vous les prenez, vous les réappropriez pas, vous me donnez le nom des gars et tout. Enfin, c'est pas tous les artistes qui fonctionnent comme ça.
0: Bah, ils devraient, parce qu'on leur doit ça aussi aux gens avec qui on travaille.
1: Ouais,
0: moi, évidemment, je suis très fière d'être compositrice et auteure, mais c'est pas tout. C'est-à-dire qu'il y a des gens qui aussi transforment l'essai, je dirais.
1: Ouais.
0: Vous faites un truc en maquette, en noir et blanc au fusain, et ils sont là en train de vous faire un truc en cinémascope. Donc, évidemment, je suis présente puisque j'ai réalisé l'album, j'ai produit l'album, mais je les laisse aussi faire. J'appelle des gens où je sais quel est leur talent, comment il peut être complémentaire du mien, comment ils vont avoir des idées auxquelles j'ai pas pensé.
1: En fait, vous leur faites confiance.
0: On se fait confiance, voilà, mutuellement. Ouais. Et ils savent aussi que de temps en temps, ils font un truc super, et je leur dis, c'est super, mais non. Ce qui peut être très désagréable, mais ils savent que c'est pas eux qui sont pourris, c'est juste que j'entends un autre truc dans ma tête, quoi. Voilà. Ah. Donc c'est vraiment une question de confiance, la musique.
1: C'est marrant, ça me fait penser à un échange de messages que vous avez eu avec Vianney, mais qu'il a publié sur les réseaux pour votre duo. Alors pour le coup, ça a été un énorme tube, mais vous lui avez envoyé avant de fabriquer la chanson. Bon, si c'est pas bien, on ose se le dire, c'est très important pour moi.
0: Exactement. Alors ce qui était drôle, c'est qu'il m'a dit après, il m'a dit, tu sais, j'ai halluciné, parce qu'en fait, sur tous les gens à qui j'en ai parlé pour cet album de duo, je crois que t'es la seule à me l'avoir dit, et en fait, c'est exactement ce que je pense à chaque fois. Donc je suis... Il me dit, ça me met dans une position qui est vachement confortable, parce que du coup, on sait que quoi qu'il arrive dans cette journée ou ces deux journée de travail. Là, en l'occurrence, c'était une journée. Si c'est pas bien, je vais pas être tout seul à dire c'est super, mais au revoir. Voilà. Ça, il n'y a pas d'obligation à ce que ça sorte. Voilà. Après, on était concentrés quand même. Voilà.
1: Oui, bah ça s'est senti. Hein. Ils n'ont pas fait une belote, ils ont fait un tube. Vianney et Zazie, comment on fait? Il y a un autre duo sur lequel on vous a entendu là récemment. Finalement, c'était votre dernière apparition discographique avant la sortie de Peu Importe. C'est le duo avec Pascal Obispo, l'archipel des séquelles.

0: Pascal Obispo, pour le coup, ça fait un moment que vous le pratiquez. ce genre de moment-là, de duo avec lui, entre deux disques, pour vous, c'est quelque chose qui peut vous nourrir ?
1: Ça me nourrit, et puis il y a une question de fidélité aussi. On a commencé la musique quasi à deux mois près, au même moment, en 1902. en 92, 93, en tout cas, nos albums sont sortis à peu près de cette année-là. Et il a toujours été mené par la musique. D'ailleurs, c'est assez drôle parce que on se rend compte que les gens, alors c'était peut-être une époque plus facile aussi pour s'inscrire dans la durée, comme on dit, mais, ce qui fait, je pense aussi qu'on est toujours là, c'est cet amour de la musique et cet enthousiasme, quels que soient les trajets de vie, les décisions, maison de disque, pas maison de disque, contrat, etc. Il y a toujours cet amour de deux choses, c'est de faire de la musique, de la composer, de la partager. Et c'est une chanson, en fait, qu'on avait fait il y a assez longtemps. Il m'avait fait écouter cette mélodie. Bon, c'est un très bon mélodiste, hein. C'est un peu comme Calogero. Moi, c'est des mélodistes que j'aime beaucoup. Je lui avais proposé un texte compliqué, Archipel de séquelles. C'est une espèce de jeu de mots un peu pourri. Mais bon,
0: ça lui a plu. L'album, il s'appelait comme ça, carrément.
1: Oui, carrément. Mais j'ai trouvé ça mignon, en plus. Et je me souviens de la première fois que j'ai fait cette chanson. C'était sur scène, elle n'était pas sur un album. Je venais de finir le texte et donc j'avais vraiment le texte qui était sur scène, sur la scène que j'essayais de cacher un peu. Et j'avais eu malheureusement une panne de courant à ce moment-là. Le gars Dimitri qui faisait mes lights à cette époque-là avait décidé de faire un noir scène à un moment donné entre deux couplets. Sauf que moi je ne connaissais pas mon texte que je venais vraiment de finir d'écrire la veille. Et là j'ai eu une espèce de sueur froide où j'ai inventé un couplet en temps réel.
0: J'adore.
1: Avec des gens qui m'ont retrouvé en sueur en disant qu'est-ce qu'il lui prend. Mais donc je gardais un souvenir un peu mitigé de cette chanson.
0: J'adore.
1: Mais quand il m'a proposé de la refaire en duo, je lui dis écoute, avec plaisir, parce que c'était du souvenir aussi.
0: Ouais. En parlant de souvenirs, justement, puisque vous avez démarré dans les années 90 et vous avez vu beaucoup d'évolution du métier, beaucoup de changements entre la sortie de Peu Importe et la sortie de vos premiers singles. Évidemment, ça sort pas de la même manière. Est-ce qu'il y a des changements qui ont mis, vous parliez de la joie de faire de la musique, qui ont mis votre joie de faire de la musique à l'épreuve?
1: Oui.
0: La dématérialisation ou les réseaux, enfin je sais pas, quelque chose.
1: Au début, tout ça, je trouve ça réjouissant. C'est-à-dire que, pour vous dire, nous, on a commencé sans Internet quand même.
0: Oui.
1: Il faut quand même se remettre dans le contexte.
0: Moi, j'avais la cassette.
2: J'avais sur les cassettes.
0: Voilà. C'est ça.
1: Et Internet est arrivé. Moi, je trouvais ça intéressant. Je me suis dit, tiens, il y a une certaine liberté là-dedans. On était trois artistes et j'étais parmi les premières, alors que je connaissais rien du tout au numérique. Je crois qu'il y avait Aubert, Souchon, Dao, moi. Enfin, on était quelques-uns à se dire, tiens, on va faire des sites. C'était marrant au début. On pouvait avoir une ligne artistique là-dessus, etc. Et puis, les réseaux sociaux sont arrivés les uns après les autres. Ça a commencé à s'horizontaliser, avoir beaucoup de choses, et surtout où on a commencé à voir arriver les filtres, les influenceurs, les instagrammeurs, les trucs des drôles de métiers, où il n'y a pas de sous-métiers, hein, y a bien des gens qui vivent de la publicité, donc pourquoi pas, mais où d'un côté, en fait, c'est pas tellement la dématérialisation des choses, parce que ça peut être hyper intéressant, mais c'était la déshumanisation des choses, ou s'éloigner un peu de la vérité, mettre des filtres, de l'autotune, alors que ça peut être très artistique aussi.
0: Bien
1: sûr. Moi aussi, de temps en temps, je mets un filtre pour faire un post, parce que je trouve que j'ai une sale gueule, ou je trouve que c'est plus marrant, y compris si avec les trucs qu'on peut voir sur, où on a des têtes de cuillère à peau et des choses comme ça.
0: Où on se met des petites oreilles de chat.
1: Voilà. Oui. Mais je trouve que quand même, il y a un danger là-dedans. C'est la perpétuelle comparaison avec ce qui se passe, avec ce que les autres font.
0: Ouais.
1: L'algorithme, quoi. Je veux dire, est-on vraiment les prostituées de l'algorithme? Quand j'entends parler en disant oui, alors maintenant, tu sais, il faut faire des dumps, ce serait mieux. Des carousels. Alors, un carousel, pour moi, c'était un manège qui tournait. Non, alors maintenant, ça a une autre signification.
0: Les dumps,
1: c'est quoi? Oui, c'est des photos. Pourquoi? Ah, parce que tu vas rentrer plus facilement dans l'algorithme. Et oui, la question est vraie, c'est mathématique. Mais pourquoi en fait ? Ouais. Pourquoi vouloir rentrer plus facilement dans l'algorithme ? Oui, j'ai bien compris, pour l'exposition, c'est une manière de faire parler de soi, de diffuser ses chansons. Mais de temps en temps, je pense qu'on est tellement dans cette mécanique-là qu'on oublie qu'elle est... Que ça n'est qu'une mécanique, ça n'est qu'un média en fait, ça n'est qu'un moyen. Média, ça vient du latin, moyen d'arriver aux gens. Donc prenons-le comme un média et non pas comme une fin en soi ou comme une source en soi. La source, c'est la musique, quoi. C'est toujours la même tuyauterie.
0: Zazie, la sagesse de cette réponse, j'adore. Je pense que je vais me noter ce petit texte et cette réponse que vous venez de me faire. En tout cas, ça donne envie d'écouter une chanson qui s'appelle Speed. Elle n'est pas sur votre dernier album, elle est sur l'album d'avant. Parce que justement, oui, cette déshumanisation du métier, mais finalement du monde, elle donne envie de revenir à l'essentiel, au cœur. Alors allons-y, j'en suis parmi de cette chanson. Je sais pas, si vous l'avez jamais écouté, bon, vous retardez un peu, mais je vous envie parce que vous allez découvrir une merveille.

0: C'était en 2018 sur Essentiel. Speed, oh là là, Zazie, oh là là. Et mais alors c'est drôle parce que j'ai pas fait exprès, mais pour le coup, il y a un peu le côté électro qu'il y a dans Peu Importe aussi dans Speed finalement.
1: Oui, oui,
0: ça a toujours été votre truc, rock électro.
2: Bah oui, alors je fais l'électrope ou l'électroque, je sais pas. On va inventer un mot.
0: On va faire des t-shirts pour la prochaine tournée.
2: J'aime bien ce mélange de choses un peu électro, comme ça un peu numérique, parce qu'on peut maintenant vraiment. J'aime bien aussi l'idée que la musique soit abordable par plein de gens, y compris ceux qui n'ont pas fait des études de violon ou de piano. Ça n'empêche pas de d'y mettre son cœur, et c'est aussi un travail très précis. Et en même temps, j'aime bien aussi la présence de vrais musiciens et de vrais humains qui mettent leur cœur, quoi. Donc, j'ai toujours bien aimé ce mélange-là, en fait.
0: Une belle musicienne humaine invitée ce soir dans Décibel, c'est Zazie, les amis. On revient tout de suite.
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0: Merci d'avoir choisi ici pour passer votre mardi soir. Avant de retrouver Zazie, je vous annonce que dans l'actu musicale et d'ici à 21h, on jouera au Blind Test autour des chansons qui parlent des femmes. On célébrera l'anniversaire de Lenny Kravitz qui, scoop, ne fait pas son âge. On vous fera découvrir Mélissa et puis on vous racontera l'énorme scandale au concert d'Eric Clapton à Madrid. Oyez, oyez les amis, Zazie vient de sortir une nouvelle chanson.

0: nouvel album de Zazie sortira quand il sera prêt, parce que c'est pas encore le cas.
1: C'est un peu ça, mais enfin à la rentrée, quelque part à la rentrée quoi.
0: Ouais, voilà.
1: Mais je sais pas si c'est septembre, octobre, novembre, je ne sais pas.
0: Et donc on table sur une tournée 2027.
1: Oui.
0: Ah mais on adore.
1: Oui.
0: Non mais alors moi j'aimerais bien avoir toute une liste de trucs très très chouettes à faire en 2027, parce que pour le moment la seule raison pour laquelle on parle de cette année c'est les élections présidentielles.
1: Oui.
0: Donc voilà, la tournée de Zazie, comment vous dire, moi j'ai... C'est un petit anxiolytique.
1: Oui, on en aura besoin, je pense. On aura besoin de se rassembler pour autre chose que de... Voilà, de...
0: Ah ouais. Donc tournée 2027.
1: Ouais, ouais.
0: Ça c'est une très bonne nouvelle. Alors j'ai reçu ici, dans Décibel, une jeune femme qui avait des choses à dire sur vous, Zazie. Elle s'appelle Alice on the Roof.
1: Oh là là.
0: Et vous lui avez écrit une chanson qui s'appelle Tyrannosaur. Alice on the Roof qui raconte comment ça s'est passé, votre rencontre et votre travail ensemble.
2: J'ai eu la chance de venir ici dans le studio de sa musicienne et acolyte de toujours qui s'appelle Edith Fabuena. Et ensemble,
1: de nos plus grandes productrices aussi en France.
2: Joyau de la France. Et on a écouté plusieurs maquettes ensemble. Elle a flashé sur ces deux mélodies qui étaient pour le coup vraiment très en talent là, tululu. Et elle travaille, bon, j'imagine que vous le savez, mais elle travaille beaucoup la nuit, Zazie. Et je crois quelques jours plus tard, à l'aube du coup, vers 5h du matin, elle m'a fait un mail avec les deux chansons. Je crois que c'est un des plus beaux mails que j'ai reçus de ma vie. Les mails sont d'une poésie folle, c'est magnifique. Et elle m'a dit 40 fois, tu peux tout changer, c'est ta chanson. Et c'était parfait, elle avait mis des mots... voilà, qui collait tellement bien avec ce que j'ai envie de dire. Il y a une chanson qui s'appelle Tyrannosaure. J'adore ce mot. Moi-même, j'aurais pas osé. Enfin, je sais pas, j'ai trouvé ça génial qu'elle l'utilise.

0: Tyrannosaur, signé Zazie, donc sur l'album de Alice on the Roof. Vous devez être tellement sollicité. Qu'est-ce qui fait que vous allez vers, par exemple, cet artiste-là, Alice, quand oui, vous devez être sollicité tout le temps pour écrire.
1: Oui, souvent, mais en fait, j'aimais bien son univers déjà. Donc ouais. C'est déjà plus simple pour une rencontre, même si je lui dis, écoute, je suis en plein album moi-même, donc c'est compliqué, parce que je me laisse toujours le choix d'être inspiré ou pas par un travail ou une maquette de quelqu'un. Bon, alors déjà, la personne est délicieuse, complètement perchée. Enfin, voilà. C'est très drôle parce qu'elle s'appelle Alice Dutoit, d'où son nom Alice on the Roof. Mais elle est vraiment perchée, quoi. C'est-à-dire qu'elle est vraiment sur le toit de quelque chose. Et en même temps.
0: Elle a cette belgitude aussi qu'on adore.
1: Complètement. Voilà. Elle est d'une douceur infinie. Elle est extrêmement bienveillante et tendre. Et on a vraiment beaucoup fonctionné par mail. Mais ce qu'elle ne dit pas, parce que là c'est très très flatteur pour moi, mais ce qu'elle me dit pas, c'est que avant je lui ai posé la question en lui disant, est-ce que tu as des thèmes ou des choses que tu aimerais aborder, sans avoir forcément les mots ou la manière de les dire, mais, et elle m'avait sorti 3-4 thèmes comme ça par mail en me disant, écoute, voilà, parler du démon ou du truc en soi qui nous bouffe, et où est-ce qu'on le met, à quelle place il a dans nos vies, est-ce qu'on l'écoute, est-ce qu'on l'écoute pas, est-ce qu'on arrive à s'en sortir, et tout un tas de thématiques comme ouais. ça qui étaient très inspirantes aussi, plus la chanson, enfin vous entendez, ouais. elle faisait oh la nota comme ça, mais c'était déjà magnifique, hein, au piano, elle était toute seule au piano, et d'où l'idée de l'appeler Tyrannosaure, puisqu'on a pris le plus terrible des monstres, et c'est vrai que j'aurais peut-être pas écrit, en effet, c'est drôle qu'elle le dise, j'aurais peut-être pas écrit une chanson pour moi qui s'appelle Tyrannosaure. Ouais. Mais entre sa belgitude, son univers très très fantasque et en même temps d'une poésie folle, puis sa voix, quoi, ses capacités vocales, je me suis dit, allez, on va faire s'envoler ce Tyrannosaure, on va le rendre un peu moins méchant, quoi.
0: C'est beau. Mais c'est vrai que quand un artiste a la chance, alors pardon, c'est flatteur, mais c'est vrai, de se retrouver avec un texte à vous, Zazie, ça fait parfois des étincelles, jeu de mots. Oui, moi, j'écris pas de texte, excusez-moi.
1: Voilà, c'est la seule fois où j'ai fait un texte avant de faire la chanson.
0: Ah ouais?
1: Non, ça m'est arrivé deux fois.
0: Deux fois?
1: La première fois, c'était donc Pascal Obispo qui m'a appelé en disant, oui, qu'est-ce que tu fais, quoi, là, ce serait bien de faire un hymne pour le Stade de France. C'est Johnny qui va le chanter, merci, au revoir.
0: Oui, bon.
1: Ok, donc le lendemain à 7h, puisque c'est pareil, c'est les mêmes horaires que
0: c'est
1: ce
0: la
1: que
0: nuit.
1: Disait Alice on the Roof, c'était la nuit. J'ai fait ça, et puis parce que je préfère m'appuyer sur la musique, en fait. La musique me crée une image.
0: Ah oui.
1: Sans mots, et puis j'essaye de mettre du sens sur cette sensation, en fait. Donc c'est compliqué d'écrire sans avoir une idée de mélodie ou d'accord avant. Et la deuxième fois, c'était Calo. Giro, qui Maël voulait que je lui fasse un texte, et il faisait l'album de Maël, et il m'a dit, tiens, vas-y, pour une fois, on va changer, tu vas me faire un texte.
0: Ah,
1: ça ne m'arrangeait pas du tout, parce qu'à chaque fois, vraiment, je n'ai pas cette habitude, et puis j'ai fait toutes les machines ont un cœur, et je lui ai envoyé, j'avais marqué qui bat, donc il en a enlevé quelques-uns, j'avais marqué 4 fois, il l'a fait plus que 3 fois, et après, 2 jours après, Calogero m'a envoyé la mélodie qu'il avait fait dessus, et donc, ouais, c'était chouette, en fait, ça marche aussi dans ce sens-là, mais c'est vrai que je suis moins à l'aise.
0: Quand vous écrivez une chanson qui devient intemporelle, il y a Allumer le feu de Johnny, mais bon, le perso de Johnny fait que de toute façon, voilà, c'est une espèce de
1: il est déjà intemporel, oui.
0: Voilà. Je pense à Double Jeu, chanté par Christophe Willem, fin mars, Zénith de Paris, premier Zénith de Théodora. Théodora, c'est la chanteuse préférée des ados.
1: Ouais, elle est formidable.
0: Donc, on est sur une salle remplie par des gens qui ont 15 ans, 16 ans, 17 ans. Allez, 25 ans, vraiment les plus vieux. Sur scène, Théodora, pareil, 22, 23 ans. Et l'invité, c'est Christophe Willem. Et la salle est folle, folle de joie. Ils chantent par cœur une chanson qui est sortie quand ils étaient soit bébés, soit pas nés.

0: et Christophe Willem au Zénith mars 2026.
1: Ouais, non, c'est bien, c'est pas bien pour mon ego, mais c'est non, mais c'est oh, super en fait.
0: Mais si.
1: Bah, on ne sait pas, il y a de temps en temps ça des chansons comme ça qui
0: d'aujourd'hui qui écoutent ouais, de la musique urbaine qui... Donc sur le papier on se dit ah bah non, c'est pas le public de Zazie, et ils sont complètement touchés et ils s'identifient et ils s'approprient un truc que vous avez écrit il y a 20 ans.
1: Ouais, je pense que le quand je serai grand déjà peut parler à des jeunes, hein. Ouais. C'était pas fait exprès, mais c'était plus, c'est une chanson qui, pareil, est très dansable et avec un peu d'humour quand même, où ouais, il y a ce cœur qui font, faudrait savoir ce que tu veux, et lui, il dit, bah, c'est comme ça, qu'est-ce que j'y peux? Et en fait, il y a une espèce de recherche où il dit, bah, je en chanteur dans ma salle de bain, ouais, il y a des choses marrantes où tout le monde, bah, on le voit d'ailleurs beaucoup sur les réseaux, s'invente un peu chanteur. D'ailleurs, il y en a qui sont très très bons,
0: ouais,
1: mais qui ont pas encore franchi la porte, de ouvert la porte de leur chambre, et qui posent des choses, font des petites choses dans leur coin. Donc je pense que c'est ça aussi qui parle peut-être à ces jeunes.
0: Et le talent, Zazie, d'écrire des chansons qui sont restées, qui restent et qui vont rester. Alors il n'y a pas de recette évidemment, mais quand même...
1: un bon élément de recette, c'est ouais, de prendre des super interprètes.
0: Oui, évidemment, ça aide.
1: Ça aide.
0: Ouais, mais donc de l'humour, ça, on a compris que c'est un truc que vous aimez bien mettre dans les chansons. Alors, c'est pas forcément la galéjade.
1: Quand la chanson le permet.
0: Mais de l'esprit,
1: ou voilà.
0: Voilà, de l'esprit. Et aussi, peut-être, jamais essayer d'être à la mode.
1: Alors, Maxime Le Forestier m'avait dit un truc génial. J'ai beaucoup de respect pour Maxime, qui est devenu mon ami, et pour ça, le fait qu'il ait duré aussi longtemps, ouais, alors que moi, je l'écoutais quand j'avais 11 ans, j'écoutais voilà, là, comme un arbre dans la ville, en me disant, oh, c'est trop bien. On était tous un peu babacool à l'époque, mais je trouvais ça trop, trop sympa, ce qu'il disait. Et j'ai eu la chance de pouvoir le rencontrer, de travailler même un peu avec lui. Et il m'avait dit, je lui avais dit, comment tu fais quand t'as, voilà, quand tu traverses des petits déserts, ce qu'on appelle ces petites zones comme ça, un peu où ben il y a moins de succès, on est moins ouais, sollicité, etc. Il dit, bah, tu ne changes pas. Surtout, tu ne changes pas. Parce qu'en fait, tu sais, regarde, c'est comme les pantalons, pas de def, pas taille haute, pas les épaulettes, les couleurs atroces. Là, ils nous refont un truc des années 80. En fait, si tu changes pas, ça va redevenir à la mode dans un certain temps. Et en tout cas, je pense qu'on peut aimer ou ne pas aimer ou trouver ça daté. Bien sûr, ce qui est normal, hein, puisque c'est daté par rapport à notre âge, par rapport à notre vécu, mais au moins on peut pas remettre en question l'honnêteté avec laquelle on l'a fait, quoi. Je cherche pas à faire du jeunisme. J'adore rire un peu avec les codes, parfois même rire avec les réseaux ou m'en servir, mais enfin, vous voyez, j'ai posté 3 trucs en un an, donc je pense que
0: l'algorithme, c'est
1: pas une catastrophe, mon label n'en peut plus de moi.
0: Faim.
1: mais voilà, je pense que c'est une question d'honnêteté, en fait, ne pas je pourrais pas défendre quelque chose qui serait loin de moi. Ouais. Je pense que j'irai direct au burn-out, donc
0: ça nous donne envie d'avoir bientôt des nouvelles du nouvel album de Zazie. Le premier extrait, peu importe, édition disponible. Donc on se donne rendez-vous après les grandes vacances.
1: Oui.
0: Bon, bah, comme on dit pas souvent, vivement la rentrée. Merci Zazie. À bientôt.
1: À bientôt.
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0: Ah là là, Zazie. Bah oui, vivement la rentrée alors. Eric Clapton, il faut que je vous parle de lui. Il y a eu un scandale lors de son dernier concert à Madrid. Eric Clapton, je rappelle, je resitue, dieu de la guitare, mais vraiment, son surnom c'est God. Voilà, pour vous dire un petit peu le niveau du gars. 81 ans cette année, 25 ans qu'il n'avait pas joué à Madrid, donc la foule était en délire. Et puis il y a un fan, vous savez, ce fan du premier rang, un petit peu trop enthousiaste, peut-être même un petit peu... allez. Si on n'est pas très empathique, on pourrait dire qu'il était un petit peu concon. Tellement heureux de voir Clapton, il lui a jeté un vinyle. Voilà. Alors, puis il a bien visé. Malheureusement, il a très bien visé en jetant le vinyle en direction d'Eric Clapton, qui s'est pris le disque en pleine poitrine. Alors, pas blessé apparemment, sinon on l'aurait su, mais extrêmement agacé. Clapton est parti sans se retourner après avoir joué... Cocaine, reprise de J.J. Cale, un des artistes préférés de Clapton. Normalement, il y avait un petit rappel. Et bien, grâce aux fans concon du premier rang, il n'y a pas eu de rappel. Arrêtez de jeter des trucs sur les artistes sur scène, s'il vous plaît. Et montez le son, car Eric Clapton est dans Décibels.

0: des plus grands tubes d'Eric Clapton. Ben, c'est pas une chanson à lui. Je vous recommande d'ailleurs d'écouter la version originale de JJ Cale sortie un an avant celle de Clapton en 76.
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0: Et si on jouait au blind test maintenant avec des chanteurs qui rendent hommage aux femmes dans leurs chansons? Elisabeth et Olivier sont avec nous pour jouer. Salut l'équipe!
2: Bonjour tout le monde.
0: Bienvenue.
2: Salut.
0: Alors ce blind test du mardi soir qui paye bien, j'avoue. Alors on peut pas vous offrir l'album de Zazie puisque vous l'avez compris, il n'est pas prêt. Donc on va pas comme ça vous vendre des choses qui n'existent pas. Mais non, elle sort déjà une chanson. Allez voir le clip. D'ailleurs j'en ai pas parlé, mais le clip est très chouette. Et donc on vous offre

0: Olivier, comment ça va en ce mardi soir de canicule?
1: Eh ben, écoutez, ça va, on est au frais. Hein, voilà, je suis resté dans le frais quasiment toute la journée, donc voilà,
0: pas
1: tout
0: mal.
1: Va bien.
0: Mais dans le frais, dans la clim, parce que moi, si quelqu'un a un plan clim ou un plan piscine,
1: non, en fait,
0: vous pouvez nous appeler.
1: Bah, je prends le frais la nuit, hein, je fais comme tout le monde, la nuit, puis après je ferme quand ça commence à chauffer, quoi.
0: Bah voilà. Oui. Alors sinon, un bon plan hein, pour vous, les studios de radio, c'est climatisé parce qu'il faut pas que les machines chauffent, sinon elles s'arrêtent. Donc franchement, c'est la bonne semaine pour faire des heures sup à la radio aussi.
1: Effectivement. Sinon, il y a la cave aussi. C'est pas mal.
0: La cave, c'est très très bien.
2: Oh, ouais.
0: Hors contexte.
2: Voilà. Elisabeth, elle reste à l'intérieur, puis elle va sur le banc de temps en temps, de 5h à 7h, sous l'arbre.
0: Qu'est-ce qui se passe, Elisabeth? Tu parles de toi à la troisième personne, on dirait Alain Delon. Qu'est-ce qui se passe? C'est la chaleur?
2: Pour ne pas dire je. Oui, mais je vais dehors.
0: Mais non, ouais. Mais tout va bien. Elisabeth, toi, jusqu'à quelle température s'est montée aujourd'hui?
2: Alors, 32 à Mandeur. 32 dans le Doubs, à Mandeur où j'habite.
0: Bah
2: 32.
0: Oui, quand même, hein. Oui. Non, ça rigole pas.
2: Voilà, ciel bleu, soleil, brûlant. Et c'était même étouffant. Tiens, ma fille est revenue de Roland-Garros.
0: Ah, formidable. Bah, elle a dû avoir chaud à Roland-Garros.
2: Alors, elle a vu, elle était à 5 mètres de Djokovic.
0: Ah, pas mal. C'est pas Nadal,
2: Zvenet,
0: mais c'est pas mal.
2: Zvenet, si je prononce mal. Et elle les a bien vus, elle a filmé et tout. Voilà, elle m'a montré les photos. Enfin, aujourd'hui, elle est passée, elle est venue, puis elle m'a montré tout ça. Puis après, elle est partie à Paris aussi, elle est à Paris, le musée Grévin, enfin tout ça, Paris, la Tour Eiffel, enfin le Marais.
0: Ah bah oui, c'est la très bonne tout semaine ça. En plus pour visiter Paris. Elisabeth et Olivier, revenons à la musique. Allez. Et aux artistes qui rendent hommage aux femmes dans leurs chansons. Il va falloir retrouver le plus rapidement possible le nom des interprètes de ces chansons. Pourquoi? Eh bien, pour marquer des points et aussi pour étaler vos connaissances musicales. De toute façon, à la fin, tout le monde gagne. Olivier et Elisabeth, êtes-vous prêts à jouer, les amis?
1: Oui, on est prêts.
0: Ok, alors c'est parti pour une première chanson. Elisabeth, Olivier, n'oubliez pas de donner votre prénom avant de donner la réponse pour prendre la main.
1: Oui.
0: Qui chante cette chanson, hommage aux femmes? C'est parti.
2: Julia Claire, Elisabeth, elle c'est mon chouchou.
0: Ah! Bah alors.
1: C'est Julien
0: Clerc. Bah non, là, Olivier, sur la nappe de synthé ou de que ne sais-je du début de chanson, qui peut trouver ça à part une fan, Elisabeth?
2: Bah oui.
1: Ah bah là,
2: je m'en
1: doutais.
2: C'est trop rapide. Je me doutais que ça serait Julien Clerc.
0: C'est ça. Non, mais là, Olivier, personne n'avait aucune chance. Elisabeth a un détecteur de Julien Clerc.
1: Tout le monde ne l'a pas trouvé avant même que la chanson commence.
0: Bien sûr, bien sûr. On dirait, Elisabeth, on dirait c'est ton ex-mari, il ne paye pas la pension, Julien Clerc. Quand il est à rayon 2 km, tu le sens. Tu le sens. Ah, Julien Clerc,
2: il est là. J'ai son premier CD, enfin son premier CD, parce que c'est ressorti en CD, mais 1968, hein, la cavalerie.
0: La cavalerie, bah évidemment.
2: Ivanovitch, les petites tasses de thé, tout ça. Oh là
0: bon, bah, j'ai compris, quand il reviendra dans Décibel, il faudra que tu appelles pour lui poser une question. On va faire ça.
2: Oui, je suis très fan. Hein.
0: On va organiser ça. Bon, alors oui, Elisabeth merci. Et son ex-mari, ça, c'est réglé. Maintenant, on continue. Alors ça, c'est une chanson que tout le monde connaît, mais allez-vous vous souvenir du nom de l'interprète? Moi, par exemple, avant de faire le blind test, j'avais un peu oublié.
1: Olivier
0: Olivier
2: Libéré.
0: Oui, mais Olivier.
2: Cookie Dingler.
0: Oui, Olivier.

0: Kid Dingler. Mais oui, mais
1: j'ai eu la chance de le voir en vrai parce qu'on avait fait une comédie musicale dans les années 2000.
0: Ouais.
1: Et comme moi, je suis musicien, en fait, j'ai eu la chance de participer à cette comédie musicale.
0: Trop bien.
1: Et voilà, donc je l'ai vu de tout près. On a même pu discuter un peu. C'est quelqu'un d'extrêmement sympathique.
0: Excellent. Et tu fais quoi comme instrument, Olivier?
1: Moi, je joue du hautbois.
0: Oh waouh!
2: Alors, et Olivier, puis-je te dire que ma sœur Marie, bon, qui n'est plus là maintenant, l'a vue également. Tu vois, et mon frère habite à Mulhouse. Donc, toi, tu es d'Alsace?
1: C'est pas loin.
0: C'est pas loin. Oui, Olivier, il est alsacien.
2: Je tout de suite, mon frère, tu vois.
0: Bah oui.
1: Oui, d'accord.
0: Alors, Olivier, pardon, c'est une question un petit peu indiscrète, mais tant pis, je me lance. Comment on se lance dans le hautbois? Est-ce que c'est parce que c'était ton instrument préféré de l'orchestre? Aujourd'hui, c'est vraiment très spécialisé, n'est-ce pas?
1: Bah, disons qu'on n'est pas très nombreux à en jouer en même temps à l'orchestre.

0: tests, il en faut que deux, voire trois.
1: Oui,
0: donc,
1: c'est vrai.
0: Voilà, c'est un instrument. En fait, je suis venu dessus avec la flûte à bec, que je faisais au collège à l'époque, comme
1: ah,
0: tout le monde.
1: Ah, voilà, c'est via la flûte, et tu t'es
0: et
1: dit, il y a un truc.
0: J'adorais ça. J'avais ouais. des super notes et tout. J'étais à fond dans la flûte. Donc, je suis allé prendre des cours de flûte à bec, et le gars qui donnait des cours de flûte à bec, et ben, il jouait du hautbois, en fait. Il m'a filé le biniou un jour.
1: J'adore.
0: Il m'a mis ça dans les mains. Et je me suis dit, ça, c'est génial pour embêter mes parents pour faire du bruit à la maison. Parce que tu sais, quand on commence un instrument, c'est toujours très compliqué, quoi. Tu ouais. vois, ça fait des dégâts au niveau des oreilles.
1: Ah ben, faut s'entraîner, hein. Oui, voilà.
0: Voilà. Ouais. Et après, je me suis rendu compte que comme il n'y avait pas beaucoup de bois, j'avais beaucoup de chance de jouer finalement assez facilement dans des orchestres et c'était tous contents que j'arrive, en fait.
1: J'adore. Vive le hautbois. Oui. Olivier a un point avec Cookie Dingler. Elisabeth a un point avec son ex-mari Julien Clerc.
2: Bon.
1: Eh ben Elisabeth, maintenant on sait où elle était en mai 68. Elle était dans la cavalerie, voilà. Allez, une dernière chanson qui rend hommage aux femmes. Quoi qu'il arrive, Olivier, Elisabeth, vous avez tous les deux gagné. Mais dites-moi quand même, qui chante ça ?
2: Elisabeth.
1: Ah, vous allez dire en même temps. Oui, non, pas Pascal Obispo.
0: Florent Pagny.
1: Florent.
2: Ah oui, mais oui, tu as raison.
0: Je pense que
2: oui. Une femme, mais oui.
0: Bispo qui l'a écrit, ça.
1: Il a composé, ouais.
0: Ah, c'est pas ça. Voilà.
1: Et voilà, les amis. Bravo. Ah. Je vous félicite, Olivier et Elisabeth.
2: Merci.
0: Merci beaucoup, Émilie. C'était une très belle soirée là. Franchement, j'ai adoré passer là.
1: Ah,
0: je me suis vraiment amusé et j'ai fait une belle rencontre en plus.
1: Ah bah oui,
0: Elisabeth et.
2: Je me permets, je suis toujours en train de connaître.
1: Mais vas-y, Elisabeth, on est en famille. Ici, c'est la radio de la famille. Ouais.
2: Disons que le contact se passe bien. Voilà, on va le dire. Et puis, je suis contente aussi, un Alsacien, c'est parfait.
1: Ah bah,
2: voilà.
1: Vous allez pouvoir échanger vos numéros de téléphone au standard. Je vous envoie 1000 bises, Elisabeth et Olivier, et aussi le bouquin Mathmata 30 ans ferme des éditions Le Mot et le Reste. Et je vous propose, après Julien Clerc, Cookie Dingler et Florent Pagny, d'écouter ce que Richard Anthony a à dire à propos de sa femme. Souvenez-vous, on était en 74.

0: même, 3 jours et 3 nuits, il avait la santé, hein, Richard Anthony. Il nous a quittés il y a une dizaine d'années, il est mort en 2015, Richard Anthony, à l'âge de 77 ans.
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0: À la Star Academy, c'est comme dans les buffets du Campanile, les amis, hein, y a à boire et à manger. Et là, en l'occurrence, j'aime beaucoup cette jeune femme qui s'appelle Mélissa, une ex-académicienne, qui lance sa carrière avec un tout premier titre, « Quoi faire de moi ?», sorti il y a une dizaine de jours. Je la trouve talentueuse et assez originale, il faut bien le dire. Surveillez Mélissa et découvrez-la. C'est le coup de cœur du jour de Décibel. Mélissa. Soirée.

0: s'appelle Mélissa et la chanson Quoi faire de moi annonce le meilleur. Alors vivement la suite.
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0: Ah là là, c'est l'anniversaire de Lenny Kravitz. J'avais un poster de lui torse nu. Dans ma chambre d'adolescente. Oh, Lenny Kravitz. Eh, super artiste à voir sur scène aussi. Ça joue vraiment de la guitare, ça chante merveilleusement. Mais quel âge a-t-il, Lenny Kravitz, aujourd'hui? Bien, mes enfants, vous n'allez pas en revenir. Il a 62 ans. Est-ce qu'il les fait? Absolument pas. On dirait mon petit cousin. Bon anniversaire à Lenny Kravitz. Et rendez-vous sur les festivals d'été en France, en juin, juillet, août. Printemps de Pérouge, Festival de Nîmes, Les Nuits de l'Erdre. Et puis en Picardie, Rétro, c'est trop. Lenny Kravitz, happy birthday.

0: Chez vous aussi, chantez comme des zinzins. Believe de Lenny Kravitz, bah si évidemment, joyeux anniversaire à Lenny Kravitz. Sache Lenny, si tu écoutes l'émission, que je suis toujours disponible pour notre mariage dont je rêve depuis maintenant une trentaine d'années.
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0: Belle soirée les amis, à l'écoute d'ICI et merci à l'équipe de l'émission Iris, Iki, Elodie, Oumaïma et Franck. Il est 21h. Bisous.
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5: Il y a des choses auxquelles on aime accéder et les choses auxquelles on refuse de renoncer. C'est cette chanson incroyable de mon ami Claudio Capéo, avec qui je vais collaborer sur le volume 2 de mon album de duo, tant il est merveilleux.
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5: Cette chanson qu'il écrit à fleur de peau après le confinement, hein, ce confinement qui nous a fait nous souvenir à quel point il était important de serrer la main de ceux qu'on pouvait serrer tant qu'il était encore possible de le faire.
4: Mais souvent on ne sait pas qu'on voit quelqu'un pour la dernière fois.
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0: Babacar est l'un des plus grands succès de France Gall, mais derrière son rythme entêtant se cache un dilemme déchirant.
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0: Tout commence lors d'un voyage au Sénégal. Dans un village, une jeune mère en détresse tend son bébé à la chanteuse et lui lance ces mots. « Prends-le, avec toi il aura une vie meilleure. » France Gall est bouleversée. Elle refuse, mais le regard du petit Babacar la poursuit jusque dans l'avion du retour. Hantée par la culpabilité, elle confie ses remords à Michel Berger. Pour l'aider à s'en libérer, il compose ce cri du cœur.

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1: Saviez-vous que l'album culte de Raphaël, Caravane, a failli porter un tout autre nom ?
0: 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Johan Guérin.
1: Jusqu'au dernier moment, le disque devait s'intituler « Ne partons pas fâchés », titre qui donne d'ailleurs lieu à une chanson sur le même album. C'était un hommage à une phrase que sa mère lui répétait chaque soir avant de s'endormir. « Il ne faut pas se quitter fâché, qui sait ce qui peut arriver durant la nuit ?»

0: Une leçon de vie devenue un titre phare avant que l'image du voyage et de la caravane ne l'emporte finalement pour baptiser l'album.
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4: J'avais 19-20 ans et j'ai remplacé le DJ, j'étais la vestiaire du club parce qu'il savait que j'aimais beaucoup toutes les chansons américaines et il savait que je ferais l'ambiance sur la piste. Et c'est grâce à ces musiciens que j'ai pu signer chez Barclay.

0: Savez-vous qui l'aimait peindre? C'était un peintre extraordinaire. Et à la fin de sa carrière, il faisait des concerts avec une exposition de ses tableaux. Et c'était magnifique.
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1: Nous partirons. Klemt.
2: Fallait un jour poser les bases.
1: Originaire du Mans, Klemt porte cette énergie des terres de province. Force tranquille, humilité, texte fort, l'essence de son écriture, l'émotion, la sincérité et le mot juste.

0: Tiron, Klemt, un coup de cœur ici même.
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2: Les trois quarts des gens pensent qu'ils ne sont pas photogéniques. Et tu vois dans leurs yeux qu'ils se trouvent beaux. Et ça, ça fait trop plaisir.
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2: Alors bonjour, je m'appelle Florent Collat, je suis photographe sur Tours. Je fais du portrait, je fais du reportage, je fais de l'animalier, je fais plein de choses. J'ai pas envie encore de m'arrêter sur quelque chose. Mes réseaux sociaux, c'est florian.collat sur Instagram et sur TikTok.
4: Et ces réseaux sociaux ont quand même vraiment du bon. Sur Instagram, un jour, je tombe sur ça.
2: Excusez-moi de vous déranger, je suis photographe, je me balade dans la rue, je fais des portraits d'inconnus. Est-ce que t'as genre deux secondes, je fais un petit portrait vite fait?
4: Florian arrête les gens dans la rue et leur propose gratuitement de capturer leur visage.
2: Quand les personnes se voient et qu'ils découvrent qu'ils sont photogéniques, c'est trop beau. Et même moi, après, en retouche, je prends beaucoup de plaisir à faire des retouches. Un peu comme si je dessinais, j'ai mon petit pinceau en plus. Pendant des années, on m'a, entre guillemets, rendu beau à l'image en me filmant quand j'étais comédien. Et j'aime bien rendre l'appareil. Du coup, mettre en avant les gens, mettre en valeur des gens. Et voilà, ça me fait plaisir.
4: Peut-être que vous avez déjà vu notre photographe sur le petit écran.
2: Ouais, j'ai commencé dans la télé, le ciné, j'avais 14 ans. J'ai fait des séries Léo Mattei sur TF1. Récemment, j'ai joué Clovis, roi de France sur France 2. Une grande barbe, des grands cheveux, méconnaissable du coup. Mais en fait, le métier de comédien, tu dépends vachement du désir de tout le monde. Du désir d'un directeur de casting, des envies d'un réalisateur, de ci, de ça. Et j'en ai eu un peu marre. Je voulais prendre les choses en main. Et là, en l'occurrence, mon appareil. Regardez-vous.
4: On va passer de la théorie à la pratique. Mise en situation.
2: Ah,
4: Florian alpague un père.
2: Je vous montre ce que ça donne.
4: Et sa fille.
2: Vous êtes trop beau. Je crois que le papa a vu que la fille était partante. Donc, il s'est dit, bon, allez, pourquoi pas. Et puis, finalement, ça leur fait des souvenirs. Quoi, ça leur fait des belles photos faites par un professionnel gratuitement. Mine de rien, c'est pas tous les jours que ça arrive, j'imagine.
4: Amour, amitié, complicité en tout cas, visible avec une photo. Certaines images d'ailleurs restent dans la tête de notre photographe.
2: Moi j'ai un petit coup de cœur pour les vieux couples, les personnes âgées qui s'aiment. Je trouve ça trop beau de voir cet amour qui continue avec l'âge. Quoi. Moi ça me touche beaucoup. Et c'est des petits détails, c'est une petite main qui passe sur le dos, une petite attention, un truc. Je trouve ça trop mignon quoi. De voir que ça fait 50, 60 ans qu'ils s'aiment et qu'il y a toujours des petites fleurs, petits machins, petits bisous. Moi, ça me fait fondre.
4: TikTok, Insta, son site web ou juste la rue, tout simplement, où vous pouvez croiser Florian Collat, de beaux clichés qu'on aime voir exister.
1: L'amour. 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
5: Aujourd'hui, pour J'ai testé pour vous, c'est sur la commune de Viennet, dans les Deux-Sèvres, que je vous emmène. On va rencontrer Patrick Dujardin. Il est apiculteur amateur et il va nous faire découvrir ce qu'on pourrait appeler un métier hors du commun. Bonjour Patrick.
6: Bonjour.
5: Merci de nous recevoir ici sur ce rucher école. Alors pourquoi un rucher école ?
6: Alors parce que l'abeille du Poitou souhaite former chaque année un certain nombre d'apiculteurs amateurs. Alors il y a de la théorie, mais il y a de la pratique. Et ici, la pratique, on l'a fait sur les ruches que l'on va visiter tout de suite.
5: J'imagine déjà qu'il y a une tenue enfilée comme la vôtre.
6: Ah oui, je vais vous donner ça. Vous allez avoir une paire de gants.
5: La paire de gants, très bien.
6: Solide, en cuir. Et puis la vareuse, la protection.
5: Ah oui, c'est pas une tenue de cosmonaute, c'est une vareuse.
6: C'est pas une tenue de cosmonaute, je vous conseille pas.
5: Bon, ça y est, j'ai mis la vareuse et les gants. Ça change complètement de look, là.
6: Impeccable, on est paré pour aller voir les abeilles.
5: On va voir les abeilles?
6: Ouais.
5: Je vous suis pour les ruches?
6: C'est parti.
5: Allez, c'est parti. Alors là, nous voici donc devant une ruche. Comment ? Il n'y a pas trop d'abeilles dehors ? Ça a l'air d'être plutôt calme ?
6: Il n'y a pas d'abeilles sur la planche d'envol. On en voit une qui arrive à l'instant. C'est plutôt une bonne nouvelle pour moi. Ça veut dire qu'elles sont parties travailler, elles sont parties
5: D'accord.
6: récolter. Donc normalement, on devrait trouver pas mal d'activités à l'intérieur et pas mal de récoltes. On voit que sur cette ruche, il y a le corps de ruche, là où elles habitent.
5: Ouais.
6: Ça, on n'y touche pas, c'est chez elles.
5: Okay.
6: Et puis on a mis deux greniers. Alors souvent, on en met un seul, mais quand on voit qu'elle récolte pas mal, on peut en mettre un deuxième, voire un troisième, exceptionnellement quatre.
5: Donc là, on peut l'ouvrir.
6: Donc là, on va ouvrir.
5: Ah, et on en voit quelques-unes qui essaient de
6: sortir. Voilà, elles viennent voir
5: ce qui se passe.
6: Donc, comme elles n'ont pas forcément tout eu le signal en bas, on va remettre un petit peu de fumée.
5: J'ai jamais été aussi près de tant d'abeilles. Ça voilà. Vous fait pas stresser, vous ?
6: Non, faut mieux pas, non. Donc là, on est face à une hausse qui est plutôt bien remplie. Il se trouve qu'on doit récolter dans une semaine, donc ça tombe plutôt bien. Et on va sortir un cadre.
7: Ah oui, on voit déjà des abeilles. Et c'est du miel qu'on voit.
6: Alors, c'est du miel. Tout ce que vous voyez là, c'est du miel. Je vous laisse le soulever. Vous allez voir ce qu'il y a comme miel.
7: C'est hyper stressant.
6: Vous lâchez pas, c'est tout.
7: Non, non, je ne lâcherai pas. Non, vous inquiétez pas.
6: Voilà, donc là, il y a 2 kilos de miel.
7: Il y a, oui, c'est lourd, effectivement. Voilà. Et imaginons, on a récupéré le miel. Derrière, c'est quoi ? On le met directement en bocal
6: Alors, pas tout à fait. On va le mettre dans un extracteur. C'est-à-dire que la pellicule que vous avez vue tout à l'heure de cire, on va la couper.
7: Ouais.
6: Voilà, le miel va commencer à couler. On va le mettre dans un extracteur. Donc, ça fonctionne par la force centrifuge. Et puis, le miel va se mettre à couler. Et là, on va le mettre dans des réservoirs plastiques ou inox.
7: Okay.
6: Et on va le laisser décanter pendant quelques jours.
7: Merci Patrick, en tout cas, de nous avoir montré un petit peu votre métier et de m'avoir permis de tester ce métier un petit peu hors du commun.
6: Oui, ben, je vous en prie, avec plaisir. Nous, on a toujours énormément de plaisir à partager, à faire découvrir. On le fera jamais assez.
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8: Je rêvais d'avoir une maison à la campagne. Cette maison, c'est comme si j'y étais née. C'est ma maison de famille.
9: Ma maison s'appelle l'Ostao de la Mar.
10: C'est une maison un peu envoûtante.
11: Eh bien, vous voyez, des livres et 3 fenêtres qui me donnent le paysage du pays, comme si c'était 3 tableaux.
12: Ils ont vécu ici.
13: Thibaut Gaudry.
14: Elle m'a dit d'aller siffler là-haut sur la colline.
15: En juillet 1968, Huguette Carin, présidente du comité des fêtes du charmant village de Cotignac, écoute son transistor quand elle entend Joe Dassin chanter « Siffler sur la colline ». Et c'est là que germe une idée un peu folle.
16: J'ai demandé donc au maire, je lui ai dit « Qu'est-ce que vous pensez si nous donnions un terrain de Cotignac, si toutefois la mairie est d'accord, pour que Joe vienne chanter ?» Et il me dit « Bon, ben d'accord, fais-moi une lettre, je vais le proposer. » Ce qui a été fait et accepté. Donc, il est venu chanter une 20aine de jours après. Et dès qu'il avait un gala sur la côte, il venait coucher chez nous. Et voilà comment ça s'est passé.
15: Joe Dassin donne un concert mémorable le 12 août 1968 dans la cour de l'école. Après sa prestation, Huguette l'accompagne visiter le terrain proposé. Un bel emplacement que le chanteur estime néanmoins trop proche du village. On lui en propose alors un autre, dans le quartier Saint-Joseph, sur les hauteurs, près d'un monastère. Enthousiaste, il l'accepte illico. Séduit autant par le lieu que par son nom. Il faut dire qu'il s'appelle Joseph Dassin.

0: Joe ne fera construire une maison sur le terrain que 10 ans plus tard. Mais il revient souvent à Cotignac et loge au Loucalen, l'hôtel-restaurant créé par Huguette en plein cœur du village. Il y prend toujours la chambre 6. Loucalen, où l'on peut croiser les Pink Floyd ou Yvonne de Gaulle. Et la chambre 6, où Joe dormira le 14 janvier 1978, mais pas seul.
1: Joe Dassin va chanter dans un instant. Joe Dassin a vécu hier un moment important dans sa vie, puisqu'il s'est... un moment troublant. Il avait sans doute plus le trac hier à Cotignac dans le Var que sur scène, devant Monsieur Martin, le maire de la localité, qui a uni Christine et Joe pour le meilleur et pour le pire.
0: Après avoir hésité avec Tahiti, c'est finalement à Cotignac que Christine dit oui à Joe. Ce jour-là, ce n'est pas vraiment l'été indien, mais un déluge, qui cependant ne gâchera pas la fête pour les 500 invités conviés par le couple. On chantera une partie de la nuit, un concert improvisé qui se terminera en duo avec l'ami Serge Lama.
2: Samedi 14 janvier, contrairement à l'habitude, il pleuvait sur Cotignac. Étaient-ce les larmes des admiratrices de Joe Dassin qui, ce jour-là, épousaient en la mairie du village la ravissante Christine Delvaux? Enfin, malgré le mauvais temps, tout Cotignac était là, dans les rues, aux abords de la mairie, pour saluer celui qu'il considère maintenant comme un enfant du pays, puisque Joe Dassin y possède une fort belle maison. C'est monsieur le maire en personne qui, vers 15h30, procédait à la cérémonie, ponctuée par le crépitement des appareils photos, tandis que la musique des sapeurs-pompiers de Brignoles interprétait les succès de Joe Dassin.
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0: Pour le dessert, un pâtissier a créé un gâteau géant, reproduisant la maison que Joe vient de faire construire, dans la Pinède, en haut de la colline. Si un jour, vous allez visiter Cotignac, labellisé plus beau village de France, et que vous souhaitez dormir au Loucalen, demandez la chambre 6.

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1: Il est tellement bon en hiver de se blottir, se réchauffer le corps, mais aussi l'esprit, pour affronter la vie avec plus de courage et de vigueur. En occitan, on dit coucouna. Coucouné en français régional, hein, comme ils disent dans les dictionnaires, ils sont mignons. Sauf que le mot de coucouna vient de coucou, provençal, hein, attesté par Mistral, dérivé de l'occitan provençal coucoun, qui signifie coq ou coquille, l'œuf, pour ne pas le citer, d'où tout commence, hein, où l'embryon se développe, blotti contre la paroi, le cocon. J'ai reçu mes petits-enfants, ils m'ont coucouné, ils m'ont enveloppé. C'était génial. Mes chais coucouna devant l'oufio. Je me suis blotti devant le feu. Chères auditrices et auditeurs, il y a plein de mots en occitan pour dire se blottir. Satapa, sakata, sarza, sagrumi, serancunia, secrapuni. D'accord. Mais celui que je vous adresse est rempli d'affection, de chaleur. Je vous coucoune de mots doux pour réchauffer votre âme. Coucouna vous bien. 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
2: Anthony est un enfant de Galeria. Et au village, il a tous ses souvenirs.
3: J'ai grandi ici depuis mon enfance, j'ai toujours vécu ici. J'ai été à l'école à Galeria et j'ai essayé de m'investir associativement à Galeria. Donc voilà, c'est pour cela qu'on a repris il y a maintenant 2 ans avec des amis à moi d'ici, des jeunes de Galeria, l'association du village qui se nomme l'Asso du Falazorminco. Donc c'est vrai qu'on met plutôt en avant tout ce qui est associatif pour Galeria, pour les jeunes, les futures générations et les plus anciens bien sûr. Donc on essaye de faire vivre Galeria au maximum en toute saison.
2: Et l'association propose plusieurs rendez-vous sur l'année.
3: Des balles, on fait 2 à 3 balles par saison en été. On fait également des concours de boules qu'on fait pareil en été. Et on a aussi également des concours de belote ainsi que des concours de beach soccer.
2: Le but, réunir les gens et les générations.
3: C'est plus ou moins difficile dans certains points, mais bon, c'est vrai que quand on fait un bal, il va y avoir toute génération. Pareil pour des concours de boules, ceux qui aiment jouer aux boules. La belote, c'est vrai que ça rapproche vraiment pas mal de monde parce qu'on a beaucoup d'anciens qui jouent, on a appris avec eux. On joue tout le temps avec eux, que ce soit au bar, à la maison. Voilà, c'est vrai que ça rassemble vraiment beaucoup de monde et c'est très important. Il y a plus de locaux qui participent à ces événements qu'au tourisme, quoi, on peut le dire.
2: Parallèlement à son engagement associatif, Anthony est étudiant à Corté.
3: Je suis en 2e année de technique de commercialisation en BUT. Alors à côté de ça, je suis aussi impliqué pour les pompiers volontaires à Galeria. Donc je suis pompier volontaire, ça fait maintenant 1 an que je suis rentré. Donc c'est vrai que ça m'aide beaucoup, que ce soit pour le village, pour le lien avec les gens, parce que vis-à-vis de ma famille ou les gens du village, c'est très important pour moi. Donner ma passion, apporter de l'aide aux personnes qui sont en cas de danger, être là et présent pour les gens d'ici, ça me tient vraiment beaucoup, beaucoup à cœur.
2: Anthony ne quitterait pour rien au monde son village.
3: Alors, ma vision sur le village, c'est que c'est un très bon village avec une très bonne mentalité. On essaye de le refaire vivre d'ailleurs, beaucoup plus qu'avant. Il faut continuer sur cette voie-là et on est bien parti pour mettre en avant Galeria.
2: Anthony Spinoz y fait partie de ces jeunes du village qui comptent pour l'avenir de Galeria.
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4: Ils sont jeunes et ont un avis sur tout. Ici Picardie donne la parole au Tchou Picard. Annick Bonhomme.
5: Pourquoi appelle-t-on l'eau l'or bleu ?
6: En fait, l'eau, ça donne de l'énergie, ça peut donner aussi des bonnes vies aux animaux et ça peut donner des bons trucs à l'environnement. Ça sert à la vie de contenir de l'oxygène et sans l'eau, en fait, à la Terre, ça s'en fait une grosse boule de désert.
7: Bah, pour moi, on appelle l'eau l'or bleu parce que l'eau, c'est précieux. En, par exemple, le pays, l'Afrique, au Sahara, l'eau là-bas, c'est comme de l'or. Si t'en as, c'est magique. Parce que là-bas, ils ont pas beaucoup d'eau. Mais oui, l'eau, c'est précieux. Et c'est aussi important parce que quand il y a des réchauffements climatiques, il n'y a plus beaucoup d'eau.
8: C'est grâce à ça qu'on vit aujourd'hui, parce que si on ne boit pas, si on ne s'hydrate pas 3 jours, on sera déjà mort. C'est vraiment précieux l'eau, il faut qu'on en ait à l'infini.
6: Vous avez vu les usines comme Christine, tout ça? En fait, eux, ils gaspillent l'eau. Ils fabriquent de l'eau qui se périme, donc ça se fait pas.
9: Et aussi, l'eau, c'est censé pas d'être périmée, parce que l'eau, dès qu'il y avait personne dans ce monde, maman, il y avait déjà l'eau. Et cristalline, maintenant, c'est comme si leur but, c'était de construire de l'eau, et après, de mettre des dates pour la périmation.
7: En fait, non, les usines cristallines, c'est en fait, ils récupèrent, je pense, de l'eau de mer, et après, ils la filtrent, ils enlèvent le sel pour pouvoir en faire de l'eau minérale, de l'eau de source, un peu, pour boire.
5: Et alors, chez vous, vous prenez l'eau du robinet, ou vous avez des bouteilles d'eau?
8: Moi, je pense que je bois plus au robinet parce que, en fait, on a 3 bouteilles et après on remplit à l'infini.
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0: artistes et d'une bibliothécaire des lycées Jeannot-Écurie de Sens. Chaque année, de novembre à avril, des centaines de jeunes découvrent des mangas sélectionnés avec soin. L'an dernier, 160 établissements y ont participé, et pas seulement dans Lyon. Sayonara organise aussi de multiples rendez-vous tout au long de l'année autour de la culture et des arts japonais. Cette fascination des jeunes pour la culture du pays du soleil levant ne date pas d'hier. Commencé dans les années 80 à la télé avec Récréa 2 et le Club Dorothée, le Capitaine Flamme et Albator ou Goldorak ont marqué toute une génération.
1: Ah, Actarus, ils attaquent en force avec un antérac. Il faut que tu ailles aider Alcor. Bon, je vais y aller.
0: Et puis, les consoles Super Nintendo et Sega ont débarqué. Des consoles avec des personnages cultes comme Sonic et Mario. Dans les années 90 et 2000, Pokémon, Dragon Ball Z et Naruto ont pris le relais, renforçant l'attrait des enfants et des ados pour le Japon. Aujourd'hui, l'influence japonaise s'étend au cinéma, à la BD et même à la musique. Oshii en est l'exemple parfait.

0: littéraire. Les jeunes découvrent des mangas plus originaux ou exigeants que ceux qu'ils lisent d'habitude. Ça stimule leur curiosité, aiguise leur sens critique et leur apprend à varier les plaisirs tout en alimentant leur rêve de Japon.
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2: Il est un beau voyage qu'on peut faire pas très loin de chez soi. Un voyage dans le Saintois. Une demi-heure d'Épinal, la même chose de Nancy, c'est pas bien compliqué. Hein. Une terre qui tourne autour d'un lieu riche en énergie et en histoire, la colline de Sion. Elle en est le phare et le cœur battant, elle qu'on aperçoit si facilement au détour d'un virage émergeant d'un champ de mirabelliers en fleurs au printemps ou fendant le flot vert des haies, des bois, des plateaux, quand on la distingue au loin, au moment de traverser ce Saintois, à travers sa Via Appia moderne, la Nationale 57. Que voilà un vieux pays dont le nom se perd dans la nuit des temps au point que personne n'est parvenu vraiment à en donner une origine ou une explication. Ben oui, Sion est Sion depuis toujours et tout autour, le Saintois est toujours là. Il a ses hauts lieux, la colline inspirée, avec la basilique, ce superbe émetteur d'espoir vers les nuées, avec les restes de la forteresse de la turbulente famille de Vaudémont, cette famille des cadets des ducs de Lorraine, aussi turbulents que le sont toujours les cadets, hein, et qui sont la boule blanche du billard historique lorrain, arrivant de loin, cognant pile où il faut pour faire virevolter les boules de couleur sans qu'elles ne puissent s'y opposer. Les hauts lieux du Saintois, ce sont les châteaux. Arouet, le palais à la campagne qui plonge ses douves d'un madon, qui plonge ses douves dans un madon à l'image des gens d'ici, finalement. Il est calme, il est cool, mais il peut se réveiller d'un coup et vous rappeler quelle force est la sienne. Torre Lyautey et sa mosquée intérieure, qui rappelle qu'on peut avoir ses racines à un endroit, sa vie à un autre, qu'on peut partir et revenir, comme l'a fait le maréchal Lyautey, des ruelles de Nancy à la place Jamal Afna de Marrakech, avant de se poser ici, sur les rives de la colline de Sion. Je n'oublie ni Aboncourt, ni Vendelesville. Dans le Saintois, il y a les Halles de Vézelise, qui sont de ces monuments qui peuvent témoigner de l'immense variété des envies, des amours, des destins humains, elles qui en ont vu tant passer. Il y a Gélocourt et ses fleurs. Il y a le petit détour bucolique par Vaudeville. Mais j'aurais pu citer tant d'autres villages, si lorrains, ces villages, rues, qui se laissent traverser par celui qui ne voit rien, mais qui se laissent admirer par celui qui voit tout. Telle grange aux murs sculptés, telle pierre de grès autour des fenêtres de telle vieille église. Le Saintois, c'est un voyage au cœur de la Lorraine de toujours. D'un pays plus vieux qu'elle encore, c'est une sensation d'éternité.
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1: Empathique, sociable, chiante.
2: Moi, je file la rancard à ceux qui n'ont plus rien.
3: On m'a dit, les restos ont besoin de bénévoles. Si tu veux y aller, je te fais rentrer. Et puis voilà, j'ai mis les pieds. On m'a dit, une demi-journée, deux demi-journées par semaine, c'est très bien. Et pour finalement arriver à pratiquement 5, 6, 7 jours, des fois, 7 jours sur 7. Il y a des semaines, c'est très lourd. Mais bon, on le fait volontiers et vraiment avec passion. Et puis ben voilà, j'y suis allée, j'ai poussé la porte. Et puis depuis, ben, la porte s'est jamais refermée.
4: Finalement, vous n'êtes pas à la retraite. Clairement, dans le rythme du quotidien, Dominique, vous êtes à plus qu'à temps plein.
3: Oui, et c'est d'ailleurs ce que les enfants me reprochent. Là, je suis partie une semaine à Paris, là, en formation pour les restos, et ensuite pour aller voir ma petite fille et ma fille. Mais j'avais l'ordinateur, il a fallu que je repasse des trucs. Oui, tu es là et tu fais encore. Ben non, mais ça va vite, hein, t'inquiète.
4: J'imagine qu'il y a quand même un peu de fierté.
3: Oui, bien sûr, ils ne me verraient pas rester à la maison. Non, parce qu'ils savent, bon, c'est pas mon caractère de rester là, à ne rien faire ou rester planté devant la télé. Bien sûr, ils sont très contents de ce que je fais. Hein. Ils voient que ça me permet de continuer d'avoir une vie active.
4: Au-delà d'une occupation, qu'est-ce que vous en retirez de ce bénévolat au Resto du Cœur, Dominique ?
3: C'est toujours le contact avec les personnes, hein, surtout de voir un petit peu cette population qui a vraiment besoin de nous, et on se sent vraiment utile de les aider. On fait un maximum pour les aider, donc pour essayer de vraiment d'améliorer le quotidien de toutes ces personnes.
4: Est-ce que vous créez aussi un peu du lien avec certaines de ces familles? Il y en a que vous accompagnez depuis un petit moment?
3: Oui, bien sûr. On ne devrait pas dire, mais des fois, de temps en temps, on a nos petits préférés, c'est sûr. Hein. On en a qui, à chaque fois, à chaque distribution, nous disent merci. Et un merci, ça soulage énormément. Ça vaut vraiment deux ou trois critiques.
4: Je peux vous demander quel âge vous avez, Dominique?
3: 76.
4: Vous avez réfléchi.
3: On ne s'en rend pas toujours compte. Il faut faire le calcul, hein, depuis un certain temps, de bouger de calculer.
4: Et vous voyez continuer jusqu'à quand?
3: Je ne sais pas. Peut-être un petit peu lever le pied. Complètement lâcher, non. Mais un petit peu lever le pied, avoir retiré certaines casquettes quand même. Les années passent, hein, et tant que je suis encore un petit peu valide, j'aimerais bien pouvoir en profiter.
4: Vous diriez que ça vous maintient en forme aussi, cette activité?
3: Ah oui, bien sûr, on est obligé de réagir, on est obligé d'être là. Oui, ça vous booste automatiquement, parce que sinon, si vous restez à rien faire, vous faites quoi, voilà. Vous avachissez, vous faites là, vous réagissez plus. Ça nous permet de réagir, d'être en contact avec des gens, de discuter, d'échanger, pas toujours être d'accord, bien sûr.
4: Est-ce que ça vous a appris des choses, et si oui, quoi?
3: Je voulais dire d'être patiente, non. Si, l'empathie, oui, c'est sûr, encore plus qu'avant, ça fait du bien. Et ça se passe ici, ici aujourd'hui. Venez, franchement, il y a une bonne ambiance, ça fait du bien d'aider les autres. C'est très prenant, mais c'est très intéressant et c'est très positif.
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5: Bonjour à toutes et tous, bienvenue dans Affaires classées, le podcast. On vous parle beaucoup de Notre-Dame de Bétarame actuellement. Figurez-vous qu'en 1840, il y a de cela bientôt deux siècles, un enseignant de l'établissement qui se destinait à une vie au service de Dieu va soudain passer à la rubrique des faits divers. Vincent Elisabide, officiellement enseignant dans le vénérable collège, va assassiner une jeune mère de famille et ses deux enfants. Comment ce trentenaire émérite a-t-il soudain vendu son âme au diable? Réponse dans un instant.
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5: Vincent Elisabide vient au monde le 15 juin 1810 à Mauléon, capitale de la Soule. Son père, bien que modeste, est si fier de ce fils aîné qu'il ne recule devant aucun sacrifice pour lui offrir la meilleure éducation. Premier de sa classe, le garçon fait l'admiration des enseignants qui le décrivent précoce et fort intelligent. Vincent affiche très tôt une vocation pour le sacerdoce. Le dimanche, il sert la messe et ne rate jamais une occasion d'échanger avec le curé du village de Gautin. Elisabide a 14 ans lorsqu'un matin, son père le conduit au séminaire d'Oloron-Sainte-Marie. Il réussit l'examen d'entrée si brillamment que l'évêque de Bayonne, Monseigneur d'Astros, se déplace pour le féliciter. Le fils prodige décide qu'il consacrera sa vie au service de Dieu. Dans les campagnes pauvres de ce Béarn et de ce Pays basque si fervent, l'Église offre ainsi le moyen à un élève méritant, qu'il soit riche ou pauvre, de parfaire son éducation et devenir un personnage respecté. Vincent souffle sa 18e bougie. Il entre au séminaire de Notre-Dame de Bétarame où il apprend la philosophie. Il rejoindra ensuite celui de Bayonne où il suivra l'enseignement de théologie. Lorsqu'il revient parmi les siens, le jeune homme est accueilli avec les honneurs, lui qui croise fréquemment le prélat du diocèse. Vincent se destine à devenir prêtre. Un beau jour, il prend tout le monde de court en annonçant qu'il ne se sent plus aucune vocation pour le sacerdoce. Tiens donc. Son supérieur se console en se disant que la brebis égarée finira bien par rentrer au bercail. En attendant, Élie Abide dispense des cours particuliers au sein de riches familles installées à Bordeaux. Pris de remords, l'ex-séminariste revient à Bétarame. C'est là qu'il fait la connaissance de Marie, une jeune maman domiciliée à Pau. Joseph, son fils aîné, est un élève d'Élie Abide. Peu à peu, l'enseignant tombe discrètement amoureux de la jeune veuve.
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5: Comme lui, Marie est née en Soule, dans le village de Montcaillol. Elle avait 20 ans à peine lorsqu'elle a pris pour époux Pierre Anisa, un représentant de commerce avec lequel la jeune femme s'installe au soleil d'Oran, en Algérie. Le couple ouvre une hôtellerie sur place. Deux enfants illumineront cette union. Joseph, qui naît en 1829, et Mathilde, sa cadette, qui naît 2 ans plus tard. En 1833, un drame frappe la petite famille d'origine basque. Le papa est tué à Mostaganem alors qu'il a été mobilisé pour combattre l'ennemi. Isolée, la jeune veuve rentre au pays, à Pau. Elle travaille sans compter pour offrir la meilleure éducation possible à ses 2 orphelins. On lui suggère pour cela d'inscrire Joseph, son fils aîné, à Notre-Dame de Bétarame. Voilà comment, en 1840, Marie Anisa rencontre Vincent Élie Abide, cet enseignant dont on murmure qu'il est excellent, mais très sévère. Le charme de la jeune veuve plonge l'ex-séminariste dans le trouble. L'instituteur se prend à visiter régulièrement la jeune maman à son domicile palois. Ses attraits féminins l'attirent davantage que les progrès en français du jeune Joseph. Élie Abide confie au passage que le métier d'instituteur l'ennuie. Il rêve de s'installer à Paris. Là-bas, croit-il, il fera fortune. Octobre 1839, le jeune enseignant boucle ses valises et part tenter l'aventure. Logé dans un modeste hôtel, Élie Abide réalise qu'à Paris, personne ne l'attend. C'est la désillusion. Vincent ne rate pourtant jamais une occasion de prendre sa plume afin d'écrire à l'élu de son cœur. Il l'encourage à le rejoindre avec ses 2 enfants. Ici, à Paris, ils pourront étudier dans les meilleures écoles. Ici, écrit-il, l'argent coule à flot. Vincent affirme même qu'un établissement envisage de le recruter. Pur mensonge. Séduite, Marie tombe dans le piège. En attendant que le couple soit réuni, pourquoi ne pas lui envoyer son fils ? Le 11 mars 1840, le jeune Joseph quitte Pau pour Paris.
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5: Il y a foule dans la grande cour de cette gare parisienne. Le jeune Joseph Anisa débarque, valise à la main, dans l'après-midi du 14 mars 1840. Comme prévu, Vincent Élie Abide est là. Il se jette sur le gamin qu'il prend dans ses bras et comble d'embrassades. Épuisé par ce long voyage en diligence depuis Pau, Joseph serre, confiant, la main de cet homme qui l'entraîne à pied à la découverte de plusieurs quartiers de la capitale parisienne. Le bambin est émerveillé. L'heure du dîner arrive. Avant de regagner ce qu'Élie Abide dit être son domicile, le trentenaire pousse la porte d'un restaurant. L'adulte et l'enfant font bombance. Rien n'est de trop. À la fin du repas, Élie Abide se met à écrire une lettre sur un coin de table. Il y raconte que Joseph est bien arrivé, qu'il est émerveillé et qu'il serait ravi que la jeune femme et sa fille cadette viennent les rejoindre ici, à Paris. Élie Sabide tend même le stylo au garçonnet afin qu'il écrive un petit mot à sa maman. Ma chère maman, je suis bien arrivé, Paris est bien beau. Je crois que je m'y plairai beaucoup. Adieu. Je t'embrasse tendrement ainsi que ma sœur Mathilde, signée ton fils Joseph. La jeune maman reçoit la lettre quelques jours plus tard. En lisant ce mot si tendre à Pau, Marie n'imagine pas un instant que son fils n'est déjà plus de ce monde. En sortant du restaurant, Élie Sabide la conduit dans un endroit sombre, près des abattoirs du quartier de la Villette. Dans un recoin, il s'est emparé d'un marteau qu'il dissimulait sous sa veste. Il a frappé l'enfant à plusieurs reprises avant de l'égorger. Des passants ont découvert son corps le lendemain. Le gamin n'ayant aucun document d'identité sur lui, il n'a pu être identifié. Élie Sabide fait comme si de rien n'était. Il envoie de nouvelles lettres d'amour à Marie qu'il presse de les rejoindre à Paris. « Joseph se porte à merveille », écrit-il. Le 6 mai 1840, Marie Anisa se décide enfin. Elle part rejoindre son amant.
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5: La jeune mère et sa fillette franchissent le porche de la gare de Pau. Elles montent à bord d'une diligence qui les conduit à Bordeaux. C'est là que Vincent Élie Sabide leur a donné rendez-vous, histoire qu'ils fassent ensemble ce long trajet jusqu'à Paris où Joseph, le fiston, est, paraît-il, impatient de les retrouver. La jeune maman ne nourrit aucun regret à l'idée de quitter le Béarn. Son nouvel amant affirme lui avoir débusqué un emploi de femme de maison dans les faubourgs huppés de Saint-Germain-des-Prés. Mais avant, Élie Sabide suggère à Marie et Mathilde de faire étape durant une nuit en Gironde. Il veut en profiter pour les présenter à sa sœur, employée de maison chez de riches propriétaires à Artigues, près Bordeaux. En ce matin de mai, le soleil est de la partie. Pourquoi ne pas profiter de ce temps printanier pour s'y rendre à pied ? Le trio part donc à travers champs. Soudain, le ciel se gâte. De gros nuages apparaissent à l'horizon. Sur la commune d'Ivrac, le trio arpente un chemin tortueux. La jeune femme et sa fillette sont épuisées par cette marche interminable. Elles n'ont même

0: La macabre découverte. L'annonce du double crime se répand le soir même à Bordeaux. Un aubergiste signale à la police qu'un étrange client porte des vêtements tachés de sang. Elie Sabid est démasqué et aussitôt interpellé. Il doit maintenant livrer les clés de l'énigme.
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0: Comment un séminariste respecté est-il devenu un triple assassin ? Plusieurs témoins brossent le portrait d'un Elie Sabid au tempérament brillant. Son caractère était sombre, peu communicatif, mais était-il violent ? Plusieurs le décrivent parfois sévère avec ses élèves, n'hésitant pas d'ailleurs à les châtier physiquement. En chœur, plusieurs témoins pointent un orgueil démesuré qui l'a déterminé à abandonner Bétarame pour le rêve d'une brillante carrière à Paris. De vilains mensonges jaillissent lorsque Vincent dissimule à l'élu de son cœur qu'il vit dans une profonde misère, lui qui affirme mener grand train. Pourquoi alors faire venir le garçonnet à ses côtés alors qu'il n'a même pas de quoi se nourrir ? Pour lui dérober les quelques 100 francs que Joseph avait dans sa poche, selon certains. Mais pourquoi alors ensuite assassiner la mère et la fillette ? Pour éviter que Marie ne lève le voile de ses mensonges, lui, l'enseignant brillant, qu'elle plaçait sur un piédestal. En septembre 1840, une impressionnante foule se presse au palais de justice de Bordeaux. Le triple assassin sous le teint s'affiche tantôt sarcastique, tantôt angoissé. Je ne demande aucune grâce, ma mort sera bien méritée. L'accusé confirme qu'il n'est pas fou, mais un autre homme en proie à des idées sombres. À la barre, le banc et l'arrière-banc de l'évêché de Bayonne et de Notre-Dame de Bétarame défilent. Chacun souligne la piété, la bonté de l'accusé qui a pourtant tué une mère et ses deux enfants. Selon ses proches, une puissance maléfique s'est emparée de son âme. Le diable, voilà une explication qui n'enchante guère l'avocat général. L'accusateur public réclame la tête de l'assassin. Sans surprise, la cour prononce la peine capitale. Le président lui lance un commentaire. Elie Sabid, vos crimes étaient trop grands pour que vous échappiez à la justice des hommes. Le jeune sultan finira en enfer après un crochet par la guillotine.
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0: Vendu au diable, c'était ce nouvel épisode des Affaires classées. Je vous retrouve dans un prochain numéro à la découverte d'un fait divers qui fit couler beaucoup d'encre il y a deux siècles, en 1827. C'était entre Oloron et Barcus. Le 1er mai était longtemps ce que l'on appelle un jour de foire dans la capitale du Haut-Béarn. Que s'est-il passé en l'an 1827 ? Réponse dans un prochain numéro. À bientôt.
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1: Bonjour, je suis Julie Serrano, nîmoise. Ma passion, du coup, c'est le flamenco et j'ai la grande chance d'en faire un métier passion. Le flamenco, c'est un art de vivre, c'est vraiment tout ce qui nous permet de vivre au quotidien. On respire flamenco, on se lève flamenco. C'est vraiment toute une ambiance qui nous suit dans nos journées. Je me lève, j'écoute du flamenco, je me couche avec du flamenco en tête. Une mélodie de pas que je me dis, attends, je pourrais faire ça, ça ferait bien. Et du coup, le lendemain, on se réveille, on a toujours cette mélodie, en pantoufle, on fait ça. Et encore plus quand on est avec Tata à table, c'est vraiment tout le temps ça. Entre deux plats, on fait des palmas, c'est tout le temps. Ma tata, du coup, Christine Serrano, une danseuse emblématique de Nîmes. J'ai commencé les cours avec elle quand j'avais 4-5 ans. On m'a mis au cours avec tata comme dans la marmite. Et au fur et à mesure, ça grandit la passion. Au début, on est là parce que c'est tata. Et après, ça nous plaît de plus en plus. Et c'est pour ça que je suis partie à l'étranger faire des études à la base, où j'ai pris des cours de danse en même temps là-bas. Et après, j'y suis partie réellement un an et demi à Séville juste pour prendre des cours de danse.
2: Le flamenco, c'est une discipline qui est très traditionnelle, qui a ses codes, mais j'imagine que chaque danseuse se l'approprie. Qu'est-ce qui se passe en vous quand vous dansez? Qu'est-ce qui s'exprime dans votre corps?
1: C'est vrai que la danse, j'ai l'impression, en tout cas, d'être le seul moment où je suis vraiment moi, où il n'y a pas de filtre, il n'y a pas de masque, et j'ai le droit d'être vulnérable, moi et mes émotions. Parce que le flamenco, c'est surtout ça, c'est surtout transmettre des émotions. Et c'est vrai que la société d'aujourd'hui, elle nous empêche un petit peu de vraiment les vivre à cœur ouvert. Et la danse, ça permet ça. Le flamenco, en tout cas, il nous permet vraiment de libérer qui on est vraiment, sans avoir à se cacher. Voilà, la danse, ça me rapporte de la joie de vivre et aussi cet espace de j'ai le droit d'être triste et j'ai le droit d'être en colère. Cet art, il mérite d'être connu au fin fond de toutes les planètes.
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